La chanson de Jacques Wallace a créé un climat de nostalgie. Tous les hommes qui sont là ont laissé leur famille, leur pays pour tenter leur chance. C'est une vie très dure, très rude que celle des mineurs. Parfois, ils tombent sur un beau filon ou sur une pépite de belle taille et l'espoir renouvelé les fait rester un petit peu plus longtemps en rêvant de fortune. En réalité, beaucoup craquent et partent pour ne jamais revenir. La Fianciulla dell'Ouest, pour moi, c'est l'opéra du non-dit. Tous ces mineurs ont du vague à l'âme et savent bien qu'au fond, ce sont des pauvres gars. Ben, sinon, ils ne seraient pas là. Mais ils donnent le change, ils parlent haut, ils jouent en exagérant tous leurs gestes et leurs propos. Ils mettent la musique plus fort et se ressaisissent bien vite pour ne pas montrer que la ballade de Jack Wallace les a touchés au cœur. Et pour se changer les idées, ben rien ne vaut une bonne bagarre. Deux joueurs en viennent aux mains et c'est alors que Minnie, la propriétaire du saloon, fait son apparition. On écoute Hello Minnie, interprétée par le chœur du Royal Opera House, dirigé par Zubin Mehta.

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2: L'arrivée de Mini a calmé immédiatement les esprits. Il faut dire que tous ces hommes rudes et courageux sont tous un petit peu amoureux de Mini, la seule femme de cette communauté perdue au bout de l'Amérique. Mini, qui est jouée par une soprano, n'est pas du tout un rôle de femme fragile qui parle en se cachant la bouche. C'est une femme solide, énergique, combative, qui n'a pas peur de sermonner tel ou tel gaillard qui a dilapidé son argent dans l'alcool ou qui a mis enceinte une indienne du coin. Il y en a un surtout qui voudrait bien la mettre dans son lit, c'est Jack Rance, le shérif, qui est joué par un baryton. Il a donné rendez-vous à Ashby, un homme de la compagnie Wells Fargo, car un bandit qui s'appelle Ramirez fait des ravages dans la contrée depuis plusieurs mois. Avant de se lancer à la poursuite de Ramirez, Jack tente encore sa chance auprès de Minnie. Il jette un billet sur le comptoir en paiement d'un baiser. C'est élégant. Pour cet homme, l'amour, c'est la possession, le sexe et la domination. À juste titre, Minnie s'offense de sa proposition et repousse ses avances. Il lui chante alors « Dalla mia casa son partito » où il raconte qu'il a tout quitté pour tenter sa chance ici dans le désert et que rien ne lui résistera. On verra. On écoute Lester Lynch accompagné de l'orchestre de Transylvanie dirigé par Lawrence Festor.
3: Minnie,

son chant en proclamant que finalement l'or sera son seul et unique amour puisqu'il en est ainsi. Minnie lui répond en racontant elle aussi sa triste vie. Vous vous doutez bien qu'une femme n'arrive pas là après avoir subi bien des déboires. Elle a beau être la patronne du bar et avoir trouvé des amis auprès des mineurs, ce n'est quand même pas la vie rêvée. C'est à son tour de chanter sa jeunesse dans l'Adio nel Soledad. Elle y décrit une vie simple auprès de ses parents qui s'aimaient. Il y avait beaucoup de tendresse dans la famille de Minnie et c'est cette joie d'être ensemble qu'elle voudrait retrouver avec un homme doux et rieur. Mais avec Jack Renz, c'est pas gagné. Contrairement aux autres opéras de Puccini, La Fanciulla dell'Ouest ne contient pas de grands morceaux qui sont entrés dans la postérité. Cela n'en fait pas un mauvais opéra. La Fanciulla dell'Ouest est un opéra où Puccini a creusé ses personnages. Leurs sentiments, leurs actions sont beaucoup plus ambiguës et finalement beaucoup plus fidèles à la réalité que dans Turandot ou Tosca, où l'on se dit quand même parfois que le livret n'est pas très vraisemblable. Dans La Fanciulla dell'Ouest, il est beaucoup plus facile de s'identifier aux personnages, oui, même à Jack Renz, qu'il comprend qu'il n'a aucune chance, mais qu'il n'a pas encore abandonné tout espoir. On écoute Sandra Radwanowski, accompagnée de l'orchestre de l'Opéra de Chicago, et c'est Enrique Mazzola qui est à la baguette.

Minnie et Jack n'ont pas le temps de terminer leur conversation. Un homme fait son entrée dans le bar. Il prétend s'appeler Johnson. Alors, je vous le dis tout de suite, comme ça, c'est fait. C'est en fait le bandit Ramirez qui est joué par un ténor. Ben oui. Son idée était de cambrioler le coffre du bar où les mineurs gardent leur or. Figurez-vous que Minnie et lui ont déjà échangé des regards sur le bord d'une route et ils se reconnaissent tout de suite. Ils échangent des banalités, mais on entend « Je me rappelle de toi, je ne t'ai pas oublié ». Jack Wren se rend bien compte lui aussi qu'il y a anguille sous roche et lui aussi échange des banalités avec Johnson, mais on n'entend pas la même chose. On entend « T'es qui toi? Tu veux la bagarre ?» Je vous l'ai dit tout à l'heure, la Fianciulla dell'Ouest est un opéra de silence et de non-dit, de pudeur aussi. Les mineurs rappliquent et se rendent tout de suite compte que l'ambiance est électrique. Minnie calme le jeu en se portant garante de Johnson. C'est alors qu'Ashby rentre avec un prisonnier, c'est un complice de Ramirez. Il comprend que son patron a gagné la confiance des mineurs et pour éloigner le shérif et Ashby, il promet de les amener à la cachette de Ramirez. Le shérif doit partir à contre-cœur. Tout le monde saute à cheval, sauf Minnie et Johnson, alias Ramirez, qui vont échanger des mots tendres sans encore être des mots d'amour. Johnson, il est aux aguets, maintenant qu'il sait que le shérif et Ashby sont à ses trousses. Devant la franchise et l'honnêteté de Minnie, il renonce à son projet de vol. Il doit partir, non sans avoir promis à Minnie d'aller la voir le soir même dans sa petite cabane. On écoute Renata Tebaldi et Daniele Barioni, accompagnés de l'Orchestre Philharmonique de Rome, dirigé par Arturo Basile.

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1: Le premier acte s'est terminé sur une promesse de Johnson. Il viendra voir Minnie le soir tombé. Elle n'ose pas y croire, mais elle se fait quand même belle. Elle ressort des chaussures à talons, elle met du parfum. Elle est touchante, cette femme qui passe ses journées avec des hommes et ne veut plaire qu'à un seul. C'est à peine si elle ose ouvrir à Johnson qui frappe à la porte, tout intimidé aussi. Les premières phrases sont maladroites. Ils ont oublié tous les deux le protocole de la joute amoureuse. Minnie ne veut pas avoir l'air d'être en manque, alors elle vante sa vie simple, l'amitié des mineurs, son rôle de bergère d'un troupeau, ma foi, fort hétéroclite. Elle ne se doute absolument pas que Johnson s'appelle en fait Ramirez et que sa tête est mise à prix. Mais elle voit bien qu'il y a quelque chose qui cloche. Et logiquement, elle pense à une autre femme, une famille même peut-être au loin. Johnson la rassure, mais il se fait un peu honte. Car Minnie, elle est franche, elle est droite, elle est honnête. Et lui, il ne peut rien lui apporter de bon. Je vous propose d'écouter Carole Nebelet, qui est souvent citée comme une référence dans le rôle de Minnie. C'est Placido Domingo qui interprète Johnson. Pour la petite histoire, ils ont chanté la Fianzula del West lors de la célébration du 25e anniversaire de la reine Elisabeth II à Covent Garden.

Salvini se dévoile et plus Johnson se dérobe. Quelle vie pourra-t-il amener à Mini ? Il n'est qu'un bandit, un voleur. Il a trop de monde à ses trousses pour espérer refaire sa vie ailleurs. Sa décision est prise, il embrasse passionnément Mini et décide de partir avant qu'il ne soit trop tard. Au dehors, la tempête fait rage, Johnson doit rester mais le malentendu reste. Mini pense qu'il ne veut pas d'elle et fait bonne figure. Johnson, de son côté, se persuade qu'il doit rester fort pour le bien de Mini. La façon dont Puccini a exploité le silence, les gestes inachevés, l'expression des sentiments enfouis, c'est magistral. Si vous voulez voir un opéra romantique et pleurer dans votre mouchoir, allez voir La Fanciulla dell'Ouest, vous en aurez à satiété. Chacun donc s'est installé sur son petit lit en rêvant d'être dans celui de l'autre. Le pas aurait pu certainement être franchi, mais au dehors on entend des chevaux. Johnson se cache. C'est le shérif Jack Rance qui est là avec Ashby et ses hommes. Jack, il est trop heureux d'annoncer à Mini que Johnson est en fait Ramirez et qu'il est à sa poursuite. Il repart. Mini, très fier, très digne, demande une explication. Johnson avoue tout pêle-mêle. Oui, c'est vrai, il a menti. Oui, il a volé pour pouvoir survivre et nourrir sa famille. Oui, c'est un brigand, mais son amour pour Mini, lui, il est vrai. Il la supplie de le croire. On va voir ce que Mini va répondre après avoir écouté Jonas Kaufmann accompagné de l'orchestre de l'Académie de Sainte-Cécile. Et c'est Antonio Papano qui est à la baguette.

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1: Ramirez, puisqu'on sait maintenant que c'est bien lui, a plaidé sa cause. Mini comprend, mais elle refuse de s'allier à un bandit. Sans haine et sans colère, elle lui demande donc de partir. Tête baissée, Ramirez passe la porte. Quelque temps après, on entend des coups de feu. Ramirez, blessé, revient frapper à la porte. Et cette fois-ci, Mini craque. Tant pis. C'est l'homme qu'elle aime, elle ira jusqu'au bout avec lui. Ramirez est à peine monté se cacher dans le grenier que Jack Rance passe la porte. Ses yeux fouillent les coins sombres de la cabane. Il est menaçant, il s'en prend à Mini. Comment est-ce qu'elle a pu lui préférer un bandit de grand chemin? Mais maintenant elle est seule, il peut la voir s'il en a envie. Il s'approche d'elle, elle se débat. Une goutte de sang tombe sur le front de Jack Rance qui comprend vite. Ramirez, gravement blessé, sort de sa cachette. Mini propose alors un marché au shérif. Tous deux vont jouer au poker. Si Mini l'emporte, Rance devra quitter les lieux. Si elle perd, elle sera à lui et Ramirez sera livré à la justice s'il tient jusque-là. On écoute Renata Tebaldi et Cornel McNeil accompagnés de l'orchestre de l'Académie de Sainte-Cécile dirigé par Franco Capuana.

Pourquoi Jack Vance a-t-il accepté la partie de poker alors qu'il était libre de faire tout ce qu'il voulait? Je ne sais pas. Mais en tout cas, cela donne un moment d'une intensité terrible. La partie est mal engagée pour Minnie qui va perdre. Elle feint alors de s'évanouir d'émotion, attrape deux as dans son corsage et remporte la mise. Là encore, Jack Vance aurait pu tout balayer, violer Minnie, achever Ramirez, mais non, il tient parole et il s'évanouit dans la nuit. Ramirez est libre à la fin de ce deuxième acte. Le troisième acte commence quelques jours après. Ramirez a finalement été attrapé. Jack Vance jubile. Il prend plaisir à humilier Ramirez. Autour d'eux, les mineurs chahutent, le malmènent. Ils ne sont pas très à l'aise. Peut-être parce qu'ils savent bien au fond d'eux-mêmes qu'il s'en est fallu de peu pour qu'ils deviennent comme lui. Ramirez reste fier et droit. Il chante alors « Quiera mi creda ». Dans cet air, il ne demande qu'une chose, qu'on fasse croire à Minnie qu'il n'est pas mort, qu'il est parti loin, se refaire une vie. Tant pis ou tant mieux, si elle le prend pour un lâche, au moins elle pourra avancer et, qui sait, un jour, trouver l'amour. On raconte que pendant la Première Guerre mondiale, des soldats italiens chantaient « Quiera mi creda » pour garder le moral. Pourquoi pas ? En tout cas, cet air est très souvent chanté en concert. On va écouter Placido Domingo, accompagné de l'Orchestre Philharmonique de Rome, dirigé par Arturo Basile.

Les choses sont mal engagées pour Ramirez qui va se faire pendre haut et court. Mais, tadam ! Qui est-ce qui arrive à grand galop pour sauver son bien-aimé ? Mini ! Il y en a qui font moins les malins tout d'un coup. Maman n'est pas contente et beaucoup baisse les yeux de honte et tente de se faire tout petit. Néanmoins, Jack Ryan se ressaisit. Après tout, il est dans son droit. Ramirez doit être pendu. Minnie va alors s'adresser à chacun des hommes qui se trouvent là. Qui t'a soigné pendant ta pneumonie? Qui t'a consolé de la mort de ta sœur? Qui t'a prêté de l'argent? Qui vous a écouté, choyé, dorloté, supporté, même quand vous étiez perdu, même quand vous étiez lamentable, même quand vous n'étiez plus des hommes mais des enfants pleurant dans la nuit? Moi, Minnie, j'ai fait tout cela, et maintenant cet homme est à moi, et malheur à celui qui me le prendra. Sa barde. Et plus elle chante, et plus les hommes l'approuvent. Il faut dire qu'ils n'ont pas tellement le choix. Jack Rance est vaincu. Minnie et Ramirez s'éloignent à cheval dans le soleil couchant comme dans tout bon western qui se respecte. Happy end. Ramirez ne sera jamais un poor lonesome cowboy. On écoute Carol Neblett accompagnée de l'orchestre du Royal Opera House dirigé par Zubin Mehta.

Cet air conclut ce solemne opéra consacré à la Fanciulla dell'Ouest de Puccini. Si vous souhaitez réécouter l'émission, vous allez sur le site rcf.fr, vous sélectionnez la Belgique puis Bruxelles, et là vous retrouverez mon émission soit dans la liste alphabétique, soit dans les jours de diffusion, sachant que je suis diffusée le premier et le deuxième mardi de chaque mois. Et si vous avez envie de réécouter les titres qui ont été diffusés aujourd'hui, vous allez sur le site Spotify, vous tapez Solemn l'Opéra-La Fanciulla dell'Ouest, pas facile à écrire, mais vous allez y arriver, et là ben, vous aurez tous les titres qui sont passés aujourd'hui. La prochaine fois, eh bien, je pense que nous parlerons des enfants à l'opéra. On verra sous quelle forme. À bientôt !

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1: Bonjour, bonjour et bienvenue dans notre émission d'éthique et des soins de santé. Je suis ravie de vous retrouver pour poursuivre notre réflexion sur la multiculturalité dans les soins qui fait suite déjà à deux émissions que vous pouvez retrouver d'ailleurs en podcast sur la page de notre émission. Ceci dit, l'émission d'aujourd'hui est le thème d'ailleurs, est porté par un de nos fidèles partenaires de Hors-Champ. Il s'agit de César Meurice. Bonjour César.
2: Bonjour Bénédicte.
1: César, rappelons que vous êtes historien et philosophe des sciences, docteur en histoire et bien sûr responsable du Centre Ressort à la Haute École Robert Schuman. Et chaque année, vous venez maintenant nous présenter l'initiative des Printemps de l'éthique qui a lieu au mois de mai au Centre culturel de Libramont et qui réunit un public de soignants fidèles et friands de la réflexion éthique partagée. Cette 19e émission déjà, est organisée par votre centre et les soignants du groupe Girafe. Son thème, c'est l'interculturalité dans les soins, avec cette question fondamentale, comment faire vivre l'altérité? Alors, ensemble, nous allons déployer ce thème, montrer l'urgence, en quelque sorte, de penser l'interculturalité dans les soins, l'urgence d'apprendre, de désapprendre ensemble pour reconstituer de nouvelles approches du soin, tout en questionnant son contexte et ses valeurs. En effet, à l'heure de l'autonomie et des droits des patients, il est important d'envisager aussi le vivre ensemble dans le soin. Cela va nous demander un peu de nous décentrer en tant que soignants et c'est ce dont nous allons parler. Alors, reprenons le temps de vous représenter, César, quelques mots sur votre portrait.
2: Oui, ben écoutez, moi je suis historien et philosophe des sciences, comme vous l'avez mentionné. J'ai fait mes études à l'ULB, je suis également bioéthicien et spécialiste en ce qu'on appelle l'éthique clinique. J'ai eu la chance de succéder à Cécile Bolli à la Haute École Robert Schuman au Centre Ressort, donc, qui a l'initiative des Printemps de l'éthique. Et donc là, on propose la 19e édition de ce rendez-vous annuel que beaucoup de raterait pour rien au monde. Donc, je suis très content d'être invité. Merci beaucoup pour cela à nouveau.
1: César, c'est une aventure collective, les Printemps de l'éthique.
2: Ah oui, ça c'est moi qu'on puisse dire. Bien sûr, on accueille des professionnels de la santé de différents horizons, mais aussi des membres de la société civile. Et puis à chaque fois, on invite des intervenants, philosophes, mais aussi anthropologues, médecins, parfois des juristes, des politiciens, des spirituels. Donc c'est tout un monde qui se retrouve à cette occasion et ça crée généralement une forme de fête, une fête scientifique, mais une fête tout de même.
1: Oui, parce que dans le soin aussi, finalement, il y a toute cette existence, toute cette pluridisciplinarité déjà qui existe. Et donc, dans les printemps, vous recroisez les champs disciplinaires, l'anthropologie, la philosophie, la psychologie, la médecine, et c'est le reflet du soin actuel.
2: Oui, tout à fait. En réalité, de plus en plus, le secteur du soin est confronté à de la complexité en contexte de restrictions budgétaires, en contexte d'interculturalité, en contexte de pluralité de ce que peut représenter le bien et le sens que les personnes mettent derrière leur vie. Et forcément, ce sens, il est pluriel. Il varie en fonction de nos sensibilités, en fonction de nos parcours, nos origines, nos cultures. Et on vit donc dans ces sociétés qui sont marquées par une diversité, de façon d'habiter le monde et d'y donner sens. Et cette pluralité, il faut qu'elle puisse être accueillie, reçue par nos systèmes de santé, par des professionnels. Et ceci n'est pas toujours appris dans les formations initiales, peut-être un peu davantage dans les formations continues, c'est apprendre à se décentrer aussi. Il faut apprendre et développer des expertises pour pouvoir accompagner les personnes dans le soin, dans le corps qui est à restaurer, à soigner. Mais on sait bien, au-delà du corps-objet, il y a des sujets à respecter dans leur façon d'être au monde et leur façon de comprendre et lire ce que pourrait être la santé, ce qui pourrait être une meilleure santé. Et à partir de là, il faut que ces diversités puissent être reçues. Et cette réception ne va pas de soi, parce qu'on vient toujours avec des prismes, avec des lectures, avec des repères, qui parfois n'entrent pas nécessairement en résonance avec ceux des autres.
1: Voilà cette pluralité au sein des soignants et en même temps cette pluralité également au sein des patients, enfin au sein des patients. Voilà cette rencontre toujours plus complexe et chaque fois à affiner. Et vous allez nous proposer finalement hein, tous ces prismes au travers desquels on peut regarder davantage, comprendre et peut-être modifier nos façons de soigner. Hein, c'est une façon avec laquelle vous allez nous accueillir dans ces printemps de l'éthique. Alors, peut-être aussi pour revenir, César, sur cette importance et cette urgence finalement d'en parler aujourd'hui. Qu'est-ce qui fait aujourd'hui? Quelle est l'expérience que vous en avez pour mettre ce thème à l'honneur cette année-ci dans les 19e journées des printemps de l'éthique?
2: La question d'urgence, elle est présente et en même temps relative. Je crois que c'est vraiment des questions qui sont là depuis la nuit des temps, si vous voulez, même au sein de l'Antiquité, on a des questionnements sur comment accueillir la différence dans la façon de soigner. Même chez Hippocrate, ceci est déjà présent. En termes d'actualité, pourquoi est-ce que ceci émerge maintenant pour nous? C'est simplement parce que dans le cadre de nos pratiques, au centre, on accompagne beaucoup de professionnels, que ce soit des professionnels dans le cadre de formation continue, mais aussi des futurs professionnels au sein de formation initiale, et que les problématiques que l'on rencontre en matière d'éthique, eh bien, elles touchent souvent à la question de l'interculturalité. Par ailleurs, ce que je constate aussi, c'est que la culture n'est pas toujours la culture dans une perspective d'exotisme ou l'interculturalité dans une perspective d'exotisme, mais elle est fondamentalement au cœur de notre lien à l'autre. On parle de culture infirmière, de culture médicale, de culture ergo. Donc déjà, entre les disciplines, on parle de culture entre les différents professionnels. Et puis chacun vient aussi, encore une fois, avec son histoire, ses valeurs, ses représentations. La culture n'est pas toujours celle des patients. Les cadres de l'altérité ne sont pas toujours ceux des patients. Évidemment, il y a une culture soignante et les prismes avec lesquels on propose de soigner, d'accompagner les personnes ne sont pas neutres. Ils sont colorés d'une certaine façon. Et aujourd'hui, je dirais que l'urgence, c'est non pas parce que ça, je crois que les personnes le vivent au quotidien de se décentrer pour accueillir l'autre. C'est surtout comment est-ce qu'on peut faire lien de soi à soi en accueillant l'autre. C'est-à-dire comment être tout de même à l'aise et comment pouvoir accueillir cette diversité sans se perdre non plus soi-même ou sans avoir l'impression de se mettre de côté.
1: César, vous approchez déjà cette notion d'interculturalité finalement en la définissant en première intention par la rencontre de la différence.
2: Oui, tout à fait.
1: Et peut-être que c'est notre premier préjugé, d'une certaine façon, quand on entend interculturalité, on se dit oh ben, on va parler d'une autre culture qui n'est pas chez nous, qui n'est pas nécessairement dans notre pays. Et en fait, non, vous parlez de cette interculturalité déjà entre les personnes qui se côtoient et finalement, c'est l'autre. C'est déjà la rencontre avec la personne qui n'est pas nous-mêmes, qui est différente de nous-mêmes. Comment faire?
2: Tout à fait. Ben, si vous voulez, pour revenir un petit peu à la distinction, alors ceci c'est un peu théorique, mais je crois que c'est important pour la suite du propos. Interculturalité, c'est un terme qui comporte le préfixe inter, et donc ça indique au minimum une relation entre deux. entre deux entités, ici pour le coup de culture. Alors,
1: Culture professionnelle, culture de soins, culture culture d'appartenance diverse.
2: exactement. Et donc finalement, c'est bien sûr une rencontre entre deux individus, mais aussi entre deux systèmes de référencement, entre deux cadres. Et ces cadres eux-mêmes ne sont pas fixes. C'est-à-dire qu'on parle d'une culture. Si on prend par exemple, j'en sais rien, moi, la culture brésilienne, vous pouvez bien vous imaginer que cette culture, elle n'est pas une, elle est
1: Elle est
2: protéiforme,
1: multiple.
2: elle est multiple. Et donc, l'idée, c'est de bien comprendre que l'interculturalité est d'abord une histoire de mouvement. Ce n'est pas fixe, si vous voulez. C'est ça aussi qu'il faut, je pense, inculquer et diffuser comme message, c'est que la culture de l'autre n'est pas quelque chose de figé qu'on pourrait appréhender comme un objet immobile. C'est toujours quelque chose en construction et en mouvement, et c'est ce qui fait

0: Parce que dans l'esprit humain a peur de l'incertitude, a peur des choses qu'il ne peut pas appréhender de manière simple. Forcément, ça amène de l'inconfort. Et c'est cette posture d'inconfort qu'il s'agit, à mon avis, de
1: D'étudier
0: travailler.
1: davantage.
0: Voilà,
1: Voilà.
0: exactement.
1: Et si nous revenions, par exemple, dans cette situation de soins, pour parler d'altérité, nous pourrions peut-être partir d'une illustration qui nous permettrait de penser déjà toutes ces notions que vous nous avez proposées.
0: Oui, alors, comme que je vous le disais, on accompagne beaucoup d'équipes de soins et souvent, alors, on les accompagne dans des moments où c'est complexe, où ça ne va pas, où il y a la question du comment est-ce qu'on peut faire pour bien faire lorsqu'il n'y a pas de réponse évidente à cela. Et ben, on en a
1: Qui est
0: eu
1: une
0: énormément.
1: approche éthique, d'ailleurs.
0: Oui, tout à fait. Et on a eu énormément de situations ces derniers temps qui touchaient à cela. Et donc, je ne sais pas si j'ai terminé mon propos tout à l'heure, mais c'est d'abord parce que ces questions-là émergent du terrain qu'on s'est dit, ben, même si c'est une thématique qui, a priori, on pourrait imaginer qu'elle a été beaucoup travaillée, et d'ailleurs elle l'a été, finalement, elle reste pleinement d'actualité sur le terrain. Et donc une des situations qu'on a rencontrées, par exemple récemment, c'est l'histoire d'une femme qui devait avoir une quarantaine d'années, originaire du Burkina Faso. Elle est réfugiée en Belgique depuis 2019, il me semble, et elle est arrivée avec ses deux filles. Et quand elle était enfant, elle a subi une excision, c'est-à-dire une mutilation génitale qui consiste à l'ablation ici partielle de ses organes génitaux externes. Et elle a été pratiquée donc dans son pays d'origine, à savoir le Burkina Faso. Et alors elle arrive dans une structure médicale, un hôpital à Bruxelles, et elle consulte cette équipe qui est spécialisée pour demander une reconstruction chirurgicale de son clitoris. Et puis l'équipe qui la reçoit, qui est pluridisciplinaire, avec gynécologue, sexologue, psychologue, sage-femme, etc., et expérimentée, bienveillante, qui a l'habitude de ce type de prise en charge, lui propose un accompagnement qu'on appelle aujourd'hui holistique ou global, c'est-à-dire bien sûr une réflexion et une proposition médicale, mais aussi un accompagnement psychologique, sexologique, avec toute une procédure. Un processus qui dépasse la stricte demande chirurgicale. Et donc c'est un protocole habituel qui est reconnu et qui a fait ses preuves. Pour autant, la patiente refuse le suivi psychologique et l'accompagnement et les propositions de la sexologue. Et elle veut simplement être opérée. Elle n'a pas envie d'accueillir finalement tout ce qui lui est proposé par ailleurs. Et le discours, les arguments qu'elle donne pour cela n'utilisent pas les codes qui sont habituellement voilà, attendu d'une demande comme celle-là. Et dès lors, se pose la question un petit peu de savoir est-ce que pour pouvoir accéder à ce type de demande, il faut rentrer dans un discours qui puisse être nécessairement appréhendable par toute une série de cadres qui légitimeraient, si vous voulez, la demande. Donc à cet endroit-là, elle doit quelque part amener un discours qui serait attendu par des professionnels pour pouvoir être connu. Et donc, ça double, si vous voulez, la vulnérabilité dans laquelle elle est susceptible de s'inscrire. Et en même temps, les professionnels doivent aussi s'assurer qu'il y a un consentement éclairé, qu'elles comprennent bien les implications et les enjeux en lien avec cette intervention. Donc, si vous voulez, ici, il n'y a pas de bonne ou de mauvaise façon de répondre à cette situation-là. C'est simplement un constat qui est comment est-ce que dans un contexte où il y a une demande, cette demande doit nécessairement rencontrer les cadres de pensée qui sont ceux des professionnels avec leur expertise, leur expérience, etc. Donc voilà, ce sont des questionnements qui nous ont interpellés et
1: Voilà.
0: encore une fois qui n'impliquent pas une réponse univoque ou simpliste, mais qui nous mettent en mouvement.
1: Oui.
0: Et donc c'est notamment cela qui nous a donné envie de réfléchir à ces questions.
1: Et qui questionne donc la façon dont le soin est proposé et le soin, la façon aussi dont il est reçu. Alors nous allons poursuivre justement ce questionnement-là juste après le duo de Cinéara.

0: Vous avez écouté le duo Cineara qui chantait Folia de Jurem.
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0: Et nous revenons vers César Meurice pour parler des 19e journée des printemps de l'éthique à Libramont, qui nous présente un thème qui est vraiment d'actualité, la réflexion sur l'interculturalité dans les soins, comment faire pour vivre l'altérité. Et peut-être justement en termes d'altérité, on vient d'écouter un choix musical de César qui vous est cher.
2: Oui, tout à fait. Écoutez, c'est une chanson qui parle, qui est un chant rituel en réalité, et qui est là pour convoquer les esprits dans les traditions afro-brésiliennes du Nordeste du Brésil. Et voilà, c'était, je trouvais quelque chose qui faisait joliment écho à notre objet du jour.
0: Oui, qui fait sens, bien sûr, parce que dans ce cadre-là, on pourra se questionner à un moment donné pour savoir comment l'écoute des croyances peut refaire surface à un moment donné dans la prise en charge des patients. Là, nous étions justement en train de situer un cas particulier de compréhension de la demande d'une patiente par l'équipe pluridisciplinaire autour d'une reconstruction chirurgicale autour des organes génitaux. Et peut-être que nous pourrions en dire quelques mots finalement des enjeux de cette situation-là pour comprendre en quoi elle interroge cette notion de différence et d'interculturalité.
2: Oui, bah écoutez, je pourrais élaborer la façon dont les équipes ont réfléchi et de manière très, très originale et j'ai trouvé très à propos, vraiment pour cette patiente, les choses se sont bien déroulées, c'est pas toujours le cas. J'avais envie de convoquer sur cette question de l'altérité le philosophe Paul Ricoeur, qui parle de prudence et qui invite notamment les professionnels à entretenir un rapport réflexif avec leur propre certitude, et se dire que le bien qu'ils promeuvent n'est peut-être pas toujours celui que désire le patient. Et donc l'invitation, c'est d'abord une invitation d'humilité, mais aussi, on l'a dit, de décentrement, pour permettre de faire apparaître les facettes de ce qui pourrait être le bien pour le patient. Alors ça nécessite forcément de parvenir à une forme de transparence pour essayer de ne pas faire obstacle à la vérité de l'autre, tout en veillant, c'est là tout l'art et l'équilibre des professionnels, tout en veillant tout de même à ce que l'autre ne se joue pas des mauvais tours, ou tout du moins promouvoir des pratiques qui potentiellement pourraient faire plus de tort qu'autre chose. Donc c'est le principe de non-malfaisance. En même temps, vous voyez poindre derrière cela forcément des cas, des référents qui sont celui de ne pas nuire. Bon, ben donc la question de du fait de faire du tort à autrui est aussi parfois situé.
0: Quelle question se posait l'équipe clairement dans cette situation où il y avait une forme de résistance à la proposition? Donc l'équipe propose un accompagnement complet, des professionnels à disposition, etc. Et la patiente ose dire « Ah ben non, moi je n'ai envie que de l'approche chirurgicale ». Alors comment ce questionnement se posait finalement pour les équipes?
2: Pour cette situation spécifiquement, ce qui s'est passé, c'est qu'elle s'est demandé est-ce qu'il faut opérer la personne alors qu'on n'est pas certain que ses attentes et sa compréhension des enjeux étaient tout à fait éclairées. C'est-à-dire que elle rattachait sa demande à différentes raisons, notamment se sentir plus femme, retirer un nodule, donc c'était un petit morceau de chair qui dépassait, qui était douloureux, éventuellement retrouver du plaisir ou en avoir davantage, sentir qu'il y avait quelque chose qu'on lui avait enlevé et qui pourrait à nouveau être présent. Donc si vous voulez, il y avait une variabilité dans son discours, et je crois que c'est cette variabilité qui a mis inconfortable l'équipe en se disant mais elle nous demande quelque chose, et finalement, ce qu'on va pouvoir lui apporter par cette chirurgie peut-être ne rencontrera pas ses attentes. Or, le suivi post-opératoire pour ces choses-là est particulièrement douloureux. Et donc, il se disait, mais finalement, elle se représente peut-être toute une série de choses que la médecine pourrait lui apporter. Et in fine, on va intervenir. Et derrière, probablement que toutes ces attentes ne seront pas rencontrées. Et dès lors, est-ce qu'on ne doit pas la protéger d'un imaginaire qu'elle pourrait avoir au regard de notre possibilité technique? Et donc voilà, je crois que c'était ça, ces interrogations. C'était vraiment une tension entre est-ce qu'elle comprend bien les enjeux, même si on les lui explique, est-ce que finalement, qu'est-ce qu'on va faire aussi au moment où elle va se rendre compte que peut-être toutes ses attentes n'auront pas été rencontrées et qu'elle sera dans une grande souffrance et potentiellement aussi dans un reproche, une animosité envers la médecine qui leur a mis dans une situation voilà, qui en réalité est particulièrement inconfortable. Donc voilà, je crois, les tensions dans lesquelles ils étaient et en même temps refuser d'intervenir. C'est aussi ne pas entendre une souffrance et ne pas entendre une demande.
0: C'est-à-dire...
2: Ben, c'est-à-dire que potentiellement à cet endroit-là, la patiente vient parce qu'elle a ses raisons. Peut-être que ces raisons ne peuvent pas être traduites dans des termes qui sont nécessairement compréhensibles ou appréhendables à partir de nos cadres de pensée, mais qui pour autant, par exemple dans sa collectivité, dans son lien avec son conjoint, dans différents aspects, elle risquerait d'être stigmatisée, d'être mise dans des postures qui potentiellement seraient une autre forme d'inconfort. Et donc on a l'inconfort du corps, mais après ça, on a l'inconfort aussi
0: Social.
2: spirituel, de représentativité de ce que serait mon intégrité physique, etc. Donc, le bien médical, strictement médical et technique, ben forcément entre en concurrence avec d'autres formes de représentation de ce qui pourrait être le bien pour la personne. Et donc, à cet endroit-là, ça nécessite forcément, mais ces équipes-là sont hyper réflexives, critiques, attentives, mais en tout cas, c'est une invitation à dire que, notamment dans ces contextes-là, le décentrement avec mes propres certitude est nécessaire pour accueillir ce qui est susceptible de faire sens pour l'autre, même si ça ne rencontre pas de façon systématique ce que moi je considère comme étant éventuellement son meilleur intérêt.
0: Alors, il y a plusieurs étages, entre guillemets, de réflexion sur cette situation. Dans un premier temps, vous venez d'en parler, il y a toute cette notion de consentement éclairé. Hein, est-ce que les enjeux du soin, voilà, sont compris au-delà de la chirurgie, parce qu'il va y avoir toutes ces suites qui peuvent ou non, selon la patiente, être accompagnées, mais en tout cas, ça peut être une proposition de l'équipe. Alors voilà, ça c'était la première question du consentement éclairé. La deuxième, comme celle que vous venez de définir aussi, c'est comment est-ce que le patient arrive à pouvoir définir quelles sont ses attentes, ses propres attentes, même si elles ne sont pas à la hauteur de ce que l'équipe imaginait. Voilà, elles sont différentes. Donc, est-ce qu'il a, entre guillemets, les mots pour le dire aussi, hein, un espace pour le dire? Et puis, troisième étape encore de ces réflexions, là, c'est vraiment ce que vous venez de définir. Et puis, alors, si on a bien entendu justement la demande du patient, comment fait-on pour faire un pas de côté dans l'équipe et peut-être pour se donner le temps les uns et les autres, tant aux patients que l'équipe, de comprendre ce qui est en jeu pour ne pas venir avec ses craintes et ses préjugés peut-être directement dans le soin, de laisser l'espace à ce que les choses puissent évoluer de part et d'autre d'une certaine façon.
2: Mais c'est proprement le travail de l'éthique que vous connaissez bien, évidemment. C'est le travail de l'éthique à différents niveaux, notamment celui de l'éthique clinique, qui est une invitation à comprendre que le croisement des regards avec mes collègues, mais aussi avec des personnes avec lesquelles je suis éventuellement pas en accord, permet et participe à la construction et à l'évolution et à l'affinement de nos perspectives personnelles et collectives. J'aime bien cette phrase d'un philosophe qui s'appelle John McDowell qui dit « Il y a quelque chose à apprendre de gens avec lesquels notre inclination première serait d'être en désaccord. » Je crois qu'il faut bien se dire qu'il y a des vérités, des réalités, et que chacun vient avec ses compétences, ses histoires, ses expériences, et il n'y a pas une bonne façon de comprendre des situations. Elles sont par définition complexe, multiple. Et si on veut appréhender et travailler cette complexité, on gagne à croiser les regards. Le travail du collectif est indispensable pour faire, pour reprendre une image que j'aime beaucoup aussi, qui est celle d'Amartya Sen, prix Nobel d'économie, et qui parle d'une montagne, et qui dit pour appréhender la montagne, il est nécessaire d'avoir la possibilité d'en faire le tour pour comprendre la diversité de ses versants. Et si je veux l'appréhender de façon la plus complète possible, eh ben, j'ai besoin du regard pluriel et potentiellement d'avoir des personnes qui ont la possibilité de regarder cette montagne d'un autre angle que le mien, afin de pouvoir la comprendre dans sa richesse, dans sa finesse, etc. Et donc ce croisement de regard, c'est le travail de l'éthique. Et c'est une, excusez-moi, et j'en termine juste sur ce point-là, c'est une perte de chance pour les patients que d'être appréhendé et compris qu'à partir d'un seul regard. Il faut qu'on puisse, afin qu'ils puissent être compris dans leur complexité et aussi tout ce qui les entoure, qu'on consolide nos regards individuels, éventuellement en les faisant évoluer, en les transformant, en les complétant par les regards du collectif.
0: Voilà, c'est vraiment un plaidoyer éthique hein, que l'on continuera à assurer dans le cadre de cette émission, mais aussi, voilà, chaque fois en l'écoutant et en venant vous écouter, par ailleurs, au Printemps de l'éthique, là, vraiment, où on croise ces différents regards pluridisciplinaires pour comprendre cette réalité. Alors, on a parlé d'interculturalité dans une situation particulière avec une personne d'origine africaine. L'interculturalité, elle est aussi, j'allais dire, à côté de nous, dans le cadre des soins. La vision que l'on a de ce qu'on attend du patient peut aussi rencontrer un patient lambda qui, peu importe son origine et son histoire, mais ne veut pas des soins. Là aussi, il y a à aller rencontrer la différence.
2: Oui, en effet, effectivement, l'interculturalité n'est pas une question de provenance, d'origine géographique différente ou même de religion différente. En réalité, on est toujours dans des contextes culturels et rencontrer l'autre et son écosystème, son environnement, ses référents, ben c'est aussi d'interculturalité, si vous voulez. Et donc on a, dans nos systèmes de soins, on est confronté parfois à des personnes où cette question de l'interculturalité se pose autrement qu'avec les différences qu'on vient de nommer. Et donc, il y a des patients qui parfois refusent ou au contraire demandent certaines choses qui ne rencontrent pas la rationalité, les narratifs prédominants au sein des systèmes de santé et qui, à ce moment-là, ben, potentiellement peuvent soit être mis de côté, mis en marge du système d'accompagnement, ou au contraire, on va essayer de faire rentrer cette différence dans des cadres avec lesquels on est plus confortable, mais comme si on le faisait rentrer un peu au chausse-pied et de manière un peu artificielle. Donc, c'est comme si la différence, à partir du moment où elle dépasse, où elle ne rentre pas exactement dans certains cadres, eh bien, ne pouvait pas être réellement accueilli. Et ça en dit long, je trouve, tout de même sur une forme de penser nos systèmes de régulation qui sont quand même vachement articulés autour des compréhensions néolibérales et capitalistes, c'est-à-dire que on fonctionne d'une façon sans penser la pluralité des manières d'être et la pluralité des systèmes qui pourraient répondre aux enjeux qui sont les nôtres. Et ça me fait penser, alors faut faire attention de ne pas attention au parallèle, mais tout de même à la question de la robustesse, notamment telle qu'elle est défendue par Olivier Hammond. Bon, alors c'est évidemment appliqué des concepts biologiques au système d'organisation au sein de la vie humaine. Mais la question de la robustesse, c'est de dire comment est-ce qu'on fait pour s'adapter, pour encaisser des chocs, pour accepter la pluralité et la diversité des choses dans nos systèmes et qui puissent les intégrer et les appréhender. Et donc on voit bien que nos systèmes de santé sont aujourd'hui très très cloisonnés dans des compréhensions qui accueillent difficilement cette altérité.
0: Voilà, travaillons à cette robustesse et reparlons-en juste après ce portrait en noir et blanc de Bia Krieger.

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1: Et César Meurice, pour parler du Printemps de l'éthique, 19e édition de ces printemps à Libramont, sur le thème de l'interculturalité dans les soins, comment faire vivre l'altérité. Nous en avons parlé avec César Meurice et puis nous accueillons aussi Dan Lecoq. Dan Lecoq, vous êtes infirmier et docteur en santé publique. Vous avez travaillé sous la supervision du professeur et du docteur Laurence Bernard, que vous avez eu l'occasion d'effectuer un stage postdoctoral en sciences infirmières, voilà, à la faculté des sciences infirmières de l'Université de Montréal. Vous travaillez en tant qu'enseignant-chercheur à l'Université libre de Bruxelles et à l'Université du Luxembourg. Vous êtes présent également dans ces printemps de l'éthique et vous venez en parler d'ailleurs de cette notion d'interculturalité, parce que là où vous travaillez au Luxembourg, il a été mis en place un plan national justement de lutte contre, si je le dis bien, contre le racisme et et davantage pour l'interculturalité. Et vous avez mis en place un plan de formation pour les infirmières, justement, dont j'aimerais qu'on puisse entrer un peu davantage dans le contenu, pour que vous puissiez nous expliciter justement quels enjeux sont travaillés et comment on approche avec finesse ces notions dans le soin.
2: Bien, merci beaucoup pour l'invitation. Et effectivement, c'est dans le cadre de la formation initiale des futurs professionnels infirmiers au Grand-Duché de Luxembourg que nous avons eu l'occasion, mes collègues et moi, de mettre en place d'abord une réflexion à propos des biais et des stéréotypes dans les soins. Et de ce que ces biais et ces stéréotypes nombreux. On parle ici de biais et de stéréotypes sexistes, de biais et de stéréotypes liés aussi au profil cognitif des personnes, le fameux capacitisme ou validisme pour les personnes qui ont des façons de penser qui sont différentes, et aussi bien entendu des biais et des stéréotypes racistes. Tous ces biais, tous ces stéréotypes pouvant conduire à des discriminations et à des formes de violence dans le soin et dans les soins.
1: Les études l'ont montré aujourd'hui.
2: Très clairement, tous ces biais sont présents, comme ils sont présents dans chacune d'entre nous, par ailleurs. Mais quand on est dans une relation de soins, on est aussi dans une relation empreinte de pouvoir sur l'autre. Et à partir du moment où on a une forme de pouvoir sur l'autre, on a aussi la responsabilité de réfléchir encore plus, peut-être, que dans la vie de tous les jours, à ce que ce pouvoir implique en termes de responsabilité au travers du soin. C'est pourquoi, puisque ces études au Luxembourg, à l'Université du Luxembourg, durent 3 ans, nous avons construit et pensé un programme qui s'étale sur l'ensemble de ces 3 années de formation et qui va progressivement équiper les étudiantes et les étudiants, tout d'abord avec des concepts. Parce que quand on parle de biais et de stéréotypes, ben, il faut pouvoir utiliser des mots et mettre des mots sur ce qui est vécu. Et donc on va commencer par là, leur donner le pouvoir d'un langage qui doit être maîtrisé. Et puis partant de ces premiers concepts qui sont très vite introduits dans la formation, dans le tronc initial scientifique, à travers des unités d'enseignement consacrées aux gender studies, à la diversité culturelle notamment, mais aussi à la collaboration interprofessionnelle, j'y reviendrai un petit peu plus loin. On va donc, après cet outillage conceptuel, progressivement mettre les étudiants dans des situations qui vont les amener à réfléchir sur leur façon de se représenter l'autre, les autres, les altérités qui sont présentes dans le soin.
1: Des mots pour le dire et des mots pour se dire.
2: Oui, d'abord des mots pour se penser, se situer aussi, et je saisis la perche que vous me tendez, hein. On parle aussi de leur position, leur positionnalité, comme on peut aussi la nommer. Qui sont-ils, qui sont-elles? Des hommes, des femmes, des personnes non binaires, des personnes de couleur, des personnes qui ont telle ou telle orientation sexuelle, qui appartiennent à telle ou telle classe sociale, ces étudiantes et ces étudiants, et donc qui ont chacun chacune des histoires et aussi des positions dans notre société. Et en réfléchissant aussi et avant tout à leur position, ils peuvent et elles peuvent aussi se représenter la position des patientes et des patients dont ils vont prendre soin dans leur stage d'abord et puis dans leur future profession ensuite.
1: Est-ce qu'ils peuvent aussi, dans ce cadre-là de réflexion sur la positionnalité, peut-être évoquer certaines expériences qu'eux-mêmes ont vécues, des expériences discriminatoires dans la prise en charge, dans les soins ?
2: C'est effectivement le cas, parce que même si le discours est avant tout centré sur le soin aux patients, la littérature montre aussi que les professionnels, hein, bien sûr, puisqu'on parle ici d'une profession, à la profession infirmière qui est majoritairement dans nos régions, en tout cas, 87% hein, des professionnels de l'art infirmier sont des professionnels le. Donc, ces étudiantes aussi, genre on l'est au féminin, hein, ces étudiantes, elles sont aussi souvent, elles appartiennent à des classes sociales qui ne sont pas nécessairement des classes sociales privilégiées. Elles sont elles-mêmes issues de l'immigration à la deuxième ou troisième génération. Et donc, elles-mêmes peuvent avoir vécu, pour elles ou pour des proches, dans la vie privée, des situations de discrimination ou de racisme dans les soins. Elles peuvent aussi l'expérimenter en tant que soignante, en tant que stagiaire d'abord, et puis en tant que future professionnelle. Là aussi, malheureusement, la littérature montre que le racisme envers les professionnels de la santé, entre eux, entre elles, et de la part des patients, est une réalité à laquelle elles vont devoir faire face également et apprendre à faire face.
1: Une réalité dont on ne parle pas beaucoup, qui peut être parfois trop invisibilisée, dirons-nous.
2: C'est l'enjeu, effectivement, de l'ensemble de ce dispositif, c'est mettre de la lumière sur toute une série de choses qu'on sait par ailleurs exister depuis fort longtemps, mais pour lesquelles, pour de multiples raisons, les dispositifs de formation préféraient sans doute de façon gérer ça de façon plus discrète quand une situation survenait. Je ne doute pas que les choses étaient discutées avec les étudiantes par le passé, mais elles ne l'étaient pas de façon structurelle et
1: anticipée.
2: Et de façon anticipée.
1: Dans le cadre de la formation initiale.
2: Ouais. En mettant aussi des mots qui peuvent être parfois, certes, des mots qui résonnent un peu fort. Hein. Le terme de racisme est un terme fort. Personne n'a envisagé cette question. Pourtant, c'est une réalité systémique et structurelle. Donc,
1: et puis une remise en question, on n'est plus seulement dans l'apprentissage de capacités professionnelles, de compétences professionnelles. Ici, on sent dans tout ce travail de positionnalité que vous démontriez qu'il y a vraiment une réflexion, un aspect très introspectif sur des positionnements dont on devrait pouvoir être conscient parce que d'une façon ou d'une autre, ils vont avoir un impact dans la relation de soins avec l'autre.
2: Oui, vous le dites très bien, je ne le redirai pas autrement, c'est exactement ça. C'est une des multiples influences qui vont s'exercer sur la relation de soins, qu'on veut horizontale, mais qui est toujours empreinte d'une forme de verticalité de par les les mécanismes et la dynamique des interactions à l'hôpital. Il y a toujours quelqu'un qui risque, dans la relation, de prendre le dessus sur l'autre.
1: Et c'est vrai aussi. Et c'est fort intéressant dans cette réflexion sur l'horizontalité, parce qu'on a parlé beaucoup de l'ascension des droits des patients, hein, avec une forme de capacitation justement de tout le rôle et l'expérience et le savoir des patients. Mais on voit que pour travailler cette horizontalité, il faut aussi travailler du côté des soignants. Et là, on ne l'avait peut-être pas anticipé à ce point-là de façon aussi fine, c'est de travailler sur cette introspection. Pas seulement oui. sur le fait d'accepter les savoirs des patients, mais aussi cette forme, César proposait tout à l'heure le mot, cette forme d'humilité et de réflexivité sur sa positionnalité, donc tous ces référents culturels avec lesquels on vit.
2: Oui, absolument. L'humilité culturelle est un des concepts dont on discute avec les étudiantes et les étudiants. Aussi, en réfléchissant à leur position en tant que professionnels dans le système de soins de santé. Parce que, je vous le disais tout à l'heure, ce sont des enseignements qui vont à la fois outiller les étudiants et les étudiantes avec des concepts, mais qui vont aussi les mettre en situation, et aussi dans des situations de collaboration interprofessionnelle. Parce que les jeux de pouvoir et les sous-cultures qui existent à l'hôpital entre les différentes professions sont aussi une réalité avec laquelle chacune de ces futurs professionnels va devoir composer.
1: Et comment les abordez-vous ?
2: Alors, là aussi, on a la chance de pouvoir compter sur toute une littérature scientifique sur le sujet. Il y a une pédagogie bien développée de la collaboration interprofessionnelle. Et donc, on part vraiment d'un référentiel de compétences spécifique, là, en l'occurrence, un référentiel de compétences interprofessionnelles pour penser à des objectifs pédagogiques et mettre en œuvre des enseignements pour les équiper à collaborer de façon efficace.
1: Est-ce qu'il y a là aussi une réflexion sur la conscience de ses propres positions ?
2: C'est la première des compétences, en tout cas, qui est travaillée et développée aussi au début de leur parcours de formation, donc qui est de réfléchir à leur propre rôle et responsabilité au sein du système de soins de santé, tel qu'elles se le représentent, mais tel que aussi les autres professionnels peuvent se le représenter, et aussi de réfléchir à leur représentation des autres professions de santé, de leur rôle et de leur responsabilité.
1: On voit toute l'approche systémique, hein, oui.
2: C'est ça. Et après ce premier travail, notamment à l'Université du Luxembourg, en tout cas, il est présenté à des professionnels en exercice qui alors ont l'occasion d'échanger avec les étudiantes et les étudiants à propos de ces représentations, de les déconstruire et aussi, bien sûr, en partie, et d'apporter des éléments complémentaires.
1: C'est bien intéressant. César, vous vouliez rajouter quelque chose, César Meurice ?
3: Oui, je voulais juste rajouter quelque chose qui va tout à fait dans le sens de ce que Dan propose. C'est une formule qui a été pensée par Cécile Bolli, qu'on cite souvent et que vous avez déjà accueilli plusieurs fois cette émission, mais qui est la phrase suivante, qui est: l'écoute de soi est un préalable à l'écoute de l'autre. On ne peut pas proposer du bon soin à l'autre si on n'est pas en mesure de l'écouter, hein, parce qu'autrement on va juste plaquer nos propres considérations sur ce qui lui importerait. Or, c'est la personne d'abord, elle, qui est en mesure de pouvoir faire sens pour elle-même. Et puis, pour pouvoir bien écouter l'autre, il faut d'abord s'assurer d'être dans une bonne écoute de soi pour justement être dans cette posture de réflexivité, d'attention, et pas venir de nouveau avec nos propres cadres et nos propres interrogations, nos propres façons d'être affectés par une situation. Je crois que sur cet aspect-là, et très rapidement, c'est essentiel aussi de se rendre compte que l'autre, l'altérité, provoque de l'incertitude. Et cette incertitude est inconfortable. Dans des métiers où on demande de gérer, où on demande d'être efficace, cette altérité, cette différence n'aide pas les rouages, n'aide pas la fluidité. Et donc, on a souvent tendance à vouloir soit la mettre de côté, soit l'assimiler, l'aplatir. Et je crois que prendre le temps d'accueillir cette altérité est nécessaire, de nouveau, je le répète, pour pouvoir faire vivre cette diversité et que chacun puisse venir avec ce qui lui importe lui et pas simplement être uniformisé par des systèmes dans lesquels finalement on finirait un petit peu tous les mêmes, être des bons patients pour faire tourner un système. C'est le système qui est au service des patients et pas
1: Et
3: l'inverse.
1: pas l'inverse. Alors, sur ces beaux mots, nous pourrions prolonger encore cette réflexion, mais je vois le temps qui passe et j'aurais souhaité peut-être, César et Dan, que vous puissiez ensemble énumérer encore quelques noms qui sont à l'affiche de ces printemps et qui viendront alimenter et enrichir encore cette réflexion que vous nous avez présentée, autant sur le décentrement que sur le repositionnement, que sur la démarche introspective. Hein, pour intégrer l'altérité. Alors, quels sont les professionnels que vous avez invités encore lors de ces printemps de l'éthique?
3: Dan, ok pour toi, je déplie. Merci.
2: Je t'en prie.
3: Donc, on a la chance d'accueillir Barbara Stiegler et Christophe Pébard. Barbara Stiegler, elle est philosophe spécialisée en philosophie politique. Elle est spécialiste des néolibéralismes. Et elle vient avec un monsieur qui s'appelle Christophe Pébard, qui est historien spécialiste de la démocratie athénienne. Et cela ne vous surprendra pas parce que la question de la démocratie est au centre de l'accueil de l'interculturalité. Il y a Jean-Michel Longuignot qui introduit chaque année
1: Philosophe.
3: ses printemps, qui est philosophe et bioéthicien. On a l'ethnopsychiatre Philippe Wojcik qui va apporter son regard sur les questions notamment de migration. Il y a également l'infirmière Serena Buchter qui elle viendra parler de la question de la spiritualité. Et puis il y a Dan Lecoq qui nous fait l'honneur et le plaisir d'être là à la fois au printemps et aujourd'hui, et tu viendras également intervenir avec d'autres personnes que je te laisse peut-être présenter.
2: Oui, tout à fait, parce que nous travaillons avec les personnes de la communauté aussi luxembourgeoise, et notamment une ASBL qui s'appelle l'ASBL Multilearn Institute, qui a réalisé une enquête pour le compte du ministère de la Santé au Grand-Duché de Luxembourg pour explorer ces questions de stéréotypes racistes dans les soins de santé. Et c'est à partir de leur travail avec eux que nous co-animons ces activités, en tout cas à propos du
1: Magnifique,
2: racisme. Et
1: magnifique, oui.
3: simplement. Oui, pardon, et je termine aussi par dire qu'il y a Stéphane Adam, je ne pouvais pas ne pas le citer, Stéphane Adam, spécialiste de la sénescence, qui va reparler de la question du vieillissement et de l'interculturalité autour de ces questions de vieillissement. Et on a toujours un spectacle et aussi des moments musicaux qui ponctuent cette journée.
1: Voilà, je rappelle aussi que Cécile Woolley est présente à chaque fois et que de façon régulière, elle tisse le fil du temps de l'écoute où elle propose toujours d'aller à la rencontre des personnes plus âgées de la région et se mettre à l'écoute justement du récit que font de leur vie ces personnes et de nous apporter finalement tout le regard si important, non seulement sur l'autonomie durant la vieillesse, mais l'autonomie relationnelle, le contexte et l'ensemble de ce qui maintient la vie et tient le fil du soin. Un grand merci à tous les deux pour votre présentation, votre présence d'aujourd'hui. On rappelle qu'il reste 20 places pour les printemps de l'éthique. Si vous voulez nous y retrouver César Meurice, Dan Lecoq et tous les autres professionnels, c'est sur le www.rhers.be/ressort et vous trouverez le programme des 19 printemps. Merci et à bientôt.
3: Et c'est le 29 mai.
1: Voilà, merci.
2: Merci pour l'invitation. Au revoir.
1: Au revoir.

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1: Il aujourd'hui a un droit à avoir un enfant parfait. Ou plutôt, devrait-il exister pour chaque futur parent un droit à ce que son enfant naisse sans handicap, sans pathologie? Alors derrière cette question un peu troublante à première vue, se trouvent des réflexions bien concrètes sur l'évolution des techniques de diagnostic prénatal et aussi sur la manière dont notre société se positionne face à ces outils de dépistage ou de sélection prénatale. Des outils qui vont permettre à un couple de choisir ou pas d'avoir un enfant, tenant compte du risque de handicap, tenant compte du risque d'une autre pathologie, voire du choix du sexe. Léopold Van Bellingen au micro. Et à mes côtés, aujourd'hui, j'ai le plaisir d'accueillir Aurélie Cassirs pour cette émission de la chronique de la bioéthique sur RCF. Aurélie Cassirs qui vient de publier un ouvrage intitulé précisément « Vers un droit à l'enfant parfait » paru donc en 2025 aux éditions Larcier. Aurélie Cassirs, bonjour.
2: Bonjour.
1: Alors Aurélie, vous êtes docteur en droit, chargée de cours invitée à l'Université de Namur et aussi collaboratrice scientifique à l'Université de Hasselt. Et vos cours, vos recherches portent sur la bioéthique et les droits humains, et aussi sur le droit de la famille. Et donc, je le disais, en cette année 2025, vous publiez chez Larcier cet ouvrage intitulé « Vers un droit à l'enfant parfait ?» Point d'interrogation, je le précise. Donc, cet ouvrage, en fait, est issu de votre thèse de doctorat, qui pose la question de savoir jusqu'où, légitimement, peut-on aller en tant que soignant, en tant que parent, en tant que société dans les démarches qui cherchent à garantir la naissance d'un enfant sans handicap, sans pathologie, voire davantage encore. Alors, avant de rentrer dans le cœur de votre question de recherche, Aurélie, une question peut-être plus personnelle. Qu'est-ce qui vous a amené à vous intéresser à ce sujet du droit de la bioéthique et plus spécifiquement à cette question de la procréation, de la sélection prénatale et à vous lancer dans une recherche doctorale sur le sujet?
2: Alors, depuis mon bachelier en droit, j'étais assez fascinée par toutes les questions de procréation médicalement assistée, que ce soit d'un point de vue juridique ou en général, avec en tête cette question de savoir comment l'enfant qui en résulte le vit, alors que ce processus est à l'origine hautement intime et à la base même de l'être humain. Et donc j'ai donc proposé des sujets de thèse, de doctorat en lien avec la procréation. Et mon idée initiale était plutôt de travailler sur le droit à avoir un enfant, avec un petit chapitre portant sur le droit à l'enfant parfait. Mais à juste titre, mes promotrices Charlotte Declercq et Géraldine Mathieu m'ont fait remarquer que ce sujet n'était peut-être pas très innovant, car déjà étudié, mais qu'au contraire, celui du droit à l'enfant parfait l'était. Et c'était le cas. Dans la littérature bioéthique, le sujet était déjà bien exploré depuis des décennies, mais la littérature juridique sur la question était quasiment inexistante. Et heureusement que je me suis d'ailleurs limitée juste à cette partie-là, parce que c'était amplement suffisant, comme tu peux le constater sur le nombre de pages.
1: Effectivement, je confirme, c'est une brique. Donc pour les auditeurs qui auront l'occasion de découvrir cet ouvrage, vous verrez que c'est assez fourni. Merci Aurélie. Alors, une première question pour vraiment rentrer dans le vif du sujet. Du point de vue scientifique, quels sont les développements techniques qui nous amènent aujourd'hui à nous poser cette question de l'existence d'un droit à l'enfant parfait? Autrement dit, en quoi est-ce que les techniques de diagnostic, de dépistage prénatal, mais aussi pré-implantatoire dans le cadre de la PMA, en quoi est-ce que toutes ces évolutions techniques font qu'aujourd'hui, ou demain peut-être, se pose la question, sur le plan du droit, de l'enfant parfait?
2: Alors, cette question peut se poser dans différents domaines. Quand on parle de l'enfant parfait, on pense souvent aux manipulations génétiques comme CRISPR-Cas9. Donc, pensons à l'affaire scientifique de Jian Yu en Chine qui a modifié il y a quelques années l'ADN de deux jumelles pour les rendre immunosida. On peut encore penser à la sélection d'un enfant pour certains de ses gènes, comme celui de l'intelligence, de la force, de son talent musical. Est-ce que ce sera un jour possible? Peut-être, mais aujourd'hui, ce ne l'est pas encore. Dans le cas de ma thèse, j'aborde plutôt la question du choix des caractéristiques génétique de l'enfant, principalement sous l'angle de l'interruption médicale de grossesse et du diagnostic génétique préimplantatoire, car là on élimine un embryon porteur de certaines caractéristiques, ainsi que la question de la sélection du donneur de gamètes qu'on choisit pour ces caractéristiques génétiques, comme l'achat de sperme sur des sites en ligne comme Cryos. Et de façon plus générale, on peut aussi penser à des techniques permettant la sélection du sexe, ce qui est par exemple le cas aux États-Unis, ou encore à la création d'un enfant ayant trois parents génétiques, ce qui se fait déjà au Royaume-Uni pour éviter notamment de transmettre un ovule ayant des mitochondries malades, à savoir le transfert nucléaire. Mmh. À l'avenir, ce sera peut-être aussi possible de réaliser des clonages reproductifs ou des enfants conçus à partir de gènes de quatre personnes ou encore des enfants conçus avec le patrimoine génétique d'une seule personne.
1: C'est ça. Donc on voit qu'il y a des choses qui n'existent pas encore, qui sont de l'ordre plutôt de la prospective, voire de la science-fiction, et puis d'autres choses, notamment sur le plan de la sélection issue d'un test génétique, là, ou d'un test simplement par rapport au sexe, on voit que là, il y a déjà des choses en place liées, comme vous l'avez dit, à l'avortement, mais aussi à d'autres manipulations.
2: Exactement.
1: Et au fond, donc, qu'est-ce que, à travers votre recherche, comment est-ce que vous définiriez l'idée d'un enfant parfait ? Qu'est-ce que ce serait un enfant parfait sur la base de vos recherches ?
2: Alors, dans le cas de ma thèse, j'ai défini l'enfant parfait comme étant celui qui correspond aux souhaits de ses parents, dans la mesure où la science le permet actuellement.
1: Donc il y a vraiment une subjectivisation de cette définition, quoi. C'est vraiment, l'enfant parfait, c'est tel que je voudrais qu'il soit.
2: Exactement. Donc par exemple, si les parents souhaitent un garçon, l'enfant sera parfait s'il s'agit d'un garçon. L'enfant parfait pourrait être aussi un enfant sans handicap, aux cheveux bleus, évidemment, ou encore sourd s'il s'agit du souhait de ses parents. Ça ne doit pas forcément être un choix qui est approuvé par la société en général.
1: C'est ça. Aux yeux bleus peut-être, oui.
2: Aux yeux bleus.
1: Exactement.
2: Aux yeux bleus et aux cheveux blonds, voilà.
1: Alors, donc dans l'ouvrage, vous commencez avec toute une réflexion éthique sur justement les arguments, les contre-arguments en faveur, en défaveur de cette idée du droit à l'enfant parfait. Est-ce que vous pouvez, de manière synthétique, nous présenter un petit peu les arguments en présence, on va dire, voilà, d'un côté plutôt les gens qui sont favorables à ce qu'en droit, en éthique, on puisse éventuellement se tourner vers cette idée d'enfant parfait, ou d'autres qui vont plutôt alerter sur les dangers d'une telle évolution.
2: Alors, la littérature bioéthique sur ce sujet est particulièrement abondante, et donc il y a beaucoup d'auteurs qui plaident en faveur et en défaveur de cet enfant parfait, ou de façon générale de l'amélioration humaine. Alors, pour citer quelques arguments en faveur, on a d'abord le premier argument, c'est l'idée de la liberté de l'autonomie procréative des parents, qui est notamment défendue par Robertson, Feinberg et Dworkin. C'est le fait de pouvoir choisir ou non d'avoir des enfants, mais aussi de décider quand, combien, et de recevoir des informations sur cet enfant. Et donc, si les parents peuvent a priori choisir de ne pas avoir d'enfants, on peut dire aussi qu'ils auraient a priori le droit, enfin plutôt a fortiori, le droit de ne pas avoir un enfant porteur de certaines caractéristiques, ce qui justifie notamment la sélection prénatale ou préimplantatoire. Ils devraient alors aussi avoir la possibilité d'avoir des informations sur les caractéristiques génétiques de l'enfant afin de pouvoir faire un choix éclairé.
1: Donc on parle de sélection, on parle bien du fait de poursuivre ou non la grossesse, donc de procéder éventuellement à un avortement, ou bien dans le cadre de la PMA, de sélectionner les embryons qui vont être implantés.
2: Exactement.
1: C'est ça.
2: Alors, un autre argument qu'on mentionne parfois, c'est la notion de bienfaisance procréative qui a été développée par Savulescu. Et lui, il affirme que lorsqu'un couple ou une personne seule a décidé d'avoir un enfant, et lorsque la sélection est possible, alors il y a une raison morale significative de sélectionner l'enfant parmi les enfants qu'il pourra avoir, qui aura la meilleure vie, ou du moins pas une vie moins bonne que les autres, sur la base des informations disponibles. Il part ici de l'idée que les parents veulent le meilleur pour leur enfant et qu'ils ont dès lors une obligation morale de le réaliser. Cela signifie que donc, de façon générale, les parents attendent le meilleur moment pour concevoir leur enfant, au regard de leur situation, des conditions sanitaires, etc. Et ils restent évidemment libres de ne pas concevoir dans ces meilleures conditions, ou de sélectionner le meilleur embryon. Et cela va en soi ne pas porter un préjudice direct à l'enfant qui en sera né, vu qu'autrement ce ne serait pas cet enfant-là, mais un autre enfant qui serait né. Mais

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2: Vous êtes sur RCF, sur la chronique de la bioéthique, et aujourd'hui nous sommes en compagnie d'Aurélie Cassirs, où nous réfléchissons ensemble à la question des diagnostics prénataux et de l'existence potentielle d'un droit à l'enfant parfait. Titre de votre livre, Aurélie Cassirs. Alors, on a abordé juste avant la pause les quelques arguments qui pouvaient défendre ces idées sur le plan éthique d'un droit à l'enfant parfait. Donc, vous avez parlé de l'autonomie, de ce concept de bienfaisance procréative. Quels seraient les contre-arguments principaux qui s'opposeraient à cette idée de droit à l'enfant parfait ?
3: Alors, il y en a beaucoup. Et pour en citer quelques-uns, un des premiers arguments, c'est l'idée que la dignité de l'enfant pourrait être violée. Cette dignité humaine pourrait être compromise dans le cas des manipulations génétiques lorsque l'individu sait qu'il est le produit de celle-ci, lorsqu'il voit sa valeur être basée sur ses caractéristiques génétiques plutôt que sur sa personnalité intrinsèque. Un autre argument, c'est de mentionner l'amour inconditionnel des parents. Les parents devraient en principe pouvoir accepter leur enfant tel qu'il vient, peu importe ses caractéristiques. Or, s'ils choisissent leur enfant, leur amour est conditionné par la présence de celle-ci. Un autre argument encore, avancé par Feinberg, c'est le droit à avoir un futur ouvert pour l'enfant. Le choix des caractéristiques de l'enfant, même favorable, va inévitablement le pousser dans une certaine direction de vie, en violant donc la possibilité qu'il détermine lui-même sa propre direction, ses propres projets de vie. De façon plus générale, on mentionne aussi l'idée du respect de la nature humaine. Toucher aux gènes, c'est vouloir toucher à quelque chose qui relève du sacré, d'un domaine qui nous est interdit. Ça ferait perdre en quelque sorte le mystère de la vie. Or, il faut pouvoir accepter ses enfants comme des dons de la vie, être ouvert au spontané, à ce que la vie offrira, sans vouloir tout contrôler à tout prix. Aussi, dans cette question du respect de la nature humaine, jusqu'où peut-on aller sans toucher à l'essence même de l'être humain ? Qu'est-ce qui fait de nous un être humain ? Qu'est-ce qu'on peut modifier sans enlever cette caractéristique essentielle à l'être humain ?
2: C'est ça.
3: Et enfin, si on regarde de façon plus générale pour la société, il y a une menace aussi pour la société, un risque de créer des injustices et des discriminations en créant éventuellement des classes génétiques qui seraient... les manipulations génétiques pourraient être réservées aux plus riches, qui auraient donc des meilleurs gènes, qui se verraient octroyer les meilleurs emplois, un peu comme dans le film Gattaca.
2: Film que je recommande, effectivement, Bienvenue à Gattaca, qui est encore plus parlant aujourd'hui que lors de sa sortie, parce qu'on voit qu'il est de moins en moins, on va dire, uchronique, utopiste, mais oui.
3: Exactement, donc voilà, il y aura un renforcement de certaines inégalités, de discrimination vers certains groupes de la population de moins en moins représentés. Si on élimine systématiquement les enfants avec un certain handicap, les personnes porteuses de cet handicap seront de moins en moins représentées, et leurs droits seront de plus en plus menacés. Et enfin, on peut mentionner le risque de nouvelles formes d'eugénisme, donc de l'eugénisme positif, négatif, je ne vais pas m'attarder là-dessus aujourd'hui, mais voilà, on pourrait voir ces techniques comme une dérive vers l'eugénisme positif et négatif, ce qui est déjà le cas, et l'eugénisme qu'on considère comme étant individuel, donc qui n'est pas imposé par l'État, mais qui résulte des décisions individuelles.
2: On voit donc qu'il y a, du point de vue de l'enfant, tout ce poids potentiel qui peserait sur lui s'il est conçu comme devant être un enfant parfait. On voit toute la question vraiment, on va dire, ontologique, existentielle de ce qu'est un être humain à travers ses potentielles manipulations génétiques. Voilà, donc on voit que dans votre ouvrage, dans votre recherche, vous développez ces trois intérêts à

0: à mettre en balance, à équilibrer donc les intérêts des parents, les intérêts de l'enfant et l'intérêt de la société.
1: Exactement.
0: Alors comment est-ce que le droit européen, le droit international, puisque c'est au cœur de votre travail évidemment en tant que juriste, comment est-ce que le droit va articuler concrètement ces intérêts, puisque déjà aujourd'hui il y a des questions qui se posent de la limite qu'on met à certains diagnostics, certaines sélections.
1: Alors, de façon générale, dans le droit international et européen, on voit surtout une volonté de protéger la liberté et l'autonomie parentale, sans pour autant que celle-ci ne soit pas limitée. Donc, par exemple, dans le débat concernant l'avortement, les textes internationaux tendent vers une reconnaissance d'un droit à l'avortement, alors que la Cour européenne des droits de l'homme est plus réticente à cet égard. Et elle affirme que tant que la femme ne se trouve pas dans l'impossibilité absolue d'avorter, alors l'État n'enfreint pas ce qu'on appelle la marge d'appréciation. Alors, concernant la protection de l'enfant à naître, là, c'est plus compliqué. C'est une question qui est discutée depuis des décennies. On voit déjà que ça a fait de nombreux débats lors de la rédaction de la Déclaration universelle des droits de l'homme ou encore de la Convention internationale des droits de l'enfant qui a plus de 50 ans. Et certains États voulaient protéger l'enfant à naître, tandis que d'autres ne voulaient pas mettre en péril, justement, l'avortement. Et donc, a priori, on peut considérer que l'enfant à naître n'est pas protégé par les textes internationaux, même si une protection n'est pas explicitement exclue. Alors, au niveau européen, pareil, la Cour européenne des droits de l'homme a systématiquement essayé d'échapper à sa responsabilité de devoir se prononcer sur la question et de donner une réponse claire à la question de savoir si cet enfant à naître était protégé, oui ou non, par la Convention européenne des droits de l'homme. Mais ce qui est clair, c'est que si l'enfant à naître jouit de certains droits, alors ceux-ci sont de toute façon subordonnés à ceux de la femme enceinte. Alors, de façon générale, on voit que certaines pratiques sont tout à fait interdites en droit international et ou européen, comme le clonage reproductif, les modifications sur la lignée germinale, la création de chimères et d'êtres hybrides, et de façon générale, l'eugénisme, mais avec des définitions quand même parfois un petit peu limitées de ce qu'est l'eugénisme.
0: Voilà, c'est ça. Donc on voit qu'il y a des choses, il y a des, on va dire des balises claires, et puis d'autres choses qui sont un peu plus floues, notamment le statut de l'enfant à naître. On sait qu'il n'a pas formellement la personnalité juridique tant qu'il n'est pas né vivant et viable, mais ce qui ne veut pas dire qu'il ne bénéficie d'aucune protection, même indirecte. On va prendre une deuxième pause musicale avant de poursuivre notre réflexion sur cette question du droit à l'enfant parfait, notamment en parlant de la situation en Belgique.

0: Nous sommes de retour dans la chronique de la bioéthique, toujours en compagnie d'Aurélie Cassiers, pour évoquer cette question du droit à l'enfant parfait. Alors Aurélie, on a discuté donc des arguments, des contre-arguments en faveur, en défaveur de ce droit à l'enfant parfait, aussi du rôle du droit par rapport à toutes ces questions. Pour revenir au contexte belge, au contexte européen, on discute régulièrement de la manière dont le droit va se positionner par rapport à certaines évolutions techniques, notamment l'élargissement des diagnostics prénataux, préimplantatoires à de nouveaux critères génétiques. Est-ce que finalement le droit et même l'éthique ont toujours vocation un peu à courir derrière la science, à être dépendant des développements scientifiques et à ne pas pouvoir les anticiper?
1: Alors, en Belgique, on constate que les lois en matière de bioéthique ont effectivement souvent suivi les développements de la science et de la médecine, comme dans les questions liées à l'avortement, aux procréations médicalement assistées ou encore à l'euthanasie. Et parfois, le droit peine un peu à rattraper le train, par exemple en ce qui concerne la gestation pour autrui ou l'accès aux tests ADN en ligne, il n'y a pas encore de législation claire sur la question. Pourtant, je crois personnellement, sincèrement, que le droit pourrait parfois anticiper certaines questions, que les diagnostics génétiques préimplantatoires ou les tests prénataux permettront un jour de détecter de plus en plus de maladies, c'est évident. Que l'utérus artificiel fera un jour naître des enfants, c'est probable. Que les enfants pourront un jour avoir un, trois ou quatre parents génétiques, ça l'est fortement aussi. Alors pourquoi ne pas anticiper avec un 4 qui permet de protéger les différents intérêts, et en particulier celui des enfants des générations futures? Alors on l'a vu avec les questions de PMA avec donneurs anonymes, c'est une pratique qui existe depuis 40 ans. La loi date d'il y a presque 20 ans, mais c'est seulement depuis l'année passée qu'elle a été déclarée inconstitutionnelle.
0: C'est ça, le fait d'avoir des donneurs qui sont anonymes et pour lesquels les enfants n'ont pas d'informations.
1: Voilà, c'est inconstitutionnel au regard des droits de l'enfant à connaître ses origines. Mais ce n'est que d'ici 2027 que le législateur doit revoir la loi. Donc, pour les évolutions médicales plus récentes, nous pouvons espérer que le législateur fasse ça de façon plus rapide.
0: C'est ça, fasse preuve de davantage d'anticipation.
1: Exactement.
0: Alors, Aurélie, il y a toute une série de recommandations aussi dans votre ouvrage qui sont vraiment très intéressantes, parce qu'on n'en reste pas à un stade simplement réflexif. Il y a vraiment des recommandations concrètes qui sont adressées aux décideurs, notamment aux législateurs. Est-ce que, voilà, parmi ces différentes recommandations, vous voudriez mettre une spécifiquement en avant aujourd'hui pour nos auditeurs?
1: Alors, je pense que sans hésiter, je vais prendre celle de davantage tenir compte de l'intérêt des générations futures d'enfants dans une balance des intérêts, et donc de réécrire certaines législations en consacrant une attention particulière aux intérêts des enfants qui ne sont pas encore conçus, mais qui, au final, sont les premiers concernés par les choix posés par leurs parents et par les équipes médicales. La loi sur la procréation médicalement assistée a clairement été écrite dans une perspective de protéger l'intérêt des parents à avoir un enfant sain, grâce au diagnostic génétique préimplantatoire, mais l'intérêt de l'enfant a été complètement oublié. Il a été mentionné à quelques reprises dans les travaux préparatoires, mais les dispositions suggérées n'ont pas été adoptées. Et donc, même si c'est le premier intéressé et concerné par la loi, son intérêt n'y est nullement consacré.
0: C'est ça, donc on retient ce concept de droit des enfants, des générations futures, qui est parmi les points au cœur de votre recherche. Alors en conclusion, Aurélie Cassiers, on en revient à la question de départ. Existe-t-il, devrait-il exister, selon vous, un droit à avoir un enfant parfait?
1: Alors, à la lumière de l'analyse de la littérature bioéthique du droit international européen et belge, j'ai pu conclure qu'il n'y a pas un droit à l'enfant parfait à l'heure actuelle, et qu'il n'est pas souhaitable de le reconnaître. Donc on voit que les différents intérêts sont pris par plus ou moins en considération. Dans la littérature bioéthique, il faut trouver un équilibre entre ces intérêts, et que si on reconnaît ce droit à l'enfant parfait, celui de l'intérêt de l'enfant ne sera pas suffisamment respecté. Et puis on voit aussi qu'au niveau du droit, il n'y a pas une reconnaissance d'un tel droit. Il y a parfois une possibilité de choisir certaines caractéristiques, tandis que dans d'autres cas, il y a une interdiction de le faire. Donc ça dépend un peu de la technique utilisée et de la caractéristique qui veut être choisie. Mais je pense aussi que, pour conclure, on peut s'interroger sur cette question. Faut-il à tout prix chercher la perfection en voulant maîtriser de plus en plus le processus de procréation?
0: Ça, c'est la question plutôt, qu'est-ce que ce serait un enfant parfait? Est-ce que ça existe, un enfant parfait, finalement?
1: Exactement. Je pense que c'est aussi une illusion de se dire qu'on pourrait arriver à ce qu'on espère être un enfant parfait, sachant que dans le processus de procréation, il y a toute une grande partie qui reste hors de la maîtrise humaine. Pensons à l'implantation de l'embryon, les fausses couches, les modifications génétiques in utero, les maladies qui ne sont pas détectables pendant la grossesse, etc. Il n'y a aucune garantie qu'on aura un jour un enfant parfait. On ne peut pas avoir cette certitude. Et donc, est-ce qu'il faut chercher à avoir cet enfant parfait? Ça, c'est aussi une question. Je pense que seuls ceux qui accepteront tout enfant qui viendra comme étant parfait verront plus facilement leur rêve devenir réalité. Et d'ailleurs, est-ce que l'enfant parfait existe de façon générale? Est-ce qu'il y a un enfant qui correspond complètement aux désirs et aux idéaux de ses parents? Et je pense aussi que comme la perfection n'est en fait qu'une construction mentale que nous nous faisons, qui est déterminée par notre environnement et nos expériences, nous sommes libres de changer notre regard sur cet être que la vie nous a offert et de l'accepter tel qu'il est, de le considérer comme parfait si nous le voulons. Et pour cela, il n'est pas vraiment nécessaire d'avoir un droit à un enfant parfait.
0: Eh bien, merci beaucoup, Aurélie Cassiers. On retiendra que l'enfant parfait, c'est peut-être l'enfant qu'on regarde comme étant parfait à nos yeux. Et voilà, je pense que c'est une belle conclusion de cette émission, mais aussi conclusion finalement de votre ouvrage, donc, que je rappelle, Vers un droit à l'enfant parfait, Aurélie Cassiers, donc publié chez Larcier en 2025. Un ouvrage très dense, mais que je vous recommande chaleureusement, même simplement pour le consulter en bibliothèque, voire pour l'acheter. Vraiment, vous verrez de nombreuses références, de nombreuses réflexions qui s'y trouvent. Encore merci Aurélie, merci beaucoup merci, chers auditeurs, et on se retrouve très bientôt pour une nouvelle chronique de la bioéthique sur RCF.
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C'est le matin sur RCF et bien sûr, c'est le matin pour chacun d'entre vous également. Vous êtes invités à commencer cette journée dans la louange sur RCF. Et aujourd'hui, pour aider votre louange et pour accompagner toutes vos activités matinales, c'est la communauté de Thésée qui vous accompagne, les frères, mais aussi bien sûr leurs très très nombreux visiteurs, tous ces musiciens qui les aident à faire de leur célébration de grands moments de prière et de louange. Nous vous souhaitons bien entendu une excellente journée à tous.

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1: Sur RCF, c'est dans la louange et l'action de grâce que nous commençons nos journées. Et pour cette louange de l'aube, aujourd'hui, nous allons être accompagnés par les frères de Thésée. Bien sûr, les frères de Thésée réunis dans de grandes assemblées avec tous leurs visiteurs et les nombreux musiciens qui viennent les accompagner dans leurs prières. Quant à nous, nous vous souhaitons sur RCF une excellente journée.

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1: Et sur RCF, ce sont les frères de Thésée qui nous accompagnent durant cette louange de l'aube, des refrains, des chants que vous connaissez certainement et que vous pouvez reprendre durant toutes vos activités matinales. Des activités matinales placées donc sous le signe de l'action de grâce ce matin sur RCF. Et nous vous souhaitons bien sûr une excellente journée.

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1: Notre louange de l'aube va se terminer ce matin avec encore des chants de la communauté de Thésée, des chants évidemment que nous connaissons largement, surtout ici à Bruxelles. Et puis nous allons bien sûr terminer cette louange de l'aube par un Notre Père. Que votre journée soit splendide, belle et placée sous la bénédiction du Seigneur.

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1: Bonjour et bienvenue, je suis très heureux de vous retrouver ce matin pour 2h30 d'informations sur RCF Notre-Dame. Et il y a des matins comme celui-ci où l'actualité est bien chargée. Secret de confession remis en cause en débat à l'Assemblée au sein d'une loi pourtant fort louable sur la protection des enfants. Finalement, le secret de confession n'est pas remis en cause. Il y a aussi la loi relative à l'aide active à mourir en discussion entre députés et sénateurs cet après-midi. Et puis cet appel de 15 personnalités contre toute légalisation de la GPA, la gestation pour autrui. Derrière cette succession d'informations, il y a un fil rouge. La question de la vie et de la mort. Et en lisant la presse ce matin, je me disais qu'on était parfois bien trop critique à l'égard de notre société, tant que nous nous interrogerons toujours et encore sur la vie et la mort, sur le bien et le mal, sur ce qui fait la dignité de l'homme et sa grandeur. C'est que le matérialisme et l'individualisme n'auront pas tout gagné. C'est que l'homme est encore capable de se mettre en quête de la vérité, de ce qui est juste, d'avoir un amour passionné pour la vérité. Et je crois profondément que c'est notre rôle à chacun, c'est votre rôle de rechercher humblement la vérité et librement la servir. Cherchez et vous trouverez. Voilà notre espérance. Alors, humbles chercheurs de vérité, soyez les bienvenus dans la matinale. Très bon réveil, il est 6h30. Et bonjour Clara Bévilacqua.
2: Bonjour Pierre-Hugues.
1: Les députés ont voté à l'unanimité, juste avant minuit, la proposition de loi post-Betarame.
2: Oui, pour mieux protéger les enfants contre les violences à l'école et dans le périscolaire, texte dans le sillage de la commission d'enquête sur le scandale de Betarame et qui prévoit notamment donc de mettre en place une liste noire et de donner de meilleurs outils pour renforcer le contrôle des antécédents judiciaires du personnel. Et il en était question, mais finalement le secret de la confession pour les ministres du culte ne sera pas levé. À l'Assemblée nationale, toujours, les députés doivent voter aujourd'hui en première lecture le projet de loi d'urgence agricole. Les écologistes et les insoumis ont déjà annoncé voter contre ce texte qui prévoit notamment d'instaurer un régime spécial d'autorisation pour les bâtiments d'élevage afin d'alléger les contraintes administratives, par exemple pour des travaux de construction, d'agrandissement ou de modernisation, ce qui pourrait donc ouvrir la voie à l'implantation des fermes usines ou à des méga poulaillers. Les premières peines ont été prononcées après les violences en marge de la victoire du Paris Saint-Germain samedi en Ligue des Champions. Hier, 13 hommes de 18 à 25 ans ont comparu, soupçonnés de violences sur les forces de l'ordre, de vol ou encore de tirs de mortier d'artifice. Avec à la fin donc des peines qui s'étalent de 4 mois avec sursis jusqu'à 6 mois ferme sous bracelet électronique.
1: On a cru à une possible accalmie au Proche-Orient hier, mais ces dernières heures ont balayé tous les espoirs.
2: Et le Hezbollah libanais et mouvement pro-iranien a de nouveau visé les troupes israéliennes qui ont pénétré dans le sud du Liban. L'armée israélienne dit aussi avoir intercepté des projectiles. Et pourtant, Donald Trump assurait bien hier que les deux parties lui avaient promis de faire taire les armes. Le président américain qui a besoin de la paix au Liban pour obtenir lui-même un accord avec l'Iran. Téhéran qui ne veut plus négocier tant que les opérations israéliennes se poursuivent au Liban. Autre terrain de guerre en Ukraine, 3 personnes ont été tuées à Kiev cette nuit après une attaque russe. Il y a également 4 morts dans l'est du pays après des frappes sur la ville de Dnipro. La guerre qui dure depuis 4 ans entraîne la violation des espaces aériens des pays d'Europe de l'Est, selon la Roumanie. Un missile est tombé sur son sol la semaine dernière, faisant 2 blessés. Le Conseil des Nations Unies a condamné hier soir ce qu'elle qualifie de comportement inacceptable de la Russie. Et enfin, il était connu pour ses travaux de philosophie et sociologie. La France rendra un hommage national à Edgar Morin demain aux Invalides à Paris, annonce l'Élysée. Edgar Morin qui est décédé vendredi dernier à l'âge de 104 ans.
1: Et c'est de la pluie et encore de la pluie qui s'annonce pour aujourd'hui.
2: Oui, des ondées qui arrivent de l'ouest et qui vont se déplacer plus à l'est au fil de la journée. Et du vent aussi qui va souffler en rafale sur l'ensemble du territoire. Des coups de tonnerre sont même possibles sur un bon quart nord-ouest de la France aujourd'hui. Pour les températures, elles ont bien chuté. Comptez du nord au sud entre 12 et 20 degrés ce matin et entre 19 et 26 cet après-midi.
1: Et Clara, on vous retrouve dans un quart d'heure pour parler du saint du jour. Le secret de confession en débat hier à l'Assemblée, vous en parliez. Une des mesures de la proposition de loi post-Betarame. Pascal Morinière, la présidente des AFC, sera avec nous dans 10 minutes. 6h35 sur RCF Notre-Dame, nous allons parler désinformation. Dans quelques minutes, tout le monde est susceptible d'être trompé, vous allez l'entendre. Mais d'abord, la bonne info. Comme chaque matin, et nous allons partir à Marseille, sur le Vieux-Port, puisque le MUCEM accompagne des élèves souffrant de refus scolaire anxieux. Bonjour Pierre-Olivier Costa.
3: Bonjour.
1: Vous êtes le président du MUCEM. Merci d'être en direct avec nous. Alors, il y a dans les murs du MUCEM une classe un peu particulière pour adolescents en situation de refus scolaire. Pourquoi un musée accueille-t-il une telle classe, Pierre-Olivier Costa ?
3: Alors, c'est une première. C'est la première fois qu'un musée accueille une structure scolaire comme celle-là. L'idée, c'était... Effectivement, c'est très documenté, hein, le rapport entre l'éducation et la culture, et on met beaucoup de culture et d'artistique à l'intérieur de l'école, et on met peu d'écoles dans les musées, même si beaucoup de scolaires visitent nos établissements. Nous, ouais, on avait envie de montrer que la culture était un lieu de solution, un lieu pour dénouer des situations, des maux de la société. Ouais. On est un musée de société, on est un musée très particulier parmi les musées nationaux, on est le plus jeune, et on avait envie de prouver que la culture pouvait modifier, aider, et en tout cas pouvoir redonner goût à ces jeunes à l'apprentissage.
1: Alors Pierre-Olivier Costa, très concrètement, ça veut dire quoi ? Ça veut dire que dans les murs du MUCEM, il y a une salle de classe ? Comment ça se passe ?
3: Exactement, nous avons fermé une salle qui était une salle d'exposition pour accueillir cette classe, cette microstructure depuis octobre 2024. On a fait ce choix de manière collective avec l'ensemble des agents du MUCEM, pour parce qu'on avait envie de montrer effectivement le pouvoir de la culture pour peut-être redonner goût à ces adolescents à retrouver le chemin de l'école. Ouais. Donc ils sont au cœur du MUCEM, ils sont dans notre quotidien, ces adolescents vivent avec nous dans ce musée, et c'est de leur nouveau lieu d'apprentissage.
1: Alors, ce sont des adolescents qui souffrent de refus scolaire anxieux, donc qui cherchent à rentrer à nouveau dans le chemin de l'école. Est-ce que la proximité avec des œuvres d'art, avec au-delà des personnes et le personnel du musée en particulier, la proximité avec les œuvres qui sont visibles au MUCEM leur permet de retrouver une forme de paix intérieure propice à l'enseignement ?
3: Il y a plusieurs facteurs qui jouent en faveur du fait qu'ils vont mieux. C'est que d'abord l'environnement du Beau, vous l'avez dit, ils ont accès d'abord à un lieu qui est un lieu particulièrement magnifique, qui est un chef-d'œuvre de l'architecture. Nous avons aussi évidemment des expositions, des artistes, donc le contact avec la création est évidemment un facteur de guérison. Et puis il y a cette idée que le musée est un lieu qui a un temps différent par rapport au temps autour. On a un musée du temps long, et donc ça apprend à ces adolescents qui parfois ne voyaient même pas ce que pouvait être leur lendemain à se projeter. On travaille sur des expositions sur 2 ans, sur 3 ans. Et le temps est différent à l'intérieur de ce musée, et donc il est peut-être moins stressant qu'à l'extérieur.
1: Qui sont-ils, ces adolescents ?
3: Ce sont des adolescents qui ont entre 13 et 16 ans et qui n'étaient plus dans la capacité d'aller à l'école, de reprendre le chemin de l'école, parce qu'ils avaient cette angoisse anxieuse de retourner dans un lieu scolaire. Donc c'est des jeunes qui sont à l'hôpital, à la clinique, dans la journée ou même la nuit, et qu'on a du mal à sortir de chez eux.
1: C'est-à-dire que même symboliquement, ce n'est pas une école qu'ils rejoignent, c'est un musée. Donc effectivement, ça ouvre plein de perspectives. Pierre-Olivier Costa, est-ce que les résultats sont là ?
3: C'était une première. On a ouvert en octobre 2024 avec 12 élèves. Et les 12 élèves ont rejoint le milieu scolaire, une microstructure près d'un établissement scolaire. Et tous ceux qui les suivent ont dit qu'ils allaient beaucoup mieux. S'ils n'étaient pas guéris, en tout cas, ils en prenaient le chemin, et que cette expérience au sein du musée a fait qu'on a prolongé. Et puis il y a on a ouvert avec une deuxième classe en septembre dernier. Ouais. On a l'impression, on est en train de documenter cette expérience, mais en tout cas, les résultats sont là.
1: Pierre-Olivier Costa, en un mot, même pour le personnel du musée, ça doit être un peu stimulant.
3: C'est une expérience collective. On a formé l'ensemble du personnel à ce qu'est les difficultés de l'anxiété pour des adolescents. tout le monde a dans sa famille un adolescent qui va pas très bien, qui a des problèmes psychiques depuis notamment la sortie du Covid. Donc c'était, on était engagés tous ensemble. On avait créé il y a maintenant 3 ans un week-end dédié à la santé mentale des adolescents. C'est effectivement très très galvanisant aussi pour un musée de voir qu'il peut être un lieu de solution.
1: Merci beaucoup Pierre-Olivier Costa, directeur et président du MUCEM.
4: 6h30, 9h, Pierre-Hugues Dubois.
1: RCF Notre-Dame, il est 6h40. Une fausse information se diffuse 6 fois plus vite qu'une information exacte. Et la désinformation n'est pas réservée aux esprits faibles ou mal éduqués. C'est ce qu'explique la capitaine Ludivine Rolano. Elle est lauréate du concours de l'école de guerre en gendarmerie en 2024, spécialiste de l'influence et du management de l'information stratégique. Et elle était l'invitée de l'émission Planisphère, animée par Pierre Verluise. Une émission déjà disponible en podcast. Je vous propose d'en écouter un extrait, la capitaine Ludivine Rolano, qui explique pourquoi nous sommes tous vulnérables face à la désinformation.
5: Nous sommes tous vulnérables, en réalité.
6: Tous.
5: Non pas parce que nous sommes naïfs, mais parce que nous sommes humains, déjà. Et donc, on peut facilement, et parce que l'intelligence artificielle générative, qui constitue quand même aujourd'hui plus de 50% de notre information sur les réseaux sociaux, est assez développée pour nous tromper. Elle est devenue beaucoup plus performante. Alors aujourd'hui, il y a des solutions qui existent, les watermarks par exemple, donc ces petits filigranes qui nous permettent de détecter plus ou moins facilement les deepfakes. Mais néanmoins, on est tous concernés par ce phénomène de désinformation. Et encore une fois, ce n'est pas par manque d'intelligence. C'est tout simplement parce qu'on est poussé par nos propres biais à croire certaines choses qui sont en réalité complètement construites.
1: Voilà, vous écoutiez la capitaine Ludivine Rolano au micro de Pierre Verluise dans l'émission Planisphère, un podcast disponible sur rcfnotredame.fr. Le secret de confession en débat hier à l'Assemblée nationale, une des mesures de la proposition de loi post-Bétarame. On va en parler avec Pascale Morinière, la présidente des AFC, avec nous dans une minute.
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1: RCF Notre-Dame, il est 6h44, très bon réveil. Nous fêtons plusieurs martyrs des premiers siècles aujourd'hui. Sainte Blandine, Saint Potin, Saint Marcellin notamment. Le récit de leur vie avec Clara dans quelques minutes. Mais d'abord, nous retrouvons Pascale Morinière. Bonjour Pascale.
8: Bonjour Pierre-Hugues, bonjour à tous.
1: La proposition de loi visant à prévenir les violences en milieu scolaire a été votée à l'unanimité hier à l'Assemblée. Quel est son contenu ?
8: Cette proposition de loi fait suite au rapport sur les violences scolaires présenté en juillet 2025 par les députés Vanier et Spilbou. Elle est examinée en procédure accélérée, c'est-à-dire avec une seule lecture dans chaque chambre. Elle vise au renforcement des contrôles et de la prévention dans les établissements scolaires. Jusqu'alors, par exemple, un surveillant remercié dans un établissement pouvait très bien être embauché par un autre établissement sans qu'il y ait de possibilité de croiser les fichiers. Aucune recherche des antécédents judiciaires n'était effectuée. Désormais, ce ne sera plus possible, les sanctions seront renforcées, et c'est heureux. Mais ce texte est aussi l'occasion d'une offensive contre les écoles privées.
1: C'est-à-dire, expliquez-nous, Pascale Morinière.
8: Eh bien, Pyrrhuc, cette proposition de loi en profite pour accentuer très fortement le contrôle de l'État sur les établissements privés sous contrat. L'ensemble des aspects de la vie des élèves pourra être contrôlé. Le renforcement des sanctions pourra aller jusqu'à la fermeture de l'établissement. Enfin, des conseils académiques de l'enseignement privé viendront renforcer le pilotage de l'État. Toutes ces mesures, sous couvert de la lutte contre les violences faites aux enfants, portent atteinte à la liberté d'enseignement jusqu'à estomper le caractère propre des établissements libres, essentiellement catholiques.
1: On a aussi parlé d'une mesure contre le secret de la confession.
8: Oui, en effet, le texte prévoyait de supprimer le secret de la confession afin de rendre obligatoire la divulgation des violences faites aux enfants. Il s'agissait d'une attaque grave contre l'Église catholique et contre le secret absolu de la confession. La loi de 1905 sur la séparation des Églises et de l'État affirme que la République assure la liberté de conscience et garantit le libre exercice des cultes. Tard dans la soirée d'hier, un amendement a heureusement supprimé cette mesure.
1: Que faudrait-il faire pour lutter contre les violences scolaires, Pascal ?
8: Aujourd'hui, il s'agit bien souvent de violences dans le périscolaire, permise par la réforme Peillon de 2013, réforme qui mettait en œuvre la semaine de 4 jours et demi. Nous ne sommes sans doute d'ailleurs qu'au tout début des révélations dans le périscolaire parisien et au-delà. Les garderies périscolaires pourraient être déclarées en accueil de mineurs ou avec un statut approchant avec les mêmes contrôles réguliers d'honorabilité et d'exigence en matière de formation, toute chose qui n'existe pas aujourd'hui. Si nous n'en sommes pas capables, alors il faudrait revenir à la semaine de 4 jours. En tout cas, les familles doivent pouvoir confier leurs enfants à l'école ou en périscolaire en toute confiance.
1: Merci beaucoup Pascale Morinière, à suivre la prière du matin. Mais d'abord, Clara, nous vous retrouvons.
2: Pour le Saint du jour.
1: Exactement, vous êtes à mes côtés. Aujourd'hui, nous fêtons les Blandines.
2: Oui, comme hier, nous sommes plongés au cœur de la persécution de l'empereur Marc Aurèle au 2e siècle, ville romaine en pays gaulois, Lugdunum, autrement Lyon. Et chaque année, un haut lieu de réjouissance avec ses foires et ses jeux qui attirent une foule d'étrangers. L'évangile lui est venu d'Orient par la Méditerranée et la vallée du Rhône par des commerçants et des soldats.
1: Fondée vers 150, c'était la première église des Gaules.
2: Exactement, et tout ce que nous savons sur la première communauté chrétienne de Lyon nous est rapporté par la lettre poignante que les chrétiens de cette ville ont adressée à leurs frères d'Asie et de Phrygie au lendemain de la persécution qui frappe l'église. Eusèbe de Césarée, qui a recueilli ce document, nous apprend que l'église de Lyon avait pour premier évêque Potin, venu de Smyrne, qui se rattachait directement aux apôtres de Jésus par l'intermédiaire de Polycarpe, disciple de Saint Jean.
1: Et les chrétiens appartiennent à toutes les classes sociales.
2: Oui, on compte parmi eux des esclaves comme la jeune Blandine ou un médecin, Alexandre. Il y a également un avocat, Vétus, et des jeunes comme Ponticus. Et en 177, peu avant l'ouverture des réjouissances annuelles, ceux qui n'étaient pas morts en prison, comme l'évêque Potin de 90 ans, furent jetés aux fauves devant des milliers de personnes rassemblées pour le spectacle. Blandine, elle, enfermée dans un filet et livrée à la fureur d'un taureau. Devant la force de Blandine, ceux qui avaient abjuré leur foi se précipitent dans l'arène pour mourir avec leurs compagnons. Le courage de la petite Blandine reste à jamais gravé dans le cœur des chrétiens lyonnais.
1: Sainte Blandine et Saint Potin donc à l'honneur aujourd'hui. Et d'ailleurs, si on appelle l'évêque de Lyon le primat des Gaules, eh bien c'est justement en référence au fait que l'église de Lyon est la première église en Gaule à l'époque. Saint Marcellin aussi à l'honneur aujourd'hui. Clara, vous nous racontez son histoire.
2: Et oui, cette fois nous ne sommes plus à Lyon, mais nous sommes à Rome lors de la persécution de l'empereur Dioclétien vers l'an 304. Saint Marcellin refuse d'abjurer sa foi malgré les menaces et les mauvais traitements et fidèle au Christ jusqu'au bout. Il est condamné à mort et subit le martyre. Alors selon la tradition rapportée par le pape Saint Damase, il fut conduit en secret sur le lieu de son exécution et contraint de creuser sa propre tombe avant d'être décapité. Son témoignage de foi et de courage a profondément marqué l'église de Rome qui le vénère maintenant depuis les premiers siècles.
1: Décidément, encore beaucoup d'histoires de martyrs aujourd'hui pour les saints du jour, les martyrs qui sont des témoins de la foi. C'est d'ailleurs la signification du terme de martyr. Martyr, ça veut dire témoin. À suivre la prière du matin. Clara Bévilacqua, on vous retrouve dans 10 minutes pour les informations sur l'antenne de RCF Notre-Dame. Je vous souhaite à toutes et tous un excellent réveil et une très belle prière. Rendez à César ce qui appartient à César et à Dieu ce qui appartient à Dieu. Vous le savez sans doute, cet adage célèbre vient de l'évangile de Saint Marc que nous allons écouter ce matin. Jésus fait la distinction entre le temporel et le spirituel. Le père Éric Courtois accompagne notre prière.

En ce temps-là, on envoyait à Jésus des pharisiens et des partisans d'Hérode pour lui tendre un piège en le faisant parler. Et ce sire vint lui dire, « Maître, nous le savons, tu es toujours vrai. Tu ne te laisses influencer par personne, car ce n'est pas selon l'apparence que tu considères les gens, mais tu enseignes le chemin de Dieu selon la vérité. Est-il permis, oui ou non, de payer l'impôt à César, l'empereur ? Devons-nous payer, oui ou non ?» Mais lui, sachant leur hypocrisie, leur dit, « Pourquoi voulez-vous me mettre à l'épreuve ? Faites-moi voir une pièce d'argent. » Ils en apportèrent une, et Jésus leur dit, « Cette effigie et cette inscription, de qui sont-elles ? » « De César, » répondent-ils. Jésus leur dit, « Ce qui est à César, rendez-le à César, et à Dieu, ce qui est à Dieu. » Et ils étaient remplis d'étonnement à son sujet.

Voilà le piège contre Jésus. S'il répond qu'il ne faut pas payer l'impôt à l'empereur César, les partisans d'Hérode le dénonceront comme quelqu'un qui inspire la révolte contre les autorités civiles. Si Jésus dit qu'il faut payer l'impôt, les pharisiens l'accuseront de pactiser avec l'occupant romain et d'utiliser une monnaie impure. Voilà pourquoi Hérodiens et pharisiens veulent absolument enfermer Jésus dans cette alternative « Devons-nous payer, oui ou non ?» Jésus ne se laisse pas enfermer. Sa première question « Faites-moi voir une pièce d'argent » dévoile la duplicité hypocrite de ses interlocuteurs, car ils ont déjà avec eux cette monnaie qu'ils estiment pourtant impure. Mais la conclusion de Jésus laisse ses adversaires sans voix. « Rendez à César ce qui est à César et à Dieu ce qui est à Dieu. » Parler de laïcité à cette époque serait anachronique, mais la réponse de Jésus dessine une distinction des domaines. Les réalités de la terre sont faites pour la terre. Il est donc possible d'utiliser de l'argent étranger sans être impur. Plus tard, saint Paul demandera même aux chrétiens de prier pour les autorités civiles. Mais Jésus ajoute « Rendez à Dieu ce qui est à Dieu ». Ce qui signifie que personne ne devrait être empêché d'orienter son existence vers Dieu, le Créateur qui nous a fait à son image, comme les pièces de monnaie étaient autrefois à l'image des souverains. Les domaines temporels et spirituels sont distincts. Cette leçon de Jésus est à méditer précieusement à notre époque où les politiques veulent parfois entraîner les chrétiens à leur suite, comme si un seul choix était possible, alors que la seule suite indiscutable pour un chrétien est la suite du Christ, qui lui-même veut nous conduire vers le Père.

Notre Père qui es aux cieux, que ton nom soit sanctifié, que ton règne vienne, que ta volonté soit faite sur la terre comme au ciel. Donne-nous aujourd'hui notre pain de ce jour. Pardonne-nous nos offenses, comme nous pardonnons aussi à ceux qui nous ont offensés. Et ne nous laisse pas entrer en tentation, mais délivre-nous du mal. Car c'est à toi qu'appartiennent le règne, la puissance et la gloire pour les siècles des siècles. Amen.

0: Vous écoutiez Hélène Gousveil et le père Éric Courtois, prêtre du diocèse de Versailles, pour le commentaire de l'évangile de Saint-Marc. Notre prière se poursuit, l'Angélus.
1: L'ange du Seigneur apporta l'annonce à Marie.
2: Et elle conçut du Saint-Esprit. Je vous salue Marie, pleine de grâce. Le Seigneur est avec vous. Vous êtes bénie entre toutes les femmes, et Jésus, le fruit de vos entrailles, est béni. Sainte Marie, Mère de Dieu, priez pour nous pauvres pécheurs, maintenant et à l'heure de notre mort.
1: Voici la servante du Seigneur.
2: Qu'il me soit fait selon votre parole. Je vous salue Marie, pleine de grâce. Le Seigneur est avec vous. Vous êtes bénie entre toutes les femmes, et Jésus, le fruit de vos entrailles, est béni. Sainte Marie, Mère de Dieu, priez pour nous pauvres pécheurs, maintenant et à l'heure de notre mort.
1: Et le Verbe s'est fait chair.
2: Et il a habité parmi nous. Je vous salue Marie, pleine de grâce. Le Seigneur est avec vous. Vous êtes bénie entre toutes les femmes, et Jésus, le fruit de vos entrailles, est béni. Sainte Marie, Mère de Dieu, priez pour nous pauvres pécheurs, maintenant et à l'heure de notre mort.
1: Priez pour nous, Sainte Marie, Mère de Dieu.
2: Afin que nous soyons rendus dignes des promesses du Christ.
1: Daignez, Seigneur, répandre votre grâce dans nos âmes, afin qu'ayant connu par la voix de l'ange l'incarnation de votre Fils Jésus-Christ, nous puissions parvenir par sa passion et par sa croix à la gloire de sa résurrection, par le même Jésus-Christ, votre Fils, notre Seigneur. Amen.

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3: Nous sommes aujourd'hui le mardi 2 juin, nous fêtons Sainte Blandine et Saint Potin. Très bon réveil. Vous écoutez RCF Notre-Dame, il est précisément 7h. Et à la une ce matin, Clara Béville, à quoi les attaques reprennent entre le Hezbollah et Israël?
4: Et pourtant, Donald Trump annonçait hier soir avoir obtenu un accord de cessez-le-feu entre les deux parties. L'ONU se dit ce matin très inquiète de l'escalade des hostilités. Le Parlement européen et les États membres de l'UE s'accordent sur la création de centres à l'étranger pour renvoyer les personnes migrantes entrées illégalement dans l'Union. Un vote est attendu dans les prochaines semaines. Un vote à l'unanimité cette fois à l'Assemblée nationale cette nuit. La proposition de loi pour lutter contre les violences à l'école et dans le périscolaire. Le texte prévoit notamment de renforcer le contrôle des intervenants susceptibles d'être au contact des enfants. Et il n'y a plus de Français à Roland-Garros. La dernière représentante tricolore, Diane Paris, a été éliminée hier du tournoi de tennis parisien.
3: C'est une menace systémique. Dans une lettre ouverte à un collectif de médecins, alerte sur la qualité médiocre de l'eau du robinet. Sa pollution chimique, on en parle dans 10 minutes après votre journal local. L'Ukraine a été victime cette nuit de plusieurs explosions de missiles.
4: Une importante attaque russe contre Kiev a fait au moins 3 morts et plusieurs dizaines de blessés, rapportés ce matin par les autorités ukrainiennes, tandis que 4 autres personnes ont été tuées dans l'est du pays. Des bombardements aussi au Moyen-Orient, malgré le compromis acté pour mettre fin aux attaques mutuelles. Le Hezbollah revendique ce matin des frappes contre l'armée israélienne dans le sud du Liban. Ce dernier qui signale aussi de son côté des frappes israéliennes sur son sol. Et pourtant, Donald Trump assurait hier que les deux parties lui avaient promis de faire taire les armes.
3: Elle va tenter de trouver un compromis sur la proposition de loi sur la fin de vie.
4: Et la commission mixte paritaire se réunit ce mardi. Les deux chambres, l'Assemblée nationale et le Sénat, vont essayer de trouver un accord sur l'adoption des 2 propositions de loi sur la fin de vie. L'une légalisant le suicide assisté, l'autre prévoyant l'élargissement de l'accès aux soins palliatifs. En cas d'accord impossible, le dernier mot sera donné à l'Assemblée nationale. Un vote solennel cet après-midi à l'Assemblée nationale sur la loi d'urgence agricole, un texte attendu par les agriculteurs. Il prévoit entre autres de lever les contraintes administratives et par exemple de favoriser la création de nouveaux bâtiments. C'est ce que réclament les éleveurs de poules pondeuses notamment pour répondre à la hausse très importante de la consommation en France, ce qui explique parfois les pénuries que vous pouvez observer en supermarché.
3: Pour outrages à agents, vols, violences ou encore détention de mortier.
4: 13 personnes jugées en comparution immédiate hier devant le tribunal judiciaire de Paris. Elles font partie des 225 gardes à vue à la suite des 2 soirées qui ont suivi la victoire du Paris Saint-Germain en Ligue des Champions. 13 hommes âgés de 18 ans jusqu'à 25 ont été condamnés à des peines de 4 mois de prison avec sursis jusqu'à 6 mois ferme sous bracelet électronique. Dans le numérique et l'intelligence artificielle, plusieurs entreprises étrangères étrangères vont investir massivement en France. Près de 93 milliards d'euros d'investissement annoncés hier au sommet Choose France organisé au château de Versailles en présence d'Emmanuel Macron. Le président qui annonce par ailleurs la participation l'année prochaine de deux astronautes français à des missions dans l'espace. Thomas Pesquet qui va se diriger vers la station spatiale internationale mais aussi Arnaud Prost qui occupera un poste d'ingénieur sur un autre vol. C'est une première pour lui. Ces deux missions sont organisées par une start-up américaine. Et il n'y a plus de Français à Roland-Garros. La dernière représentante tricolore, Diane Paris, s'est faite sortir hier en huitième de finale. Aujourd'hui, les places seront chères pour tenter de décrocher la demi-finale du Grand Chelem de tennis. Chez les hommes, le numéro 2 mondial, Alexander Zverev, affronte l'Espagnol Rafael Rodar. Deux Ukrainiennes, la numéro 7 mondiale, Elina Svitolina, va tenter de défaire sa compatriote Marta Kostyuk pour les quarts de finale de ce mardi. Pour ce qui est de la météo, ça va gronder en Île-de-France. Des orages et d'importantes averses vont menacer toute la région et cela pour toute la journée. Le vent va souffler en rafale à plus de 60 km/h. Pour les températures, comptez une petite quinzaine de degrés ce matin. La maximale attendue sera de 21 cet après-midi.
3: RCF Notre-Dame, il est 7h04, l'heure de l'actualité des diocèses d'Île-de-France. Le programme Emouna célèbre et a célébré hier soir ses 10 ans, Clara.
4: Oui, c'est le programme de formation sur le dialogue interreligieux dans la laïcité, initié par Sciences Po Paris. Cette formation place le dialogue au cœur de son projet, Philomène Dubois.
5: L'amphi des religions est né en 2015 dans le contexte d'attaques terroristes sans précédent en France liées à l'extrémisme religieux. Des ministres du culte ont alors eu l'idée de mettre en place une formation commune interreligieuse et tournée vers la laïcité.
6: Chaque journée de formation se dédie à une thématique.
5: Kate Viviane, directrice de l'engagement à Sciences Po.
6: Qui permet tout au long de la journée de croiser les regards et c'est systématiquement avec un regard interreligieux sur ces thématiques que c'est porté. Donc nous, on ne dédie pas des thématiques par religion et c'est vraiment l'objectif d'avoir sur l'ensemble de l'année une formation commune, associant l'ensemble des regards. Les journées se tiennent liées à Sciences Po, mais aussi dans différents lieux de culte et lieux culturels. Et la formation, elle est dispensée par des membres de la faculté permanente de Sciences Po, par d'autres enseignants de l'université française, ainsi que par des praticiens, qu'ils soient laïcs ou religieux.
5: La formation célèbre cette année ses 10 ans et rend hommage à ses élèves.
6: C'est vraiment une célébration parce que Emouna, c'est un objet et une formation encore assez unique dans le paysage français. Ce sont 302 étudiants qui ont été certifiés en 10 ans. Et on a envie d'abord de les célébrer, eux, ces 302 étudiants qui ont choisi de faire ce pari et de dédier un temps assez conséquent sur leur année à ce travail assez unique.
5: Après leur certification, les alumni continuent de s'engager pour faire vivre le dialogue interreligieux et laïque.
6: Le cercle des amis d'Emouna, c'est-à-dire les anciens d'Emouna qui se sont constitués en groupe pour continuer à animer ce collectif qui s'est créé tout au long de l'année et à regrouper tous les anciens des anciennes cohortes. Et puis, on a envie de célébrer ce collège des fondateurs, ces représentants des différentes religions en France qui sont investis depuis 10 ans pour que la formation reste de très grande qualité, pour que le dialogue vive, pour que la représentation soit assurée.
5: De nombreux prêtres participent également à cette formation afin de pouvoir mettre en pratique ces enseignements dans l'exercice de leur ministère.
6: Il y a soit une démarche individuelle qui peut être menée, soit effectivement les diocèses qui peuvent être amenés à accompagner ces démarches-là pour permettre à chacun de ces aumôniers d'avoir un regard sur les autres religions et puis de redonner ensuite dans sa pratique professionnelle au quotidien à la communauté qui est accompagnée. Donc les démarches sont diverses et c'est, je dirais, toute la beauté de cette formation, c'est qu'on sait accueillir des personnes qui sont engagées dans une quête personnelle en quelque sorte, comme celles qui ont vocation à représenter une communauté et puis à apporter ça davantage de manière professionnelle au quotidien.
5: Emouna, Amen et Amana sont des mots issus d'une même racine. Ils signifient la confiance, la loyauté, la spiritualité, l'adhésion et l'engagement par les actes, des idées et des valeurs que cette formation souhaite transmettre.
4: Merci Philomène Dubois. Emouna, l'amphi des religions à Sciences Po a donc fêté ses 10 ans cette année.
3: Merci beaucoup Clara Bévilacqua pour les informations. C'est une menace systémique. Dans une lettre ouverte ouverte un collectif de médecins alerte sur la médiocre qualité de l'eau du robinet, celle que vous buvez là ce matin, sa pollution chimique. On en parle dans deux minutes avec Claire Kleiber des Ménards. Et puis Saint-Pédis, le choix de la rupture. La fraternité sacerdotale fait le choix de consacrer des évêques et provoque donc un schisme avec Rome. Étienne Pépin y revient avec son grand témoin à 7h30.
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3: RCF Notre-Dame, il est 7h10. Bonjour Claire Kleiber des Ménards.
6: Bonjour Pierre-Hugues.
3: Vous êtes pasteur à Saint-Quentin-Lan et Soissons dans l'Église protestante Unie de France, secrétaire exécutif du réseau européen chrétien pour l'environnement. On va parler de l'eau avec vous. Des professionnels de santé tirent la sonnette d'alarme sur la qualité de ce que nous buvons. On va voir ça dans quelques secondes. Et bonjour Pauline de Torsiac.
9: Bonjour Pierre-Hugues, bonjour à tous.
3: Florence-Anne Ambroselli se confie cette semaine dans La Foi en Action.
9: Oui, Florence-Anne Ambroselli est la fondatrice de l'Atelier de l'Enfant Jésus. Cette illustratrice va témoigner de son parcours. Elle a traversé l'épreuve de la séparation, une histoire faite d'amour blessé, de fêlures, de pardon et de foi envers et contre tout. C'est le témoignage bouleversant que je vous propose dans quelques minutes, Pierre-Hugues.
3: Eh bien, on sera avec vous, Pauline, pour La Foi en Action, juste après le point de vue. Et je le disais, Claire, c'est une lettre ouverte qui vous interpelle ce matin.
6: En effet, je suis tombée hier sur cette lettre qui m'interroge parce qu'elle vient de personnes généralement tenues à la discrétion, voire au secret. Il s'agit de médecins, des professionnels qui, lorsqu'ils préconisent quelque chose, le font non seulement avec une méthodologie scientifique, mais aussi dans un cadre strictement privé.
3: Pourtant, aujourd'hui, la parole de ces médecins s'élève dans l'espace public pour lancer l'alerte face à un phénomène inquiétant, la pollution du bien le plus indispensable à la vie, l'eau.
6: Et de l'eau, on en a bu plus que d'habitude récemment avec ces fortes chaleurs. Le genre de situation où s'estimer heureux d'en avoir à volonté quand on sait que plus de 2 milliards de personnes dans le monde n'ont pas accès à des services sûrs d'alimentation en eau potable. Ce sont les chiffres de l'ONU. Bien sûr, on pense aux pays en développement, mais ça existe aussi dans les pays comme les États-Unis, où l'eau est devenue inflammable par endroits à cause des produits employés pour extraire le gaz de schiste.
3: Alors qu'en France, des régulations sont en vigueur pour garantir un réseau d'eau potable performant.
6: N'empêche plus les pollutions locales. Par exemple, près de chez moi, dans les Ardennes, 13 communes ont été affectées par des épandages industriels qui ont rendu l'eau impropre à la consommation. L'eau en bouteille n'est pas toujours une solution. Le scandale des eaux Perrier dans le Gard l'a montré. Alors que faire ? La Conférence nationale des unions régionales des professionnels de santé, médecins libéraux, estime que près d'un tiers des Français ont consommé une eau non conforme au moins une fois en 2024. Non conforme, c'est-à-dire présentant des

0: à une prise de conscience et à une action gouvernementale. Ces dernières années, l'accent a plutôt été mis sur la responsabilité individuelle. Vous avez entendu qu'il a été dit de ne pas boire d'alcool, de ne pas fumer, de manger 5 fruits et légumes par jour et de bouger. Mais dites-moi, Pierre-Hugues, combien de comportements exemplaires ont été soudain radiés par un cancer inexpliqué? Combien de vies broyées par ces pollutions silencieuses dans lesquelles l'individu n'a absolument rien à dire au motif que son cas serait isolé? Aujourd'hui, ni les malades, ni ceux qui les soignent ne croient plus dans les discours d'une science faussement humble qui s'abaisserait à croire en la génération spontanée de troubles toujours plus fréquents.
1: En témoigne Claire avec ses médecins, d'autres organismes comme le réseau Environnement Santé, présidé par le chercheur André Cicolella, ou le collectif Cancer Colère, lancé par la patiente Fleur Breteau.
0: Les victimes et les scientifiques en sont bien d'accord, il faut en finir avec les pollutions. À l'heure où se préparent déjà les événements de la rentrée, avec au 1er septembre le temps pour la création cette année sur le thème de l'eau, il est urgent d'agir pour que l'eau n'apporte plus la mort, mais la vie.
1: Et laissons-nous inspirer par Ézéchiel qui voit l'eau vive venant de Dieu assainir toutes choses. Merci beaucoup Claire. Cléibert Desménard avec nous sur RCF Notre-Dame pour le point de vue. Et vous pouvez réagir par mail direct@rcf.fr. À suivre, on va prendre la direction de la Lorraine. Tout le monde connaît le 6 décembre, la Saint-Nicolas. Mais saviez-vous qu'il existe aussi une Saint-Nicolas d'été? Grégoire Leray sera avec nous en direct dans 5 minutes.
2: 6h30, 9h, Pierre-Hugues Dubois.
1: Il est bientôt 7h15 sur RCF Notre-Dame, la foi en action. Pauline, Florence Anne Ambroselli a traversé l'épreuve de la séparation.
3: Oui, mère d'une famille nombreuse, 9 enfants en bas âge, elle se voit contrainte de quitter le domicile conjugal après 14 ans de mariage chaotique, fait de violence et de relations toxiques. L'illustratrice et fondatrice de l'atelier de l'enfant Jésus reconnaît que lorsqu'elle s'est mariée à 21 ans, enceinte de son fils aîné, elle était vulnérable, mais elle a voulu alors croire en la force de l'engagement.
4: En fait, il y a eu beaucoup d'amour dans notre histoire. Mais on était tous les deux, je pense, extrêmement blessés. Des blessures qui peuvent nous traverser pendant des événements malheureux qui peuvent nous traverser pendant l'adolescence. Moi, c'est ce que j'ai traversé. Donc, je suis arrivée quand même très fragilisée. Et puis, le père de mes enfants a aussi son histoire. Et donc, nous sommes arrivés un peu dans cet engagement. Nous sommes rentrés dans cet engagement avec beaucoup de pauvreté, beaucoup d'idéaux, certainement aussi. Et en fait, bah, ça n'a pas du tout marché comme on aurait espéré. Et donc, j'ai accueilli avec joie mes nombreux enfants. En fait, il y avait déjà des moments difficiles dès le début, mais ça s'est accentué avec le temps. Et donc, du coup, j'ai dû prendre la décision de quitter le père de mes enfants. Cette décision, elle a été prise parce que notre relation était profondément toxique, elle était violente. Concrètement, il y avait des jours où c'était pas possible de vivre. La violence prenait dans autant verbal que psychologique et parfois même physique, prenait trop de place. Et donc, du coup, il me fallait partir. Mais je suis partie parce que c'était vital.
3: Florence Anne se livre sans détour, allant même, Pierre-Hugues, jusqu'à questionner sa part. Et si les épreuves qu'elle avait subies à l'adolescence, des rencontres toxiques, un viol à 17 ans, avaient abîmé son discernement?
4: Je crois profondément que pour pouvoir pardonner, et pour pouvoir recevoir le pardon de l'autre, il faut faire une sorte d'anamnèse un peu sur sa propre histoire. Et j'avais besoin de voir où est-ce que mon cœur, mon âme, mon intelligence n'avaient pas été ajustées et où est-ce que j'avais effectivement pris des mauvaises décisions, où j'avais eu un discernement qui était faussé et qui m'a entraîné jusqu'à ce qu'on en arrive là. Et du coup, oui, effectivement, de voir sa part est salvateur. Et je vais vous dire, c'est presque une manière de pouvoir accueillir le pardon de l'autre, reconnaître que moi aussi, j'ai un pardon à donner. Et aussi, en fait, c'est une manière de se relever, de se redresser. Parce que le Seigneur, il vient guérir chacun, mais à celui qui a le cœur ouvert. Évidemment, on peut toujours accuser, se victimiser, etc. Oui, j'ai été victime de choses inacceptables, mais où est-ce que dans ma situation de victime, j'ai laissé faire? Et je sais que c'est très délicat quand je dis ça, parce que quand on a été victime de choses épouvantables, évidemment, on se dit, mais il y a des situations où, en fait, non, on a été frappé de plein fouet et ce n'était pas du tout de notre faute. Mais il y a des situations où parfois, en fait, on a les

0: sait faire.
1: Et à travers l'épreuve, les fêlures, Florence Anne veut croire à la force du pardon et de l'amour inconditionnel d'un Dieu qui essuie les larmes, console, relève envers et contre tout.
0: Dans la situation dans laquelle on est parfois quand on est victime de violences ou de choses qui ne sont pas du tout justes, même si quelque part on a toujours une part de nous, de notre fragilité, le Seigneur ne l'a jamais désiré et ça a été vraiment une conversion pour ma part. Parce que j'ai découvert un Jésus, Dieu, avec la Vierge et tous les saints et tous les anges, que le Seigneur venait pleurer. En fait, tout le ciel vient pleurer avec nous. Ils viennent se mettre à genoux et ils pleurent avec nous de cette situation qu'ils n'ont absolument pas désirée. Et moi, ça a été vraiment un chemin de guérison.
1: Et quand elle est contrainte de quitter le père de ses enfants, Florence Anne Ambroselli se retrouve sans rien, accueillie par ses parents avec ses 9 enfants en bas âge. Elle va devoir se relever, tout reconstruire, c'est ce qu'elle nous racontera demain, Pierre-Hugues.
2: Merci Pauline pour ce témoignage. On a déjà hâte de savoir ce que Florence Anne Ambroselli va nous dire demain. Mais ça sera pour demain. Nous, on se retrouve dans quelques minutes, Pauline, pour l'actualité chrétienne.
1: Oui, on va revenir justement sur la proposition de loi qui vise à lutter contre les violences à l'école, une proposition qui inquiétait l'Église catholique. Le Parlement, on le précise, a voté hier soir la suppression justement de cet article 9 de cette proposition de loi.
2: Eh bien, tous les détails, c'est avec vous dans quelques instants, Pauline. Mais d'abord, on va prendre la direction de la Lorraine. Vous savez, chaque matin, 7h20 sur RCF Notre-Dame, en direct des diocèses. Aujourd'hui, on vous retrouve, Grégoire Leray. Bonjour Grégoire.
3: Bonjour Pierre-Hugues, bonjour à tous.
2: Et les Lorrains connaissent bien la Saint-Nicolas du 6 décembre. Pas que les Lorrains d'ailleurs, dans la France entière, on connaît ses défilés, ses cadeaux et ses traditions populaires. Mais Grégoire, il existe une autre fête, une deuxième Saint-Nicolas, si j'ai bien compris.
3: Eh oui Pierre-Hugues, alors quand on pense à Saint-Nicolas, on pense évidemment à début décembre, encore plus ici en Lorraine quand même, car c'est une date incontournable, vous l'avez dit, mais il en existe effectivement une deuxième, c'est la Saint-Nicolas d'été. Alors niveau célébration, presque rien à voir avec celle du 6 décembre, mais dans le fond la célébration se base un petit peu sur le même principe, c'est-à-dire le transfert des reliques de Saint-Nicolas, évêque de Myre dans l'actuelle Turquie, jusqu'à Bari dans le sud de l'Italie. Le 9 mai 1087, les reliques arrivent donc dans la ville italienne, puis une partie repart directement en Lorraine grâce à un pèlerin lorrain, Aubert de Varangéville, qui rapporte jusqu'ici une relique de Saint-Nicolas. Il s'agit de la phalange du Saint-Évêque qui est conservée depuis à Saint-Nicolas-de-Port, donc c'est à 20 minutes de Nancy. Ça fait donc 2 fêtes de la Saint-Nicolas, une le jour du Saint, naturellement le 6 décembre, et donc une pour la date de l'arrivée des reliques dans la région.
2: Alors vous nous avez parlé du 9 mai 1087, vous voyez j'ai bien suivi Grégoire, mais là ce sont des célébrations qui se passent le lundi de Pentecôte.
3: Alors oui, et à l'origine, beaucoup de lieux liés à Saint-Nicolas célébraient cette fête de la translation, c'est son nom, le 9 mai, et vous vous en doutez Pierre-Hugues. Mais en Lorraine, et particulièrement à Saint-Nicolas-de-Port, la tradition s'est progressivement déplacée vers le lundi de Pentecôte. Pourquoi ? Pas vraiment de raison officielle, mais sans doute parce que cette journée, autrefois largement chômée, était propice au rassemblement populaire et religieux et permettait d'attirer davantage de pèlerins. En tout cas, cette année, elle a eu lieu le 25 mai, lundi de Pentecôte donc, et encore une fois, des centaines de fidèles se sont retrouvés à la basilique autour d'une journée marquée par des conférences, une messe solennelle et surtout une grande procession avec un défilé du bras reliquaire de Saint-Nicolas notamment.
2: Merci beaucoup Grégoire Leray en direct ce matin pour nous avoir fait découvrir cette deuxième Saint-Nicolas, effectivement très peu connue, et qui était donc célébrée il y a quelques jours dans votre diocèse. Le secret de la confession en débat à l'Assemblée, qui a finalement rejeté la mesure. Mais pourquoi l'Église est-elle aussi attachée à ce secret de confession? On en parle dans une minute avec Pauline de Torsiac.
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2: Il est 7h23 sur RCF Notre-Dame et Clara Langouasse va grimper peu à peu jusqu'à 19h pour de nombreux jeunes Français.
0: Oui, Pierrick, car ce soir à 19h précisément, les résultats pour les vœux d'études supérieures sur la plateforme Parcoursup vont tomber.
2: Oh là là là là, ça me rappelle des souvenirs, ça vous rappelle des souvenirs aussi?
0: Oui, c'était terrible.
2: Ça s'appelait admission post-bac à mon époque.
0: Oui, c'est ça, APB moi aussi.
2: APB, ouais. Voilà. Bah, c'était il y a quelques temps déjà, hein, mais c'était toujours un moment important. Alors on souhaite aussi plein de courage aux parents qui nous écoutent, parce que eux aussi, c'est un petit stress, sans doute, et c'est peut-être votre cas. Vous qui nous écoutez, c'est peut-être votre cas, Pauline Torsiac, non. Vous n'avez pas encore d'enfant bachelier, vous?
1: Ben si, Pierre-Hugues, bac de français cette année.
2: Ah oui, mais
1: et
2: pas
1: de
2: encore,
1: maths, d'ailleurs, parce que
2: pas encore les sujets de Parcoursup.
1: Non, l'année prochaine, ouais, je regarde ça de très loin encore.
2: Encore quelques mois de répit, Pauline. Courage, hein, courage.
1: Exactement.
2: On aura l'occasion d'en parler. Allez, tout autre sujet. On va parler de l'actualité chrétienne, on va parler d'une délégation de scouts d'Europe italien reçue au Vatican, notamment les œuvres pontificales missionnaires aussi à Rome. Mais d'abord, évoquons le Parlement qui a voté hier soir la suppression de l'article 9 de la proposition de loi visant à lutter contre les violences à l'école. Ce qu'on a appelé la loi post-Bétaram, cette disposition prévoyait de lever la confidentialité de la confession.
1: Oui, cet article, Pierre-Hugues, suscitait l'inquiétude au sein de l'Église catholique. Le texte examiné hier à l'Assemblée prévoyait plus précisément de supprimer le secret de confession dans les cas de violence sur mineurs. Alors, s'il est légitime de se préoccuper de la protection des mineurs, il est important, en l'espèce, de distinguer droit civil et droit canonique. C'est ce que rappelle Olivier Échappé, conseiller doyen à la Cour de cassation, professeur associé de droit canonique à l'Institut catholique de Paris.
8: Il faut partir évidemment de l'institution du secret professionnel qui est prévue dans le code pénal de Napoléon, donc ça ne date pas d'hier, et qui prévoit effectivement que certaines professions parce qu'elles recueillent des confidences vraiment spécifiques sont couvertes et protégées par le secret professionnel. Parmi ces professions, il y a les notaires, il y a les avocats, il y a les médecins et il y a les ministres du culte pour ce qu'ils apprennent dans le cadre de leur ministère. Et évidemment, l'Église catholique a toujours vu dans cette disposition-là la protection du secret de la confession. Le secret de la confession a en droit canonique une force particulière parce que c'est un sacrement, et donc un sacrement qui couvre évidemment l'intimité d'une relation entre le confessé, le pénitent, et Dieu au travers de la médiation d'un prêtre, le confesseur qui écoute. Et donc évidemment, le confesseur, dans cette dialectique-là, il se trouve totalement effacé, et on comprend que le secret de la confession ait un caractère inviolable, sous peine de sanctions canoniques.
1: Le secret de la confession et son caractère inviolable en droit canonique, le remettre en cause, soulèverait un vrai paradoxe, estime Olivier Échappé.
8: Le paradoxe dans cette affaire-là, c'est que ce qui risque d'être refusé pour le secret de la confession à l'égard des catholiques, il a par ailleurs été accordé aux avocats, autre profession bénéficiant du secret professionnel, qui elle a obtenu, à cause de sa force politique, les ordres des avocats ont une réelle force politique, ils ont obtenu évidemment une sacralisation de leur secret professionnel. Alors le paradoxe, c'est que le secret des avocats devient en quelque sorte sacramentel, entre guillemets bien sûr, en tout cas sacré pour le droit civil, alors que si on va au bout de cette proposition-là, le secret de la confession, qui est pourtant clairement sacramentel pour les catholiques, mais également pour la société, lui serait menacé. Vous voyez, c'est un petit peu ça le paradoxe. C'est qu'il y a deux poids, deux mesures.
1: Et si l'Église catholique, Pierre, craignait justement que certains articles de la proposition de loi remettent en cause plusieurs libertés fondamentales, notamment la liberté de conscience ou le secret professionnel, pour Olivier Échappé, c'est aussi une question morale qui se pose à notre société.
8: Au-delà du droit canonique, au-delà du droit civil, au-delà de la politique et de la souveraineté de l'État, c'est une question morale. Est-ce que notre société n'a pas besoin d'espace de discrétion et de confidence, où quelqu'un peut se décharger d'une charge morale sans craindre d'être dénoncé? Voilà, c'est ça les termes de la question morale. Alors évidemment, les auteurs de la proposition, je pense que cette question-là leur passe au-dessus de la tête. 36 raisons qui peuvent se comprendre peut-être, mais on a intérêt à rappeler quand même l'exacte donnée de ce problème.
1: Et ce n'est pas la première fois que le secret de la confession est remis en cause. Parmi les recommandations de la commission d'enquête parlementaire sur les violences en milieu scolaire remise le 2 juillet 2025, il y aurait déjà justement la levée du secret de la confession. Quant au rapport de la CIAS d'octobre 2021 sur les abus sexuels commis dans l'Église, il recommandait une remise en question du secret de la confession également.
2: Pauline, dans le reste de l'actualité chrétienne, Léon XIV a reçu hier une délégation de scouts d'Europe italiens au Vatican.
1: La méthode scout place la personne au centre, leur a déclaré le pape. Léon XIV a salué les choix pédagogiques du mouvement, notamment la non-mixité. Il les a encouragés à s'engager, à construire une Europe des peuples et non seulement des affaires, unies par les valeurs les plus élevées de l'humanisme chrétien.
2: Les œuvres pontificales missionnaires à Rome pour leur assemblée générale annuelle.
1: Léon XIV a salué leur travail sur tous les terrains. Il les a encouragés à poursuivre leur mission avec une joie et un zèle renouvelés. Il est urgent d'être une église missionnaire pour la guérison de notre monde, a-t-il insisté.
2: Léon XIV, qui portera personnellement le Saint-Sacrement lors de la procession du Corpus Christi qu'il présidera à Madrid le 8 juin prochain.
1: Et ce sera sans doute l'une des images marquantes du voyage du pape en Espagne. Le pape va parcourir les rues du centre de la capitale sous le dé, accompagné par des séminaristes chargés de le soutenir pendant leur cortège eucharistique, bien qu'il ait initialement été prévu que l'ostensoir historique de Madrid occupe le centre de la procession. Eh bien, Léon XIV a souhaité être lui-même celui qui porte la Sainte Hostie durant le parcours.
2: Et puis, à l'occasion de ce voyage de Léon XIV à Barcelone, la ville s'apprête à lui offrir une crosse.
1: Et elle sera remise au pape lors de la messe à la Sagrada Familia, une œuvre qui évoque l'histoire et l'esprit de l'univers de Gaudi, mais aussi la dévotion populaire de la Catalogne. Et puis, on a encore 10 secondes.
2: Ah non, on n'a plus 10 secondes, Pauline. Il est 7h30, c'est l'heure de retrouver Clara. Je suis absolument désolé. Mais vous nous en parlerez demain, Pauline.
1: Vous êtes un peu rigide sur les horaires.
2: Je suis très rigide, puisque vous écoutez RCF. Vous écoutez RCF Notre-Dame. Il est 7h30. Et on remercie très chaleureusement Pauline de Torsiac. Mais voilà, il faut vous laisser la place, Clara Bevilacqua. Pas de signe de désescalade au Liban.
9: Et oui, le Hezbollah revendique des attaques contre l'armée israélienne dans le sud du pays. L'État hébreu qui poursuit également ses frappes dans cette zone. Pourtant, hier soir, Donald Trump a assuré qu'Israël et le mouvement pro-iranien allaient cesser leur affrontement. Les attaques qui se poursuivent aussi en Ukraine. 4 morts dans une frappe russe dans l'est du pays. Cette nuit, 3 morts aussi à Kiev, la capitale. Il y a également plusieurs dizaines de blessés. Les négociations entre Kiev et Moscou au point mort depuis des semaines.
2: L'Union européenne veut durcir sa politique migratoire.
9: Oui, le Parlement européen et les États membres de l'UE décident de créer des centres à l'étranger pour renvoyer les personnes migrantes entrées illégalement dans l'Union. Ces centres seront créés à l'extérieur des frontières européennes. Il faut encore la validation du Parlement et de chaque État membre. La commission mixte paritaire se réunit ce mardi pour tenter de trouver un compromis sur la proposition de loi sur la fin de vie. Les deux chambres, l'Assemblée nationale et le Sénat, vont essayer de parvenir à un accord. Mais si elle n'arrive pas à s'entendre, le dernier mot sera donné à l'Assemblée nationale. Un vote solennel cet après-midi à l'Assemblée nationale également, mais sur la loi d'urgence agricole, un texte attendu par les agriculteurs. Il prévoit entre autres de lever les contraintes administratives pour, par exemple, favoriser la création de nouveaux bâtiments. Et l'angoisse va grimper jusqu'à 19h alors que le verdict approche. C'est à cette heure-là que les futurs bacheliers et les élèves qui se réorientent connaîtront les résultats sur leurs vœux d'études pour l'an prochain sur la plateforme Parcoursup.
2: À suivre, la météo et le grand témoin.
9: Et ça va gronder en Île-de-France. Des orages et d'importantes averses vont menacer la région, et cela pendant toute la journée. Le vent également va souffler en rafale à plus de 60 km/h. Pour ce qui est des températures, comptez une petite quinzaine de degrés actuellement. La maximale cet après-midi sera de 21 degrés sur l'ensemble de la région Île-de-France.
2: Merci beaucoup Clara Bevilacqua. On parle des sacres de Saint-Pédiste dans un instant.
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2: Il est 7h33 et bonjour Étienne Pépin.
11: Bonjour Pierruc Dubois, bonjour à tous.
2: Permettez-moi juste un petit point sur l'état de santé de Louis Dauphren qui est toujours absent pour quelques semaines. On espère un retour de Louis à la fin du mois de juin. Voilà pour le petit point sur la santé de notre cher confrère. Le Étienne Pépin, ce matin, vous nous parlez de la fraternité sacerdotale Saint-Pédis. La semaine dernière, elle a révélé les noms de ses quatre futurs évêques qui seront ordonnés le 1er juillet sans l'autorisation du pape, près de 40 ans après les sacres d'Écône de 88. On fait le point sur cette histoire avec le père Albert Jacquemin, canoniste, ancien membre de la fraternité. Il est devenu prêtre du diocèse de Paris. Il est l'auteur du Choix de la rupture aux éditions du Cerf.
11: Père Albert Jacquemin, bonjour.
12: Oui, bonjour monsieur.
11: Merci d'avoir accepté de répondre aux questions de la rédaction de RCF Notre-Dame. C'était une condition sine qua non du dicaster pour la doctrine de la foi, pour reprendre le dialogue et envisager une reconnaissance canonique de la fraternité Saint-Pédis, suspendre les ordinations épiscopales illicites prévues le 1er juillet. La communauté intégriste a refusé la main tendue, expliquant, je cite, que la fraternité ne peut pas abandonner les âmes, le besoin des sacres est un besoin concret à court terme pour la survie de la tradition au service de la sainte Église catholique. Mais le Vatican a été clair, l'ordination d'évêques sans mandat du Saint-Père entraînera une rupture décisive de la communion ecclésiale avec de graves conséquences pour la fraternité dans son ensemble. Est-ce que la rupture, Père Albert Jacquemin, est définitive? Est-ce qu'on peut parler de schisme aujourd'hui?
12: Écoutez, on ne peut pas dire qu'une rupture soit jamais définitive, bien sûr, mais elle est très, très largement consommée, incontestablement. Parce que 88 déjà a constitué une rupture et un acte schismatique, comme l'avait rappelé Jean-Paul II dans le motu proprio Ecclesiae Dei, qui venait en quelque sorte constater la situation et rappeler que Mgr Lefebvre et les évêques consacrés par lui étaient frappés de la peine d'excommunication. Et voici que 38 ans plus tard, la fraternité Saint-Pédis, dans les mêmes conditions, réitère les mêmes actes et par conséquent, on ne voit pas on ne voit pas de différence théologique dans ce qui est accompli. Et par conséquent, il s'agit, si vous voulez, d'une sorte de pertinacité dans leur attitude qui constituera à nouveau un acte schismatique mais aggravé qui dérive désormais vers ce qu'on pourra appeler un schisme à plus ou moins long terme.
11: Alors le dicaster pour la doctrine de la foi, Père Albert Jacquemin, avait pourtant évoqué la possibilité de reprendre le dialogue théologique et doctrinal. La fraternité Saint-Pédis avait rétorqué, je cite, « Nous savons d'avance que nous ne pouvons pas nous mettre d'accord sur le plan doctrinal. En effet, la fraternité Saint-Pédis rejette intégralement le Concile Vatican II, la réforme liturgique, la liberté de conscience ou le dialogue interreligieux. Est-ce que c'est que cela ou est-ce que c'est une posture désormais ?»
12: C'est cela dans le fond, mais c'est devenu une posture dans la mesure où quand on déclare que quoi qu'il arrive, on ne s'entendra jamais, c'est qu'on n'a vraiment pas le désir de s'entendre. Et c'est bien ce qui se produit dans la mesure aussi où la fraternité Saint-Pédis a mis le Saint-Siège, je dirais, devant le fait accompli. Des évêques, ça serait bien que ce soit avec votre accord, mais si c'est sans votre accord, ça serait exactement la même chose. Et toute proposition de dialogue est écartée dans la mesure où ce dialogue a déjà eu lieu. Même ce que proposait le cardinal Fernandez, à savoir d'établir les degrés d'assentiment des divers documents du Concile, tout ça n'est pas nouveau et tout ça a toujours été refusé. Le résultat n'est pas surprenant.
11: Et en même temps, et c'est ça qui peut surprendre, les responsables de la fraternité Saint-Pédis ont envoyé à Rome les noms des évêques qui seront ordonnés le 1er juillet. Alors pour eux, le pape, c'est le pape, ou est-ce qu'ils considèrent le siège de Pierre vacant? Quelle est cette relation ambiguë avec le Saint-Siège?
12: C'est une relation ambiguë, vous avez raison. Non, le siège n'est pas vacant, ce ne sont pas ce qu'on appelle aujourd'hui des CD vacantistes, c'est-à-dire de ces gens qui tiennent que le siège de Pierre est vacant depuis la mort de Pie XII en 1958, donc ce n'est pas ça. Monseigneur Lefebvre et la fraternité Saint-Pédis ont toujours tenu l'autorité du pape. La question est de savoir de quel pape il s'agit. Voilà, parce que cette distinction qui est faite constamment dans la fraternité Saint-Pédis, et depuis bien longtemps, depuis 1974 en vérité, où l'on distingue le pape de toujours, la Rome de toujours, et la Rome néo-moderniste, le pape hérétique et le pape de toujours, crée une équivoque, vous voyez, dans la discussion. Alors qu'on présente au pape les noms des évêques qu'on envisage d'ordonner, mais quelle que soit la réaction du pape, parce qu'il lui appartient de dire oui ou de dire non, c'est lui qui appelle, c'est Pierre qui appelle à l'épiscopat, eh bien ça n'a aucune importance.
11: Pourquoi est-ce que, Père Albert Jacquemin, l'unité de l'Église catholique passe nécessairement par l'obéissance au pape ? Doit-on obligatoirement reconnaître l'intégralité de l'enseignement de l'Église pour y appartenir ?
12: Ben, le pape, l'évêque de Pierre, hein, le successeur de Pierre, l'évêque de Rome, c'est le principe d'unité de l'Église catholique. Voilà, ça c'est une donnée à la fois historique mais aussi théologique qu'on retrouve tout au long de l'histoire. Donc il serait trop long de s'y appesantir. Enfin, si vous voulez, tout gravite autour de Pierre, de la succession de Pierre, du successeur de Pierre, sans lequel, et de la communion avec lui, de la part de tous les évêques du monde, sans lesquels il n'y a pas d'évêque catholique.
11: Et d'ailleurs, quid de la réalité canonique des évêques de la fraternité Saint-Pédis ? Alors qu'est-ce qu'un évêque sans l'autorité du pape, qui seul confère aux évêques leur pouvoir ? Ils ne le sont que comme successeurs des apôtres, autour de Saint-Pierre, dont le pape est l'héritier. Un évêque ne peut pas être en communion, ne peut être qu'en communion avec le pape, sinon il est déraciné. Est-ce que c'est cela aussi le nœud du problème aujourd'hui, Père Albert Jacquemin ?
12: Oui, c'est le grand problème, c'est que ce n'est plus un évêque catholique. Alors, il peut y avoir des évêques qui ne sont pas des évêques catholiques. Bon, mais le problème, c'est que dans d'autres confessions, dans d'autres églises, sœurs, comme on dit aujourd'hui, vous voyez, des orthodoxes, etc. Bon, alors là, il s'agit d'évêques qui, n'étant pas reconnus par le Saint-Père et n'étant pas en communion avec lui, parce que c'est ça qui est important, et avec tous les membres de l'épiscopat en communion avec le successeur de Pierre, ne sont pas des évêques catholiques. Alors, ils distinguent un certain nombre d'éléments, par exemple le pouvoir d'ordre au détriment du pouvoir de juridiction. Il est vrai que théologiquement, ces deux pouvoirs sont distinguables, mais ne sont jamais séparés dans la personne de l'évêque. Voilà, c'est ça qu'il faut bien comprendre. Un évêque qui n'a pas de juridiction et auquel on refuse délibérément de donner une juridiction est un évêque qui est incapable d'agir dans l'Église. Et par conséquent, c'est un monstre théologique.
11: Père Albert Jacquemin, merci d'être avec nous sur RCF Notre-Dame ce matin. Je rappelle que vous êtes l'auteur de Le choix de la rupture, publié aux éditions du Cerf et consacré à cette histoire de la fraternité Saint-Pédis de 88 jusqu'à aujourd'hui. Les enseignements diffusés par les prêtres Saint-Pédis sur les réseaux sociaux sont presque tous consacrés à dénoncer brutalement ce qu'ils appellent l'Église catholique officielle, en opposition à l'Église de toujours, disent-ils. Est-ce que Saint-Pédis, Père Albert Jacquemin, est une nouvelle Église protestante alors ?
12: Alors, évidemment, c'est assez paradoxal.
11: Oui.
12: Oui, alors on pourrait dire, alors avec toutes les précautions qui s'imposent, parce que je pense que parmi les prêtres qui sont à Saint-Pédis, il en est qui ont des positions plus ou moins tranchées, donc d'autres, certains plus, d'autres qui sont plus réservés, enfin, tout ça est très complexe. Mais il est évident qu'il y a dans la fraternité Saint-Pédis, actuellement, pour se justifier, l'obligation de recourir à une sorte de raisonnement visant à reposer, enfin, reposant sur une forme de libre arbitre, c'est-à-dire de de conception personnelle qu'on se fait des choses en vertu de son libre arbitre, ce qui ressemble assez étrangement à ce qu'avait fait Luther en son temps. Je parle d'analogie matérielle. Hein. Sur le fond, il n'y a aucun rapport entre l'un et l'autre. Mais la démarche, si vous voulez, pourrait d'une certaine manière y ressembler.
11: La fraternité Saint-Pédis est en rupture avec Rome, on le sait depuis 1988. Mais les sacrements administrés par ces prêtres sont illicites, mais ils sont bien valides. Et c'est bien à ce titre d'ailleurs, entre autres, que le pape Benoît XVI avait levé les excommunications en 1988 et que François avait assoupli les règles concernant les sacrements de la confession et du mariage. Avec ce schisme, quelles sont les conséquences pour les fidèles, père Albert Jacquemin ?
12: Alors, là encore, il faut être très précis. Si Benoît XVI a levé les excommunications en 2009, ce n'est pas simplement pour faire plaisir à la fraternité Saint-Pédis, c'est parce que la fraternité Saint-Pédis, d'une certaine manière, a exprimé la difficulté que représentait pour elle cette situation. Et comme l'excommunication est une peine médicinale qui doit être levée aussitôt que les gens viennent à récipiscence, eh bien le pape l'a fait. Et il l'a fait aussi pour créer un climat, si vous voulez, de confiance pour les discussions qui allaient reprendre entre la fraternité Saint-Pédis et le Saint-Siège. Pour autant, il faut bien se représenter cela, la levée des excommunications, c'est la levée de la peine juridique, de la peine canonique, mais la situation théologique de la fraternité Saint-Pisis, demeurait exactement la même, c'est-à-dire elle n'était pas en pleine communion avec l'Église, et les prêtres de la fraternité Saint-Pierre, comme les évêques, étaient suspens et n'avaient aucun ministère dans l'Église. Le pape François a accordé des facultés particulières pour les confessions et pour les mariages, uniquement pour le bien des fidèles, pas pour faire plaisir à la fraternité, c'est-à-dire pour que les fidèles adhérents à la fraternité ou suivant la fraternité puissent se marier et recevoir le sacrement de pénitence validement. Pour le reste, à partir du moment, me semble-t-il, où les évêques vont être ordonnés, où l'acte de 88 sera réitéré, évidemment, les facultés qui avaient été accordées par le pape François, du moins dans un premier temps, tomberont avec la nouvelle excommunication.
11: Mais alors, quelles sont les solutions pour les fidèles, père Albert Jacquemin ? Depuis 88, les traditionalistes qui veulent célébrer la messe selon le rite de Saint-Pie V le peuvent à l'intérieur de l'Église, en pleine communion avec le pape. Est-ce que c'est une porte encore ouverte aux fidèles de la fraternité Saint-Pédis ? Est-ce que pour eux, pour éviter l'excommunication, il est encore possible pour eux de basculer dans les communautés comme la fraternité Saint-Pierre, l'Institut du Christ-Roi, le Bon Pasteur, par exemple, qui sont des communautés traditionnalistes, mais reconnues par le Saint-Siège.
12: Oui, ça, ils peuvent le faire depuis 38 ans. Hein. Oui. Donc, c'est pas nouveau. Mais il n'est jamais trop tard pour, évidemment, prendre de bonnes résolutions. Ça, c'est la première chose. La deuxième chose, c'est que il n'est pas aujourd'hui surtout nécessaire de poser un acte schismatique pour avoir la messe tridentine. La messe tridentine, on peut l'avoir très bien dans l'Église. Alors je ne dis pas que c'est toujours simple, mais enfin la question n'est pas là. Mais le fond de l'action de Saint-Pédis, ce n'est pas la messe tridentine. Je dirais que la messe tridentine est la grande absente de cette affaire. Ce qui est recherché, c'est les moyens de pérennisation de l'œuvre de la fraternité Saint-Pédis et de continuer à se constituer dans sa pérennisation, en une sorte d'œuvre ecclésiale autonome.
11: Qu'est-ce qui va se passer du côté de l'Église catholique romaine, du côté du pape, le 1er juillet 2026 ? Est-ce qu'il va y avoir une excommunication formelle de la part du pape Léon XIV ? Qu'est-ce qui va se passer pour formaliser justement ce qu'on peut appeler comme nouveau schisme ?
12: Alors, c'est toujours le même schisme en réalité. Hein. Oui. C'est le même schisme qui est répété. Hein. D'ailleurs, c'est ce qui ne fait qu'aggraver la situation. Mais dans le code de droit canonique, il est prévu que l'acte de d'ordonner des évêques sans le mandat pontifical et a fortiori contre la volonté du pape est puni, pour bien manifester la gravité de l'acte, est puni d'une excommunication, ce qu'on appelle laté sententiae, c'est-à-dire automatique. Dès lors que vous avez posé l'acte, vous avez contracté l'excommunication. Vous vous êtes excommunié vous-même, en quelque sorte. Et le Saint-Siège va... va reconnaître, déclarer cette excommunication. Je ne vois pas qu'il puisse en être autrement. La jurisprudence de 1988 jouera, et d'ailleurs le cardinal Fernandez l'a bien rappelé dans un document qu'il a publié il y a quelques jours, rappelant précisément le motu proprio de Ecclesia Dei, plus un commentaire du dicaster, enfin à l'époque de la du chose pour la législation l'interprétation des textes législatifs, la commission d'interprétation des textes législatifs, disant bien que l'excommunication existait, qu'elle serait prononcée. Mmh. Elle le sera nécessairement. En quoi cela consiste ? Elle touchera qui ? Elle touchera les évêques consacrés, les évêques consécrateurs. Et là, après, c'est plus vague. En 1988, le décret disait que les prêtres et les fidèles étaient avertis de ne pas suivre l'acte schismatique de Mgr Lefebvre afin de ne pas encourir à l'excommunication. Je pense qu'il en sera de même. Je ne crois pas que le Saint-Siège va préciser les choses de façon très claire pour laisser suffisamment de marge aux gens et ne pas les enfermer tout de suite dans une peine canonique.
11: Et on verra évidemment la suite de cette histoire dans les prochaines semaines. Est-ce que l'Église catholique va considérer cette rupture comme définitive ? Est-ce que le Vatican va laisser tomber ? On va suivre cela évidemment dans les prochaines semaines après ces ordinations épiscopales de la Fraternité Saint-Pédis sans autorisation du Saint-Père, du pape Léon XIV. Merci beaucoup Père Albert Jacquemin d'avoir été avec nous ce matin sur RCF Notre-Dame. Pardonnez-nous pour la communication assez dégradée. Je rappelle que vous êtes canoniste, ancien membre de la Fraternité Saint-Pédis, devenu prêtre du diocèse de Paris, auteur de Le choix de la rupture.
2: 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Nous fêtons plusieurs martyrs des premiers siècles aujourd'hui, Sainte Blandine, Saint Potin et Saint Marcellin notamment. Le récit de leur vie, c'est avec Clara dans quelques minutes. Mais d'abord notre prière du matin. Rendez à César ce qui appartient à César et à Dieu ce qui appartient à Dieu. Vous le savez sans doute, cet adage célèbre vient de l'évangile de Saint Marc que nous allons écouter ce matin. Jésus fait la distinction entre le temporel et le spirituel. Le Père Éric Courtois accompagne notre prière.

En ce temps-là, on envoyait à Jésus des pharisiens et des partisans d'Hérode pour lui tendre un piège en le faisant parler. Et ceux-ci vinrent lui dire « Maître, nous le savons, tu es toujours vrai. Tu ne te laisses influencer par personne, car ce n'est pas selon l'apparence que tu considères les gens, mais tu enseignes le chemin de Dieu selon la vérité. Est-il permis, oui ou non, de payer l'impôt à César, l'empereur ? Devons-nous payer, oui ou non ? » Mais lui, sachant leur hypocrisie, leur dit « Pourquoi voulez-vous me mettre à l'épreuve ? Faites-moi voir une pièce d'argent. » Ils en apportèrent une et Jésus leur dit « Cette effigie et cette inscription, de qui sont-elles ? » « De César, » répondent-ils. Jésus leur dit « Ce qui est à César, rendez-le à César, et à Dieu, ce qui est à Dieu. » Et ils étaient remplis d'étonnement à son sujet.

Voilà le piège contre Jésus. S'il répond qu'il ne faut pas payer l'impôt à l'empereur César, les partisans d'Hérode le dénonceront comme quelqu'un qui inspire la révolte contre les autorités civiles. Si Jésus dit qu'il faut payer l'impôt, les pharisiens l'accuseront de pactiser avec l'occupant romain et d'utiliser une monnaie impure. Voilà pourquoi Hérodiens et pharisiens veulent absolument enfermer Jésus dans cette alternative. Devons-nous payer, oui ou non ? Jésus ne se laisse pas enfermer. Sa première question, « Faites-moi voir une pièce d'argent », dévoile la duplicité hypocrite de ses interlocuteurs, car ils ont déjà avec eux cette monnaie qu'ils estiment pourtant impure. Mais la conclusion de Jésus laisse ses adversaires sans voix. « Rendez à César ce qui est à César et à Dieu ce qui est à Dieu ». Parler de laïcité à cette époque serait anachronique, mais la réponse de Jésus dessine une distinction des domaines. Les réalités de la terre sont faites pour la terre. Il est donc possible d'utiliser de l'argent étranger sans être impur. Plus tard, saint Paul demandera même aux chrétiens de prier pour les autorités civiles. Mais Jésus ajoute « Rendez à Dieu ce qui est à Dieu ». Ce qui signifie que personne ne devrait être empêché d'orienter son existence vers Dieu, le Créateur qui nous a fait à son image, comme les pièces de monnaie étaient autrefois à l'image des souverains. Les domaines temporels et spirituels sont distincts. Cette leçon de Jésus est à méditer précieusement à notre époque où les politiques veulent parfois entraîner les chrétiens à leur suite, comme si un seul choix était possible, alors que la seule suite indiscutable pour un chrétien est la suite du Christ, qui lui-même veut nous conduire vers le Père.

Notre Père qui es aux cieux, que ton nom soit sanctifié, que ton règne vienne, que ta volonté soit faite sur la terre comme au ciel. Donne-nous aujourd'hui notre pain de ce jour. Pardonne-nous nos offenses, comme nous pardonnons aussi à ceux qui nous ont offensés. Et ne nous laisse pas entrer en tentation, mais délivre-nous du mal. Car c'est à toi qu'appartiennent le règne, la puissance et la gloire pour les siècles des siècles. Amen.

0: Vous écoutiez la belle voix d'Hélène Gousbeil et le père Éric Courtois, prêtre du diocèse de Versailles, pour le commentaire de l'évangile de Saint-Marc, les versets 13 à 17 du 12e chapitre. Il est presque 7h57 sur RCF Notre-Dame. Et Clara, aujourd'hui, nous fêtons les Blandines.
1: Et oui, et comme hier, nous sommes plongés au cœur de la persécution de l'empereur Marc Aurèle au 2e siècle. Ville romaine en pays gaulois, Lugdunum, autrement appelé Lyon. Et chaque année, un haut lieu de réjouissance avec ses foires et ses jeux qui attire une foule d'étrangers. L'évangile lui est venu d'Orient, par la Méditerranée et la vallée du Rhône, par des commerçants et des soldats.
0: Fondée vers 150, Lyon, c'est la première église des Gaules, d'où son nom, le primat des Gaules.
1: Exactement, tout ce que nous savons sur la première communauté chrétienne de Lyon nous est rapporté par la lettre poignante que les chrétiens de cette ville ont adressée à leurs frères d'Asie et de Phrygie au lendemain de la persécution qui frappe leur église. Eusèbe de Césarée, qui a recueilli ce document, nous apprend que l'église de Lyon avait pour premier évêque Potin, venu de Smyrne, qui se rattachait directement aux apôtres de Jésus par l'intermédiaire de Polycarpe, disciple de Saint Jean.
0: Et les chrétiens appartiennent à l'époque à toutes les classes sociales.
1: Exactement, on compte parmi eux des esclaves, comme la jeune Blandine, un médecin, Alexandre, il y a également un avocat, Vétus, et des jeunes, comme Ponticus. Et en 177, peu avant l'ouverture des réjouissances annuelles, ceux qui n'étaient pas morts en prison, comme l'évêque Potin, de 90 ans, furent jetés aux fauves devant des milliers de personnes rassemblées pour ce spectacle. Blandine, elle, enfermée dans un filet, a été livrée à la fureur d'un taureau. Et devant la force de Blandine, ceux qui avaient abjuré leur foi se précipitèrent dans l'arène pour mourir avec leurs compagnons. Le courage de la petite Blandine reste à jamais gravé dans le cœur des chrétiens lyonnais.
0: Merci beaucoup Clara, on vous retrouve dans quelques minutes pour les informations. Le sort de la loi relative à l'aide active à mourir pourrait être scellé dès ce soir puisque députés et sénateurs se retrouvent autour d'une commission mixte paritaire. On en parle dans 10 minutes avec l'invité de la matinale.
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0: Mardi 2 juin, nous fêtons aujourd'hui Sainte Blandine et Saint Potin. Très bon réveil. 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
8: Bonjour à toutes, bonjour à tous. Enseignement, le décret programme a été validé en commission du Parlement de la Fédération Wallonie-Bruxelles hier, majorité contre opposition, avec la présence de nombreux enseignants. Ce texte contient une série de mesures d'économie comme l'augmentation de 2 heures de cours des enseignants du secondaire supérieur sans compensation salariale, un resserrement du régime de fin de carrière ou encore la hausse du Minerval de 835 à 1194 euros. Ce vote positif n'ouvre toutefois pas encore la voie à la ratification définitive du texte. Après une grève spontanée des contrôleurs aériens, le trafic reprend à Bruxelles ce matin. La reprise est par contre prévue seulement à 9h30 à Liège, Charleroi et Ostende. Plusieurs employés ont interrompu les opérations de gestion du trafic à la suite de la négociation d'un accord avec les syndicats concernant le futur centre de contrôle numérique de Namur. Le mouvement de grogne a contraint le gestionnaire du trafic aérien à suspendre le trafic dans la nuit. Et puis d'importantes intempéries sont attendues ce mardi en Belgique, alors qu'elles ne concernaient que les provinces de Namur, Liège et Luxembourg. L'alerte jaune aux orages est étendue à l'ensemble de la Wallonie, Bruxelles, ainsi qu'aux provinces de Brabant-Flamand et Limbourg. Une alerte en vigueur jusqu'à minuit. Au cours de la journée, différentes vagues d'averses et orageuses se succéderont. Des orages intenses, les cumuls pourront atteindre 20 à 40 litres par mètre carré. Le 1722 est activé afin de demander l'aide des pompiers. Si une vie est en danger, il faut toujours composer le 112. Toujours dans l'actualité, les professeurs Patrice Cani de l'UC Louvain et Dethier Lambrex de la KU Leuven ont remporté l'édition 2026 du prix Francky Collen, l'une des plus hautes distinctions scientifiques du pays. Les deux gagnants seront honorés dans la matinée en présence du roi Philippe. Patrice Cani a été distingué pour ses recherches sur le microbiote intestinal, mais aussi pour ses découvertes sur les effets bénéfiques d'une de ces bactéries. Dethier Lambrex a pour sa part été primé pour sa recherche sur les traitements de tumeurs cancéreuses. Enfin en sport, football, les Diables Rouges disputent à 18h à Rijeka contre la Croatie le premier de leurs deux matchs de préparation pour la Coupe du Monde. La Belgique peut s'attendre à un match difficile contre un adversaire d'un autre calibre que ceux rencontrés notamment en qualification en vue du Mondial. Il s'agira du 10e duel entre les Diables et les Vetrani. Sur les 9 confrontations précédentes, les deux pays l'ont emporté chacun à 3 reprises. C'est la fin de ce flash, retour de la formation nationale belge dès 9h.

0: La Minute Bruxelloise avec vous Frédéric. Bonjour.
1: Bonjour Delphine, bonjour tout le monde.
0: On commence par l'affaire du foyer Anderlechtois qui est examinée ce lundi en commission des affaires générales du Parlement bruxellois.
1: Oui, la commission est saisie de propositions visant à créer une commission d'enquête parlementaire sur cette affaire. Trois propositions distinctes ont été déposées. La première est signée par la seule NVA, la suivante co-signée par Écolo et Défi dans l'opposition. Elle bénéficie également du soutien du PTB. Et la troisième a été introduite par Anders avec le soutien du MR. Sur le fond, la différence entre les deux derniers textes est minime. La proposition d'Anders permet d'ouvrir plus facilement les investigations à d'autres sociétés de logement. Les propositions sont étudiées donc dans l'ordre chronologique de leur dépôt. Le texte Écolo-Défi sera donc soumis au vote avant la proposition MR-Anders. Si le MR et les engagés ne le soutiennent pas, il ne passera pas. À l'inverse, si Écolo n'apporte pas son soutien à la proposition d'Anders, celle-ci risque également de ne pas obtenir de majorité. Le vote de ce lundi ne sera cependant qu'indicatif. C'est la séance plénière du Parlement régional qui aura le dernier mot.
0: Et ce vote, Frédéric, pourrait bien faire vaciller la toute jeune majorité bruxelloise.
1: Oui, le PS est exposé dans ce dossier et n'apprécie pas la pression mise par ses partenaires de majorité MR et Anders. Les socialistes ont fait savoir à leurs partenaires que l'installation d'une commission d'enquête décidée en dehors du pacte de majorité serait considérée comme une rupture de celui-ci et appellerait à une riposte. Plusieurs tentatives de négociation pour tenter de trouver une sortie de crise ce week-end ont échoué. Le risque à terme serait donc que la situation dégénère complètement et que, de fil en aiguille, la majorité finisse par imploser.
0: Et la chef de file écolo, Zakia Katabi, demande au MR de retirer son texte pour justement ne pas miner la majorité.
1: Oui, c'est une provocation, une bombe sous le siège de la majorité, commente Zakia Katabi, interrogée sur BX1. L'opposition a fait son job, rappelle-t-elle, donc en citant la proposition déposée par Écolo Défi avec le soutien du PTB. Les partis de la majorité, poursuit Zakia Katabi, peuvent soutenir ce texte sans aller dans la provocation ultime qui est le dépôt de leur propre texte. J'entends les menaces des uns et des autres autour de cette initiative. J'appelle à la sérénité. Si les libéraux n'ont pas envie de faire sauter leur majorité, je les invite à retirer leur texte. Après 600 jours de crise, on n'a pas envie d'une nouvelle crise, a conclu la chef de file écolo.
0: Parlons mobilité à présent et la station Delta qui va être rénovée et modernisée.
1: Inaugurée en 1976, cette station est l'une des premières du réseau de la STIB. Les travaux vont donc débuter dans les prochains jours. Ils devraient durer un an. Ils interviennent dans le cadre de ce fameux programme Refresh de l'administration publique. La station restera ouverte pendant toute la durée du chantier. Les travaux prévoient la démolition de l'ancien commerce et du guichet de vente au niveau de la mezzanine. Les revêtements de sol seront entièrement renouvelés. Les finitions murales d'origine seront quant à elles conservées et restaurées. En matière d'accessibilité, les dalles pododactyles seront étendues à l'ensemble de la mezzanine ainsi qu'aux différents couloirs d'accès. Enfin, les accès extérieurs feront l'objet eux aussi d'un rafraîchissement. Les aménagements viseront à améliorer l'accueil de la station, le confort et le sentiment de sécurité des voyageurs dès leur arrivée.
0: Une institution culturelle de Woluwe-Saint-Lambert ouvre un nouveau chapitre de son histoire.
1: À Livre ouvert, le Raconteur, la librairie indépendante qui a passé 40 ans rue Saint-Lambert, s'apprête à déménager en ce début du mois de juin. Le 5 précisément, donc ce vendredi, elle s'installera à quelques rues de là, à Wolubilis, dans les anciens locaux de Cook & Book. Et pas question de faire discrètement les cartons comme Yves Limoges, le patron de la librairie, vous l'a expliqué Delphine.
2: Oui, donc il y a 500 mètres entre l'ancienne librairie et la nouvelle librairie et on a demandé à nos clients de constituer une chaîne humaine et on va se passer symboliquement deux rayons de livres donc pendant une heure et donc on va faire une chaîne humaine de 500 mètres de long et on va se passer des livres de main en main. Et on sera accompagné par une fanfare même, donc avec 40 musiciens, donc il y aura beaucoup, beaucoup d'ambiance, ça va être un moment très, très festif, et puis après, bon, on offre un verre à tous les participants, à tous les déménageurs, je dirais. Nous aurons la joie de découvrir la librairie à ce moment-là, à partir de 19h, on fait l'inauguration officielle de la librairie.
1: Et bien que la librairie puisse déjà compter sur de nombreux bras, elle accueille volontiers de nouveaux volontaires.
2: Ils peuvent se rajouter parce que plus on est, mieux ce sera. On a déjà, je crois, on comptait environ plus ou moins entre 400 et 500 personnes. On est déjà presque à 400 personnes, mais voilà, si on est plus, c'est d'autant mieux.
0: Bah oui, voilà, plus on est de fous, plus on rit, en résumé. Allez, pour terminer, Frédéric, la billetterie pour visiter le Palais Royal ouvre ce lundi.
1: Après 3 ans de travaux, le Palais Royal de Bruxelles rouvre ses portes au public cet été, du 3 juillet au 16 août. Les visiteurs pourront découvrir les résultats de 3 ans de rénovation. Les tickets sont au prix de 10 euros pour les personnes de 13 ans et plus et gratuit pour les enfants. Pour les obtenir, rendez-vous sur le site du Palais Royal.
0: Merci beaucoup, Frédéric.

0: 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Soyez les bienvenus dans 20 minutes, Clara, le journal de Radio Vatican.
1: Oui, avec cet espoir de trêve entre Israël et le Hezbollah, mais la réalité sur le terrain est très fragile. Le journal d'Olivier Bonnel, c'est dans 10 minutes après l'invité de la matinale.
0: Selon toute vraisemblance, députés et sénateurs n'arriveront pas à se mettre d'accord. Après la deuxième lecture au Sénat et à l'Assemblée, une commission mixte paritaire est convoquée cet après-midi autour du projet de loi relative à l'aide active à mourir. Rappelons que le volet sur les soins palliatifs a été publié il y a quelques jours au journal officiel. Alors on va essayer de décrypter ce matin le texte qui pourrait finalement être voté.
1: Et vous faites ça, Pierruc, ce matin avec Véronique Lefebvre-Desnoëttes, gérontologue, psychiatre et docteur en philosophie pratique et éthique médicale.
0: Également auteur de Mourir sur ordonnance ou Être accompagné jusqu'au bout aux éditions du Rocher. Bonjour Véronique Lefebvre-Desnoëttes.
2: Bonjour.
0: Merci beaucoup d'être avec nous. La CMP cet après-midi, cette commission mixte paritaire est vouée à l'échec. Est-ce que vous vous en réjouissez ?
2: Non, je ne m'en réjouis pas. J'aime pas les échecs. Je trouverais formidable qu'on puisse enfin avoir un langage commun sur ce sujet de société éminent.
0: S'il y avait un accord, ça voudrait dire que très rapidement, la loi relative à l'aide active à mourir, c'est-à-dire l'euthanasie, serait promulguée en France.
2: Ça serait le suicide assisté et à défaut, quand on ne peut pas s'administrer le produit, l'euthanasie. Oui, serait promulguée. Mais il y a encore des articles qui ne vont pas du tout. Alors le gouvernement a fait un effort en proposant de retirer l'article qui parlait du délit d'entrave, qui est quelque chose de terrible à entendre.
0: On va y revenir en détail.
2: D'accord.
0: Les autres sujets qu'on va évoquer avec vous, Véronique Lefebvre-Desnoëttes, c'est aussi la question des délais et la question de ce que peut faire le gouvernement. Et je vous propose qu'on commence par ça. On sait que le Premier ministre est un petit peu réticent à faire voter cette loi. Et pour autant, on sent bien qu'elle risque d'être votée. Vous, je crois que vous avez pu lui écrire.
2: Oui, je lui ai écrit une lettre en lui rappelant qu'il m'avait nommé à une haute distinction et puis que j'aimerais discuter avec lui des points d'achoppement dont nous allons parler. Justement, ce délit d'entrave, ce délai d'accès non pas aux soins palliatifs, mais à la demande de suicide assisté ou d'euthanasie, et puis les critères d'éligibilité qui ne protègent pas les plus fragiles. C'est quelque chose de terrible à entendre.
0: Est-ce que vous pensez qu'on peut encore inverser la tendance auprès des députés et sénateurs ?
2: Écoutez, en tous les cas, la volonté du peuple montre que, au dernier vote de l'Assemblée nationale, il n'y a eu que 52,7%. Donc il n'y a pas du tout une large majorité, il n'y a pas du tout un consensus, et les sénateurs...
0: Il y a quand même une majorité, 52% c'est quand même
2: oui,
0: une majorité.
2: Mais on nous disait que les Français étaient favorables à 98% suite à la Convention citoyenne. Oui, les Français qui ne sont pas en situation, oui, les Français qui ne sont pas éligibles, c'est-à-dire les précaires, les malades psychiatriques, les personnes âgées, les personnes atteintes de handicap...

0: âgés et aux personnes que je côtoie qui sont dépressifs et qui veulent se suicider. Et nous avons 200 000 tentatives de suicide en France par an et 10 000 morts aboutis après une tentative de suicide. Donc vous voyez que le gap est important. Et dans ce gap, il y a l'accueil que nous faisons, comment nous recevons les personnes suicidantes pour qu'elles renoncent à leur projet. Donc j'entrave leur projet en leur parlant d'amour. J'entrave leur projet de mettre leur vie en danger.
1: Vous pensez que ça rentre dans ce qu'on appelle le délit d'entrave dans
0: cette
1: loi ?
0: Bien entendu, puisque je m'oppose. C'est écrit. Dans ce projet de loi qui a été, cet article a été proposé par LFI comme une victoire extraordinaire. Ça ne peut être que très choquant. Que va-t-on faire des 200 000 personnes qui attendent à leur vie? On voit dans la presse tous les jours, un vieux monsieur a sauté d'un pont, tout le monde s'est précipité pour aller le sauver. Et c'est formidable qu'on essaye encore aujourd'hui de sauver ces personnes. Il y a une temporalité dans le désir de mourir qui est toujours fluctuant. Ça dépend des personnes que vous allez rencontrer, ça dépend des traitements que l'on va mettre en route. Moi, je ne déplore plus aucun suicide abouti dans mon hôpital depuis que j'y suis et depuis que je fais des formations à la prévention du risque suicidaire.
1: Alors que vous n'accueillez que des personnes âgées,
0: oui.
1: Et pour vous, c'est une victoire.
0: Ah mais bien sûr, c'est une victoire. Toute vie est digne de vivre, bien entendu, puisque la dignité est intrinsèque à l'homme.
1: Oui, mais en fait, ce point-là, et je me permettais un petit peu de le creuser, ce point-là, justement, il est contesté. Hier, on avait un sénateur communiste à ce micro, Pierre Ouzoulia, lui, il conteste ce point.
0: Oui, il a tout à fait raison de le contester. Prions que le gouvernement et les députés l'entendent et déjà le retirent. Mais ce n'est pas le seul point d'achoppement. Nous avons les délais, c'est-à-dire qu'il y a 48 heures de réflexion entre la demande d'une personne française, majeure ou habitant la France, qui n'a pas de troubles cognitifs et qui demande à avoir un suicide assisté, c'est-à-dire qu'on va lui prescrire la potion létale, ou s'il ne peut pas la prendre, se l'administrer lui-même, ou que ce soit un infirmier ou un médecin qui la lui prodigue, c'est 48 heures.
1: Le délai minimum.
0: Minimum, 48 heures. Et il n'y a pas de limite pour le délai maximum, puisque ça serait en semaine ou en mois, selon la façon dont on va procéder.
1: C'est-à-dire que moi, demain, je demande auprès de vous, par exemple, l'aide active à mourir,
0: oui.
1: Dans les 48 heures, je peux être mort.
0: Ah ben oui, bien sûr. Si vous rentrez dans les critères, puisqu'il faut, vous avez l'air en très bonne santé, c'est tant mieux, il faut quand même être atteint d'une maladie grave et incurable. Or, tous mes malades d'Alzheimer ont une maladie grave et incurable. Tous les patients qui ont des troubles psychiatriques chroniques ont des maladies graves et incurables. Les personnes en situation de handicap aussi.
1: Vous parliez des délais, docteur Véronique Lefebvre-Desnouettes, mais justement, vous êtes psychiatre dans un hôpital. Combien de temps on a pour avoir une consultation avec vous quand on est malade?
0: Alors, quand c'est au lit du malade, ça va très vite, puisque j'ai 5 demandes par jour sur des personnes qui ont des idées noires, et je les vois toutes. Je suis encore en activité, malgré mon grand âge. Mais en ville, c'est impossible. Personne, il n'y a plus de psychiatre, il n'y a plus de pédopsychiatre.
1: Donc, on pourrait avoir plus rapidement l'aide active à mourir qu'une consultation avec le psychiatre?
0: Mais bien entendu, c'est ça qui est dramatique. Et on aurait plus vite, en France, aujourd'hui, accès aux soins, c'est-à-dire que accès plutôt à l'aide active à mourir, plutôt qu'à des soins, puisque je vous rappelle que 800 000 personnes âgées n'ont pas de médecin traitant.
1: Le gouvernement semble déterminé à faire adopter ce texte avant l'été, coûte que coûte. On entend que cette précipitation vous inquiète.
0: Oui.
1: Pour vous, quelle peut être une porte de sortie possible? Il y a la porte de sortie qu'il n'y ait pas du tout de vote, mais quelles sont les pistes que vous voyez?
0: Il y a cette porte de sortie-là, il y a la porte de sortie d'un référendum qui avait été évoqué par le président de la République. Mais moi, je me méfie des référendums puisque c'est binaire, c'est oui-non. Et comment on va poser la question? Vous voyez qu'il y a des biais qui sont inclus dans le mode référendaire. Et puis, il y a des délais de réflexion beaucoup plus longs sur les sujets d'achoppement. Sur ce délai, sur les critères d'éligibilité, sur à moyen ou court terme, ou en phase avancée. Moi, ils sont tous en phase avancée.
1: Oui, alors précisons que dans les critères, effectivement, il y a tout un débat de savoir qu'est-ce qui fait qu'on rentre, qu'on devient éligible. Quel est ce point-là sur le court terme ou phase avancée? Parfois, quand on n'est pas médecin, on a du mal à comprendre.
0: Mais même quand on est médecin. qui peut dire, quelles sont les grilles qui vont me dire, ah ben il est à court terme, il est à moyen terme? Non, on voit, nous, parce qu'on applique la loi Claeys-Leonetti de la sédation profonde et continue maintenue jusqu'au décès, c'est dans les derniers moments de la vie, pour qu'il n'y ait pas une agonie trop douloureuse. Hein. Moi, encore une fois, je suis psychiatre, donc la douleur, je sais parfaitement la prendre en charge, j'ai tous les outils, j'ai tous les médicaments, je suis médecin, je peux les prescrire. Mais est-ce que parce que je

0: je peux, je dois, forcément, à la demande de la personne. Non, hein, il faut, on discute. Est-ce que parce qu'une personne veut mourir, je dois lui proposer le pain total ou la potion létale? Certainement pas. On discute, on fait une alliance thérapeutique. Hein. Donc cette phase avancée est très problématique. Il n'y a pas de grille, il n'y a pas de critères. Mais qui va s'occuper de la souffrance? Il n'y a pas de consultation psychiatrique ni psychologique dans ce projet de loi. C'est inadmissible. On n'est pas cartésien, on n'est pas douloureux, mais pas souffrant. On souffre de sa douleur. Il y a une souffrance ontologique. Il faut bien la prendre en charge et pouvoir voir si la personne n'est pas altérée dans son discernement du fait de sa souffrance morale. Hein, quand vous souffrez, vous êtes arraisonné par votre douleur et votre souffrance. Et on voit que les demandes d'actives à mourir cèdent lorsqu'elles sont correctement prises en charge.
1: Ou en tout cas la plupart.
0: Oui, la plupart.
1: Nous sommes sur RCF Notre-Dame avec Véronique Lefebvre-Desnoyers, gérontopsychiatre. Il y a quand même un premier texte qui a été promulgué par le président de la République et qui a été publié dans le journal officiel la semaine dernière, relatif aux soins palliatifs. Ça, c'est quand même une bonne chose.
0: Ah ben, c'est une très bonne chose, mais enfin, on n'avait pas besoin d'un texte, puisque la loi a été votée en 1999. Et depuis 1999, sur les lois de soins palliatifs, on n'a rien vu venir. Moi, j'ai 4 lits identifiés soins palliatifs dans mon hôpital gériatrique de 1000 lits. J'ai 450 décès par an. Enfin bon, on se moque de qui? Où va l'argent? Où va les gens que l'on doit former? Il ne s'agit pas d'avoir que des locaux, il s'agit d'avoir du personnel.
1: C'est ça qui est compliqué.
0: Appétant et compétent. Il s'agit de déployer une culture palliative du soin.
1: Pour vous, il n'y avait pas besoin de nouvelles lois?
0: Ah ben bien sûr que non. Alors, il y a un dispositif qui est intéressant dans cette loi qui a été promulguée, ce sont les maisons d'accompagnement. Ça, c'est très bien, et qu'il y ait ça en ville.
1: Rappelez-nous le principe.
0: Alors, le principe, c'est dans des maisons spécifiques, un peu sur le principe de Jeanne Garnier à Paris, vous avez une équipe de médecins appétents, compétents, formés, de soignants, de psychologues, de biographes de vie, d'art-thérapeutes, de musiciens, de bénévoles qui sont là pour vous accompagner jusqu'à la fin de vos jours.
1: C'est drôle, vous avez utilisé le terme « compétent », ça, on s'y attend. Vous utilisez aussi le terme de « appétent ».
0: Oui, parce qu'on ne force pas les gens. Vous savez, c'est pas rien de se confronter à la mort quotidiennement. Les personnels souffrent. On se penche enfin sur le fait que les médecins souffrent aussi d'être confrontés à la mort. Et les médecins développent des psychotraumas. Oui, les médecins développent des psychotraumas. On a besoin de faire des réunions de deuil nous, dans notre hôpital, pour se dire tel, comment il est parti, où il est mal parti, qu'est-ce qu'on aurait pu faire de mieux, etc. On s'interroge en permanence sur nos pratiques soignantes.
1: Docteur Véronique Lefebvre-Desnoyers sur RCF Notre-Dame pour parler de cette commission mixte paritaire. Il y a quelques mois, en février dernier, les députés avaient adopté un délit d'incitation à l'aide à mourir à l'initiative de Frédéric Valletoux. Cette disposition qui prévoyait une forme d'équilibre dans le texte. On a parlé du délit d'entrave. Il y avait aussi une peine d'un an d'emprisonnement et 15 000 euros d'amende pour toute personne exerçant des pressions sur un malade afin qu'il demande à bénéficier de l'aide à mourir. C'est quand même une bonne disposition.
0: C'était une très bonne disposition, on est tout à fait d'accord. Ça ressemble à ce qui se passe en Suisse, où vous avez l'article 115, puisque c'est une loi par défaut qui permet...
1: C'est-à-dire une loi par défaut?
0: C'est-à-dire que ce n'est pas une loi positive, ce n'est pas un article de loi comme ça. C'est-à-dire la personne qui ne va pas inciter l'autre à mourir pour capter son héritage, qui n'est pas mal intentionné, la personne va pouvoir demander son suicide assisté. Et c'est sur le même principe.
1: Est-ce que vous observez des pressions de la part...
0: Quotidiennement. Nous avons des abus de faiblesse, je suis expert auprès des tribunaux, mais quotidiennement. Hein, ça serait bien, puis les familles qui nous demandent, les malades d'Alzheimer ne demandent pas à mourir, pas du tout, puisqu'ils perdent 50 ans de leur vie. Ils sont petits, ils sont avec papa et maman, donc ils n'ont pas du tout envie de mourir. J'ai même une patiente qui me dit, mais fais attention, j'ai accouché cette nuit, mon bébé est là. Donc vous voyez qu'on n'est pas du tout dans le même monde. C'est une position surplombante. La maladie d'Alzheimer fait horreur. Horreur à des tas de gens, même à des philosophes très connus, qui ne se projettent pas du tout et qui préféraient mourir. Et ce qui se passe d'ailleurs en Belgique depuis 2014, où même par anticipation, on peut demander la mort si on sait qu'on a un diagnostic maladie d'Alzheimer.
1: Donc vos malades d'Alzheimer ne demandent pas la mort?
0: Non, mais les familles. le demande, bah, bien sûr. C'est plus lui, il ne me reconnaît plus, il est agressif, il ou elle, etc. Mais quand on sait bien prendre en charge ces troubles du comportement, ce sont des personnes qui ont droit de vivre. Moi, j'ai consacré ma thèse de philosophie au sentiment d'exister des malades d'Alzheimer, et je peux vous dire que ce sont des personnes extrêmement riches, qui ont tant à nous apprendre et qui ont des moments de lucidité absolument incroyables.
1: Et les familles, de quel ordre est leur pression ?
0: Financière, morale.
1: Mais donc elles vont voir les médecins en disant...
0: Bien sûr, très clairement.
1: Vous avez déjà des familles qui sont
0: venues
1: vous voir ?
0: Mais bien sûr, ils ont droit. Quand est-ce que vous faites la piqûre ? Ils ont droit à mourir. C'est pas possible de les laisser comme ça. C'est pas digne, etc.
1: Comment vous réagissez ?
0: On se pose, on s'assoit, on explique les choses. Et en général, ils renoncent à leur projet, bien sûr. Et on explique que pour l'instant, on ne peut pas faire ça, que ce ne sont pas des personnes en fin de vie. Mais pour les familles, ils sont en fin de vie sociale. Il n'existe plus.
1: Mais au-delà de la fin de vie sociale, qu'on entend très bien, parce que ça, c'est quelque part l'aspect du rapport à la dignité humaine. On se dit, je vais le dire très caricaturellement, et pardon pour mes propos, mais c'est un légume, il faut en finir.
0: Ah, ce n'est jamais des légumes.
1: Oui, voilà, mais donc, je dis très caricaturellement. Mais mon point est davantage sur des familles qui voudraient en profiter pour de l'abus de faiblesse. Est-ce que ça existe ?
0: Mais tout le temps, je vous dis, je suis expert auprès des tribunaux, donc tout le temps, on veut capter les héritages, on veut faire en sorte que vide papier et mamie s'en aille pour qu'on puisse habiter la maison pour laquelle ils ont payé toute leur vie, etc. Ça, toute honte bue. Là, je ne vois pas où est la dignité, vous voyez.
1: Pour vous, c'est quoi la dignité, docteur Véronique Lefebvre ?
0: Elle est intrinsèque à l'homme. Hein, elle est intrinsèque à l'homme parce que nous sommes des hommes faits à l'image de Dieu. Et la dignité est sans partage et sans prix. Mais elle a une valeur inestimable.
1: On pourrait vous opposer que vous invoquez Dieu ?
0: Oui, bien sûr, mais ce n'est pas une opposition entendable. C'est une opposition qui va de soi.
1: Pourquoi ?
0: Mais parce que c'est le fait même d'être un homme. Hein. On est différent d'une pierre, d'une plante, d'un animal. Nous avons notre capacité de raisonner, même si elle peut être altérée par une maladie psychiatrique ou des troubles neuroévolutifs. Mais nous sommes des hommes et des femmes.
1: Docteur Véronique Lefebvre-Desnouettes, quand vous échangez avec vos confrères qui sont peut-être totalement athées, comment voient-ils le débat ?
0: Alors, dans mon hôpital, ce sont surtout des médecins qui sont issus de l'immigration et qui sont musulmans. Donc, ils sont absolument opposés, totalement opposés. La vie et la vie jusqu'au bout. Il n'est pas question pour eux de donner la mort. Ça, c'est clair dans mon hôpital. J'ai fait beaucoup, j'anime un groupe de réflexion éthique dans mon hôpital. Nous avons consacré 2 ans à la loi Claeys-Leonetti avec des grosses enquêtes avec les médecins. Et ils le disent très clairement. Moi, bien évidemment, je ne pourrais pas participer. Je ferai valoir mon droit de veto, de conscience. Hein.
1: Et si vous risquez le délit d'entrave, vous êtes prêt à risquer 30 000 euros d'amende et 2 ans de prison ?
0: Mais bien entendu, ma fierté, mon rôle de médecin, c'est d'être là, de dire « tu comptes pour moi et je vais être là et je vais me battre jusqu'au bout pour que tu aies encore envie de vivre et que la société te dise « oui, ta place est parmi nous ».
1: Y compris si ça vous coûte 30 000 euros et 2 ans d'amende ?
0: Mais bien entendu, ça c'est une dignité. Il est hors de question de se coucher devant un délit d'entrave, c'est complètement ridicule, enfin c'est hors de propos. Pour les psychiatres.
1: Merci beaucoup en tout cas d'être venu ce matin nous en parler, docteur Véronique Lefebvre-Desnouettes.
0: Merci à vous.
1: Mourir sur ordonnance ou être accompagné jusqu'au bout, c'est aux éditions du Rocher. Je rappelle que vous êtes géronto-psychiatre et vous continuez à exercer. Vous disiez malgré votre grand âge, pas tant que ça, je crois que vous avez quand même...
0: 72 ans.
1: C'est pas du grand âge ça.
0: Presque.
1: Géronto-psychiatre, docteur en philosophie pratique et éthique médicale. Vous avez écrit de nombreux autres livres, notamment sur la maladie d'Alzheimer. J'ai en tête aussi un livre sur le sommeil.
0: Parfaitement, c'est mon dernier livre.
1: Qui s'appelle
0: Bonne nuit, bonne santé.
1: Et pour ceux qui dorment mal, c'est un très bon livre, croyez-moi. Merci beaucoup en tout cas d'être venu ce matin sur notre antenne. À suivre, la météo, ce sera le journal de Radio Vatican.
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1: La météo avec vous, Clara.
6: Et ça va gronder. Des orages et d'importantes averses vont menacer l'Île-de-France, et cela pour toute la journée. Le vent va souffler en rafale à plus de 60 km/h. Pour les températures, comptez une petite quinzaine de degrés ce matin actuellement. La maximale cet après-midi sera de 21 degrés. Pierre-Hugues, vous nous emmenez dans le Dauphiné aujourd'hui.
1: Oui, Clara. Nous fêtons aujourd'hui Saint-Marcellin. Et dans 20 minutes, vous nous raconterez d'ailleurs la vie un peu tragique de ce martyr des premiers siècles contraint de creuser sa propre tombe avant d'être décapité. Mais Saint-Marcellin, c'est aussi une ville iséroise, 7700 habitants en 2023. Ville, et vous me voyez venir, Clara, qui a donné son nom au fromage, le Saint-Marcellin, ce petit fromage à pâte molle. Les premières mentions de ce fromage se trouvent dans le livre des comptes de l'intendance de Louis XI. Voilà, vous savez tout du Saint-Marcellin, Clara. La radio. À suivre après le journal de Radio Vatican, on va revenir sur le décès d'Edgar Morin. Deux œuvres d'art l'ont beaucoup touché. Simon de Monico sera avec nous dans un quart d'heure pour nous les présenter. Il est avec nous dès à présent. Simon, bonjour.
7: Bonjour à tous, bonjour Pierre-Hugues.
1: Je vous prends parce qu'on n'a peut-être pas de journal de Radio Vatican. Voilà, les auditeurs sont ainsi au courant. On n'a pas de retour de Radio Vatican. Je ne crois pas que ce soit un jour férié à Rome aujourd'hui.
6: Je ne crois pas non plus. Hein.
1: Non, voilà, mais bon, il n'y a pas de journal de Radio Vatican. Donc on va parler d'Edgar Morin.
7: Et de deux Edgar, de Edgar Morin et de Edgar Degas. Alors pour tout vous dire, j'ai un peu de sympathie, beaucoup de sympathie naturellement pour Edgar Morin, mais un peu de sympathie à l'occasion de sa mort parce qu'on a beaucoup parlé ces derniers jours de football, de tirs au but et de voitures brûlées, mais pas beaucoup de la mort d'Edgar Morin qui est tout petit peu passé au second plan.
1: Sa mort a été un peu éclipsée par l'actualité. Ça me rappelle celle, je ne sais pas si vous vous rappelez, celle de Jean d'Ormesson.
7: Et de Johnny Hallyday, naturellement.
1: Voilà, Johnny Hallyday est arrivé bien au-dessus. 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Voilà, il était touche à tout. Bref, Edgar Morin, vous vouliez nous en parler, sous l'angle évidemment de l'art, c'est votre créneau, Simon. Comment cela ? Comment vous nous en
7: et
1: parlez ?
7: Et de la culture, puisque Edgar Morin dit avoir été particulièrement ému par deux œuvres d'art, la 9e symphonie de Beethoven et cette sculpture emblématique de Degas. Écoutons-le et un instant.
1: Et cette sculpture, eh bien, on va en parler avec vous dans un quart d'heure, puisqu'on a retrouvé Radio Vatican.
8: Des attaques avec Israël auraient été acceptées par le Hezbollah. L'annonce vient des États-Unis où de nouvelles négociations ont lieu entre Libanais et Israéliens. Mais la situation reste très fragile sur le terrain, nous dira notre correspondant à Beyrouth. Le Liban, où l'unité nationale est toujours plus fragilisée, nous en parlerons dans notre dossier en fin de journal. À la une également, les élections en Éthiopie, les législatives et un nouveau triomphe à venir pour le Premier ministre Abiy Ahmed. Et puis dans ce journal, nous entendrons également le témoignage d'un responsable des œuvres pontificales missionnaires en Côte d'Ivoire, après l'appel du pape hier à poursuivre la mission, les OPM qui viennent de tenir leur assemblée plénière ici à Rome.
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8: Bonjour, de nouvelles discussions sont prévues aujourd'hui et demain à Washington entre responsables libanais et israéliens pour tenter de mettre un terme au conflit en cours dans le pays du Cèdre. Depuis le début de la guerre, début mars, les combats sont constants. L'armée israélienne ne cesse sa progression dans le sud Liban. Selon l'ambassade libanaise aux États-Unis, le Hezbollah aurait accepté une proposition américaine de cessation mutuelle des attaques avec Israël. Benjamin Netanyahu avait menacé de nouvelles frappes sur Beyrouth, mais semble avoir été freiné par Donald Trump. Développements inattendus qui sont intervenus après de nouvelles menaces de l'Iran d'attaquer le nord d'Israël en cas de frappe sur la capitale libanaise. On fait le point sur les dernières heures avec notre correspondant à Beyrouth, Paul Ralifé.
10: Il n'est pas clair encore si Donald Trump a obtenu un cessez-le-feu total ou partiel. Les divergences entre les belligérants quant à l'interprétation de l'accord sont manifestes. Benjamin Netanyahou a déclaré que son armée continuera d'opérer comme prévu dans le sud du Liban et qu'elle frapperait Beyrouth en cas d'attaque du Hezbollah contre des villes israéliennes. Le Hezbollah et le président du Parlement, Nabih Berri, lequel a négocié l'arrangement, parlent de leur côté d'un cessez-le-feu total qui engloberait l'ensemble du champ de bataille libanais. Un député du Hezbollah, Hassan Fadlallah, a déclaré que son parti soutenait un cessez-le-feu total sur l'ensemble du territoire libanais qui constituerait le prélude au retrait des troupes israéliennes du Liban. Cette ambiguïté pourrait être levée lors des négociations directes qui doivent avoir lieu ce mardi à Washington entre des délégations libanaises et israéliennes. Sur le terrain, le Hezbollah a déclaré avoir attaqué deux positions militaires dans le nord d'Israël, ce qui n'a pas déclenché une riposte israélienne sur Beyrouth. Ailleurs, au Liban Sud, les combats continuent de faire rage. Le parti chiite a revendiqué des attaques aux drones et aux roquettes contre l'armée israélienne, qui a mené à son tour de nombreuses frappes sur des localités libanaises. Paul Khalife, Beyrouth, RFI pour Radio Vatican.
8: Et le maintien d'une présence militaire de l'ONU au Liban après le départ de la force actuelle de maintien de la paix, la FINUL, à la fin de l'année sera nécessaire, selon le secrétaire général des Nations Unies, Antonio Guterres. Dans un rapport transmis hier au Conseil de sécurité, le diplomate portugais propose trois scénarios allant jusqu'au maintien de 5500 soldats. Le mandat de la FINUL qui expire le 31 décembre suite à une résolution du Conseil de sécurité adoptée au mois d'août dernier sous pression américaine. La FINUL qui compte actuellement près de 7500 casques bleus déployés au sud du Liban. La Cour suprême israélienne a validé hier la nomination du nouveau patron du Mossad, les services de renseignements extérieurs. Roman Goffman, actuel secrétaire militaire du Premier ministre Netanyahou, devrait prendre ses fonctions ce mardi. Âgé de 50 ans et originaire du Bélarus, il a émigré en Israël à l'âge de 14 ans et gravi les échelons au sein de l'armée, mais n'a aucune expérience dans le renseignement. Figure jugée trop politique et imposée par le chef du gouvernement de l'État hébreu, sa nomination a été très critiquée, à commencer par la procureure générale de l'État d'Israël. Partons en Éthiopie où 54 millions de citoyens s'étaient inscrits sur les listes électorales pour voter hier aux élections législatives. Un scrutin dans un pays fragilisé, notamment par le conflit avec la région du Tigré, mais qui devrait renforcer encore un peu plus l'homme fort du pays, le Premier ministre Abiy Ahmed au pouvoir depuis 2018. Les précisions de notre correspondante à Addis Abeba, Augustine Passy.
11: Seuls les établissements jugés essentiels étaient autorisés à ouvrir hier, jour de vote en Éthiopie. Dès 6h du matin, des files se sont formées aux quatre coins de la capitale, mais aussi dans le reste du pays. En l'absence d'observateurs internationaux, la coalition des organisations de la société civile éthiopienne pour les élections a déployé 3149 bénévoles chargés de veiller au bon déroulement du scrutin. À la mi-journée, 203 incidents critiques ont été rapportés, incluant des fermetures de bureaux de vote en région Amhara à cause de coups de feu tirés à proximité. Dans cette région, en proie à un conflit armé depuis 2023, 8 circonscriptions ont été exclues des élections, tandis que dans la région voisine du Tigré, victime d'une grave crise politique post-guerre, les habitants ont été totalement privés de vote. Électeurs, opposants politiques et analystes, tous s'accordent sur le fait que le Parti de la Prospérité, fondé par le Premier ministre Abiy Ahmed en 2019, devrait largement l'emporter. Lors des dernières élections en 2021, il avait ainsi raflé 96% des sièges du Parlement. Addis Abeba, Augustine Passy pour Radio Vatican.
8: Une nouvelle attaque massive sur l'Ukraine cette nuit. La Russie a tiré plus de 600 drones et des dizaines de missiles sur le territoire ukrainien. Moscou dit avoir visé des sites du complexe militaro-industriel à travers l'Ukraine. Bilan provisoire de ces frappes, au moins 11 morts, dont 4 dans la capitale Kiev et 105 blessés. Pour la 9e année consécutive et pour la dernière fois avant la fin de son mandat à la tête de la France, Emmanuel Macron a voulu capitaliser sur les dorures du château de Versailles pour poursuivre sa politique de réindustrialisation du pays en invitant hier plus de 200 dirigeants de grandes entreprises étrangères. Au total, cette édition 2026 de l'événement baptisé Choose France, ou Choisissez la France, a suscité plus de...
12: cristallisé un montant record et historique. À elle seule, cette édition dépasse en effet le total des promesses d'investissement des 8 précédentes. Des investissements ont été annoncés hier dans les semi-conducteurs, les minerais critiques, l'agroalimentaire, la santé, la sidérurgie ou l'énergie éolienne. Mais ce sont des entreprises spécialisées dans l'intelligence artificielle qui promettent d'investir le plus en France, notamment le géant japonais SoftBank, le fonds émirati MGX ou l'américain Salesforce. Mais le bilan général de Choose France est à la fois flou et contrasté. Un bilan flou car le gouvernement français ne communique pas sur le taux de concrétisation des projets qui ont fait l'objet d'effets d'annonce au château de Versailles. Bilan contrasté car si la France reste le pays d'Europe qui a accueilli le plus d'investissements internationaux pour la 7e année consécutive, elle reçoit depuis 2 ans moins de projets d'investissement étrangers que le Royaume-Uni et l'Allemagne, ses principaux concurrents. Le palais présidentiel admet d'ailleurs, et je cite, que « Choose France n'est pas une solution miracle ». Marie-Christine Bonzon, pour Radio Vatican.
8: Les entreprises d'IA volent effrontément les contenus des médias d'information, l'accusation.

0: vient du patron du prestigieux New York Times aux États-Unis, alors qu'en France, un organisme collectif regroupant près de 300 quotidiens a annoncé hier poursuivre en justice la société américaine Brave, qui exploite un navigateur Internet et un moteur de recherche. Les journaux lui reprochent de piller leur contenu et réclament pas moins de 80 millions d'euros de contrefaçon. Il est urgent d'être une église missionnaire pour la guérison de notre monde. Tels sont les mots hier de Léon XIV aux membres des œuvres pontificales missionnaires, les OPM, présents à Rome ces jours-ci pour leur assemblée générale annuelle. Devant eux, le pape a rendu hommage au rôle essentiel de la mission dans un monde de plus en plus marqué par les divisions. Une mission qui est souvent signe de vitalité sur le continent africain notamment. Un continent qui a néanmoins besoin d'unité, c'est ce que nous explique le père Jean-Noël Gossou. Il est le directeur des OPM en Côte d'Ivoire et délégué continental pour l'Afrique francophone, lusophone et hispanophone.
1: Quand on parle de solidarité, il faut bien comprendre que la solidarité pourrait être le remède contre cette pauvreté dont vous parlez. Nous sommes en train de prendre conscience que si nous ne sommes pas solidaires, nous allons croupir dans la misère. C'est pour cela que d'ailleurs nous saluons le thème que le pape nous donne pour la 100e journée mondiale des missions que nous célébrons cette année. Un, dans le Christ, uni pour la mission. Et donc au niveau de l'Afrique, nous devons prendre conscience également de cette unité. De cette unité, de cette communion, je dirais, des cœurs et des âmes africaines. Vous voyez, si nous sommes unis, nous parlerons un seul langage, nous réfléchirons ensemble comment faire pour ressortir nos matières premières, les transformer pour le bien de nos peuples. Mais si nous ne sommes pas unis et que nous allons, comme on le dit, chacun pour soi, alors nous allons encore traîner derrière ces grandes multinationales qui nous mèneront en bateau parce qu'il n'y a pas d'unité et chacun parlera son propre langage. Donc nous avons besoin d'unité, nous avons besoin de communion pour sortir de cette pauvreté dont vous parlez.
0: Le père Jean-Noël Gossou, directeur des œuvres pontificales missionnaires en Côte d'Ivoire, il répondait à Jean-Paul Camba. Si les dernières heures au Liban semblent marquées par l'incertitude concernant un cessez-le-feu et la retenue israélienne de frapper une nouvelle fois la banlieue sud de Beyrouth, la situation sur le terrain reste bien fragile depuis 3 mois à présent. Et l'entrée en guerre de la milice chiite pro-iranienne contre l'État hébreu, la réponse israélienne est brutale et meurtrière. Plus de 3400 personnes tuées, des populations entières, y compris de villages chrétiens, ont été forcées à l'exode. Plus d'un million de réfugiés ont convergé vers le nord. Y a-t-il une solution durable pour que le Liban et les Libanais retrouvent la paix? Les signaux envoyés ne sont guère optimistes, en témoigne l'élargissement du conflit ces derniers jours avec cette escalade israélienne matérialisée par une progression de Tsahal qui grignote le territoire, rappelant l'invasion de 1982. Décryptage de cette situation avec notre invité ce matin, Karim Émile Bitar, professeur à Sciences Po Paris et à l'Université Saint-Joseph de Beyrouth.
2: Cette escalade n'est pas véritablement surprenante parce que nous entendons depuis plusieurs mois une série de déclarations israéliennes maximalistes qui ne proviennent pas uniquement de M. Smotrich qui réclame une annexion du Sud-Liban ou de M. Ben-Gvir qui réclame une colonisation du Sud-Liban, mais même du ministre de la Défense, Israël Katz, qui parlait d'une occupation permanente jusqu'au fleuve Litanie, et même du Premier ministre Netanyahou, qui semble aligné sur leur posture particulièrement belliciste. Donc là, il s'agit d'instaurer un climat de panique dans la population libanaise et notamment dans la communauté chiite. Et les objectifs stratégiques ne semblent pas être très clair et encore moins être atteint. L'objectif d'éradiquer le Hezbollah n'est pas réaliste de l'avis même de l'establishment militaire israélien.
0: Certains analystes expliquent cette fuite en avant israélienne liée à la frustration de l'État hébreu concernant le dossier iranien. On sait qu'il n'y a toujours pas d'accord qui a été signé entre l'Iran et les États-Unis. Est-ce qu'on peut relier aussi facilement les deux?
2: Il est en effet probable que M. Netanyahou souhaite établir des faits accomplis sur le terrain au cas où Trump parviendrait à un accord avec les Iraniens et userait enfin des leviers dont il dispose pour calmer les ardeurs bellicistes d'Israël, pour brider un peu Netanyahou. Initialement, le Liban devait faire partie du cessez-le-feu qui avait été négocié à Islamabad. Netanyahou a convaincu Trump de lui laisser les mains libres au Liban. Netanyahou a également mal pris le fait que les négociations américano-iraniennes semblaient aller vers un déblocage et il a à nouveau accentué la pression, alors que les Iraniens se servent quant à eux du Sud-Liban comme une carte pour leurs négociations avec les États-Unis et exigent un cessez-le-feu sur tous les fronts qui soient simultanés pour pouvoir dire à leurs alliés du Hezbollah qu'ils ne les ont pas lâchés.
0: Comment fait-on pour les Libanais et les responsables libanais pour préserver l'unité intérieure, l'équilibre intérieur? Est-ce qu'il n'est pas là le plus grand défi pour le président Aoun et le Premier ministre Salam?
2: C'est le principal défi des gouvernants et de la société libanaise aujourd'hui. Comment préserver non seulement l'intégrité territoriale, mais aussi l'unité, la cohésion de ce pays. Le Liban n'a jamais été véritablement souverain à travers son histoire. Ça a toujours été un lieu d'affrontement entre les puissances régionales et internationales. Mais le Liban ne pourra recouvrer sa souveraineté et protéger son intégrité territoriale que s'il maintient son unité nationale, ce qui nécessite d'apaiser les esprits et de mettre un terme à ces discours de haine, notamment dans certains médias, dans les réseaux sociaux. Le Liban est un pays extrêmement polarisé et il est impératif que les voix de la raison, de la modération se fassent entendre, car malheureusement, beaucoup au Liban sont désormais partisans de solutions maximalistes qui ne sont guère réalistes.
3: Vous écoutiez le journal de Radio Vatican. Pardonnez-nous pour les problèmes techniques que nous avons pu connaître ce matin. 9h moins le quart sur RCF Notre-Dame. Simon de Monico, vous êtes là, fidèle au poste.
4: Edgar Faure est toujours là. Il va vous parler de cette petite danseuse de Degas. Yes. Laissons-lui la parole, si vous voulez bien.
3: Eh bien oui, tous les auditeurs n'étaient pas forcément là il y a un quart d'heure. Donc rappelons le contexte. Edgar Morin est mort samedi. Décès un peu éclipsé malheureusement par la victoire du Paris Saint-Germain. Et il aimait particulièrement cet objet d'art.
4: Absolument. Il dit avoir eu deux émotions artistiques qui ont dépassé toutes les autres, la 9e symphonie de Beethoven et cette sculpture tellement connue, cette petite danseuse de Degas. Écoutons-le un instant. Quand j'ai découvert la petite danseuse de Degas, je devais avoir 13-14 ans, j'ai ressenti une émotion dont le caractère esthétique était quasi mystique. Allait-elle vers un sacrifice, vers un don, vers une souffrance, une jouissance, tout cela à la fois? Cette façon d'avancer, de s'offrir m'a absolument bouleversé et cela reste l'un des souvenirs fondateurs de ma conception de l'esthétique. Alors cette sculpture, ce qui est admirable, c'est que tout le monde la connaît. Des centaines de millions de personnes l'ont vue. Des centaines de millions littéralement, puisqu'il y en a quelques dizaines dans le monde en bronze. La sculpture originelle, elle est en cire, elle est conservée aux États-Unis, mais dans tous les grands musées du monde, au musée d'Orsay, à la Tête et dans de nombreux musées américains, on peut observer cette sculpture qu'on a vue dans tous les lits d'histoire de l'art. Cette petite danseuse au tutu en tissu.
3: Racontez-nous la création de cette sculpture et du scandale qui l'entoure.
4: Alors on sait que Degas est passionné par l'opéra, il y va très régulièrement, il est abonné, il va représenter cette jeune danseuse qui est à peu près deux tiers d'une taille réelle. Alors lorsqu'il l'a créée, on est vers 1880, l'opéra Garnier a été inauguré seulement quelques années avant, c'est la sculpture classique qui triomphe avec des corps et des poses idéalisées. Et là, cette petite danseuse, elle est tout sauf idéalisée, ni dans son corps, ni dans sa posture. Et c'est ce qui va faire scandale. On va d'ailleurs, avec beaucoup de cruauté, étudier cette jeune fille qu'on pense l'incarnation du vice en croyant voir dans la forme de son front, la découpe de ses lèvres, l'incarnation de ce vice qu'elle incarnerait.
3: Pourquoi cette sculpture donne-t-elle des sueurs froides aux restaurateurs des musées?
4: Ah, c'est le tutu de tissu qui est très compliqué à restaurer. Alors revenons un peu en arrière et plongeons-nous dans l'histoire de cette sculpture qui a d'ailleurs été très étudiée. Je vous renvoie au récit de Camille Laurens que vous recommande l'excellent Guillaume Gobert, la petite danseuse de 14 ans qui se plonge dans l'histoire de la jeunesse de ce chef-d'œuvre. Degas crée cette sculpture en cire, un matériau très inhabituel pour l'époque. Très inhabituel pour la sculpture académique. La cire, on la consacre d'habitude soit aux esquisses, aux ébauches naturellement, soit aux modèles anatomiques, soit même naturellement aux mannequins des magasins, mais en aucun cas aux sculptures finies. En tout cas, cette sculpture qu'on peut admirer désormais aux États-Unis, elle a un corps en cire polychrome imitant les carnations et un tutu de tissu. Après la mort de Degas, le bronze va être fondu et naturellement il est impossible de rendre en métal le tutu, ce tulle si léger, si aérien. Et donc on va décider d'avoir une sculpture mi-bronze, mi-tissu et le tissu naturellement vieillit beaucoup moins bien que le bronze.
3: Merci beaucoup Simon de Monico. Donc on pourra mettre en ligne d'ailleurs la photo de cette sculpture Edgar Morin, qui l'aimait particulièrement, ainsi que la 9e symphonie de Beethoven. Peut-être qu'on aura l'occasion de l'écouter aussi. Simon de Monico, les histoires de l'art à suivre à la prière du matin.
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3: Il est 8h50 sur RCF Notre-Dame. Nous fêtons plusieurs martyrs des premiers siècles aujourd'hui. Sainte Blandine, Saint Potin et Saint Marcellin notamment. Le récit de leur vie avec Clara dans quelques minutes. Rendez à César ce qui appartient à César et à Dieu ce qui appartient à Dieu. Vous le savez sans doute, cet adage célèbre vient de l'évangile de Saint Marc que nous allons écouter. Jésus fait la distinction entre le temporel et le spirituel. Le père Éric Courtois accompagne notre prière.
4: En ce temps-là, on envoya à Jésus des pharisiens et des partisans d'Hérode pour lui tendre un piège en le faisant parler. Et ceux-ci vinrent lui dire « Maître, nous le savons, tu es toujours vrai. Tu ne te laisses influencer par personne, car ce n'est pas selon l'apparence que tu considères les gens, mais tu enseignes le chemin de Dieu selon la vérité. Est-il permis, oui ou non, de payer l'impôt à César, l'empereur? Devons-nous payer, oui ou non? » Mais lui, sachant leur hypocrisie, leur dit, « Pourquoi voulez-vous me mettre à l'épreuve? Faites-moi voir une pièce d'argent. » Ils en apportèrent une, et Jésus leur dit, « Cette effigie et cette inscription, de qui sont-elles? » « De César, » répondent-ils. Jésus leur dit, « Ce qui est à César, rendez-le à César. » Et à Dieu ce qui est à Dieu. Et ils étaient remplis d'étonnement à son sujet. »

Voilà le piège contre Jésus. S'il répond qu'il ne faut pas payer l'impôt à l'empereur César, les partisans d'Hérode le dénonceront comme quelqu'un qui inspire la révolte contre les autorités civiles. Si Jésus dit qu'il faut payer l'impôt, les pharisiens l'accuseront de pactiser avec l'occupant romain et d'utiliser une monnaie impure. Voilà pourquoi Hérodiens et pharisiens veulent absolument enfermer Jésus dans cette alternative « Devons-nous payer, oui ou non ?» Jésus ne se laisse pas enfermer. Sa première question « Faites-moi voir une pièce d'argent » dévoile la duplicité hypocrite de ses interlocuteurs, car ils ont déjà avec eux cette monnaie qu'ils estiment pourtant impure. Mais la conclusion de Jésus laisse ses adversaires sans voix. « Rendez à César ce qui est à César et à Dieu ce qui est à Dieu. » Parler de laïcité à cette époque serait anachronique, mais la réponse de Jésus dessine une distinction des domaines. Les réalités de la terre sont faites pour la terre. Il est donc possible d'utiliser de l'argent étranger sans être impur. Plus tard, saint Paul demandera même aux chrétiens de prier pour les autorités civiles. Mais Jésus ajoute « Rendez à Dieu ce qui est à Dieu », ce qui signifie que personne ne devrait être empêché d'orienter son existence vers Dieu, le Créateur qui nous a fait à son image, qui lui-même veut nous conduire vers le Père.

Notre Père qui es aux cieux, que ton nom soit sanctifié, que ton règne vienne, que ta volonté soit faite sur la terre comme au ciel. Donne-nous aujourd'hui notre pain de ce jour. Pardonne-nous nos offenses, comme nous pardonnons aussi à ceux qui nous ont offensés. Et ne nous laisse pas entrer en tentation, mais délivre-nous du mal.

0: Vous écoutiez Hélène Gousbel et le père Éric Courtois, prêtre du diocèse de Versailles, pour le commentaire de l'Évangile. Il est 8h56, très bon début de journée à l'écoute de RCF Notre-Dame, malgré la pluie qui commence à tomber. Clara, est-ce que vous avez le même problème que moi?
1: C'est-à-dire qu'on n'est pas bien habillé.
0: Nous, on est arrivé à la radio ce matin tôt.
1: Et en fait, Lugdunum, autrement appelé Lyon, est chaque année un haut lieu de réjouissance avec ses foires et ses jeux qui attirent une foule d'étrangers. Alors l'Évangile lui est venu d'Orient par la Méditerranée et la vallée du Rhône par des commerçants et des soldats.
0: Fondée vers 150, c'était la première église des Gaules, d'où le nom d'ailleurs de l'archevêque de Lyon, le primat des Gaules.
1: Exactement, et tout ce que nous savons en fait sur la première communauté chrétienne de Lyon nous est rapporté par la lettre poignante que les chrétiens de cette ville ont adressé à leurs frères d'Asie et de Phrygie au lendemain de la persécution qui a frappé leur église. Eusèbe de Césarée, qui a recueilli ce document, nous apprend que l'église de Lyon avait pour premier évêque Potin, venu de Smyrne, qui se rattachait directement aux apôtres de Jésus.
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0: RCF Notre-Dame, Sainte Blandine et Saint Potin à l'honneur aujourd'hui. Nous sommes le mardi de juin, il est 9h.
7: Et les informations belges vous sont présentées par Denis Delevaux.
8: Bonjour à toutes, bonjour à tous. Enseignement, le décret programme a été validé en commission du Parlement de la Fédération Wallonie-Bruxelles hier, majorité contre opposition, avec la présence de nombreux enseignants. Ce texte contient pour rappel une série de mesures d'économie, comme par exemple l'augmentation de 2 heures de cours des enseignants du secondaire supérieur sans compensation salariale, un resserrement du régime de fin de carrière ou encore la hausse du Minerval. Ce vote n'ouvre toutefois pas encore la voie à la ratification définitive du texte. Après une grève spontanée des contrôleurs aériens, le trafic reprend à Bruxelles ce matin. La reprise est par contre prévue seulement à 9h30 à Liège, à Charleroi et Ostende. Plusieurs employés ont interrompu les opérations de gestion du trafic à la suite de la négociation d'un accord avec les syndicats concernant le futur centre de contrôle numérique de Namur. Le mouvement de grogne a contraint le gestionnaire du trafic aérien, Skies, à suspendre le trafic dans la nuit. Europe, un accord est intervenu hier soir afin de durcir la politique migratoire de l'Union européenne. La loi prévoit une batterie de mesures pour accélérer les expulsions et permet aux États qui le souhaitent de créer des centres ou renvoyer des déboutés du droit d'asile en dehors de l'Europe. Le compromis sera voté une dernière fois par le Parlement européen et les États membres dans les semaines qui viennent. Sur le sol belge, d'importantes intempéries sont attendues ce mardi. Alors qu'elles ne concernaient que les provinces de Namur, Liège et Luxembourg, l'alerte jaune aux orages est étendue à l'ensemble de la Wallonie, Bruxelles, ainsi qu'aux provinces de Brabant-Flamand et Limbourg. Une alerte en vigueur jusqu'à minuit. Au cours de la journée, différentes vagues d'averses orageuses se succéderont. Des orages parfois intenses. Les cumuls pourront atteindre

20 à 40 litres par mètre carré. Le numéro 1722 est activé afin de demander l'aide des pompiers. Si une vie est en danger par contre, il faut toujours appeler évidemment le 112. Enfin en sport football, les Diables Rouges disputent à 18h à Rijeka contre la Croatie le premier de leurs deux matchs de préparation pour la Coupe du Monde. La Belgique peut s'attendre à un match compliqué contre un adversaire d'un bien autre calibre que ceux rencontrés en qualification au Mondial. Il s'agira du 10e duel entre les Diables et les Vatreni. Sur les 9 confrontations précédentes, les deux pays l'ont emporté chacun à 3 reprises. Rendez-vous donc ce soir à 18h pour le coup d'envoi. C'est la fin de ce flash. Retour de la formation belge et internationale à midi en compagnie de Frédéric Petit. Excellent mardi à toutes et à tous, évidemment à l'écoute de RCF.

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1: Bonjour, bonjour et bienvenue dans notre émission d'éthique et des soins de santé. Je suis ravie de vous retrouver pour poursuivre notre réflexion sur la multiculturalité dans les soins qui fait suite déjà à deux émissions que vous pouvez retrouver d'ailleurs en podcast sur la page de notre émission. Ceci dit, l'émission d'aujourd'hui est le thème d'ailleurs, est porté par un de nos fidèles partenaires de Hors-Champ. Il s'agit de César Meurice. Bonjour César.
2: Bonjour Bénédicte.
1: César, rappelons que vous êtes historien et philosophe des sciences, docteur en histoire et bien sûr responsable du Centre Ressort à la Haute École Robert Schumann. Et chaque année, vous venez maintenant nous présenter l'initiative des Printemps de l'éthique qui a lieu au mois de mai au Centre culturel de Libramont et qui réunit un public de soignants fidèles et friands de la réflexion éthique partagée. Cette 19e émission déjà, est organisée par votre centre et les soignants du groupe Girafe. Son thème, c'est l'interculturalité dans les soins, avec cette question fondamentale, comment faire vivre l'altérité? Alors, ensemble, nous allons déployer ce thème, montrer l'urgence, en quelque sorte, de penser l'interculturalité dans les soins, l'urgence d'apprendre, de désapprendre ensemble pour reconstituer de nouvelles approches du soin, tout en questionnant son contexte et ses valeurs. En effet, à l'heure de l'autonomie et des droits des patients, il est important d'envisager aussi le vivre ensemble dans le soin. Cela va nous demander un peu de nous décentrer en tant que soignants et c'est ce dont nous allons parler. Alors, reprenons le temps de vous représenter. César, quelques mots sur votre portrait.
2: Oui, bah écoutez, moi je suis historien et philosophe des sciences, comme vous l'avez mentionné. J'ai fait mes études à l'ULB, je suis également bioéthicien et spécialiste en ce qu'on appelle l'éthique clinique. J'ai eu la chance de succéder à Cécile Bolli à la Haute École Robert Schumann au Centre Ressort, donc, qui a l'initiative des Printemps de l'éthique. Et donc là, on propose la 19e édition de ce rendez-vous annuel que beaucoup de raterait pour rien au monde. Donc, je suis très content d'être invité. Merci beaucoup pour cela à nouveau.
1: César, c'est une aventure collective, les Printemps de l'éthique.
2: Ah oui, ça c'est moi qu'on puisse dire. Bien sûr, on accueille des professionnels de la santé de différents horizons, mais aussi des membres de la société civile. Et puis à chaque fois, on invite des intervenants, philosophes, mais aussi anthropologues, médecins, parfois des juristes, des politiciens, des spirituels. Donc c'est tout un monde qui se retrouve à cette occasion et ça crée généralement une forme de fête, une fête scientifique, mais une fête tout de même.
1: Oui, parce que dans le soin aussi, finalement, il y a toute cette existence, toute cette pluridisciplinarité déjà qui existe. Hein. Et donc, dans les printemps, vous recroisez les champs disciplinaires, l'anthropologie, la philosophie, la psychologie, la médecine. Et c'est le reflet du soin actuel.
2: Oui, tout à fait. En réalité, de plus en plus, le secteur du soin est confronté à de la complexité.

0: publicité, en contexte de restrictions budgétaires, en contexte d'interculturalité, en contexte de pluralité de ce que peut représenter le bien et le sens que les personnes mettent derrière leur vie. Et forcément, ce sens, il est pluriel. Il varie en fonction de nos sensibilités, en fonction de nos parcours, nos origines, nos cultures. Et on vit donc dans ces sociétés qui sont marquées par une diversité de façon d'habiter le monde et de lui donner sens. Et cette pluralité, il faut qu'elle puisse être accueillie, reçue par nos systèmes de santé, par des professionnels. Et ceci n'est pas toujours appris dans les formations initiales, peut-être un peu davantage dans les formations continues, c'est apprendre à se décentrer aussi. Il faut apprendre et développer des expertises pour pouvoir accompagner les personnes dans le soin, dans le corps qui est à restaurer, à soigner. Mais on sait bien, au-delà du corps-objet, il y a des sujets à respecter dans leur façon d'être au monde et leur façon de comprendre et lire ce que pourrait être la santé, qui pourrait être une meilleure santé. Et à partir de là, il faut que ces diversités puissent être reçues. Et cette réception ne va pas de soi, parce qu'on vient toujours avec des prismes, avec des lectures, avec des repères, qui parfois n'entrent pas nécessairement en résonance avec ceux des autres.
1: Voilà cette pluralité au sein des soignants et en même temps cette pluralité également au sein des patients, enfin au sein des patients. Voilà cette rencontre toujours plus complexe et chaque fois à affiner. Et vous allez nous proposer finalement hein, tous ces prismes au travers desquels on peut regarder davantage, comprendre et peut-être modifier nos façons de soigner. Hein, c'est une façon avec laquelle vous allez nous accueillir dans ces printemps de l'éthique. Alors peut-être aussi pour revenir, César, sur cette importance et cette urgence finalement d'en parler aujourd'hui. Qu'est-ce qui fait aujourd'hui? Quelle est l'expérience que vous en avez pour mettre ce thème à l'honneur cette année-ci dans les 19e journées des printemps de l'éthique?
0: La question d'urgence, elle est présente et en même temps relative. Je crois que c'est vraiment des questions qui sont là depuis la nuit des temps, si vous voulez. Même au sein de l'Antiquité, on a des questionnements sur comment accueillir la différence dans la façon de soigner. Même chez Hippocrate, ceci est déjà présent. En termes d'actualité, pourquoi est-ce que ceci émerge maintenant pour nous? C'est simplement parce que dans le cadre de nos pratiques, au centre, on accompagne beaucoup de professionnels, que ce soit des professionnels dans le cadre de formation continue, mais aussi des futurs professionnels au sein de formations initiales, et que les problématiques que l'on rencontre en matière d'éthique, eh bien, elles touchent souvent à la question de l'interculturalité. Par ailleurs, ce que je constate aussi, c'est que la culture n'est pas toujours la culture dans une perspective d'exotisme ou l'interculturalité dans une perspective d'exotisme, mais elle est fondamentalement au cœur de notre lien à l'autre. On parle de culture infirmière, de culture médicale, de culture ergo. Donc déjà, entre les disciplines, on parle de culture entre les différents professionnels. Et puis chacun vient aussi, encore une fois, avec son histoire, ses valeurs, ses représentations. La culture n'est pas toujours celle des patients. Les cadres de l'altérité ne sont pas toujours ceux des patients. Évidemment, il y a une culture soignante et les prismes avec lesquels on propose de soigner et d'accompagner les personnes ne sont pas neutres. Ils sont colorés d'une certaine façon. Et aujourd'hui, je dirais que l'urgence, c'est non pas parce que ça, je crois que les personnes le vivent au quotidien de se décentrer pour accueillir l'autre, c'est surtout comment est-ce qu'on peut faire lien de soi à soi en accueillant l'autre. C'est-à-dire comment être tout de même à l'aise et comment pouvoir accueillir cette diversité sans se perdre non plus soi-même ou sans avoir l'impression de se mettre de côté.
1: César,
0: Oui.
1: vous approchez déjà cette notion d'interculturalité finalement en la définissant en première intention par la rencontre de la différence.
0: Oui. Tout à fait.
1: Et peut-être que c'est notre premier préjugé, d'une certaine façon. Quand on entend interculturalité, on se dit, on va parler d'une autre culture qui n'est pas chez nous, qui n'est pas nécessairement dans notre pays. Et en fait, non, vous parlez de cette interculturalité déjà entre les personnes qui se côtoient. Et finalement, c'est l'autre. C'est déjà la rencontre avec la personne qui n'est pas nous-mêmes, qui est différente de nous-mêmes. Comment faire?
0: Tout à fait. Ben, si vous voulez, pour revenir un petit peu à la distinction, alors ceci c'est un peu théorique, mais je crois que c'est important pour la suite du propos. Interculturalité, c'est un terme qui comporte le préfixe inter, et donc ça indique au minimum une relation entre deux entités, et ici pour le coup de culture. Alors,
1: Culture professionnelle, culture de soins, culture culture d'appartenance diverse.
0: exactement. Et donc finalement, c'est bien sûr une rencontre entre deux individus, mais aussi entre deux systèmes de référencement, entre deux cadres. Et ces cadres eux-mêmes ne sont pas fixes. C'est-à-dire qu'on parle d'une culture. Si on prend par exemple, j'en sais rien, moi, la culture brésilienne, vous pouvez bien vous imaginer que cette culture, elle n'est pas une, elle est
1: Elle est
0: protéiforme,
1: multiple.
0: elle est multiple. Et donc, l'idée, c'est de bien comprendre que l'interculturalité est d'abord une histoire de mouvement. Ce n'est pas fixe, si vous voulez. C'est ça aussi qu'il faut, je pense, inculquer et diffuser comme message, c'est que la culture de l'autre n'est pas quelque chose de figé qu'on pourrait appréhender comme un objet immobile. C'est toujours quelque chose en construction et en mouvement. Et

0: simple. Forcément, ça amène de l'inconfort. Et c'est cette posture d'inconfort qu'il s'agit, à mon avis, de
1: D'étudier
0: travailler.
1: davantage.
0: Voilà,
1: Voilà.
0: exactement.
1: Et si nous revenions, par exemple, dans cette situation de soins, pour parler d'altérité, nous pourrions peut-être partir d'une illustration qui nous permettrait de penser déjà toutes ces notions que vous nous avez proposées.
0: Oui, alors, comme que je vous le disais, on accompagne beaucoup d'équipes de soins et souvent, alors, on les accompagne dans des moments où c'est complexe, où ça ne va pas, où il y a la question du comment est-ce qu'on peut faire pour bien faire, lorsqu'il n'y a pas de réponse évidente à cela. Et ben, on en a
1: Qui est
0: eu
1: une
0: énormément.
1: approche éthique, d'ailleurs.
0: Oui, tout à fait. Et on a eu énormément de situations ces derniers temps qui touchaient à cela. Et donc, je ne sais pas si j'ai terminé mon propos tout à l'heure, mais c'est d'abord parce que ces questions-là émergent du terrain qu'on s'est dit, ben, même si c'est une thématique qui, a priori, on pourrait imaginer qu'elle a été beaucoup travaillée, et d'ailleurs elle l'a été, finalement, elle reste pleinement d'actualité sur le terrain. Et donc une des situations qu'on a rencontrées, par exemple récemment, c'est l'histoire d'une femme qui devait avoir une quarantaine d'années, originaire du Burkina Faso. Elle est réfugiée en Belgique depuis 2019, il me semble, et elle est arrivée avec ses deux filles. Et quand elle était enfant, elle a subi une excision, c'est-à-dire une mutilation génitale qui consiste à l'ablation ici partielle de ses organes génitaux externes. Et elle a été pratiquée donc dans son pays d'origine, à savoir le Burkina Faso. Et alors elle arrive dans une structure médicale, un hôpital à Bruxelles, et elle consulte cette équipe qui est spécialisée pour demander une reconstruction chirurgicale de son clitoris. Et puis l'équipe qui la reçoit, qui est pluridisciplinaire, avec gynécologue, sexologue, psychologue, sage-femme, etc., et expérimentée, bienveillante, qui a l'habitude de ce type de prise en charge, lui propose un accompagnement qu'on appelle aujourd'hui holistique ou global, c'est-à-dire bien sûr une réflexion et une proposition médicale, mais aussi un accompagnement psychologique, sexologique, avec toute une procédure. Un processus qui dépasse la stricte demande chirurgicale. Et donc c'est un protocole habituel qui est reconnu et qui a fait ses preuves. Pour autant, la patiente refuse le suivi psychologique et l'accompagnement et les propositions de la sexologue. Et elle veut simplement être opérée. Elle n'a pas envie d'accueillir finalement tout ce qui lui est proposé par ailleurs. Et le discours, les arguments qu'elle donne pour cela n'utilisent pas les codes qui sont habituellement voilà, attendu d'une demande comme celle-là. Et dès lors se pose la question un petit peu de savoir est-ce que pour pouvoir accéder à ce type de demande, il faut rentrer dans un discours qui puisse être nécessairement appréhendable par toute une série de cadres qui légitimeraient, si vous voulez, la demande. Donc à cet endroit-là, elle doit quelque part amener un discours qui serait attendu par des professionnels pour pouvoir être connu. Et donc, ça double, si vous voulez, la vulnérabilité dans laquelle elle est susceptible de s'inscrire. Et en même temps, les professionnels doivent aussi s'assurer qu'il y a un consentement éclairé, qu'elles comprennent bien les implications et les enjeux en lien avec cette intervention. Donc, si vous voulez, ici, il n'y a pas de bonne ou de mauvaise façon de répondre à cette situation-là. C'est simplement un constat qui est comment est-ce que dans un contexte où il y a une demande, cette demande doit nécessairement rencontrer les cadres de pensée qui sont ceux des professionnels avec leur expertise, leur expérience, etc. Donc voilà, ce sont des questionnements qui nous ont interpellés et
1: Voilà.
0: encore une fois qui n'impliquent pas une réponse univoque ou simpliste, mais qui nous mettent en mouvement.
1: Oui.
0: Et donc c'est notamment cela qui nous a donné envie de réfléchir à ces questions.
1: Et qui questionne donc la façon dont le soin est proposé et le soin, la façon aussi dont il est reçu. Alors nous allons poursuivre justement ce questionnement-là juste après le duo de Cinéara.

0: Vous avez écouté le duo Cineara qui chantait Folia de Jurem.
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0: Et nous revenons vers César Meurice pour parler des 19e journées des printemps de l'éthique à Libramont, qui nous présente un thème qui est vraiment d'actualité, la réflexion sur l'interculturalité dans les soins, comment faire pour vivre l'altérité. Et peut-être justement en termes d'altérité, on vient d'écouter un choix musical de César qui vous est cher.
2: Oui, tout à fait. Écoutez, c'est une chanson qui parle, qui est un chant rituel en réalité, et qui est là pour convoquer les esprits dans les traditions afro-brésiliennes du Nordeste du Brésil. Et voilà, c'était, je trouvais quelque chose qui faisait joliment écho à notre objet du jour.
0: Oui, qui fait sens, bien sûr, parce que dans ce cadre-là, on pourra se questionner à un moment donné pour savoir comment l'écoute des croyances peut refaire surface à un moment donné dans la prise en charge des patients. Là, nous étions justement en train de situer un cas particulier de compréhension de la demande d'une patiente par l'équipe pluridisciplinaire autour d'une reconstruction chirurgicale autour des organes génitaux. Et peut-être que nous pourrions en dire quelques mots finalement des enjeux de cette situation-là pour comprendre en quoi elle interroge cette notion de différence et d'interculturalité.
2: Oui, bah écoutez, je pourrais élaborer la façon dont les équipes ont réfléchi et de manière très, très originale et j'ai trouvé très à propos, vraiment pour cette patiente, les choses se sont bien déroulées, c'est pas toujours le cas. J'avais envie de convoquer sur cette question de l'altérité le philosophe Paul Ricoeur, qui parle de prudence et qui invite notamment les professionnels à entretenir un rapport réflexif avec leur propre certitude, et c'est dire que le bien qu'ils promeuvent n'est peut-être pas toujours celui que désire le patient. Et donc,

0: L'invitation, c'est d'abord une invitation d'humilité, mais aussi, on l'a dit, de décentrement pour permettre de faire apparaître les facettes de ce qui pourrait être le bien pour le patient. Alors, ça nécessite forcément de parvenir à une forme de transparence pour essayer de ne pas faire obstacle à la vérité de l'autre, tout en veillant, c'est là tout l'art et l'équilibre des professionnels, tout en veillant tout de même à ce que l'autre ne se joue pas des mauvais tours ou tout du moins promouvoir des pratiques qui potentiellement pourraient faire plus de tort qu'autre chose. Donc c'est le principe de non-malfaisance. En même temps, vous voyez poindre derrière cela ben forcément des cas, des référents qui sont celui de ne pas nuire. Bon, ben donc la question de du fait de faire du tort à autrui est aussi parfois situé. Hein,
1: Quelle question se posait l'équipe clairement dans cette situation où il y avait une forme de, on va dire de résistance à la proposition? Donc l'équipe propose un accompagnement complet, des professionnels à disposition, etc. Et la patiente ose dire: ah ben non, moi je n'ai envie que de l'approche chirurgicale. Alors comment ce questionnement se posait finalement pour les équipes?
0: Ben pour cette situation spécifiquement, ce qui s'est passé, c'est qu'elle s'est demandé est-ce qu'il faut opérer la personne alors qu'on n'est pas certain que ses attentes et sa compréhension des enjeux étaient tout à fait éclairées. C'est-à-dire que elle rattachait sa demande à différentes raisons, notamment ben, se sentir plus femme, retirer un nodule, donc c'était une petite. Un petit morceau de chair qui dépassait, qui était douloureux, éventuellement retrouver du plaisir ou en avoir davantage, sentir qu'il y avait quelque chose qu'on lui avait enlevé et qui pourrait à nouveau être présent. Donc, si vous voulez, il y avait une variabilité dans son discours et je crois que c'est cette variabilité qui a mis inconfortable l'équipe en se disant, mais elle nous demande quelque chose et finalement, ce qu'on va pouvoir lui apporter par cette chirurgie, peut-être ne rencontrera pas ses attentes. Or, le suivi post-opératoire pour ces choses-là est particulièrement douloureux. Et donc, il se disait, mais finalement, elle se représente peut-être toute une série de choses que la médecine pourrait lui apporter. Et in fine, on va intervenir. Et derrière, probablement, toutes ces attentes ne seront pas rencontrées. Et dès lors, est-ce qu'on ne doit pas la protéger d'un imaginaire qu'elle pourrait avoir au regard de notre possibilité technique? Et donc voilà, je crois que c'était ça, ces interrogations. C'était vraiment une tension entre est-ce qu'elle comprend bien les enjeux, même si on les lui explique, est-ce que finalement, qu'est-ce qu'on va faire aussi au moment où elle va se rendre compte que peut-être toutes ses attentes n'auront pas été rencontrées et qu'elle sera dans une grande souffrance et potentiellement aussi dans un reproche, une animosité envers la médecine qui leur a mis dans une situation, voilà, qui en réalité est particulièrement inconfortable. Donc, voilà, je crois, les tensions, dans lesquelles ils étaient et en même temps refuser d'intervenir. C'est aussi ne pas entendre une souffrance et ne pas entendre une demande.
1: C'est-à-dire...
0: Ben, c'est-à-dire que potentiellement à cet endroit-là, la patiente vient parce qu'elle a ses raisons. Peut-être que ces raisons ne peuvent pas être traduites dans des termes qui sont nécessairement compréhensibles ou appréhendables à partir de nos cadres de pensée, mais qui pour autant, par exemple dans sa collectivité, dans son lien avec son conjoint, dans différents aspects, elle risquerait d'être stigmatisée, d'être mise dans des postures qui potentiellement seraient une autre forme d'inconfort. Et donc on a l'inconfort du corps, mais après ça on a l'inconfort aussi
1: Social.
0: spirituel, de représentativité de ce que serait mon intégrité physique, etc. Donc, le bien médical, strictement médical et technique, ben forcément entre en concurrence avec d'autres formes de représentation de ce qui pourrait être le bien pour la personne. Et donc, à cet endroit-là, ça nécessite forcément, mais ces équipes-là sont hyper réflexives, critiques, attentives, mais en tout cas, c'est une invitation à dire que, notamment dans ces contextes-là, le décentrement avec mes propres certitude est nécessaire pour accueillir ce qui est susceptible de faire sens pour l'autre, même si ça ne rencontre pas de façon systématique ce que moi je considère comme étant éventuellement son meilleur intérêt.
1: Alors, il y a plusieurs étages, entre guillemets, de réflexion sur cette situation.

0: dans un premier temps, vous venez d'en parler, il y a toute cette notion de consentement éclairé. Hein, est-ce que les enjeux du soin voilà, sont compris au-delà de la chirurgie, parce qu'il va y avoir toutes ces suites qui peuvent ou non, selon la patiente, être accompagnées, mais en tout cas, ça peut être une proposition de l'équipe. Alors voilà, ça c'était la première question du consentement éclairé. La deuxième, comme celle que vous venez de définir aussi, c'est comment est-ce que le patient arrive à pouvoir définir quelles sont ses attentes, ses propres attentes, même si elles ne sont pas à la hauteur de ce que l'équipe imaginait. Voilà, elles sont différentes. Donc, est-ce qu'il a, entre guillemets, les mots pour le dire aussi, hein, un espace pour le dire? Et puis, troisième étape encore de ces réflexions, là, c'est vraiment ce que vous venez de définir. C'est, et puis, alors, si on a bien entendu justement la demande du patient, comment fait-on pour faire un pas de côté dans l'équipe et peut-être pour se donner le temps les uns et les autres, tant aux patients que l'équipe, de comprendre ce qui est en jeu pour ne pas venir avec ses craintes et ses préjugés peut-être directement dans le soin, de laisser l'espace à ce que les choses puissent évoluer de part et d'autre d'une certaine façon.
1: Mais c'est proprement le travail de l'éthique que vous connaissez bien, évidemment. C'est le travail de l'éthique à différents niveaux, notamment celui de l'éthique clinique, qui est une invitation à comprendre que le croisement des regards avec mes collègues, mais aussi avec des personnes avec lesquelles je suis éventuellement pas en accord, permet et participe à la construction et à l'évolution et à l'affinement de nos perspectives personnelles et collectives. J'aime bien cette phrase d'un philosophe qui s'appelle John McDowell qui dit « Il y a quelque chose à apprendre de gens avec lesquels notre inclination première serait d'être en désaccord. » Je crois qu'il faut bien se dire qu'il y a des vérités, des réalités, et que chacun vient avec ses compétences, ses histoires, ses expériences, et il n'y a pas une bonne façon de comprendre des situations. Elles sont par définition complexes, multiples, et si on veut appréhender et travailler cette complexité, on gagne à croiser les regards. Le travail du collectif est indispensable pour faire, pour reprendre une image que j'aime beaucoup aussi, qui est celle d'Amartya Sen, prix Nobel d'économie, et qui parle d'une montagne, et qui dit pour appréhender la montagne, il est nécessaire d'avoir la possibilité d'en faire le tour pour comprendre la diversité de ses versants. Et si je veux l'appréhender de façon la plus complète possible, eh ben, j'ai besoin du regard pluriel et potentiellement d'avoir des personnes qui ont la possibilité de regarder cette montagne d'un autre angle que le mien, afin de pouvoir la comprendre dans sa richesse, dans sa finesse, etc. Et donc ce croisement de regards, c'est le travail de l'éthique. Et c'est une, excusez-moi, j'en termine juste sur ce point-là, c'est une perte de chance pour les patients que d'être appréhendé et compris qu'à partir d'un seul regard. Il faut qu'on puisse, afin qu'ils puissent être compris dans leur complexité et aussi tout ce qui les entoure, qu'on consolide nos regards individuels, éventuellement en les faisant évoluer, en les transformant, en les complétant par les regards du collectif.
0: Voilà, c'est vraiment un plaidoyer éthique hein, que l'on continuera à assurer dans le cadre de cette émission, mais aussi voilà, chaque fois en l'écoutant et en venant vous écouter par ailleurs au printemps de l'éthique, là vraiment où on croise ces différents regards pluridisciplinaires pour comprendre cette réalité. Alors on a parlé d'interculturalité dans une situation particulière avec une personne d'origine africaine. L'interculturalité, elle est aussi, j'allais dire, à côté de nous, dans le cadre des soins. La vision que l'on a de ce qu'on attend du patient peut aussi rencontrer un patient lambda qui, peu importe son origine et son histoire, mais ne veut pas des soins. Là aussi, il y a aller rencontrer la différence.
1: Oui, en effet. Effectivement, l'interculturalité n'est pas une question de provenance, d'origine géographique différente ou même de religion différente. En réalité, on est toujours dans des contextes culturels et rencontrer l'autre et son écosystème, son environnement, ses référents, ben c'est aussi d'interculturalité, si vous voulez. Et donc, on a. Dans nos systèmes de soins, on est confronté parfois à des personnes où cette question de l'interculturalité se pose autrement qu'avec les différences qu'on vient de nommer. Et donc, il y a des patients qui parfois refusent ou au contraire demandent certaines choses qui ne rencontrent pas la rationalité, les narratifs prédominants au sein des systèmes de santé et qui, à ce moment-là, ben, potentiellement peuvent soit être mis de côté, mis en marge du système d'accompagnement, ou au contraire, on va essayer de faire rentrer cette différence dans des cadres avec lesquels on est plus confortable, mais comme si on le faisait rentrer un peu au chausse-pied et de manière un peu artificielle. Donc, c'est comme si la différence, à partir du moment où elle dépasse, où elle ne rentre pas exactement dans certains cadres, eh bien, ne pouvait pas être réellement accueillie. Et ça en dit long, je trouve, tout de même sur une forme de penser nos systèmes de régulation qui sont quand même vachement articulés autour des compréhensions néolibérales et capitalistes, c'est-à-dire que on fonctionne d'une façon sans penser la pluralité des manières d'être et la pluralité des systèmes qui pourraient répondre aux enjeux qui sont les nôtres. Et ça me fait penser, alors il faut faire attention de ne pas attention au parallèle, mais tout de même à la question de la robustesse, notamment telle qu'elle est défendue par Olivier Hammond. Bon, alors c'est évidemment appliquer des concepts biologiques au système d'organisation au sein de la vie humaine. Mais la question de la robustesse, c'est de dire comment est-ce qu'on fait pour s'adapter, pour encaisser des chocs, pour accepter la pluralité et la diversité des choses dans nos systèmes et qui puissent les intégrer et les appréhender. Et donc on voit bien que nos systèmes de santé sont aujourd'hui très très cloisonnés dans des compréhensions qui accueillent difficilement cette altérité.
0: Voilà, travaillons à cette robustesse et reparlons-en juste après ce portrait en noir et blanc de Bia Krieger.

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1: Et César Meurice pour parler du printemps de l'éthique, 19e édition de ces printemps à Libramont sur le thème de l'interculturalité dans les soins. Comment faire vivre l'altérité? Nous en avons parlé avec César Meurice et puis nous accueillons aussi Dan Lecoq. Dan Lecoq, vous êtes infirmier et docteur en santé publique. Vous avez travaillé sous la supervision du professeur et du docteur Laurence Bernard, que vous avez eu l'occasion d'effectuer un stage postdoctoral en sciences infirmières, voilà, à la faculté des sciences infirmières de l'Université de Montréal. Vous travaillez en tant qu'enseignant-chercheur à l'Université libre de Bruxelles et à l'Université du Luxembourg. Vous êtes présent également dans ces printemps de l'éthique et vous venez en parler d'ailleurs de cette notion d'interculturalité, parce que là où vous travaillez au Luxembourg, il a été mis en place un plan national justement de lutte contre, si je le dis bien, contre le racisme et et davantage pour l'interculturalité. Et vous avez mis en place un plan de formation pour les infirmières, justement, dont j'aimerais qu'on puisse entrer un peu davantage dans le contenu, pour que vous puissiez nous expliciter justement quels enjeux sont travaillés et comment on approche avec finesse ces notions dans le soin.
2: Bien, merci beaucoup pour l'invitation. Et effectivement, c'est dans le cadre de la formation initiale des futurs professionnels infirmiers au Grand-Duché de Luxembourg que nous avons eu l'occasion, mes collègues et moi, de mettre en place d'abord une réflexion à propos des biais et des stéréotypes dans les soins. Et de ce que ces biais et ces stéréotypes nombreux. On parle ici de biais et de stéréotypes sexistes, de biais et de stéréotypes liés aussi au profil cognitif des personnes, le fameux capacitisme ou validisme pour les personnes qui ont des façons de penser qui sont différentes, et aussi bien entendu des biais et des stéréotypes racistes. Tous ces biais, tous ces stéréotypes pouvant conduire à des discriminations et à des formes de violence dans le soin et dans les soins.
1: Les études l'ont montré aujourd'hui.
2: Très clairement, tous ces biais sont présents, comme ils sont présents dans chacune d'entre nous, par ailleurs. Mais quand on est dans une relation de soins, on est aussi dans une relation empreinte de pouvoir sur l'autre. Et à partir du moment où on a une forme de pouvoir sur l'autre, on a aussi la responsabilité de réfléchir encore plus, peut-être, que dans la vie de tous les jours, à ce que ce pouvoir implique en termes de responsabilité au travers du soin. C'est pourquoi, puisque ces études au Luxembourg, à l'Université du Luxembourg, durent 3 ans, nous avons construit et pensé un programme qui s'étale sur l'ensemble de ces 3 années de formation et qui va progressivement équiper les étudiantes et les étudiants, tout d'abord avec des concepts. Parce que quand on parle de biais, de stéréotypes, ben, il faut pouvoir utiliser des mots et mettre des mots sur ce qui est vécu. Et donc on va commencer par là, leur donner le pouvoir d'un langage qui doit être maîtrisé. Et puis partant de ces premiers concepts qui sont très vite introduits dans la formation, dans le tronc initial scientifique, à travers des unités d'enseignement consacrées au gender studies, à la diversité culturelle notamment, mais aussi à la collaboration interprofessionnelle, j'y reviendrai un petit peu plus loin. On va donc, après cet outillage conceptuel, progressivement mettre les étudiants dans des situations qui vont les amener à réfléchir sur leur façon de se représenter l'autre, les autres, les altérités qui sont présentes dans le soin.
1: Des mots pour le dire et des mots pour se dire.
2: Oui, d'abord des mots pour se penser, se situer aussi, et je saisis la perche que vous me tendez, hein. On parle aussi de leur position, leur positionnalité, comme on peut aussi la nommer. Qui sont-ils, qui sont-elles? Des hommes, des femmes, des personnes non binaires, des personnes de couleur, des personnes qui ont telle ou telle orientation sexuelle, qui appartiennent à telle ou telle classe sociale, ces étudiantes et ces étudiants, et donc qui ont chacun chacune des histoires et aussi des positions dans notre société. Et en réfléchissant aussi et avant tout à leur position, ils peuvent et elles peuvent aussi se représenter la position des patientes et des patients dont ils vont prendre soin dans leur stage d'abord et puis dans leur future profession ensuite.
1: Est-ce
2: Et
1: qu'ils
2: donc
1: peuvent
2: aussi
1: aussi,
2: réfléchir à ces.
1: dans ce cadre-là de réflexion sur la positionnalité, peut-être évoquer certaines expériences qu'eux-mêmes ont vécues, des expériences discriminatoires dans la prise en charge, dans les soins?
2: C'est effectivement le cas parce que même si le discours est avant tout centré sur le soin aux patients, la littérature montre aussi que les professionnels, hein, bien sûr, puisqu'on parle ici d'une profession, à la profession infirmière qui est majoritairement dans nos régions, en tout cas, 87% hein, des professionnels de l'art infirmier sont des professionnels. Donc, eh bien, ces étudiantes aussi, genre on l'est au féminin, hein, ces étudiantes, elles sont aussi souvent, elles appartiennent à des classes sociales qui ne sont pas nécessairement des classes sociales privilégiées, elles sont elles-mêmes issues de l'immigration à la deuxième ou troisième génération, et donc elles-mêmes peuvent avoir vécu, pour elles ou pour des proches, dans la vie privée, des situations de discrimination ou de racisme dans les soins. Elles peuvent aussi l'expérimenter en tant que soignantes, en tant que stagiaires d'abord, et puis en tant que futures professionnelles. Là aussi, malheureusement, la littérature montre que le racisme envers les professionnels de la santé, entre eux, entre elles, et de la part des patients, est une réalité à laquelle elles vont devoir faire face également et apprendre à faire face.
1: Une réalité dont on ne parle pas beaucoup, qui peut être parfois trop invisibilisée, dirons-nous.
2: C'est l'enjeu, effectivement, de l'ensemble de ce dispositif, c'est mettre de la lumière sur toute une série de choses qu'on sait par ailleurs exister depuis fort longtemps, mais pour lesquelles, pour de multiples raisons, eh bien, les dispositifs de formation préféraient sans doute de façon gérer ça de façon plus discrète quand une situation survenait. Je ne doute pas que les choses étaient discutées avec les étudiantes par le passé, mais elles ne l'étaient pas de façon structurelle
1: Et anticiper
2: et de façon anticipée.
1: dans le cadre de la
2: Oui.
1: formation initiale.
2: Ouais. En mettant aussi des mots qui peuvent être parfois, certes, des mots qui résonnent un peu fort, hein. Le terme de racisme est un terme fort. Personne n'aime envisager cette question. Pourtant, c'est une réalité systémique et structurelle. Donc.
1: Et puis, une remise en question. On n'est plus seulement dans l'apprentissage de capacités professionnelles, de compétences professionnelles. Ici, on sent dans tout ce travail de positionnalité que vous démontriez qu'il y a vraiment une réflexion, un aspect très introspectif sur des positionnements dont on devrait pouvoir être conscient parce que d'une façon ou d'une autre, ils vont avoir un impact dans la relation de soins avec l'autre.
2: Oui, vous le dites très bien, je ne leur dirais pas autrement, c'est exactement ça. C'est une des multiples influences qui vont s'exercer sur la relation de soins, qu'on veut horizontale, hein, mais qui est toujours empreinte d'une forme de verticalité de par les les mécanismes et la dynamique des interactions à l'hôpital. Il y a toujours quelqu'un qui risque, dans la relation, de prendre le dessus sur l'autre.
1: Et
2: c'est vrai aussi.
1: Et c'est fort intéressant dans cette réflexion sur l'horizontalité, parce qu'on a parlé beaucoup de l'ascension des droits des patients, hein, avec une forme de capacitation justement de tout le rôle et l'expérience et le savoir des patients. Mais on voit que pour travailler cette horizontalité, il faut aussi travailler du côté des soignants. Et là, on ne l'avait peut-être pas anticipé à ce point-là de façon aussi fine, c'est de travailler sur cette introspection. Pas seulement sur le fait d'accepter les savoirs des patients, mais aussi cette forme, César proposait tout à l'heure le mot, cette forme d'humilité et de réflexivité sur sa positionnalité, donc tous ces référents culturels avec lesquels on vit.
2: Oui, absolument. L'humilité culturelle est un des concepts dont on discute avec les étudiantes et les étudiants. En réfléchissant à leur position en tant que professionnels dans le système de soins de santé. Parce que, je vous le disais tout à l'heure, ce sont des enseignements qui vont à la fois outiller les étudiants, les étudiantes avec des concepts, mais qui vont aussi les mettre en situation, et aussi dans des situations de collaboration interprofessionnelle. Parce que les jeux de pouvoir, les sous-cultures qui existent à l'hôpital entre les différentes professions sont aussi une réalité avec laquelle chacune de ces futurs professionnels va devoir composer.
1: Et comment les abordez-vous ?
2: Alors, là aussi, on a la chance de pouvoir compter sur toute une littérature scientifique sur le sujet. Il y a une pédagogie bien développée de la collaboration interprofessionnelle. Et donc, on part vraiment d'un référentiel de compétences spécifique, là, en l'occurrence, un référentiel de compétences interprofessionnelles pour penser à des objectifs pédagogiques et mettre en œuvre des enseignements pour les équiper à collaborer de façon efficace.
1: Est-ce qu'il y a là aussi une réflexion sur la conscience de ses propres positions ?
2: C'est la première des compétences, en tout cas, qui est travaillée et développée aussi au début de leur parcours de formation, donc qui est de réfléchir à leur propre rôle et responsabilité au sein du système de soins de santé, tel qu'elles se le représentent, mais tel que aussi les autres professionnels peuvent se le représenter, et aussi de réfléchir à leur représentation des autres professions de santé, de leur rôle et de leur responsabilité.
1: On voit toute l'approche systémique, hein, oui.
2: C'est ça. Et après ce premier travail, notamment à l'Université du Luxembourg, en tout cas, il est présenté à des professionnels en exercice qui alors ont l'occasion d'échanger avec les étudiantes et les étudiants à propos de ces représentations, de les déconstruire et aussi, bien sûr, en partie, et d'apporter des éléments complémentaires.
1: C'est bien intéressant. César, vous vouliez rajouter quelque chose, César Meurice ?
3: Oui, je voulais juste rajouter quelque chose qui va tout à fait dans le sens de ce que Dan propose. C'est une formule qui a été pensée par Cécile Bolli, qu'on cite souvent et que vous avez déjà accueilli plusieurs fois dans cette émission. Mais qui est la phrase suivante, qui est: l'écoute de soi est un préalable à l'écoute de l'autre. On ne peut pas proposer du bon soin à l'autre si on n'est pas en mesure de l'écouter, hein, parce qu'autrement on va juste plaquer nos propres considérations sur ce qui lui importerait. Or, c'est la personne d'abord, elle, qui est en mesure de pouvoir faire sens pour elle-même. Et puis, pour pouvoir bien écouter l'autre, il faut d'abord s'assurer d'être dans une bonne écoute de soi pour justement être dans cette posture de réflexivité, d'attention, et pas venir de nouveau avec nos propres cadres et nos propres interrogations, nos propres façons d'être affectés par une situation. Je crois que sur cet aspect-là, et très rapidement, c'est essentiel aussi de se rendre compte que l'autre, l'altérité, provoque de l'incertitude. Et cette incertitude est inconfortable. Dans des métiers où on demande de gérer, où on demande d'être efficace, cette altérité, cette différence n'aide pas les rouages, n'aide pas la fluidité. Et donc, on a souvent tendance à vouloir soit la mettre de côté, soit l'assimiler, l'aplatir. Et je crois que prendre le temps d'accueillir cette altérité est nécessaire, de nouveau, je le répète, pour pouvoir faire vivre cette diversité et que chacun puisse venir avec ce qui lui importe lui et pas simplement être uniformisé par des systèmes dans lesquels finalement on finirait un petit peu tous les mêmes, être des bons patients pour faire tourner un système. C'est le système qui est au service des patients et pas
1: Et
3: l'inverse.
1: pas l'inverse. Alors, sur ces beaux mots, nous pourrions prolonger encore cette réflexion, mais je vois le temps qui passe et j'aurais souhaité peut-être, César et Dan, que vous puissiez ensemble énumérer encore quelques noms qui sont à l'affiche de ces printemps et qui viendront alimenter et enrichir encore cette réflexion que vous nous avez présentée, autant sur le décentrement que sur le repositionnement, que sur la démarche introspective, hein, pour intégrer l'altérité. Alors, quels sont les professionnels que vous avez invités encore lors de ces printemps de l'éthique?
3: Dan, ok pour toi, je déplie. Merci.
2: Je t'en prie.
3: Donc, on a la chance d'accueillir Barbara Stiegler et Christophe Pébard. Barbara Stiegler, elle est philosophe spécialisée en philosophie politique. Elle est spécialiste des néolibéralismes. Et elle vient avec un monsieur qui s'appelle Christophe Pébard, qui est historien spécialiste de la démocratie athénienne. Et cela ne vous surprendra pas parce que la question de la démocratie est au centre de l'accueil de l'interculturalité. Il y a Jean-Michel Longuignot qui introduit chaque année
1: Philosophe.
3: ses printemps, qui est philosophe et bioéthicien. On a l'ethnopsychiatre Philippe Wojcik qui va apporter son regard sur les questions notamment de migration. Il y a également l'infirmière Serena Buchter qui elle viendra parler de la question de la spiritualité. Et puis il y a Dan Lecoq qui nous fait l'honneur et le plaisir d'être là à la fois au printemps et aujourd'hui, et tu viendras également intervenir avec d'autres personnes que je te laisse peut-être présenter.
2: Oui, tout à fait, parce que nous travaillons avec les personnes de la communauté aussi luxembourgeoise, et notamment une ASBL qui s'appelle l'ASBL Multi-Learn Institute, qui a réalisé une enquête pour le compte du ministère de la Santé au Grand-Duché de Luxembourg pour explorer ces questions de stéréotypes racistes dans les soins de santé. Et c'est à partir de leur travail avec eux que nous co-animons ces activités, en tout cas à propos du
1: Magnifique,
2: racisme. Et
1: magnifique, oui.
3: simplement. Oui, pardon, et je termine aussi par dire qu'il y a Stéphane Adam, je ne pouvais pas ne pas le citer, Stéphane Adam, spécialiste de la sénescence, qui va reparler de la question du vieillissement et de l'interculturalité autour de ces questions de vieillissement. Et on a toujours un spectacle et aussi des moments musicaux qui ponctuent cette journée.
1: Voilà, je rappelle aussi que Cécile Wolley est présente à chaque fois et que de façon régulière, elle tisse le fil du temps de l'écoute où elle propose toujours d'aller à la rencontre des personnes plus âgées de la région et se mettre à l'écoute justement du récit que font de leur vie ces personnes et de nous apporter finalement tout le regard si important, non seulement sur l'autonomie durant la vieillesse, mais l'autonomie relationnelle, le contexte et l'ensemble de...
4: Il est 10h sur RCF Notre-Dame. C'est le retour de Clara Mévillacqua pour l'info. Bonjour Clara.
5: Bonjour Melchior.
4: Elle va tenter de trouver un compromis sur la proposition de loi sur la fin de vie.
5: Oui, la commission mixte paritaire se réunit cet après-midi. Les deux chambres, l'Assemblée nationale et le Sénat, vont essayer de trouver un accord. En cas de blocage, le dernier mot sera donné à l'Assemblée nationale. Un vote solennel cet après-midi à l'Assemblée nationale également sur la loi d'urgence agricole. Un texte attendu par les agriculteurs. Il prévoit entre autres de lever les contraintes administratives et par exemple favoriser la création de nouveaux bâtiments, ce qui pourrait donc ouvrir la voie à l'implantation des fermes-usines et des méga-poulaillers. Pas de signe de désescalade au Liban. Le Hezbollah revendique des attaques contre l'armée israélienne dans le sud du pays. L'État hébreu qui poursuit également ses frappes dans cette zone. Et pourtant hier soir, Donald Trump assurait qu'Israël et le mouvement pro-iranien allaient cesser leur affrontement. Les attaques se poursuivent aussi en Ukraine. 9 morts, 4 dans l'est du pays, 3 à Kiev, la capitale. Il y a aussi plusieurs dizaines de blessés. Les négociations entre Kiev et Moscou sont au point mort depuis des semaines. L'Union européenne veut durcir sa politique migratoire. Le Parlement et les États membres de l'UE décident de créer des centres à l'étranger pour renvoyer les personnes migrantes entrées illégalement dans l'Union. Ces centres seront créés à l'extérieur des frontières européennes. européennes comme en Ouzbékistan ou au Rwanda. Il faut encore la validation du Parlement et de chaque État membre. L'angoisse va grimper jusqu'à 19h alors que le verdict approche. C'est à cette heure que les futurs bacheliers et les élèves qui se réorientent connaîtront les résultats sur leurs vœux d'études pour l'an prochain sur la plateforme Parcoursup. 1 million et 46 000 candidats pourront commencer à répondre aux propositions d'admission. Un nouveau record de candidats pour cette année.
4: Vous savez qu'à mon époque, ça s'appelait APB.
5: Oui, moi aussi.
4: Ah bon?
5: Oui, malgré notre différence d'âge, Melchior.
4: Vous n'êtes plus si jeune que ça. Merci beaucoup, Clara Bévillacois. Et à demain de 6h30 à 10h dans la matinale. On y va.
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4: Une église en pleine mutation peut-elle encore répondre aux attentes de ceux qui la rejoignent aujourd'hui? C'est la question qui anime l'Assemblée ecclésiale provinciale d'Île-de-France. Un vaste temps de réflexion et de discernement lancé dans un contexte inédit. Et vous le connaissez puisqu'on vous en parle beaucoup sur RCF Notre-Dame. Alors que les diocèses de la France entière et d'Île-de-France enregistrent une augmentation spectaculaire du nombre de catéchumènes, de baptêmes d'adultes et de confirmations, l'Église catholique se demande comment accueillir, accompagner et intégrer durablement ces nouveaux fidèles au sein des communautés chrétiennes. Alors à la base, c'est un concile provincial qui avait été imaginé. Cette démarche a évolué vers ce qu'on appelle une assemblée ecclésiale. On va essayer de comprendre pourquoi d'ailleurs. Afin de favoriser une participation beaucoup plus large des baptisés, des accompagnateurs, des prêtres, des religieux et bien sûr des laïcs engagés. Une évolution qui traduit aussi la volonté de l'Église de privilégier l'écoute, la consultation et la co-responsabilité face aux transformation profonde qu'elle traverse. Vous allez entendre que durant plusieurs mois, des milliers de catholiques d'Île-de-France sont ainsi invités à partager leurs expériences, leurs attentes et leurs propositions pour faire de l'essor actuel des conversions et des recommencements dans la foi une véritable opportunité pastorale. Vous êtes les bienvenus en direct avec vos témoignages comme chaque matin. Avez-vous constaté autour de vous un regain d'intérêt pour la foi ou pour l'Église ces dernières années? Si vous avez été baptisé cette année, racontez-nous un petit peu comment vous avez vécu cette expérience, comment vous avez aussi été accueilli avant, pendant, après. Et puis, qu'attendez-vous plus généralement de cette assemblée ecclésiale provinciale pour l'avenir de l'Église? 01 56 56 44 00 pour témoigner par mail à direct@rcf.fr et vous nous regardez en vidéo sur la chaîne YouTube de Radio Notre-Dame.
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4: Et pour discuter avec nous jusqu'à 11h, nous avons le plaisir d'accueillir deux invités. Je commence avec vous, Père Olivier Rousseau, bonjour.
6: Bonjour.
4: Merci beaucoup d'être avec nous.
6: Non, merci de prendre le temps pour parler de cet événement qui est réjouissant.
4: Ben, c'est un événement, c'est réjouissant et ça le mérite en tout cas de s'y pencher au moins pendant une heure dans cette émission. Vous êtes prêtre du diocèse de Versailles.
6: Exactement, à la paroisse Saint-Vincent-de-Paul de Sartrouville.
4: Et ben voilà, au moins on sait tout. Isabelle Payen de la Garandrie, bonjour.
7: Bonjour Melchior.
4: Allez, je tamponne votre carte de fidélité.
7: Merci.
4: Vous avez l'habitude de cette émission, je pense, donc j'agis. C'est toujours un plaisir de vous accueillir. Vous êtes vierge consacrée du diocèse de Nanterre. Alors c'est vous un peu qui nous avez mis dans ce sujet à l'époque du concile provincial. Et on va essayer de comprendre aussi pourquoi ça a changé de nom. Peut-être on rappelle pourquoi d'ailleurs il y a eu cet événement. C'est parce que l'Église catholique en Île-de-France, mais aussi dans toute la France, enregistre un peu des records.
7: Ah, complètement.
4: C'est pas des records de chaleur, c'est des records de baptême.
7: Exactement, après les records de chaleur, enfin, ou avant,
4: oui.
7: Plus de 21 000 baptêmes et réception d'autres sacrements de l'initiation chrétienne autour de la vigile pascale. Et puis, si on regarde les chiffres plus particulièrement en Île-de-France, on a 153% d'augmentation du nombre de baptêmes. C'est énorme. Évidemment, ça pose plein de questions. C'est pas juste une question de chiffres. C'est que ces personnes qui arrivent, il faut pouvoir oui. les accueillir et les accompagner durablement. Et cet afflux transforme forcément nos communautés. Donc les évêques se sont saisis du sujet et ont souhaité en faire un temps de réflexion commun avec des diocèses qui ont des problématiques à peu près similaires. Les diocèses oui. d'Île-de-France Île-de-France.
4: Voilà, donc pour l'instant en Île-de-France, ça ne veut pas dire que d'autres diocèses ailleurs en France ne peuvent pas participer, en tout cas émettre quelques idées.
7: Bien sûr, surtout que nous accueillerons des observateurs issus des autres provinces ecclésiastiques. Donc il y aura des membres de toute la France, même si c'est à l'échelle d'une province, donc de toute l'Île-de-France.
4: Alors, histoire de bien comprendre aussi le vocabulaire et pour que tout le monde puisse prendre un peu ses repères, on est passé de ce qu'on appelle un concile provincial à la naissance de l'Assemblée ecclésiale provinciale. Isabelle Payen de la Garandrie, déjà, concile provincial, qu'est-ce que c'est? Et puis pourquoi ça a changé de nom d'un coup?
7: Oui, alors en fait, un concile provincial, ça a des normes très strictes dans ce qu'on appelle le droit canon, le droit de l'Église, qui réunit essentiellement des évêques et des membres du clergé. Il y a quelques
4: laïcs. Et donc pas de laïcs.
7: Ah, un petit peu, mais de manière très minime. Et les évêques, se rendant compte qu'on était tous concernés par cette immense croissance du nombre, se sont dit qu'il fallait élargir la démarche. Donc, avec l'accord de Rome, nous sommes passés de ce concile provincial avec des règles strictes. Les règles sont d'ailleurs en train d'être modifiées justement pour être élargies aux laïcs et tout ça, à une assemblée ecclésiale provinciale, ce qui permet d'avoir d'une part ceux qu'on avait imaginé d'inviter pour un concile, mais aussi plus largement le peuple de Dieu, ainsi que des observateurs, des délégués fraternels, les observateurs des autres provinces. Mmh. Ça fera une belle assemblée à environ 350 personnes.
4: Donc si je comprends bien, c'est le Vatican qui a sorti le carton jaune en disant « Ah, attendez, concile provincial, on n'est pas trop d'accord avec le terme. »
7: En fait, ils nous ont surtout dit que ce qu'on souhaitait faire, ça s'appelait autrement.
4: D'accord, donc, tout simplement. moi, ça me fait penser aussi au synode. C'est un peu le même principe de travailler ensemble pour essayer de créer l'avenir.
7: Oui, exactement. Et on voit bien avec la phase des consultations aujourd'hui ouvertes que la démarche est synodale. Il s'agit vraiment d'écouter, de se mettre à l'écoute et de la voix de chacun, du sens de la foi qui habite tout le monde, de la parole de Dieu et les uns avec les autres. Mmh. Et puis on va travailler ensemble.
4: Olivier Rousseau, c'est une sacrée aventure.
6: En effet, c'est... Moi, personnellement, je trouve ça très, très heureux d'abord. On parlait de la constitution de cette assemblée. Moi, je fais partie de ceux qui ont dû appeler des délégués, beaucoup de laïcs, pour faire partie de cette aventure, de cette célébration liturgique que va être cette assemblée ecclésiale pendant une longue année. Et dans notre diocèse des Yvelines, le choix a été fait d'appeler des personnes représentatives des différentes réalités pastorales du diocèse. Mmh. Et donc, la pastorale des gens du voyage, j'ai très heureux que l'un de nos délégués soit un voyageur, que l'un de nos délégués soit un aumônier de prison ou un accompagnateur de personnes porteuses de handicap. À chaque fois, c'est des personnes qui ont quelque chose à dire sur l'initiation chrétienne dans des contextes qui sont hors paroisse. Et évidemment, beaucoup d'accompagnateurs de catéchuménat, même des catéchumènes sont appelés comme observateurs. L'enjeu, c'est vraiment que l'Église se mette à l'écoute de l'Esprit-Saint, d'où cette consultation très large et cette assemblée élargie, et donc des il prend cette forme que Rome nous a demandé que ça prenne. Mais vraiment, il y a un grand enthousiasme, et on a pu le percevoir déjà dimanche.
4: Vous êtes tellement enthousiaste, Père Olivier Rousseau, que vous tapez des points sur la table. C'est marrant à voir sur la chaîne YouTube de Radio Notre-Dame. Je vous charrie un petit peu, c'est juste que ça s'entend un petit peu quand vous tapez sur la table. Mais c'est bien d'être enthousiaste. Vous êtes près de la paroisse de Saint-Vincent-de-Paul de Sartrouville, dans le diocèse de Versailles. Vous avez senti aussi cet engouement de la part des catéchumènes. Vous avez senti, un mouvement.
6: En fait, c'est très heureux, cette affaire d'assemblée, parce qu'on est un peu dépassé par ce qui arrive. Deux exemples. Je suis le prêtre qui accompagne l'aumônerie des jeunes. Aujourd'hui, on a 230-240 jeunes inscrits, parmi lesquels il y en a 50 qui se préparent à la première communion, au baptême. Mmh. Donc il y a plus d'un jeune sur cinq dans cette aumônerie publique qui découvre la foi, les mots de la foi, l'Église, etc. Et donc c'est un peu déstabilisant et tout autant enthousiaste, mais de fait on saisit qu'on ne peut plus complètement faire comme avant quand un jeune sur cinq dans nos petits groupes de 7, 8, 9 jeunes découvre Jésus. Et une deuxième anecdote, le matin même, dimanche dernier, donc avant-hier, avant de célébrer la messe paroissiale et avant de rejoindre Notre-Dame de Paris pour l'ouverture, un quart d'heure avant la messe, un jeune d'une vingtaine d'années que je n'avais jamais vu vient me voir, me dit « Bonjour, je suis nouveau, ça fait un mois que je suis ici, comment fait-on pour recevoir le baptême ?»
4: Ah oui.
6: Et alors, c'est super, moi je suis prêt à célébrer la messe, mais je vais prendre le temps de vous accueillir, de savoir qui tu es rapidement, et puis de te brancher sur un autre jeune, etc. Donc, vous voyez, c'est chaque semaine, des gens demandent à devenir chrétiens.
4: Isabelle Payen de la Garandrie, c'est vrai quand Olivier Rousseau nous dit on est un peu dépassé par ce qui arrive.
7: Complètement. Déjà, ça ne nous appartient pas. On n'y est pour rien. C'est un don de Dieu et ça, je crois qu'on n'a jamais fini de le découvrir. On ne peut pas dire c'est comme ceci, c'est comme cela. On peut tracer des tendances, mais ça reste bien humain. On ne sait pas ce qui nous arrive. Tous les responsables de catéchuménat de mon diocèse que j'ai pu constater font avec qui j'ai pu échanger, font exactement le même constat. Il y a une paroisse de mon diocèse qui me disait ça arrive toutes les semaines, effectivement, des nouvelles personnes qui demandent, qui se renseignent. Et puis, il y a une paroisse qui a plus de 100 catéchumènes. Eh bien, oui, ça les transforme complètement. D'une part, parce qu'on ne peut plus jouer avec un langage d'initié quand on ne peut plus être dans l'entre-soi. Et puis, d'autre part, le catéchuménat ne peut plus être l'affaire de seulement quelques-uns qui accompagnent individuellement. Ça doit devenir l'affaire de toute la communauté.
4: Cette assemblée ecclésiale provinciale, elle est née aussi parce que ces nombreux catéchumènes qui ont été baptisés, donc qui sont néophytes, souhaitaient être accompagnés aussi après. Vous avez senti qu'il y avait une demande, c'est un peu un marché, offre et demande, mais c'est un peu ça.
7: En fait, c'est surtout qu'il y a une vraie question. Là, moi, j'ai accompagné pendant 7 ans dans le diocèse de Nanterre la réalité des néophytes, justement, sur le plan diocésain, pas individuellement. Et on voit bien qu'il y a des questions, parce qu'un certain nombre ne se sentent pas accueillis, partent, déménagent ailleurs, on n'a pas de suivi, et certains, on ne les voit plus. Qu'est-ce qui s'est passé pour qu'on ne les voit plus? Alors, peut-être qu'ils vivent leur vie chrétienne ailleurs, mais en tout cas, on a une question qui est là, et qui est

0: autour de vous, chez vos proches, vos amis, un regain d'intérêt pour la foi, ou en tout cas pour l'Église ces dernières années. Racontez-nous, peut-être que vous avez été baptisé dans l'année, que vous connaissez des catéchumènes également. Qu'est-ce que vous attendez d'une assemblée ecclésiale provinciale pour l'avenir de l'Église? Quel changement, quelle priorité vous souhaiteriez vous voir émerger? 01 56 56 44 00 pour témoigner, ou par mail à direct@rcf.fr.
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0: Toujours avec nos deux invités en direct jusqu'à 11h. Isabelle Payen de la Garandrie, je rappelle que vous êtes vierge consacrée du diocèse de Nanterre. Vous faites partie du comité d'organisation de cette assemblée ecclésiale provinciale. Et puis Olivier Rousseau, vous êtes prêtre dans le diocèse de Versailles, à la paroisse de Saint-Vincent-de-Paul de Sartrouville. Je disais 30 000 catholiques qui ont déjà participé à la consultation. Les chiffres augmentent, Olivier ?
2: On est plutôt à 35 000 en réalité participants à cette grande consultation qui n'est pas finie, puisque on peut encore jouer pendant combien de temps?
3: Alors environ jusqu'au 20 juin, et pas seulement les paroisses, hein, les mouvements aussi peuvent s'emparer du sujet, parce qu'on a beaucoup de consultations paroissiales, mais même si vous appartenez à un groupe de chrétiens hautes, vous pouvez vivre cette démarche.
2: J'ai transmis hier au comité de pilotage une participation d'une maison d'arrêt de notre diocèse. Les prisonniers, leurs aumôniers se sont réunis et ont participé à la consultation. Donc vraiment,
0: pourquoi cette messe? Qu'est-ce que ça a permis?
3: Eh bien, parce que si on ne vit pas déjà cette démarche dans la prière, c'est une célébration avant tout, je crois qu'on va complètement rater le coche. On va rester sur des considérations sociologiques. Si on ne met pas le Seigneur en premier, je crois qu'on rate tout. Donc effectivement, c'était très important de l'ouvrir, de l'ouvrir dans un lieu symbolique qui est la basilique métropolitaine de notre province. Et de rappeler qu'un concile, une assemblée ecclésiale provinciale, ça se célèbre avant toute chose. Et il y avait un certain nombre de rites propres, mais le père Olivier a participé plus spécialement à l'organisation de la liturgie, donc peut-être qu'il peut en dire deux mots.
0: Oui, alors Olivier Rousseau, racontez-nous les coulisses de cette messe.
2: Alors d'abord, c'était une messe très belle.
0: C'était la cérémonie d'ouverture.
2: Et exactement, célébration solennelle d'ouverture. Alors elle est... l'Église nous dit comment faire dans le cérémonial des évêques, donc on n'a pas inventé ces rites, ils nous sont offerts, et le rite un peu marquant, c'est que tous ces délégués, donc énormément de laïcs, hommes et femmes, de vraiment tous les horizons de paroisse, de spiritualité, ont été dans la procession. Et même cette procession d'entrée disait déjà ce qui était en jeu. Pas seul, il y avait les bannières des saints, il y avait la litanie des saints qui résonnait dans la cathédrale, donc c'est déjà impressionnant, vous voyez, d'entrer en procession par le portail central, devant le baptistère, on a été aspergé d'eau bénite, et beaucoup de délégués m'ont dit leur sentiment, leur ressenti de... Waouh, c'est l'Église qui se rassemble, laïcs, prêtres, évêques, diacres, tous ensemble, cheminer, entrer dans cette cathédrale par la nef, c'est un sentiment de grandeur qui était donné aux délégués. Et donc ça a été vraiment ce premier geste, une mémoire que l'Église, c'est pas seulement nos petites paroisses, mais c'est vraiment l'Église du ciel et de la terre qui, ensemble, célèbre le Seigneur.
0: Vous avez ressenti la même chose, Isabelle Payen de la Garandrie ?
3: Oui, exactement. J'étais aussi moi-même dans cette procession. Alors, outre l'effet waouh, même si je connaissais le rite moi-même, j'avoue que c'était quand même très impressionnant. Mais surtout, j'ai été saisie par la joie et la diversité des personnes présentes. On voyait très bien, c'était à l'image de nos différents diocèses. Et c'était vraiment beau. C'était le peuple de Dieu dans son ensemble qui était là. Et les gens souriaient vraiment. Je crois qu'ils sont très, très heureux d'être délégués de cette assemblée.
0: Donc là, on peut dire que c'est un peu le top départ de cette assemblée ecclésiale provinciale.
3: Exactement.
0: Après cette phase de consultation qui s'est déroulée donc depuis fin janvier, il y a trois chantiers qui sont vraiment en cours. Alors, on en a un petit peu parlé tout à l'heure, mais je pense qu'on peut entrer dans le détail. Évidemment, c'est ce qu'on disait tout à l'heure, l'accueil et l'intégration de ces nouveaux catholiques, de ces nouveaux croyants.
3: Oui, exactement. Les questions tournent autour de trois thèmes en particulier. Donc, l'accueil l'accompagnement et

0: et la transformation. En quoi ces nouveaux venus transforment-ils nos communautés ? Donc ça, ce sont les trois grandes thématiques de la consultation, à partir de laquelle nous allons rédiger un instrument de travail. C'est quoi ? C'est une sorte de gros document qui va être la base de travail des trois temps d'assemblée qui vont émailler 2026-2027.
1: Olivier Rousseau, ça va être là aussi de sacrés chantiers, de belles discussions aussi qui s'amorcent.
2: En effet, le but de cette assemblée ecclésiale, c'est de se mettre à l'écoute de ce que l'Esprit-Saint veut dire à ces églises ici en Île-de-France. Et ce faisant, cette grande consultation très large qui nous permet d'écouter ce que le peuple de Dieu exprime. Il y a aussi des théologiens qui sont appelés à participer à cette assemblée. Et ce travail d'assemblée, il va se faire avec, j'allais dire, deux zooms. Le premier, c'est évidemment cette grande assemblée plénière, comme la messe d'ouverture, signe de l'Église dans sa richesse. Et puis, beaucoup, pour pas dire l'essentiel du travail, va se faire en plus petits groupes de délégués. Ils seront variés de tous les diocèses, etc. Et prêtres, laïcs, évêques, autour d'une même table, en pratiquant la conversation dans l'esprit. Il ne s'agit pas de débattre, il ne s'agit pas de chercher un consensus mou, il s'agit de se mettre à l'écoute des uns, des autres, de la parole de Dieu, pour saisir ce que le Seigneur attend de nous pour accueillir ces catéchumènes, ces nouveaux baptisés, ces nouveaux confirmés, ces nouveaux convertis dans nos communautés chrétiennes.
1: Il n'y a pas de débat ?
2: C'est le propre de cette conversation. C'est plus qu'une méthode pour tous les 35 000 personnes qui ont vécu la consultation, ils savent de quoi il s'agit. On ne veut pas effacer ou gommer les aspérités qu'il peut y avoir. Mais ce faisant, le but, c'est de rechercher un bien commun.
1: Je rappelle qu'on évoque ce matin sur RCF Notre-Dame cette assemblée ecclésiale provinciale. Peut-être que vous avez été consulté, peut-être que vous avez envie de participer d'ailleurs. Et puis plus généralement, racontez-nous un petit peu pourquoi ça vous intéresse. 01 56 56 44 00 pour témoigner. 01 56 56 44 00. Et vous nous regardez également en vidéo sur la chaîne YouTube de Radio Notre-Dame. Et il y a un chat, vous pouvez apporter vos commentaires. Isabelle Payen de la Garanderie. On entend en effet qu'il va y avoir des chantiers qui vont être vraiment importants avec des discussions. Il faut qu'il y ait des décisions qui sortent de ces discussions ou des idées.
0: Alors, c'est un petit. Déjà, pour moi, une partie déjà de cette assemblée ecclésiale provinciale, c'est que chaque communauté se sente responsable des nouveaux venus. Oui. Et en ce sens, le nombre de consultations, à mon sens, c'est déjà une réussite. Et vraiment, je pense que ça, c'est le premier but. De même, dans les assemblées, ce qui va se passer comme échange, comme temps, ça va être aussi, je pense, très riche. Si les gens jouent vraiment le jeu et expriment ce qu'ils perçoivent de la situation, là aussi, pour moi, c'est gagné. Alors, vous allez peut-être dire que je suis un petit peu facile à convaincre, mais à l'issue de ça, oui, il y aura évidemment, d'une part, un partage de bonnes pratiques qui existent déjà ou pas encore, mais aussi des décisions. Et c'est pourquoi, à l'issue des trois sessions, les évêques vont voter à partir de ce qui émergera et le fruit de leur vote partira à Rome pour être reconnu, authentifié par le pape, afin de tracer des orientations pour nos diocèses d'Île-de-France, qui pourront inspirer plus largement, évidemment.
1: Que pense Léon XIV de cette initiative ?
0: Alors, malheureusement, je n'ai pas accès aux pensées du pape. Cependant, l'archevêque de Paris nous a dit plusieurs fois à quel point il était intéressé par notre démarche et sans doute que sa venue en France permettra également d'avoir quelques mots sur le sujet.
1: Une venue en France qui est prévue donc fin septembre.
0: Tout à fait.
1: À suivre évidemment sur RCF Notre-Dame. Olivier Rousseau, pour compléter peut-être ce que nous disait Isabelle Payen de la Garanderie sur ces discussions. Alors c'est pas forcément des débats, mais en tout cas l'idée c'est vraiment de pouvoir échanger sur ces différentes thématiques. Vous êtes prêtre, je le rappelle, du diocèse de Versailles. Quel est votre rôle ? Est-ce que vous êtes là pour animer les discussions, pour organiser, pour récolter des informations ?
2: Alors, sur l'assemblée ecclésiale, mon rôle, comme membre de l'équipe de pilotage, c'est d'être au service de cette œuvre. Et pour ma part, elle reste un événement d'église, mais surtout une célébration liturgique.
1: Ouais.
2: Qu'on garde cette atmosphère de prière dans laquelle émergera ce que le Seigneur voudra faire émerger. Mmh. C'est un peu déstabilisant, pour moi d'abord, de se dire, mais tiens, il n'y a pas vraiment d'une direction précise, des orientations, on ne sait pas dans quel sens ça va. Mmh. Mais précisément, si on veut laisser sa chance à l'Esprit-Saint de guider son Église, eh bien, d'ailleurs, ça m'a désarçonné. Quand on avait rencontré Monseigneur Ulrich, il dit « Je ne vais pas vous dire dans quelle direction aller. Écoutez les consultations, écoutez ce que les théologiens et la parole de Dieu vous inspirent, et on ira dans cette direction-là. Mmh. » Donc, pour ma part, avec Isabelle, on est vraiment au service de ces trois sessions de l'Assemblée, maintenant, de cette œuvre ecclésiale, pour que chacun, chacune puisse... puisse faire avancer, se mettre à l'écoute du sens de la foi.
1: Trois sessions, hein, vous le disiez tout à l'heure, tous les deux, Olivier et Isabelle, début octobre 2026, mi-janvier 2027 et fin mai 2027. Donc il y a quand même encore vraiment de quoi travailler. Et pour ce vote des évêques et la reconnaissance de Rome, vous dites... La reconnition. À la Toussaint 2027.
0: Environ, c'est ce qu'on nous a dit sur les calculs de temps à Rome.
1: Ouais. Il peut y avoir d'autres sessions qui peuvent être organisées ou pour l'instant on se fixe vraiment ce cap, hein, Claire.
0: Alors, on ne peut pas improviser les choses à 350. On le voit bien, on est en train d'organiser les week-ends. Cependant, il est évident que les intercessions ne sont pas des temps morts. Mmh. Il va y avoir, notamment, par exemple, entre la première et la deuxième session, des groupes de travail, des différents délégués pour continuer. Et puis, dans chaque, outre nous, équipe de pilotage, dans chaque diocèse, il y a des équipes diocésaines. Ces équipes diocésaines, elles vont aussi être amenées à faire vivre cette assemblée ecclésiale provinciale sur le terrain. Parce que c'est facile de dire, c'est quelques-uns, ça ne nous concerne pas. Comment on va faire cet aller-retour pour que toutes nos communautés se sentent pleinement concernées par ces différentes sessions et ce qu'on peut y vivre.
1: Est-ce que, par exemple, sur l'accueil et l'intégration de ces catéchumènes, de ces néophytes, il y a déjà des choses qui sortent, des consultations? Vous avez déjà un peu de matière?
0: Oui, alors on travaille à plusieurs à lire progressivement. Maintenant, ça reste, pour l'instant, on commence seulement à dépouiller, donc c'est difficile de dire c'est ceci, c'est cela. En revanche, clairement,
1: il y a des tendances.
0: Ce que je peux voir, c'est que dans ce que j'ai lu, c'est que les questions de l'accueil, justement, est vraiment une question immense et qui ressort extrêmement largement. Oui. À la fois, pour certains, la joie d'un accueil chaleureux, et puis les difficultés, les rugosités qui peuvent exister au niveau de cet accueil, des gens qui ne se sentent pas accueillis, qui se sentent seuls. Et toutes les questions des fragilités également, ou des difficultés de la vie, comment accueillir. Je ne m'avancerai pas plus avant pour l'instant, parce que vraiment le dépouillement est en cours, et on disait 35 000 personnes, mais aussi ça fait 3800 questionnaires, donc pour en rendre compte, on a encore pas mal de travail devant nous.
1: Et on va marquer une petite pause dans cette émission, je pense donc j'agis sur RCF Notre-Dame. Il y a plein de choses à dire avec vous deux, Père Olivier Rousseau et Isabelle Payen de la Garanderie sur l'Assemblée Ecclésiale Provinciale, avec plus de 35 000 catholiques qui ont déjà participé à cette consultation. Vous avez la parole pour en discuter avec nous, peut-être que vous habitez l'Île-de-France, ça vous intéresse, ou alors vous habitez ailleurs et là aussi c'est quelque chose que vous aimeriez un peu reproduire dans votre diocèse. 01 56 56 44 00 pour témoigner. À tout de suite.
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1: On est en direct jusqu'à 11h sur RCF Notre-Dame avec nos deux invités, Olivier Rousseau, prêtre de diocèse de Versailles dans la paroisse de Saint-Vincent-de-Paul de Sartrouville, et puis Isabelle Payen de la Garandrie, une habituée de cette émission Je pense donc j'agis. Je rappelle que vous êtes vierge consacrée du diocèse de Nanterre. On discutait un petit peu hors antenne de ce boom des catéchumènes, en tout cas dans les diocèses de France. Est-ce qu'on sait un petit peu ce qui se passe ailleurs en Europe, Père Olivier Rousseau ?
2: Très sincèrement, je ne vais pas prétendre à dire ce qui se passe dans les autres églises en Europe occidentale. Il y a probablement, sans doute, un frémissement aussi de ces convertis, de ces jeunes et moins jeunes qui viennent à l'église. Ce que je sais de mon expérience, c'est que l'année dernière, lorsque je suis allé à Rome, oui, au jubilé, j'ai eu 2-3 fois dans une sacristie d'église, on rencontre un prêtre espagnol, italien, et ils me disent « Ah, vous venez de France ? Ah. Est-ce que c'est vrai ce boom ? Est-ce que c'est vrai cet afflux de demandes de baptême ?» Et je dis « Bah oui, alors je dis exactement ce que je vous disais tout à l'heure, bah voilà, un jeune sur 5 de mon aumônerie des jeunes est en préparation de sacrement, en découverte de la foi. » Et puis ils étaient un peu stupéfaits, interloqués, mais comme une bonne nouvelle qu'on nous annonce. Tiens, dans notre Europe occidentale, où c'est un peu triste parfois ce qu'on raconte sur l'Église, eh bien voilà une vraie bonne nouvelle. Et alors la question qui probablement vient ensuite, c'est mais pourquoi ? Pourquoi ça vient ?
1: On ne sait pas. Enfin, on ne sait pas. J'en sais rien si on ne sait pas. Est-ce qu'il faut chercher à savoir ?
2: Eh bien, il me semble qu'il faut au moins se dire, mais vers quoi le Seigneur nous attire ? Parce que est-ce que c'est vraiment nos petits plans pastoraux, nos petits bras, nos petites actions qui font que ces catéchumènes viennent ? Celui que j'ai accueilli dimanche dernier, je ne le connaissais pas et personne de la communauté chrétienne ne le connaissait avant qu'il vienne à l'église. Ouais. Et donc, essayer de comprendre. C'est surtout se dire, mais voilà, à quoi le Seigneur nous attend ? Et pas seulement surfer sur la vague, mais aussi prendre au sérieux ce à quoi le Seigneur nous appelle. Et donc, nos évêques d'Île-de-France, parce qu'ils s'entendent bien, parce qu'il y a une richesse et une diversité dans notre province, convoquent cette assemblée ecclésiale.
1: Isabelle Payen de la Garandrie, pour compléter.
0: Pour compléter, moi j'ai été marquée par exemple dimanche, justement sur cette question, par une citation que Mgr Ulrich a pu faire du cardinal Newman dans son homélie sur le fait qu'on avait à devenir une église de convertis. Et je crois que c'est exactement ça. Et eux nous en montrent la voie. Se convertir, on a à le faire tout au long de notre existence. C'est pas le fait d'un seul instant où on va vivre une rencontre forte avec le Seigneur. C'est tout au long de notre vie. Et sans doute que c'est ça. Et ce qu'on est en train de vivre, eh bien, j'imagine que ça va aussi irriguer d'autres églises en Europe, ailleurs, qui vont aussi se découvrir progressivement être une église de convertis.
1: Mais ça veut dire que, à travers l'Europe occidentale, on est plutôt vu, la France est plutôt vue comme un exemple en la matière.
0: Exemple, c'est peut-être un grand mot.
1: Oui. Non, mais
2: un peu d'humilité, fait toujours du bien.
1: Ça dépend sur quoi. Mais en tout cas, on est regardé de près quand
0: là,
1: même.
0: Là, on est quand même, suivi de près sur ces questions-là. Et de fait, je pense qu'on a déjà entendu parler, d'une part, des diocèses de province, effectivement, qui s'intéressent à la démarche, dont certains envoient des membres. Mais je crois qu'il y a aussi en Allemagne, où il y a eu des demandes qui sont intéressées par notre démarche. On va voir ce qu'il en ressortira, mais je crois, que c'est assez, assez observé.
1: Olivier Rousseau ?
2: C'est pas nouveau, historiquement, que l'Église de France soit regardée. Ouais. On pense à Jean-Paul II, qui est allé voir le Père Leuve au sortir de la guerre. Peut-être c'est un peu aussi notre charisme, osons le dire, d'essayer d'explorer des terrains nouveaux.
1: Isabelle, vous voulez rajouter quelque chose?
0: Non, je crois pas.
1: Non, pas forcément. Je rappelle que vous avez toutes et tous la parole pour discuter avec nous dans cette émission. Je pense donc j'agis sur RCF Notre-Dame pour nous parler de cette vague de catéchumènes et puis de cette assemblée ecclésiale provinciale. On vous attend au 01 56 56 44 00 avec vos réactions et vos témoignages. On l'entend, les paroisses ont un rôle particulier hein, dans cet accompagnement et même les communautés chrétiennes d'ailleurs plus largement. Ce qui est intéressant dans cette assemblée, c'est qu'elle regroupe à la fois des religieux, des clercs, des prêtres, des religieuses également, mais aussi des laïcs. Et c'est là où je pense que ça prend aussi toute sa place et sa force, c'est de pouvoir faire ensemble.
0: Complètement.
1: De co-construire.
0: Tout à fait, c'est justement pour ça que les évêques ont souhaité élargir. Et vous voyez, vous me disiez, ça rappelle un peu peut-être le synode sur la synodalité, le document final proposait justement de favoriser la tenue de conciles particuliers. Seulement, c'est vrai que le droit canon, pour l'instant, n'a pas encore évolué pour ouvrir plus largement nos assemblées. Et là, je crois qu'on vit quelque chose d'assez similaire au synode sur le fait de co-construire ensemble, de se poser autour d'une table. Certes, on est tous différents, mais on est tous avant tout des baptisés. Et c'est au titre de notre baptême commun qu'on va s'exprimer et essayer de dire quelque chose de ce que l'Esprit Saint nous inspire.
1: Olivier Rousseau.
2: Cette assemblée, elle est heureuse. C'est un signe de la présence du Seigneur au milieu de frères et sœurs qui se rassemblent. C'est heureux. Et vraiment, dimanche, avec cette messe d'ouverture et ensuite ce qu'on a pu vivre à l'issue de la messe avec les délégués, une grande joie. Et c'est aussi notre responsabilité de tenir cette joie d'un accueil large, étonnant, massif de tous ces frères et sœurs qui demandent à entrer dans le mystère du Christ.
1: Comment vont se dérouler, Père Olivier et Isabelle, ces sessions? Je crois qu'elles sont quand même bien organisées. Il y a des rites aussi qu'il faut respecter.
0: Alors, bien organisé, on est en train d'y travailler, on verra, elles le seront bien. Mais effectivement, il y a des rites qu'on a pu déjà vivre, en réalité, dimanche.
1: Ah, pour cette messe d'ouverture.
0: Oui, tout à fait, et notamment pour ceux qui ont pu suivre cette célébration, l'évangéliaire a été apporté en procession depuis le fond de la cathédrale, avant d'être transmis au diacre qui l'a proclamé. En fait, c'est l'intronisation de l'évangéliaire, et à chaque session, on aura à vivre également cette démarche, pour vraiment dire qu'avant toute chose, avant nos petites histoires humaines, on va se mettre à l'écoute de cette grande histoire qu'est la parole de Dieu qui nous concerne tous. Et ça, c'est vraiment un rite fort qu'on va avoir à vivre.
1: L'évangéliaire, ce sont les évangiles. Hein.
0: Oui,
1: c'est pas forcément la Bible, mais en tout cas...
2: Exactement. C'est
1: pour préciser le terme.
2: C'est le livre des évangiles proclamé dans la liturgie.
1: Ouais.
2: Et en l'intronisant, et même en lui donnant une sorte de trône au milieu de l'assemblée, eh bien, c'est le Christ qui préside l'assemblée. On se met pas seulement à l'écoute, mais le Verbe lui-même est celui qui nous parle. Qui nous parle à travers nos frères et sœurs, qui nous parle à travers la parole, qui nous parle à chacun, parce qu'on a cette même dignité de baptiser. Quelle que soit notre fonction, notre tâche dans l'Église, cette même dignité de baptiser, et plaçant le livre des évangiles au milieu de l'assemblée, c'est vraiment le rite propre de ces assemblées ecclésiales, de ces conciles, de ces synodes, eh bien, c'est un acte d'humilité, c'est le Seigneur, le bon berger, qui guide son peuple.
1: Avec la prière, évidemment, qui a toute sa place. Isabelle Payen de la Garandrie.
0: Oui, tout à fait, nous aurons à prier. Il va y avoir aussi la profession de foi des différents délégués, avec même une prestation de serment. On va s'engager les uns et les autres. Et puis, une prière particulière qui est celle de Latsumus, qu'on a pu dire une première fois dimanche. Nous voici devant toi, Esprit Saint. Elle a été un petit peu remise au goût du jour au dernier synode, mais en fait elle était priée à Vatican II. C'est vraiment la prière des conciles pour rappeler que nous sommes à l'écoute de l'Esprit Saint avant toute chose. et tout simplement.
1: Et ça, c'est pour clore les sessions, hein, je crois.
0: Non, non, à chaque fois, ce sera au début des sessions. Voilà,
1: je ne suis pas dedans encore, donc il faudra m'inviter.
2: Non, non, c'est pour les ouvrir. Cette prière, elle a plus d'un millénaire. Elle est attribuée à Isidore de Séville, donc un père. Et il faut saisir que, avant d'être un symposium, un séminaire, une usine à gaz, que vous voulez, que vous soyez, une assemblée ecclésiale, c'est un acte liturgique. Mmh. Alors un acte liturgique dont on n'a pas trop l'habitude, parce qu'il va s'étendre sur une année, mais c'est un acte liturgique. La messe, l'office des heures vont rythmer nos assemblées. Mmh. On va être en prière et c'est au sein de ce bain de prière qu'on va échanger, débattre, comprendre, reformuler, saisir le document de travail. Et en fait, on n'est pas forcément très habitué à cela, puisque nos représentations d'une assemblée, souvent, c'est plus débattant.
1: Ce sont des réunions, quoi.
2: On a l'idée de réunion, mais non, il s'agit d'un acte de prière de l'Église et qui prend source, j'allais dire, dès les actes des apôtres, lorsque les apôtres, face à une question nouvelle qu'étaient les convertis du judaïsme, déjà des convertis, se rassemblent, prient l'Esprit Saint, et puis ensuite décrètent et envoient Paul et Barnabé. Donc c'est vraiment un acte qui vient s'enraciner dans l'histoire longue de l'Église et aujourd'hui, en 2026, 2027, nos églises d'Île-de-France et le diocèse aux armées font ce même acte de confiance en le Seigneur qui guide son Église.
1: Donc, pour l'Île-de-France, pour le moment en tout cas, pourquoi est-ce que vous, alors je dis vous, c'est pas un vous accusateur, mais pourquoi ça n'a pas été ouvert à tous les diocèses de France ?
0: Déjà aussi parce qu'il y a des raisons très concrètes, mais aussi parce qu'initialement, justement, on voulait faire ce concile et que ça peut se vivre au niveau d'une province, donc d'une région. Il n'a pas été décidé de faire un synode, qu'il soit diocésain ou national. On a vraiment voulu vivre d'abord ça et on l'a élargi. Et puis, je pense qu'il n'y a pas un désir d'exclure les autres. La preuve, le fait d'inviter des observateurs, montrera et sera une source d'enrichissement mutuel. J'ai récemment échangé avec quelqu'un d'un diocèse de province qui m'a téléphoné parce qu'il était très intéressé par notre démarche. Mais je crois qu'on partage quand même un certain nombre de choses en commun en Île-de-France, le Grand Paris version catholique, je dirais peut-être. Mais ça permet aussi de tracer des choses enracinées dans un terreau ecclésial. La foi chrétienne, c'est pas quelque chose de désincarné, ça se vit toujours dans un peuple de Dieu en particulier. Oui. Et je crois que dans nos différents diocèses, il y a quand même suffisamment de points communs pour se dire, malgré nos différences, on va échanger.
1: Mais parce que c'est ça qu'on pourrait peut-être reprocher à Paris, c'est ce parisianisme où on a l'impression que tout se passe à Paris et rien ailleurs. Ce que vit le diocèse de Paris pour ses catéchumènes et puis l'accueil plus simplement des néophytes et de ceux qui sont un peu en quête de sens, il se passe la même chose dans toute la France, c'est pas qu'à Paris.
0: Tout
1: c'est
0: à ça fait. Qui est important oui. Exactement, c'est vraiment, encore une fois, moi c'est un diocèse rural qui m'a contacté récemment. On voit, c'est vrai que les chiffres sont plus forts dans les zones urbaines, mais ça concerne vraiment toute la France et vraiment les diocèses s'en saisissent progressivement.
1: Pierre-Olivier Rousseau.
2: Et la province d'Île-de-France, avec chacun de ses diocèses, est aussi assez représentative des différentes sociologies, réalités sociales et démographiques de la France. Alors évidemment, on ne va pas exagérer cette affaire, mais nous avons de larges zones rurales, en réalité, dans nos diocèses d'Île-de-France. Il ne faudrait pas les oublier.
1: Tout à fait.
2: Il y a aussi, évidemment, de grands quartiers populaires. Il y a des lieux plus bourgeois, des tissus plus... En faisant ce travail, en faisant cette écoute, en faisant cette œuvre d'Église, il me semble que les diocèses du reste de la France, et plus largement s'ils le souhaitent, pourront trouver matière aussi à comprendre ce qui se passe chez eux, ou en tout cas d'avoir un reflet d'une Église sœur pour eux-mêmes comprendre ce qui se passe. Ensuite, ça concerne tout notre tissu ecclésial. quand dans l'aumônerie des jeunes de Sartrouville, on passe de 10 à 50 catéchumènes dans l'espace de 3-4 ans,
1: c'est fou.
2: Eh bien, c'est fou. Ouais. Mais quand dans une aumônerie des jeunes d'une zone plus rurale, on passe de 1 à 10, c'est tout aussi impressionnant en réalité. Donc ça nous concerne tous, même si, bah, voilà, par la réalité démographique, les chiffres sont différents.
1: C'est fou quand on y pense, quand on se replonge quelques années en arrière, où on disait que l'Église était en train de perdre des fidèles, les paroisses se vidaient, les églises aussi. Alors il y a eu l'effet certain de la SIAZ, hein, évidemment, et de tout ce qui a un peu malheureusement amené cette... Enfin, malheureusement et heureusement d'ailleurs, cette crise un peu dans l'Église catholique et aux abus sexuels. Pour autant... C'est pas qu'il y a un retour en arrière, mais en tout cas, il se passe quelque chose. Les églises sont pleines, on l'a vu à la Pentecôte, le mercredi des cendres. Alors, tous les médias s'en sont emparés en plus. Il se passe quelque chose.
0: Alors, il se passe quelque chose. Isabelle Pagnin-Lagarandry. Oui. Cependant, moi, je dirais beaucoup de joie, mais attention à ne pas tomber dans le triomphalisme non plus.
1: Non, non.
0: On a des années où les baptêmes d'enfants sont en chute libre, et beaucoup de sociologues nous le rappellent, et je crois qu'il faut entendre leur alerte, non pas pour désespérer, mais quand même pour raison garder. Donc, voilà, moi, je dirais...
1: Les baptêmes d'enfants diminuent,
0: ouais, pour l'instant, les baptêmes d'adultes remontent. Mais oui, mais justement, c'est incroyable et c'est assez dingue. Mais c'est pour ça, c'est avant tout une joie.
1: Oui.
0: Mais en se gardant de tout triomphalisme, en se disant, il nous arrive ça.
1: Oui, mais il faut juste constater.
0: Voilà, exactement, c'est ça. Et justement, de voir comment ça va inspirer la vie de notre Église et de nos églises particulières dans les années à venir. Parce que ce que ça donnera dans 10 ans, bien malin qui saurait le prédire, moi j'en sais rien.
1: Non, mais tout à fait. Mais si je disais que c'était impressionnant, c'est parce que l'émission Je pense donc j'agis, dans laquelle vous participez, on en est très heureux ce matin sur RCF Notre-Dame, elle a 7 ans. Et en 7 ans, il s'est passé plein de choses dans l'Église catholique. Et je me souviens d'émissions que j'ai pu faire sur comment remplir nos églises. Et là, la question se pose, j'exagère quasiment plus, mais en tout cas, Olivier Rousseau, il y a d'autres priorités, et c'est l'accueil de ces néophytes et des catéchumènes.
2: En fait, cet afflux massif, il est massif, il faut le relativiser, parce que on a des églises qui sont remplies, mais pas encore complètement par des catéchumènes et des néophytes et des nouveaux baptisés. Ce que ça vient interroger, c'est finalement une communauté chrétienne, et on peut le décliner sur un mouvement, on peut le décliner sur une aumônerie, a pour mission première d'initier à la vie chrétienne. Mmh. Et donc, évidemment, le baptême et la vie eucharistique.
1: Ouais.
2: Voilà. C'est peut-être le cœur de ce qu'on a à vivre. Initier à la vie chrétienne, la saisir, plonger dedans. Et alors, on le fait pour les catéchumènes, parce que c'est leur demande. Mais du coup, peut-être, ça nous invite à moins bichonner la brebis qu'elle a.
1: Ouais.
2: Et en tout cas, si, il faut en prendre soin, évidemment, c'est le pasteur qui parle. Mais se dire, en fait, la brebis, elle est aussi appelée à sans cesse s'initier à cette vie en Christ.
1: Il faut en prendre soin, quand même.
2: Et il faut clairement en prendre soin. Mais comment je prends soin de ma vie chrétienne ? Eh bien, en plongeant chaque jour davantage dans le mystère de Jésus qui se donne à moi.
1: Il est un peu plus de 10h45 sur RCF Notre-Dame. On parle de l'Assemblée ecclésiale provinciale et de cette grande consultation. Et puis maintenant, la phase d'action vraiment qui se déroule en Île-de-France avec vos témoignages, vos réactions au 01 56 56 44 00.
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1: Et justement, Pierre nous a rejoint au téléphone. Bonjour Pierre.
8: Oui, bonjour Melchior.
1: On vous écoute.
8: Oui, alors moi je vous suis avec enthousiasme, d'autant plus que j'ai participé personnellement à ce qui s'est passé dans ma paroisse, à Houille, tout près de Sartrouville d'ailleurs, sur cette consultation que nous avons eue. Et je voudrais juste insister sur un point, parce que je ne vais pas prendre l'antenne pour trop de temps. En fait, oui, il faut bien sûr accueillir, accompagner, et surtout ne pas oublier que la route se poursuit et qu'il ne faut pas laisser seuls tous ces catéchumènes sur la route future. Mais je crois aussi qu'il faut insister sur le fait qu'il ne s'agit pas seulement d'en faire de bons chrétiens paroissiaux, si j'ose dire, mais je le prends pas dans un mauvais sens, hein. mais aussi des envoyés dans le monde. Parce que ce que le Christ a fait vis-à-vis de tous ses apôtres, c'est de les envoyer dans le monde. Et par rapport à ça, je crois qu'il faut aussi passer par l'échange de témoignages d'un certain nombre de chrétiens engagés dans le monde pour que ces nouveaux arrivants dans l'Église puissent trouver eux-mêmes leur inspiration pour être les témoins de leur foi dans le monde d'une façon ou d'une autre.
1: Merci Pierre pour votre témoignage dans Je pense donc j'agis au 01 56 56 44 00. Isabelle Payen de la Garandrie, il a raison de dire ça Pierre.
0: Ah, il a complètement raison et vous voyez qu'on est et à double titre je dirais. Il faut continuer le chemin. Quand on est réunis en équipe de pilotage, on commence après un temps de prière par écouter un témoignage et moi je me rappelle très bien d'un des premiers témoignages qu'on a écouté où le jeune homme nous a dit, ah ouais, moi j'avais pas compris qu'après le baptême, en fait, il y avait l'Eucharistie et qu'il fallait continuer le chemin. Et c'est peut-être un risque, on parle beaucoup du baptême, oui. Mais il y a la vie eucharistique dont parlait le Père Olivier il y a quelques instants, ça se vit dans la continuité. Mais cette vie eucharistique a à être fructueuse dans le monde. Comment on fait vivre cette vie chrétienne où pour la plupart de nos néophytes, ils sont dans le monde du travail, beaucoup sont des jeunes professionnels. Comment on va leur dire, vivre en chrétien dans le monde, c'est vrai que parfois c'est pas simple, parfois c'est pas marrant. Et pourtant, il y a là un enjeu et une joie. Et je crois qu'effectivement, on est au cœur des enjeux.
1: Père Olivier Rousseau.
2: En effet, l'initiation chrétienne aboutit à une vie eucharistique. Le rendez-vous du dimanche, il n'est pas second, accessoire. Il est ce point de départ pour vivre mes engagements de vie, familiaux, associatifs, professionnels, au long de ma semaine. Et entrer dans cette vie eucharistique, le catéchuménat, c'est pas trop. Voilà, un an et demi, deux ans, parfois plus. C'est le but. Et en effet, on peut s'interroger dans nos communautés chrétiennes lorsque on baptise un certain nombre de personnes, adolescents, adultes, et derrière, ça n'embraye pas, si je puis dire, sur une vie d'engagement, une vie donnée, un rendez-vous dominical. Eh bien, peut-être qu'il y a quelque chose à interroger, à retravailler dans cet accompagnement. Et c'est pour cela qu'on fait des consultations. Et si, dans les paroisses, par exemple à Houille, qui est une très belle paroisse, les consultations permettent à la communauté, au-delà du catéchuménat, de se sentir concernée par cet accueil, eh bien, on a déjà gagné quelque chose de très fort.
1: Angela, bonjour.
9: Oui, bonjour à tous, merci pour votre émission et le sujet me semble très très important. Je suis une paroissienne du sud de la France, je ne souhaite pas dire quelle ville, et on m'a remis à la messe un papier pour prier pour une certaine personne, dont je ne donne pas le prénom à l'antenne, pour son catéchuménat et son baptême. Bon, oui. Ce que j'ai fait bien volontiers. Mais enfin, moi j'ai l'âge où on se parlait, j'ai un certain âge, on se parlait encore jusqu'à il y a 10 ou 20 ans. Donc j'ai essayé de connaître cette jeune femme, qu'on va appeler Marie, mais ce n'est pas son prénom. Et il n'y a pas eu moyen, elle n'était pas là ou elle était repartie. Donc j'ai essayé de connaître la responsable du catéchuménat, la même chose, elle n'était pas là, etc. Donc j'ai remis une enveloppe au secrétariat pour toujours cette catéchumène Marie au bon soin de sa responsable en disant que j'avais un téléphone, un numéro, qu'on pouvait parler, qu'on pouvait échanger, que j'avais beaucoup de livres religieux, d'accord, que j'avais des revues, que je pouvais l'abonner, y compris à KTO, etc.
1: Et à RCF Notre-Dame. Bon, oui.
9: Zéro, rien, pas de réponse et pas de lieu de réunion. On aurait pu les voir tous, prendre un café, un lieu de réunion, une salle paroissiale, rien, un papier.
1: Ah bon, écoutez, merci Angela pour ce témoignage de terrain au 01 56 56 44 00. Olivier Rousseau ou Isabelle? Olivier.
2: Moi, ça fait penser, votre témoignage, Angela, à peut-être en miroir à un jeune que j'ai pu accompagner dans le cadre des Scouts et Guides de France, qui, après une expérience très forte en formation avec les scouts, est allé dans sa paroisse deux semaines après. Et alors, physiquement, vestimentairement, il ne correspondait pas complètement aux critères d'un bon paroissien du dimanche, si je puis dire. Et il y est allé une fois, il a aimé, dans une paroisse un peu de campagne, en Ile-de-France. Et il a aimé, alors il est revenu une fois, deux fois, trois fois, et ce n'est que la quatrième fois, il m'a dit, il y a une vieille dame, excusez-moi Angela, qui est venue me voir et qui m'a dit, mais qui êtes-vous jeune homme? Il dit, bah voilà, je m'appelle un tel, et puis je voudrais devenir chrétien. Ah bon? Et alors c'est cette personne qui a permis en fait d'embrayer sur ce jeune qui détonne dans nos communautés, a rencontré la responsable, puis le prêtre, puis ensuite a pu commencer son catéchuménat et il a été baptisé à Pâques dernier. Cela n'a été possible que parce que il y a eu cette ancienne de la paroisse, ancienne parce que ça fait longtemps qu'elle est là, qui doit connaître les visages et qui s'est dit tiens celui-là je le connais pas, qui est allé vers lui. Et qui s'est dit, mais qui est-il? Je veux le connaître. Ouais. Et donc, parfois, on essaye avec des bouts de papier
1: de créer
2: du lien. Mais ce qui sera toujours irremplaçable, c'est d'être attentif à qui est nouveau dans ma communauté et oser quitter ceux avec qui j'ai l'habitude de parler pour se dire, bah, tiens, toi, t'es nouveau. Qui es-tu? Que fais-tu? Qu'est-ce que tu deviens? Etc.
1: Moi, je vais vous donner l'exemple d'un de mes amis qui s'appelle Nicolas. Je le salue parce qu'il réécoute toutes mes émissions. Donc, ça lui fait beaucoup plaisir, je pense, d'entendre son nom, prénom ce matin. Qui est un peu en recherche de sens, qui s'intéresse beaucoup à l'actualité de l'Église, qui est passionné par le pape, pourquoi pas, par le Vatican, par tout ce qui touche aussi au sacré. Et je pense qu'il aimerait, je ne veux pas parler en son nom, mais qu'il aimerait vraiment s'engager justement sur ce chemin pourquoi pas, être catéchumène vraiment. Faire son baptême, recevoir ce sacrement. Qu'est-ce qu'on peut dire à un Nicolas qui peut-être, il y en a d'autres aussi dans toute la France qui nous écoutent ce matin.
0: Venez comme vous êtes.
1: Oui. ça, c'est McDonald's, mais ça, c'est pas possible.
0: Mais non, mais c'était pour faire une petite blague. Oui, mais plus sérieusement, vraiment, de pas hésiter à venir et à parler aux personnes. C'est vrai que l'idéal, comme le disait le père Olivier, c'est qu'on soit repéré dans une communauté comme étant un nouveau quand on arrive. Maintenant, il y a aussi des grandes paroisses dans lesquelles c'est compliqué, même si je crois qu'on a tous à acquérir dans nos paroisses le réflexe de se dire, avant d'aller voir les gens avec que j'aime bien, que je connais bien, tiens, ce visage-là, je le connais pas, je vais aller le saluer, la saluer, savoir de qui il s'agit. Il ne faut pas... C'est compliqué, souvent, quand on cherche, de passer le pas, d'aller voir le prêtre, d'aller voir une personne qu'on sent en responsabilité, pour après continuer et lancer un chemin.
1: Et alors, comment on fait quand on est en recherche de sens, mais qu'on ne pratique pas nécessairement, qu'on n'entre pas dans une église? Là aussi, il faut... Peut-être que ça peut être un sujet que vous pouvez évoquer dans l'Assemblée ecclésiale provinciale, mais de se dire, comment on rejoint aussi celles et ceux qui... pour des raisons diverses et variées, ne veulent pas aller dans une église, mais quand même, qui ont cette appétence.
2: Il y a une grande responsabilité des influenceurs chrétiens, je crois, là-dessus. Mmh. Une grande responsabilité aussi de ceux qui prennent la parole publiquement au nom de leur foi, parce qu'ils sont aussi le visage de l'Église qui accueille. Et donc, une grande responsabilité de ces influenceurs, alors on les connaît, Sœur Albertine, le frère Paul Adrien, le Cateau de Service, Amen Média, RCF Notre-Dame aussi,
1: pour
2: votre présence sur les réseaux. Eh bien, une grande responsabilité de cela, parce que, évidemment, nos paroisses dans nos quartiers... elles ont une surface finalement assez limitée et assez codifiée qu'il faut un peu transpercer.
1: Tout en faisant quand même attention à l'écueil de ces influenceurs parfois qui ont une mauvaise influence. Isabelle Payen-Lagandry. Je donne pas de nom, c'est pas du tout l'idée, mais en tout cas, l'influence a ses limites.
0: C'est pour ça que y a un mouvement en train de se faire plutôt sur le mot de créateur de contenu que je trouve plus juste, parce que l'influence,
1: absolument,
0: très vite, on peut être dans autre chose, et c'est important de toujours revenir à la source et de rencontrer des personnes. En vrai, ça peut servir de petite marche, de marche-pied, je dirais, mais ça ne fait pas tout.
1: Merci vraiment à tous les deux d'avoir été avec nous, c'était très intéressant. Isabelle Payen-Lagarandry, vierge consacrée du diocèse de Nanterre, et Olivier Rousseau, prêtre du diocèse de Versailles. Vous faites tous les deux partie de ce comité de pilotage de l'Assemblée ecclésiale provinciale, et on a hâte de suivre ça sur RCF Notre-Dame. Merci pour votre écoute, merci à Pierre-Henri et Sabine à la réalisation. Je vous retrouve demain, on parlera du pastoralisme, alors là, les vrais moutons, avec les bergers, et ce sera passionnant. En attendant, je vous laisse avec Marie-Ange de Montesquieu pour Enquête de sens. Bonjour Marie-Ange.
10: Bonjour Melchior. Un sujet cousin germain avec celui que vous aviez traité la semaine dernière, figurez-vous. On va parler de l'addiction au jeu d'argent. Comment est-ce qu'on passe du plaisir au jeu, le plaisir de jouer à l'addiction?
1: Ah oui.
10: On va en parler avec un ancien accro, un ancien addict dans ce studio qui dirige carrément le club Circus à Paris. Oui. Donc comme quoi, vous voyez.
1: Eh ben, bonne émission à vous Marie-Ange.
10: Allez, merci. À demain Melchior.
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1: Mardi dernier, figurez-vous que l'Autorité nationale des jeux a lancé un algorithme. Objectif, repérer les joueurs dans l'excès. Des joueurs à protéger donc. Plus de 600 000 seraient en danger. Ils auraient généré 60% des revenus du secteur des jeux d'argent en 2025. C'est en tout cas ce que constate l'ANJ, le nombre de joueurs qui augmente considérablement depuis quelques années maintenant. Et chose plus inquiétante encore, selon une récente enquête dévoilée par Le Parisien, les ados sont de plus en plus accros aux jeux. 35% des jeunes de 15 à 17 ans ont joué au moins une fois un jeu d'argent au cours des 12 derniers mois, selon une enquête en jeux mineurs réalisée par la CEDAP, une association de lutte contre les addictions. Alors justement, voilà le sujet que nous allons tenter d'explorer. Nous allons explorer tout court aujourd'hui les pieds dans le plat. Comment passe-t-on tout simplement du plaisir de jouer à l'addiction aux jeux d'argent? Nous allons en parler avec mes deux invités. On va commencer par vous accueillir, Thierry Bolloret, bonjour.
2: Bonjour.
1: Ravi de vous accueillir dans ce studio.
2: Moi-même.
1: Cette émission en quête de sens. Vous qui l'avez cherché peut-être à travers le jeu d'argent pendant ces quelques années, je ne sais pas. En tout cas, on va voir justement, on va essayer de comprendre avec vous comment est-ce qu'on tombe. Alors, parce que tout le monde, je pense, se laisse un peu tenter quand on rentre dans un casino. Il y a quelque chose de fascinant de jouer, d'essayer au moins une fois dans sa vie, de tenter le coup. Mais de devenir accro, je ne suis pas sûre qu'il n'y ait qu'un pas pour passer de l'un à l'autre. On va essayer de comprendre les mécaniques, les mécanismes qui font que l'on passe justement du plaisir de jouer à l'addiction. Vous qui dirigez maintenant la clientèle du Club Circus à Paris.
2: Club Circus Paris, c'est ça. 37 boulevard Murat, en face du Parc des Princes.
1: N'est-ce pas? Et qui accueille le jour, la nuit, c'est comme ça que
2: alors,
1: ça fonctionne.
2: C'est ouvert de 13h à 5h30 du matin.
1: C'est quasiment toute la journée, quasiment 24h.
2: C'est ça, c'est presque, presque ça.
1: Et vous êtes passé vous-même, allons-y, rentrons dans le vif du sujet, cher ami Thierry Bolloret. Vous êtes passé vous-même du plaisir à l'addiction et de l'addiction au business finalement, puisque en tout cas vous en êtes sorti. Mais vous êtes passé par cette phase de l'addiction ou pas? Est-ce qu'on peut le dire? Vous avez été accro au sens addict, comme on l'entend, presque au sens psychiatrique, puisque c'est maintenant une pathologie psychiatrique. Hein. C'est dans le DSM-5.
2: Vous êtes en pleine forme, hein. Vous allez loin. Hein. Dès le départ, vous allez loin. Ça va être difficile de ramener les joueurs dans le club. Non, je suis joueur, j'ai toujours été joueur. Ma mère était joueuse aussi, d'ailleurs. Mais je suis toujours joueur.
1: Ouais.
2: Pas addiction, je fais pas de l'addiction, mais j'aime le jeu, bien sûr. D'abord, quand vous travaillez dans ces milieux-là,
1: oui.
2: Les milieux des casinos, des clubs, puisque maintenant nous on est casino club, faut aimer le jeu. Si vous aimez pas le jeu, vous comprenez pas le jeu. Alors le thème aujourd'hui c'est l'addiction.
1: Oui.
2: Pour reprendre
1: c'est les deux, hein. C'est le plaisir et l'addiction.
2: Pour reprendre un petit peu ce que vous avez dit.
1: Ouais.
2: L'ANJ, c'est l'Autorité nationale des jeux.
1: Oui.
2: Qui est là pour réguler les jeux. Nous on a un deal avec ça s'appelle SOS Joueurs, qui est chez nous. Donc si ils ont un sujet psychologique. Et notre métier à nous aussi, en tant que directeur d'établissement comme ça, c'est de faire attention et de regarder ce qui se passe. Alors, on a des cas où il faut faire attention. On a des gens qui viennent jouer et qui vont venir 2-3 fois par semaine. On a
1: d'accord.
2: Qui vont venir 5 jours par semaine. Et il y en a qui vont venir 7 jours par semaine.
1: Donc, on ne dit pas qu'ils sont accros, ceux-là.
2: Je pense qu'ils y sont, mais vous savez...
1: C'est délicat pour vous de...
2: on est là pour l'émission, on est là pour en parler.
1: D'accord.
2: Moi, j'ai du diabète et de temps en temps, j'aime bien manger un petit gâteau. Même si je sais que ce n'est pas bien. Mais je le mange, donc je vais me faire disputer par ma femme, ma mère, qui vont entendre ça, mais je le fais quand même. Après, le jeu, il y a une différence, c'est qu'il y a ce côté argent. Et que vous avez une personne qui va gagner 2000 par mois et qui va dépenser 1005, là on est dans le rouge.
1: Ouais.
2: On a une personne qui gagne 10 000 et qui va dépenser 1000, là on n'est pas dans le rouge. Et moi, j'ai eu un cas d'une personne dernièrement, qui est une femme,
1: ouais.
2: Que j'aime beaucoup parce que c'est une bonne cliente, et je l'ai obligée à, pendant 2 jours, elle n'a pas le droit de rentrer chez nous. Pour qu'elle garde un petit peu son côté, tu vas à la maison, tu
1: rentres. Le contact avec la réalité.
2: C'est ça, c'est ça. C'est sûr que c'est le jeu, il y a ce côté, le bon et le mauvais, on a un petit peu ce côté-là. Le petit ange et le petit démon, c'est un petit peu ça. Mais voilà, je ne peux pas...
1: De nombreux romanciers ont exploré Dostoïevski, des auteurs de l'extrême, enfin en tout cas,
2: qui sont
1: passionnés. Quoi.
2: Le jeu fascine. Quand je vais à une réception, quand je vais à un anniversaire, quand je vais avec des gens et que je dis je suis directeur d'un casino, mais il y a ceci, mais t'as des histoires, t'as ceci, t'as cela, et ça fait rêver. Mais l'État fait rêver. Toute personne, les gens vont me dire je suis pas joueur. D'accord, j'écoute cette phrase. Mais 9 personnes sur 10, ils achètent un ticket de loto. Donc ils sont joueurs. Et le ticket de loto, vous rêvez. C'est L'État vrai. Vous fait rêver. Patron, j'arrête, ça y est, je vais gagner 140 millions. C'est, on vous fait rêver. Avec vous. Vous allez mettre vos 10 euros. Et en fin de compte, vos 10 euros, vous allez acheter du rêve.
1: Ça, c'est OK, c'est du plaisir.
2: C'est du plaisir. Après, vous rentrez dans le côté addiction, c'est-à-dire la personne qui ne peut pas se passer d'aller jouer.
1: Comment est-ce qu'on arrive à ça? Comment est-ce qu'on arrive à passer de l'un à l'autre, Thierry? Je sais que vous n'avez pas envie que je vous pose cette question à vous, mais...
2: Mais je pense que, tout simplement, vous avez dans la vie aussi, il y a des gens qui s'ennuient. Il y a des gens qui s'ennuient, il y a des gens qui sont... qui ont une vie où tout va bien, le papa, la maman, les enfants, la vie, le travail, etc.
1: Ça manque de relief.
2: Peut-être. Et il y a des gens, et il y a le rêve aussi. Le rêve de gagner.
1: Ouais.
2: Le rêve.
1: Ça peut mener très loin.
2: Ouais, c'est ça. Nous, on a, dans ce club, on essaye d'accueillir les gens et de faire attention à eux. On a un côté familial. C'est pas un gros bateau, c'est un côté familial.
1: C'est pas tout le temps le cas.
2: Non, mais je veux pas critiquer. Mais...
1: Non, mais bon, vous faites attention à ça, vous, là.
2: Oui, on fait attention. Nous, c'est la règle de chez nous. Nous, Sébastien Leclerc nous donne certaines choses en disant, voilà, il y a un côté familial, vous faites attention, vous respectez.
1: Ouais.
2: On est obligé, parce que bien sûr qu'il y a de l'addiction. Il y a de l'addiction dans les cafés avec les bingos, les choses comme ça, où les gens y jouent toute la journée. Et après, vous parlez des ados. Alors nous, on a un avantage sur tout ça. Et c'est très important ce que je vais vous dire. C'est que nous, à l'entrée, on a une VDI, une vérification des identités.
1: D'accord.
2: C'est-à-dire que vous ne pouvez pas rentrer s'il n'y a pas une carte d'identité. Donc déjà, majeur. Si vous êtes interdit ministériel, et interdit ministériel, il y en a 90 000 joueurs en France qui sont interdits ministériels.
1: Qu'est-ce que c'est, interdit ministériel ?
2: Donc là, ils n'ont plus le droit. Quand vous êtes interdit ministériel, vous ne pouvez pas rentrer en club, en casino, sur toute la France.
1: D'accord.
2: Ça. Et moi, je vois aujourd'hui, il y a la Française des Jeux, vous avez devant les petits gamins, ils ont 15 ans ou 16 ans, et ils vous demandent d'aller faire le ticket pour pouvoir jouer à un pari sportif. Chez nous, ça ne peut pas arriver.
1: Ouais,
2: on protège ça.
1: Vous n'êtes pas concerné donc par ces chiffres?
2: Non, de tout ce qui est ado, ce n'est pas possible. Nous, il faut être majeur.
1: Mais il y a quand même, je pense qu'on peut, analyser ça ensemble, vous qui avez quand même travaillé la question, j'imagine. On sait que les jeunes sont en pleine crise en ce moment, beaucoup plus qu'avant. Au niveau de l'incertitude, ces angoisses, etc. Et là aussi, ça fait rêver, de toute façon, même les paris en ligne qu'ils font de leur chambre, en fait. Hein, finalement,
2: c'est ça.
1: Ça reste quand même ça qui comment peut-on dire, alors là, qui fascine pas, mais qui maintient dans une espèce de dopamine, quoi. C'est ça, l'hormone du plaisir qui est.
2: On est d'accord. Nous, on se bat pour le légal. C'est-à-dire que plus c'est encadré, moins il y aura ces problèmes-là. Parce qu'aujourd'hui, le mineur, il est chez lui, il ouvre un compte au nom de son grand frère et il joue sur Internet.
1: Ouais.
2: Il n'y a plus rien. On vous dit, est-ce que vous êtes majeur? Oui, on a appuyé sur le bouton et on y va. C'est la même chose pour les sites pornographiques, excusez-moi de dériver, mais c'est exactement ça. Vous êtes majeur? Oui. Mais moi, je vois des trucs sur mon téléphone, je dis, mais c'est pas possible. J'ai 62 ans, c'est pas pareil. Mais les gamins, ils voient ce que je vois.
1: Ouais.
2: On est dans une époque où ça, la morale a baissé. Et il faudrait revenir à certaines valeurs. Ben, celle-là, par exemple, oui. Non, mais c'est vrai, c'est vous dire une réalité. On a perdu beaucoup de valeurs, donc tout va à la dérive par rapport à ça.
1: Alors, justement, Thierry, c'est quand même intriguant. Comment est-ce que vous avez... C'est comme les magiciens, vous voyez, c'est des choses qui fascinent. C'est très mystérieux, vous l'avez dit vous-même. Le monde du casino, il n'y a pas de fenêtres, il y a plein de lumières partout qui scintillent, des bruits très différents. C'est vrai que c'est moi qui suis rentrée de temps à autre. Je n'ai pas passé ma vie dans les casinos, mais quand on le fait, on ne voit pas le temps passer. Enfin, comment est-ce que vous êtes arrivé là-dedans? Comment vous êtes tombé dedans, dans la marmite du jeu, si je peux me permettre de vous poser la question maintenant seulement?
2: Oh la vache.
1: Faut que je remonte. Bah vous croyez quoi, 11h09?
2: Faut que je remonte loin. Je me rappelle que quand j'étais à l'école, j'aimais jouer aux billes. Je voulais gagner.
1: Ah bah moi aussi, mais bon.
2: Je voulais gagner des billes, je voulais en gagner plus. Après, je voulais gagner des calots.
1: C'est vrai, ça commence comme ça.
2: C'est vrai, ça commence comme ça. Et puis après, quand on est gamin, il y a toujours une phrase qui dit « on va parler pour une chose, tu paries ». Tu paries, voilà,
1: très
2: c'est.
1: Juste.
2: T'as raison, très, tu paries 5 juste. Euros, tu paries ta petite voiture, tu paries. Et le système du jeu, c'est comme ça. Et après, vous découvrez le jeu, et puis vous avez une grosse offre sur la France.
1: Ouais. Vous avez fait comment, vous? Comment ça, on a envie de savoir le début?
2: Vraiment?
1: Ouais,
2: je ne sais pas.
1: Tout savoir.
2: Mais je ne sais pas.
1: C'est intéressant.
2: Je ne sais pas. C'est pas ma maman. Mon père n'était pas joueur, donc.
1: Vous n'êtes pas votre maman en fait. Vous
2: non,
1: l'avez
2: je, parce que j'adore ma mère et que c'était la fête des mères il y a deux jours. Elle m'a coûté cher. Je les ai emmenés dans un grand restaurant.
1: Le passé est passé.
2: Oui, bon, j'avais mis de l'argent sur le PSG pour pouvoir rembourser le repas.
1: Ah d'accord. Bah, on saura tout.
2: Non, je me rappelle pas vraiment comment ça a commencé. Je sais que au départ, j'aimais bien les chevaux.
1: Ouais.
2: Parce que j'ai eu un cheval au départ, et donc on allait le voir courir, et quand vous allez le voir courir, vous jouez sur le cheval, donc vous rentrez dans le monde des jeux,
1: ouais.
2: Et le monde des jeux, y a ça, plus ça, plus ça, plus ça, et vous rêvez en fin de compte, c'est le rêve, vous rêvez toujours de gagner quelque chose et de gagner plus.
1: Ouais, et vous avez déjà gagné beaucoup.
2: Oui.
1: Ouais, et vous avez tout perdu après. Oui.
2: J'en ai mis un peu de côté, oui.
1: Mais c'est ça le drame, hein. C'est que bien souvent, et ça c'est vrai, vous le constatez en tant que là, pour le coup, d'observateur, c'est la plupart du temps, on peut dire ça ou pas, que tout ce qu'on gagne, on le perd en rejouant. On croit tous ça, nous.
2: On va dire que le seul gagnant, c'est celui qui est de l'autre côté. Le seul gagnant, c'est celui qui fait les tickets de l'auto. Le seul gagnant, c'est le casino. Sur le long terme, il n'y a qu'un gagnant. Sur le long terme. On peut rêver une fois, c'est-à-dire que si vous rentrez dans un casino ou un club comme chez nous, et que vous avez, on va parler de chiffres, mais vous avez 100 euros, j'ai un exemple, et vous êtes monté à 350 euros, et que vous repartez, là vous avez gagné. Mais si vous avez décidé de rester toute la nuit et de jouer, automatiquement, sur le long terme, ça va être beaucoup plus dur.
1: C'est statistique.
2: C'est comme ça. La personne qui peut gagner, c'est la personne qui achète son ticket de loto ou qui fait un flash à 2 ou 4 euros et qui va gagner 140 millions et qu'après, qui va sur son île. Et là, c'est possible. Mais si vous rejouez tous les mercredis et tous les samedis, on rentre dans un rouage.
1: Ouais. Et c'est drôle parce qu'on le sait et on recommence.
2: Enfin, oui, mais... Alors, on reprend mon histoire du gâteau.
1: Oui.
2: C'est pas bon pour mon diabète de manger un gâteau. Mais je vais manger un gâteau. Et c'est pas bon.
1: Ouais.
2: Alors,
1: parce que c'est bon de jouer. C'est ça, en fait. Parce qu'on espère. Donc
2: parce que c'est bon d'être épicurien.
1: Ouais.
2: C'est bon d'aimer la vie.
1: Jouer, c'est aimer la vie, finalement.
2: Jouer, manger, vivre.
1: Ouais. Parce que vous, ça a commencé comme ça, donc avec les courses de chevaux. Et
2: ouais,
1: après,
2: ça a commencé avec les courses de chevaux.
1: Et après, vous êtes rentré dans une salle de casino. Comment ça s'est passé?
2: Ouais, je suis rentré dans des casinos. J'ai travaillé à Las Vegas aussi.
1: Non, mais avant de travailler, quand vous étiez jeune,
2: j'ai commencé très tôt
1: vous
2: dans les
1: jeux. Vous étiez le poker, vous, je crois.
2: Ouais, vous êtes renseigné, en fait.
1: Bah, j'espère bien, quand même, en préparant l'émission. Vous êtes un homme très mystérieux, Thierry.
2: Merci. Oui, j'étais 3 ans en pro. Pro, c'est-à-dire que vous passez votre temps dans les avions, dans les beaux hôtels.
1: Ouais. Mais vous étiez très bon. Vous étiez très bon joueur au poker. Et donc, au fur et à mesure, quand on est très, très bon au poker, on est repéré plus ou moins,
2: C'est ça. Et puis, on vous propose de vous payer pour jouer au poker, vous avez des contrats.
1: Ouais.
2: Et après, moi, j'ai arrêté pour un côté familial. Parce que vous êtes toujours parti, quand vous êtes pro. Il y a des tournois en Angleterre, aux États-Unis, mais vous partez les faire tous.
1: Ouais.
2: Et vous n'avez pas le temps d'avoir une vie familiale, quoi.
1: Mais il y a des moments où vous avez tout perdu et tout regagné, ou des moments un peu inquiétants, parce que c'est une drôle de vie
2: c'est
1: que vous avez mené là.
2: Une drôle de vie, mais quand vous êtes sponsorisé, il n'y a pas le côté financier. Puisque les tournois vous sont payés. Et quand vous gagnez l'argent, c'est pour vous.
1: Vous êtes comme un sportif de haut niveau, ou comme un joueur d'échecs professionnel, en fait.
2: C'est ça, mais il n'y a pas beaucoup de joueurs sponsorisés.
1: D'accord.
2: Il n'y en a pas beaucoup.
1: Il y en a combien?
2: 3%, 4%.
1: Il y a combien de joueurs de poker en France?
2: 3 millions.
1: Plus qu'avant. De plus en plus de gens
2: ça
1: se
2: monte.
1: Mettent au poker.
2: Ça monte. Mais je pense que ce n'est pas le mot poker, c'est le mot jeu.
1: Qu'est-ce qu'il y a de plus au poker?
2: Alors, il y a une chose...
1: Que le jeu d'argent...
2: Quand on joue sur une machine à sous...
1: Oui, la machine à sous, voilà.
2: C'est fini, ça. Hein.
1: Oui, je faisais le geste, mais on appuie maintenant.
2: Ouais, on va pas... Et on appuie sur un truc.
1: C'est mythique. Mais...
2: Vous décidez pas, en fin de compte, vous appuyez, on est d'accord.
1: Oui, on est d'accord.
2: Quand vous jouez au poker, vous avez les cartes.
1: Et oui.
2: Vous les ouvrez, et c'est vous qui décidez.
1: C'est là-dedans.
2: Voilà.
1: Le casque, c'est sous le casque.
2: Il y a un film qui dit, si dans la première heure, t'as pas trouvé le pigeon, c'est que c'est toi. Dans une table de poker.
1: Wow. Donc il faut trouver le pigeon.
2: Mmh.
1: Et vous avez rarement été le pigeon.
2: C'est pas bon quand on l'est. Quand on est tous comme ça sur une table à 8 ou à 9, peu importe la raison, ce que vous êtes socialement, on est tous à égalité.
1: Ouais.
2: Parce que vous allez avoir deux cartes, ou 4 cartes si vous jouez en AMA ou 5 cartes. Vous allez avoir 2 cartes et on est tous dans la même chose. Vous pouvez être noir, handicapé, machin. Vous êtes tous à la même égalité. Vous avez 2

0: On vous jouez dit, à quoi?
1: On m'a dit, tu vas voir, elle est charmante, mon livre de questions, elle est difficile. En plus, j'ai pas eu le temps de me préparer, il y avait la pluie, je suis en retard et tout, j'arrive à la seconde.
0: Non mais en vérité, il y a certainement, racontez-nous quand même, ça nous, c'est vrai que c'est intriguant de savoir quelle était la pire expérience que vous ayez pu avoir au poker ou ailleurs, dans un autre type de jeu, ou dans une course de chevaux, ou bien...
1: Mais j'ai dû les sortir de ma mémoire, les mauvais côtés. Non, je suis parti en Angleterre avec ma femme et ma fille, et j'ai fait une table finale pour... On va pas citer le nom, ça n'a pas d'importance. J'ai fait une table finale et j'ai sauté septième, et dans ma tête, je voulais être premier.
0: Ça, c'était une tragédie.
1: Ouais, c'est une tragédie parce que je crois que c'est le baron Pierre de Coubertin qui a dit « Seule la victoire est belle parce que les autres, t'as toujours un regret. » Parce que vous êtes un compétiteur.
0: Ouais, c'est ce que j'allais dire. En fait, il faut vraiment jouer.
1: Vous êtes un compétiteur.
0: Il faut vouloir gagner, quoi.
1: Vous voulez toujours gagner.
0: Ouais. Vous auriez pu faire un sport de haut niveau et vous avez fait du poker. Vous avez été dans les jeux d'argent.
1: C'est quand même étonnant. J'étais peut-être pas assez bon pour le sport de haut niveau.
0: C'est le sport cérébral.
1: C'est du cérébral.
0: Et ça vous manque pas en tant que, aujourd'hui, vous avez plus le droit de jouer. Donc...
1: J'ai plus le droit de jouer. Je peux jouer dans les casinos si j'ai envie, bien sûr. J'y vais beaucoup moins. Mais j'aime bien de temps en temps me faire un petit week-end. Quoi.
0: Ah, mais, quand même.
1: Ouais, mais comme ma femme, elle n'est pas très pour ça, j'emmène mes parents.
0: Là, vous êtes tranquille avec votre maman. Elle aime toujours autant jouer, votre maman.
1: Ma mère, elle aime bien les machines à sous. Mais elle fait sa petite cagnotte et elle ne la dépensera pas plus.
0: Elle est forte alors.
1: Elle est forte, elle garde des chiens, mais ça donne une petite enveloppe. Et quand elle a son petite enveloppe, on va au casino. Oui, c'est vrai tout ce que je vous dis.
0: Il y a une technique?
1: Non, ça n'existe pas d'avoir une technique aux machines à sous.
0: Moi, je m'attendais à ce que vous me donniez tous les secrets.
1: Bah oui, j'aimerais bien.
0: Je suis dégoûtée.
1: J'aimerais bien, mais ça n'existe pas.
0: Ça existe. Le blackjack.
1: Il n'y a qu'une règle, il n'y en a qu'une, je vais vous la donner.
0: Ouais, allez-y.
1: C'est la règle du 3,5. C'est-à-dire que si vous avez 100 euros à 350, partez.
0: D'accord, ça c'est un super conseil. Mmh. À 100 euros, les amis, à 350, on arrête. C'est pourquoi vous dites ça? Parce que statistique, un peu.
1: Les lustres qui sont là-haut, là.
0: Oui.
1: Vous les décrocherez. Vous n'allez pas les décrocher. Ils sont à nous.
0: Tout de suite, ça c'est plus clair là.
1: Ben oui, c'est à nous. C'est à nous. Sur le long terme, il sera à nous.
0: Et est-ce que vous dites ça, par exemple, aux personnes qui sont accros? Est-ce que ça ne les réveille pas de leur addiction, par exemple? Ça ne les sort pas de leur addiction? Parce que c'est vrai qu'une fois qu'on sait ça, mais non, c'est plus fort qu'eux. Ils disent non, mais moi, je vais dépasser, je vais transcender les statistiques.
1: C'est pour ça que ça s'appelle l'addiction. Ouais. C'est très dur de faire arrêter. C'est pour ça qu'on est en partenariat avec SOS Joueurs, justement, parce qu'ils ont des psychologues, ils ont des gens qui vont trop loin, vous pouvez les appeler, etc. En étant très franc, on n'a pas trop de cas. Je ne vais pas mentir, on n'a pas trop de cas. Il y en aurait beaucoup, je vous le dirais.
0: Ouais.
1: On n'a pas trop de cas. On a un côté familial. On a un côté, on fait 300 entrées, 350 entrées par jour.
0: Ouais.
1: Donc si les gens un jour voulaient venir me voir, même pour discuter avec moi du jeu, j'adore le jeu, j'adore parler de ça. C'est au 37 Boulevard Murat.
0: Ouais.
1: J'en refais une deuxième fois, Club Service Paris. Ouais. J'en profite.
0: Sur RCF, tout va bien.
1: Il y a 900 000 auditeurs.
0: Il y a bien une église pas loin.
1: Je peux peut-être en récupérer 9.
0: Mon Dieu, personnage, mais le Christ n'est certainement pas contre le jeu.
1: Non, mais le but c'est l'addiction et le but nous aussi c'est de faire attention à l'addiction.
0: Ouais.
1: Nous, l'avantage qu'on a, je vous l'ai dit tout à l'heure, c'est qu'on n'a pas les mineurs. Pour nous, c'est très important.
0: Oui, et puis je vais vous dire quelque chose, peut-être qu'aussi. Le fait d'aller dans un endroit concret, etc., c'est toujours pareil, mais tout ce qui est en ligne, tout ce qui est virtuel, c'est terrible, on s'en rend encore moins compte qu'on fait des bêtises, enfin, qu'on va dans l'excès. C'est ça aussi.
1: C'est tout à fait ça. C'est tout à fait ça. Nous, on a...
0: Il y a une interaction, finalement, dans les salles de casino.
1: C'est pas du tout les mêmes choses de jouer sur Internet que de jouer en terrasse. C'est pas du tout pareil. C'est pas les mêmes choses. Nous, on les a en physique, on est là, il y a de la discussion, il y a... ils ont perdu 50, 100, 200, on va leur offrir un verre, discuter un petit peu avec eux, prendre du temps. Sur Internet, ça n'existe pas, il n'y a pas ce côté-là.
0: Donc, si je perds, vous allez m'offrir...
1: Commencez pas à jouer.
0: Je vais commencer pas, oui c'est ça. Est-ce que je m'autorise à commencer à jouer? Et Dieu là-dedans d'ailleurs.
1: Pardon?
0: C'est une sorte de foi, le jeu d'argent, ça peut être une religion. Il y a quelque chose d'une cathédrale un peu, vous n'avez jamais fait la métaphore, la comparaison? Un refuge, finalement.
1: C'est compliqué parce que j'ai mis dans mon jardin
0: une
1: Vierge Marie. J'ai mis un petit enclos avec une petite croix. Et de temps en temps, je vais la voir et je lui parle de tout ça. Ouais.
0: C'est vrai?
1: Oui, bien sûr.
0: Vous lui dites quoi?
1: Je ne sais pas, je lui parle du jeu, du machin. Mais bon, maintenant, je fais beaucoup plus attention, c'est différent.
0: Ouais.
1: Avant, quand on partait en vacances,

0: Il fallait qu'il y ait un casino. Aujourd'hui, il n'est même pas question qu'il y en ait un. Au contraire. Je pars en vacances et pour moi, ma famille.
1: Ouais.
0: On oublie le jeu, on oublie tous les
1: Vos
0: jeux.
1: enfants ont envie de jouer?
0: Ah, pas du tout. J'ai deux filles, elles sont pas joueuses et j'ai une femme, elle n'est pas joueuse du tout.
1: Ça les a dégoûtés?
0: Non, je pense pas. Je pense qu'ils sont dans leur truc. C'est comme ça. Non, ils sont pas joueurs.
1: Eh bien, dans cette sorte de cathédrale où il n'y a pas non plus de fenêtre, dans ce studio,
0: c'est
1: dans
0: vrai.
1: Cette émission qui est de sens, je vous propose de laisser passer la pub.
0: Absolument.
1: Et on se retrouve juste après, tout de suite.
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1: Faites vos jeux aujourd'hui, si je puis dire. Comment passe-t-on du plaisir, en tout cas, du jeu d'argent à l'addiction? Comment devient-on addict? On en parle avec mon invité du jour, qui est Thierry Bolleret, qui dirige le Club Circus, qui a été joueur professionnel, qui est passé par certainement des hauts et des bas. Il parle beaucoup plus des hauts que des bas, mais que Dieu le pardonne, sachant que l'émission n'est pas terminée. Donc nous allons certainement continuer à échanger sur ce sujet passionnant, fascinant et fort mystérieux. Hein, Thierry, on est bien d'accord, Thierry Bolleret. Alexis Lepskir est avec nous en ligne. Bonjour Alexis.
6: Bonjour, merci de me recevoir.
1: Ravi de vous entendre cette fois, à défaut de vous voir ici dans ce studio, vous qui êtes une des figures les plus reconnues du poker, Alexis Lepskir, vous qui avez publié ce dernier ouvrage, je le rappelle, Qui vous ment, point d'interrogation, qui est paru chez Michel Lafond. Et c'est vrai que vous me le disiez lors d'une précédente émission. C'est vrai qu'il y a quelque chose, ce que disait finalement Thierry Bolleret il y a quelques instants aussi, savoir que c'est pas toujours simple à un moment donné, quand on vient par exemple, admettons, 3, 4, 5 fois par semaine, voire tous les jours, ça devient une sorte de petit sport. Mm-hmm. Qu'est-ce qui fait, comment est-ce qu'on peut dire objectivement qu'une personne est addict ou pas, ou qu'elle est juste dans une forme de routine, de sport, de passion, mais voilà, avec une certaine forme de rapport à la réalité qui, heureusement, la retient de l'addiction. Mais ce n'est pas forcément simple de faire la part des choses, Alexis Lepskir.
6: Non, vous avez raison, c'est très subjectif. Et c'est la raison pour laquelle, tous les ans, l'ensemble du personnel des établissements de jeu en France, partout sur le territoire, reçoivent une formation pour justement sensibiliser ce personnel qui est confronté à la clientèle aux problèmes complexes de l'addiction. Mais je crois que la clé de la question, c'est pas le temps passé, c'est pas l'investissement en temps, c'est l'argent. Ouais. Personne ne va s'offusquer que quelqu'un aille 5 fois par semaine à un club de gym. Personne ne s'offusque que, et je suis bien placé pour le savoir, que quelqu'un lise 200 livres par an ou plus. Mm-hmm. Mais par contre, qu'on aille passer des heures au casino, ça alarme tout le monde. En fait, le vrai déclencheur, c'est combien t'as perdu.
1: Ouais.
6: C'est pas combien de temps il passe. Donc, je crois vraiment que la clé du problème, une fois encore, hein, ça reste l'argent.
1: Vous avez ça en commun, vous avez cette passion en commun avec Thierry Bolloré.
0: On n'a pas que ça.
1: Lansker. Vous en avez certainement d'autres. Allez-y, Thierry, c'est le moment.
0: Non, non, il a balancé des trucs sur moi, mais je ne balancerai rien sur lui.
1: Une histoire que nous révélerons peut-être tout à l'heure, je ne sais pas. C'est vous qui me direz.
6: Thierry Bolloré, on a il pourrait remplir plusieurs émissions, hein, je peux vous assurer.
1: A-t-il le droit de les. Vous avez le droit.
6: Oui, c'est ça. C'est certaines anecdotes devraient passer très tard, je pense, dans la nuit.
0: Oui, je pense, mais pas mal.
1: Il faudrait que l'émission dure plus longtemps, alors. Ouais, Alexis Lebsker, c'est vrai que, on le disait, il y a de plus en plus de jeunes, il y a de plus en plus de personnes, en soi, hein, de Français, en tout cas, qui sont touchés par l'addiction aux jeux d'argent. Vous diriez aussi que, comme Thierry disait tout à l'heure, que c'est une affaire de rêve, de refuge. La réalité est si difficile qu'on se réfugie dans le rêve, voilà, que peut offrir cet argent gagné facilement, finalement, par le jeu, par le biais du jeu.
6: Oui, absolument. Hein, je crois que c'est un refuge. La réalité n'est pas facile en ce moment. L'actualité est quand même compliquée. Donc là, on a la possibilité de rêver à de gros gains. Au poker, aux machines à sous, aux tables de jeu classiques, il y a toujours des enjeux importants. Et en plus, on s'amuse parce qu'on passe un bon moment à jouer. Il y a du frisson, on gagne, on perd. Il y a quand même de l'adrénaline. Donc l'un plus l'autre font que on peut se laisser un petit peu emporter au-delà du raisonnable. Oui. Mais bon, il ne faut pas voir que je sais bien que c'est le sujet de votre émission, mais Il n'y a pas que des problèmes d'addiction. Il y a beaucoup de gens, une grande majorité de gens, heureusement, qui jouent et qui s'amusent et qui savent s'amuser aux tables de jeu sans que ce soit problématique.
1: Vous êtes tombé dedans,
6: mais c'est vrai qu'il faut se... Comment ?
1: Vous êtes tombé dedans ou pas, vous, dans l'addiction ?
6: Non, vraiment pas. Moi, je suis vraiment toujours resté... je ne sais pas comme pourquoi, d'ailleurs, parce que je suis quand même quelqu'un d'assez excessif. Mais j'ai toujours réussi à me contenir. Et je pourrais me passer de jouer au poker... assez régulièrement, même si je vous parle, j'ai 4 tables ouvertes.
1: D'accord.
6: Mais bon, parce que votre appel m'a surpris en plein jeu, hein, c'est pour ça.
1: D'accord. Donc vous êtes en train de jouer en ce moment.
6: Je suis en train de jouer en ce moment, ouais, je sais que c'est vrai.
1: Thierry Bolloré, vous avez toujours pas envie de nous raconter le plus gros down. On peut dire que il s'est passé quelque chose à un moment donné ou pas.
0: Votre prénom, c'est quoi?
1: Marie-Ange.
0: Non. On m'a dit un autre pronom. Ah, c'était pas vous, c'est une autre dame. Ouais. Marie-Ange, très jolie, ouais. Marie-Ange. Elle a fait des recherches que tu n'imagines même pas. C'est une vraie journaliste, en fin de compte. Elle a été chercher des trucs dans les tiroirs, mais elle est forte. Hein.
1: Une histoire de perruque.
0: Ouais, non, mais je crois qu'il ne faut même pas lui parler. Elle est très dangereuse, cette femme. Elle a le charme. Elle a été cherchée là. On n'invite à rien du tout, mais elle est trop dangereuse.
1: C'est interdite ministérielle. Hein.
0: Heureusement, elle a avoir une alliance. Elle est mariée, catholique, elle est sérieuse. Donc, on a cet avantage.
1: Bref, cela ne vous regarde pas. Ça dérape. Thierry Bolloré, alors, comment est-ce qu'on devient interdit de jeu ?
0: Il y a deux solutions. Ou on vous fait devenir interdit de jeu, on estime que pour X raisons, vous êtes interdit des ministériels, donc vous êtes interdit de jeu. L'État vous interdit de jeu, pour X raisons, d'être riche, peu importe. Ou alors c'est vous qui vous interdisez. Et là, dans ces cas-là, c'est pour 3 ans ou 5 ans.
1: C'est vous qui vous interdisez ?
0: Oui. À la police des jeux à Nanterre.
1: Donc, on fait quoi ? On se présente ?
0: Voilà, c'est ça, bien sûr. Et ils vous interdisent, vous vous demandez pourquoi, et à partir de là, vous êtes interdit sur toute la France pendant 3 ans.
1: À un moment de lucidité, on y va, et après, voilà, c'est fait, quoi, c'est signé.
0: Oui, c'est pas forcément, comme disait Alexis, c'est pas forcément que pour l'argent, ça peut être des gens qui passent trop de temps.
1: Et ils le savent, ils en sont conscients, il faut en être conscient.
0: Oui,
1: déjà.
0: Parce que nous, moi, je sais pas, c'est en 6 ans d'ouverture de Club Circus.
1: Ouais.
0: On a dû en avoir 5 ou 6, donc c'est pas tant que ça, ouais. C'est pas tant que ça. Après, on fait attention, on regarde par rapport à ce qu'ils font, ce qu'ils dépensent, ce qu'ils jouent, pourquoi, comment. Après, il y a ceux qui peuvent s'énerver, mais après, il y a quand même...
1: Pourquoi ils s'énervent ?
0: Parce que quand vous perdez un coup où il y a 800 sur le coup et que ça représente ce que vous vouliez avoir dans la poche, vous vous énervez.
1: Ouais.
0: Ça peut arriver, on va pas dire le contraire de ça.
1: Vous en savez plus sur la psychologie humaine en côtoyant ces lieux depuis des années.
0: Ce que l'on sait, c'est que peu importe le côté social que vous êtes, les réactions peuvent être les mêmes. Que vous soyez PDG, que vous soyez employé, sur un coup qui est perdu, sur les 3-4 secondes qui suivent ce coup, parce que, je ne vais pas parler technique, mais vous aviez 2 rois, il avait As-Dame, tout va bien, la dernière, il y a un As qui sort.
1: Ouais.
0: Donc votre tournoi, il est fini, vous devez partir, vous devez s'arrêter. Et à ce côté
6: Sans avoir commis d'erreur, c'est ça qui est très frustrant.
0: Et puis après, quand tu es dans la voiture, tu vas te calmer, mais les 3 secondes qui sont là... Et les femmes jouent bien au poker. Oui, elles sont peu nombreuses, mais elles jouent bien. Elles jouent très serrées.
1: Et elles sont moins addictes, disent les sondages, les statistiques.
0: Hein. Ben, sur le poker, il n'y a pas beaucoup de femmes. Sur les machines à sous, ça s'inverse.
1: D'accord. C'est plus féminin, les machines.
0: C'est plus féminin, les machines.
1: Encore aujourd'hui.
6: Bon, et là, je dirais pas qu'il n'y a pas de problème d'addiction, parce qu'on voit quand même beaucoup de femmes, surtout âgées, hein, disons-le, qui, ouais. sont, qui dépensent beaucoup d'argent.
1: Qui n'ont plus que
6: beaucoup
1: ça.
6: De temps, qui passent beaucoup de temps aux machines à sous.
1: Ouais. J'allais vous poser justement la question. En fait, l'addiction, j'ai l'impression que vous avez du mal à en parler tous les deux, c'est pourtant le sujet du jour, mais c'est une souffrance, finalement. C'est compliqué pour nous de comprendre, vous voyez, on a du mal à se projeter, parce qu'on arrive dans la salle, on est content, on espère, et puis à un moment donné, on n'est pas bien. À quel moment on n'est pas bien, selon vous? Qui veut répondre?
0: Vas-y, mon chéri.
6: Je crois que l'addiction, en fait, c'est la souffrance, c'est l'absence de jeu. Parce que l'addiction devient une drogue. À partir du moment où ça devient une drogue, il y a un problème, il y a une dépendance à un phénomène extérieur qu'on ne maîtrise plus, qu'on ne contrôle plus. Mm-hmm. Et l'argent, bon, c'est la conséquence, mais la conséquence est dramatique. Mais comme je disais tout à l'heure, quelqu'un qui pratique le sport 8 heures par semaine, on lui dit c'est très bien. Quelqu'un qui va 8 heures par semaine au casino, on lui dit oh, attention, attention. Donc on en revient toujours à la même chose. C'est combien est-ce que tu peux te permettre? Et à partir du moment où la personne peut se permettre, ça va très bien. Par exemple, au poker, si je vous dis je passe 60 heures par jour à jouer au poker, par semaine, pardon, à jouer au poker, on va dire oh là, c'est excessif. Oui, mais je gagne 10 000 euros par mois. Ah, bah vous êtes joueur professionnel. Et si je perds 500 par mois, bah, je suis addict. Donc c'est vraiment. C'est le curseur, le curseur important, c'est l'argent. C'est pas le temps ni l'isolement social. Alors qu'en fait, la question, elle devrait être beaucoup plus complexe que ça.
1: Mmh. Comment est-ce qu'on... Il faut arrêter net. Qu'est-ce que vous conseillez? Qu'est-ce que conseille SOS joueur?
6: De les appeler si vous avez, s'il y a un doute, si plusieurs personnes de votre entourage vous alarment sur le fait qu'il y a un problème d'addiction.
1: Non mais oui, mais ça d'accord, mais qu'est-ce que là on est dans l'émission, donc autant donner des armes un petit peu aux personnes qui nous écoutent, qui ont envie d'en savoir un peu plus.
6: Non, mais
1: quoi.
6: D'appeler les spécialistes qui vont les aider.
1: En général, est-ce que il faut venir, ils conseillent de couper complètement court ou de se sevrer en douceur, si je puis dire?
6: Ah ça, je peux pas. Ça dépend vraiment
1: de chacun.
6: Du joueur. Mmh. Oui, ça dépend de chacun. Il faut. Là, on parle. Ce sont des psychiatres, hein, donc.
1: Ouais.
6: Je peux pas me substituer à un thérapeute. Hein.
1: Ouais, Thierry Bolloré, est-ce que vous avez une idée là-dessus? C'est à votre avis, c'est déjà difficile de tout couper aussi.
0: C'est très difficile, mais c'est si vraiment vous estimez que vous êtes allé trop loin, que vous êtes dans l'addiction.
1: Ouais.
0: Il faut arrêter complètement.
1: Ah ouais.
0: Voilà, c'est fini. Parce que je vais.
1: Ah ben ça, non, c'est intéressant.
0: Je vais jouer que lundi. Oh, puis je me fais lundi ou mercredi. Mmh. Bon, ben là, je n'ai pas pu y aller lundi. Alors, je vais faire jeudi, vendredi. Donc, si vous estimez que vous avez trop loin, que le jeu a trop d'emprise sur vous, arrêtez complètement. Mais attention, c'est très difficile, l'addiction. Toute addiction est difficile. Combien de personnes. Prenons la cigarette, qui est une des plus grosses addictions. J'arrête de fumer demain ou j'arrête de fumer lundi. Mais combien de personnes ont dit ça?
1: Mais bien sûr. Mmh. Et bien sûr.
6: Alors, j'ajoute qu'au dispositif dont tu as parlé, Thierry, il y en a un qui est plus simple et peut-être moins engageant, qui est de contacter l'établissement où on a ses habitudes et de dire voilà, moi je ne veux pas jouer pendant un an, je veux que vous m'interdisiez pendant un an, six mois, trois mois, etc. Mmh.
1: Ouais.
6: Et ça, c'est bien parce que ça ne vous empêche pas d'aller jouer dans un casino quand vous êtes en vacances, juste pour vous détendre.
1: Ouais.
6: Et par contre, votre addiction du quotidien, elle est bloquée pendant la période que vous avez définie. Et ça, c'est une décision qui est peut-être plus facile et plus rapide à prendre.
1: Mmh. Chacun a ses petites habitudes. Alors, rentrons un peu dans la magie du lieu, Thierry Bolloré. C'est vrai qu'on dit qu'il n'y a pas de fenêtre pour nous faire passer plus de temps. C'est vrai ou pas tout
0: ça, c'est à Las Vegas. Ça.
1: C'est vrai aussi dans toutes les
0: salles.
1: Il n'y a pas de fenêtre dans les.
0: Mais chez nous, il y en a.
1: Ah, vous avez des fenêtres?
0: Oui.
1: C'est vrai?
0: Ça, c'est à Las Vegas, je vous dis.
1: Ouais, parce que j'ai vu d'autres casinos où il n'y avait pas de fenêtre. Ouais. À Deauville, il n'y a pas de fenêtre.
0: Bah si, quand vous êtes sur la grande salle, quand les salles des machines,
1: alors,
0: pas,
1: ça dépend.
0: Quand vous êtes sur la grande salle, vous avez la vue dehors.
1: Ok, donc ça c'est déjà bullshit, enfin, sauf à Vegas. Mais est-ce que c'est vrai que l'intention c'était de pas avoir le jour qui passe?
0: J'ai entendu ça, on mettait pas l'heure, pour plus qu'il n'y ait plus la notion d'heure.
1: Oui, on le disait
0: nous, il y a des télés qui tournent tout le temps, donc vous avez l'horaire du sport, vous avez ceci, vous avez cela.
1: Ouais.
0: On essaye de faire quand les gens ils arrivent à l'endroit détente. Vous avez une heure ou deux heures. c'est vrai qu'il y a ce côté argent, je ne peux pas le retirer, il est là, on est d'accord. Mais on essaie que la personne, elle vienne passer un bon moment, comme quand vous allez au restaurant, de passer un bon moment. Ben là, on va vous recevoir, vous avez Circus Bell chez nous, on peut faire un pari sur le pari sportif, d'accord. On peut jouer 50 euros ou 10 euros sur un match de foot. Vous pouvez jouer au blackjack avec 100 euros, vous allez faire vos petits coups, puisque c'est 20 euros minimum, puisque vous connaissez le blackjack.
1: Ouais.
0: Vous allez faire... On essaie de faire que pendant ce temps qui est là, ça se passe bien, d'accord, en espérant... Ben, que nous on gagne. plus sérieusement, en espérant que vous passiez un bon moment. Après, le côté addiction, c'est la personne qui voit plus tout ça en fin de compte.
1: Ouais.
0: Il voit plus que c'est joli autour, il voit pas que c'est une jolie déco, il voit pas que la fille du bar, la responsable du bar, ouais, Stéphanie, elle est sympathique et qu'elle va vous sourire, il le voit plus tout ça.
1: Il voit que sa machine, son poker.
0: On est plus du tout là-dedans.
1: Et ça, vous les repérez avec vos yeux de professionnel.
0: C'est notre but de repérer, et les caissiers aussi, qui vont voir s'ils changent, machin, vont m'appeler en disant Thierry. Faire attention à telle ou telle personne.
1: Ah ouais. Alexis Lebsker, ça vous parle ça? Effectivement, ah ouais, l'observation.
6: Bien sûr. Et puis, c'est une légende de croire que l'ensemble de l'établissement est pour que les gens dépensent excessivement. C'est pas du tout vrai. Et je vais vous le démontrer. Quelqu'un qui va dépenser une somme X,
1: oui,
6: il va la claquer en une soirée.
1: Ouais.
6: Pas le lendemain, il a plus l'argent. Donc, on lui aura pas pris plus. Par contre, s'il la dépense sur 2 ans. Lui, il n'est pas en situation d'inconfort, tout va bien, et puis il peut revenir, il fait de la fréquentation, il va aller au bar, etc. Il va vivre son jeu de façon beaucoup plus agréable, beaucoup moins stressante, beaucoup moins engageante pour ses finances, et tout va bien, quoi. Et il a le temps en 2 ans, 3 ans de gagner, d'économiser plus et de jouer plus. Mais que ruiner quelqu'un sur une soirée ou une semaine, C'est complètement faux de croire qu'on.
0: Et c'est pas le but. Et d'ailleurs, c'est pas le but.
1: C'est pas le but, Thierry Bolloré.
6: C'est pas le but.
0: Le but c'est de les avoir. Après, nous, on a des gens qui viennent, ils prennent un verre et ils jouent pas.
6: Ouais, exactement.
1: Ah, il y a ça aussi.
0: Mais bien sûr, ils viennent dans l'ambiance.
1: Ils sont pas tentés de. Non. Ils viennent juste pour l'ambiance, ouais, des joueurs.
0: Ils prennent un verre, il y a tout le monde, ils disent bonjour à son pote, bonjour à machin.
1: J'ai jamais pensé à aller.
0: Si, toujours. On a un restaurant à l'intérieur, les gens ils viennent manger au restaurant.
1: D'accord. Ouais.
6: Puis il y a énormément de gens qui dépensent un billet, c'est tout.
1: Ouais, et vous avez des anecdotes quand même, là on a envie de savoir, mais de personnes, des bagarres, j'imagine que vous en avez parlé, des espèces de montées d'agressivité.
0: Oui, sur un coup, ça arrive. On a une sécurité, on a une boîte de sécurité.
1: D'accord.
0: Pour la tranquillité des gens, parce que nous on veut que les gens soient tranquilles, quoi. Mais maintenant, vous allez dans les restaurants branchés, il y a un vigile devant. Ça, malheureux d'ailleurs, c'est comme ça.
1: Oui, mais enfin bon, là, c'est vrai que l'argent, il y a de l'argent en jeu, il y a du jeu, quoi, il y a de l'adrénaline. Là où il y a de l'adrénaline, il y a forcément des choses imprévues.
0: Il y a de l'argent. Mais comment vous expliquer quelque chose? Nous, on a une boîte de sécurité, il m'expliquait que chez nous, il n'y a pas de problème. Il y a des problèmes en boîte de nuit, pour 2 raisons.
1: Ouais.
0: L'alcool,
1: ouais.
0: Les filles. Donc c'est les deux raisons qui font que souvent, il y a des problèmes en boîte de nuit.
1: Mm-hmm.
0: Chez nous, il n'y a pas ce côté-là. Pourquoi? Je veux dire pourquoi. Parce que si nous, une personne fait un incident, on va le radier. C'est-à-dire qu'il pourra plus...
1: Ça, les gens le savent.
0: Voilà, et il pourra plus venir faire son petit plaisir.
1: Mm-hmm.
0: On va leur retirer ça. Donc, ils n'aiment pas les problèmes, les gens. Ils veulent être tranquilles.
1: Ils veulent se tenir dans un casino.
0: Voilà.
1: C'est ça, l'idée?
0: Ouais, c'est ce qu'on veut.
1: Ouais.
0: On veut que les gens, quand ils soient là, ils passent un bon moment. Et j'ai dit vulgaire qu'on ne les emmerde pas.
1: Ouais.
0: Ils veulent être tranquilles.
1: Mm.
0: Ils payent leur tranquillité, en fin de compte.
1: Et est-ce qu'il y a des personnes, voilà, vous parliez de personnes âgées tout à l'heure, Alexis Lebsker, vous avez des conversations parfois avec des personnes qui viennent comme ça sur 10 ans.
0: Alors,
1: ils ne sont pas forcément addicts, mais bon, qui viennent.
0: On a une différence, nous, Casino Club sur Paris, on n'a pas les machines à sous. Donc, tout ce qui est. On a, dans le groupe, on a des casinos, bien sûr, on en a à Valls, on en a à Leucat, à Barbotan, à Carnac, on a des casinos, bien sûr. Et là, il y a des machines à sous, et c'est plus du tout la même clientèle. Mmh. C'est ce que je disais tout à l'heure. Dans la clientèle des casinos, il y a beaucoup de femmes qui jouent aux machines à sous,
1: ouais,
0: et beaucoup de personnes âgées, notamment dans tout ce qui est ville sur la côte et tout ça, etc. C'est plus la même chose. Là, il y a presque une addiction du côté « je m'ennuie, donc ouais, je vais au casino ». Je vois ma copine, mon copain, on m'offre un petit gâteau l'après-midi, mon petit thé, etc. Et je vais dépenser mes 50 et mes 100 euros journaliers parce que ça me fait 2000 par mois et que je peux me le permettre. Et à ce côté-là, c'est même plus de l'addiction, c'est comme si j'allais faire mes courses au supermarché, ouais, quoi. Et ça, cette clientèle-là, moi, je ne l'ai pas.
1: Et par contre, vous avez certainement des notions, des anecdotes de personnes qui ont hypothéqué derrière le dos de leur femme, de leur mari, qui ont
0: alors,
1: tellement...
0: Alors, ceux-là, ils nous le cachent. Cela, là, wow. on est vraiment dans le 0,5%. Vous voyez ce que je veux dire, ouais. Là, c'est pas bon. Cela, ils existent, mais c'est vraiment.
1: Ils vous le cachent.
0: Mais ils vont nous le cacher.
1: Ah ouais.
0: Là, ça va être dur. La personne qui a cassé le plan d'épargnement pour venir jouer, ça, c'est
1: ça
0: pas.
1: Ça arrive.
0: Bon. Je le vois pas parce qu'ils nous le cachent. Après, il y a des gens que vous voyez pendant 6 mois, 1 an, et que d'un seul coup, vous voyez plus. Donc la raison, vous la savez pas. Ça peut être, ils ont déménagé. Ça peut être un côté financier. Ça peut être un côté couple. Ça peut être un côté couple.
1: Mais vous n'avez pas des anecdotes, des confidences qu'on vous fait de temps à autre
0: Je ne les dirai pas.
1: Oh, c'est dommage.
0: Mais c'est comme ça.
1: Et Alexis Blebskaya, vous en avez bien, vous
6: Bah oui, il y en a. Non, mais je confirme ce que dit Thierry, c'est qu'il y a des histoires dramatiques, on en connaît quelques-unes. Mais sincèrement, c'est pas représentatif du milieu du jeu. Même si, évidemment, on doit se prémunir, on doit prendre toutes les dispositions possibles pour éviter ce genre de drame, ça reste extrêmement, extrêmement rare. Et en plus, souvent, on n'est pas capable de mettre un nom sur les gens à qui c'est arrivé. Je ne dis pas que ce sont des légendes, mais...
1: Vous n'avez pas eu des confidences de personnes, justement, qui menaient une double vie, véritablement, juste pour jouer ? Vous en avez rencontré ?
6: Bah alors moi, je vais vous raconter mon témoignage direct d'une une cliente du Club Circus, que Thierry connaît, évidemment, qui est une habituée, c'est une femme...
1: Ouais.
6: De certains revenus, une belle allure, etc. Et qui, que j'ai vu effondrer à une table de blackjack,
1: ouais.
6: Parce qu'elle perdait. Et vraiment, son visage était très fermé. C'était vraiment très, très, très compliqué pour elle. Elle se lève. Bon, c'est une femme qui a des revenus. Hein.
1: Ouais.
6: Elle va à la caisse, elle prend des jetons, elle rachète des jetons. Et le visage qu'elle faisait avec ses jetons, ses nouveaux jetons qu'elle venait d'acheter, c'était plus du tout la même chose. Elle était redevenue normale. Elle allait jouer, quoi. Et c'est fou, donc on est. Ce qu'il faut bien comprendre, c'est que oui, elle est addict, c'est évident. Mais en même temps, elle peut se le permettre, et ça lui procure un plaisir qui n'est pas mauvais pour sa santé, en quelque sorte. Donc c'est difficile d'arbitrer, de lui dire faut arrêter de jouer, faut arrêter de jouer, mais si je joue pas, j'ai pas de plaisir.
1: Ouais.
6: C'est compliqué.
1: Ou alors il faut rendre le quotidien plus attrayant, quoi, le reste de la...
6: c'est compliqué, c'est
1: pour peut-être jouer avec plus d'équilibre, quoi.
6: En tout cas, c'est quelqu'un qui ne se mettait pas en danger financièrement, donc ça c'est déjà important. Et c'est vrai que psychologiquement, il y a un travail à faire, mais...
1: Bah, les psychiatres évoquent le siècle des excès dans lequel nous sommes tombés. Mmh. Donc on imagine bien à quel point c'est pour ça que nous sommes ici aujourd'hui pour en parler. C'est que le jeu d'argent, évidemment, en fait partie, tout comme la pornographie, on en a parlé tout à l'heure, tout comme toutes les addictions aux substances, puisque l'hormone du plaisir est la même, etc. Il se passe les mêmes mécaniques, plus ou moins, je dirais bien plus ou moins. Dans le cerveau, Thierry Bolloré, quand même, qu'on le veuille ou non, c'est quand même un peu... Ouais, alors qu'on s'ennuie ou qu'on soit hyper angoissé, il y a quand même l'idée toujours de se voiler la face, quoi, de s'inventer un monde meilleur, de...
0: Est-ce que les époques n'ont pas changé ?
1: Comment ?
0: Est-ce que les époques n'ont pas changé ? Est-ce que ça ne change pas trop vite ?
1: C'est-à-dire ?
0: C'est-à-dire, par exemple, aujourd'hui, tu vas dans un bureau de tabac, on te propose du CBD. Mm. Pour moi, c'est hallucinant. Pour moi, perso, parce que moi, je fume pas, parce que je me drogue pas, parce que je suis contre ce qui est stupéfiant.
1: Ouais, mais cherche toujours plus fort, quoi.
0: Mais voilà, mais ouais. Et puis dans 6 mois, on va légaliser le cannabis, ou dans 1 an, j'en sais rien. Je dis ça, l'époque a changé.
1: Ouais.
0: L'époque a changé. On vit dans une époque où on vous dit est-ce qu'il y a des toilettes pour binaire ou pour transgenre ? On est en train de changer complètement d'époque. Tout va vite.
1: Allez, on se retrouve dans quelques instants, musicalement parlant. Un petit peu de respiration, une petite respiration sort du casino et on se retrouve juste après. Les amis, à tout de suite.

0: Jeu de société, pourquoi pas? Le poker est-il un jeu de société? Émission Quai 200, je plaisante, Catherine Lara sur RCF Notre-Dame. Nous parlons des jeux d'argent aujourd'hui. Comment passe-t-on du plaisir simple de jouer, voilà, de se faire sa petite partie de poker, à l'addiction carrément au jeu d'argent qui monte, les amis, qui monte d'année en année. Hein. Cette addiction, ça fait pas plaisir à mes deux invités, mais c'est comme ça. Alexis Ulebsker, qui a écrit « Qui vous ment », évidemment, publié chez Michel Lafon. Il était venu en parler tout récemment, qui a lui aussi été un grand joueur de poker, qui l'est encore à l'FC Lesquer, évidemment. Évidemment, à l'FC Lesquer, vous avez dirigé vous aussi un casino, d'ailleurs je ne l'ai même pas précisé. Alexis Lesquer, Thierry Bolleret est avec nous, lui qui dirige le Club Circus à Paris, dans le 16e, qui est un ancien joueur excessif ou pas?
1: Oui, joueur.
0: Oh, vous n'êtes pas drôle, vous pouvez me dire tout maintenant.
2: Mais tu m'as mis dans un piège, toi, Alexis. Tu nous as amené, nous qui sommes d'autre côté de la barrière, sur une Marie-Ange qui est un démon, c'est pas possible.
0: Bah, l'excès.
2: Ouais, c'est ça.
0: L'excès, ça peut être romantique. Hein.
3: Ouais. C'est bien vendu. Hein.
2: Ah, elle est forte, la mallette. Elle est très très forte. À la fin, vous voyez que j'arrive là-bas et que je ferme le Club Circus. Ça va pas être facile.
0: Bah non, ça vous donne, ça vous incarne. Vous avez le droit d'être passé, justement, ça vous donne encore plus de recul, de sagesse, hein, d'être passé par l'excès.
2: Ça prouve qu'on peut jouer beaucoup, on peut être proche de l'addiction, peut-être, je ne peux pas employer ce terme-là.
0: Vous n'avez pas envie de dire ça?
2: Non, parce que quand j'ai joué beaucoup, j'ai eu du plaisir.
0: Ouais.
2: J'ai vraiment eu du plaisir, ça me faisait plaisir. Quand j'étais pro, quand j'allais, je tournais, je disais oui, j'ai du plaisir.
0: Vous n'avez pas tout perdu, donc...
2: À la preuve que non.
0: À la preuve que non.
2: Loin de là, même. Loin de là.
0: Ouais.
2: Grâce au jeu, j'ai une belle maison et
0: tout. C'est quand même extrêmement rare. Hein. Faut quand même le préciser aux auditeurs, parce que si on commence... Parce que là, c'est moi qui ai des problèmes, vous voyez.
2: Ça va vous apprendre.
0: Je rappelle qu'on est quand même sur RCF Notre-Dame. Hein.
2: Mais c'est d'accord, c'est très bien.
0: Il n'y a pas de crucifix encore dans le studio.
2: C'est dommage, il ne pourrait rien avoir, d'ailleurs.
0: Je suis assez d'accord.
2: Ça me fait plaisir.
0: Mais ne me faites pas changer de sujet.
2: C'est ça, je vais tourner.
0: Est-ce qu'il y a une mystique? Est-ce qu'il y a un rapport mystique quand même? Il y a quelque chose de mystique qui se passe dans les... Qu'est-ce que vous en pensez, Alexis? Parce que je ne vous ai pas posé la question, au fond.
3: Mystique, je ne sais pas, mais il y a clairement une superstition. Il y a des joueurs qui sont très, très superstitieux.
0: On n'a pas parlé de ça.
2: Ça, c'est vrai.
0: Alors,
2: d'accord. L'État joue...
0: Attendez, chacun son tour. Allez-y.
2: Excuse-moi, mon chéri. L'État joue sur une chose. Par exemple, on prend un exemple. Le vendredi 13.
1: Oui.
2: Ils vous font le loto, le machin, vendredi 13, ça y est, c'est le jour de la chance. Donc il y a un côté vendredi 13, ça y est.
0: Voilà, il faut absolument jouer, quoi.
2: Voilà, c'est vendredi 13.
0: Ouais.
2: Et tout le monde va faire le loto parce que c'est le vendredi 13.
0: Il y a beaucoup de superstitions.
2: Énormément.
0: Des petits rituels, des petits trucs avec les mains qu'on fait avant le poker.
2: Moi j'avais un petit jouet. J'avais un petit jouet.
0: Un petit gris-gris.
2: Un petit tigre.
0: Ah oui ? Vous faisiez quoi avec ?
2: Je l'amenais, je le mettais sur les cartes.
0: Ah ouais, et ça vous faisait gagner ?
2: C'est ce que je pensais.
0: Et vous aviez quoi, Alexis Besker?
3: Moi, je vends des pierres qui portent chance à 100 euros seulement, et je vous conseille...
0: Alors, je vous annonce la fin séance tenant de l'émission Quête de Sens.
3: Non, plus sérieusement, oui, il y a des superstitions à partir du moment où les gens s'en remettent pour partie au hasard. En tout cas, dans le poker, c'est pour partie, puisqu'il y a quand même une grande dimension stratégique, mais il y a une énorme part de chance quand même.
0: Ouais.
3: On se raccroche à ce qu'on peut. Donc, si on est croyant, ça peut être la religion, mais c'est pas évident d'appeler son ange gardien pour faire tomber les bonnes cartes. Hein. On se sent un peu coupable, on se sent pas une bonne conscience.
0: Ouais.
3: Donc, on se raccroche à des fétiches. C'est mon petit, effectivement, le petit jouet qu'on met sur les cartes, parce qu'on a le droit d'avoir un petit objet sur la table pour protéger ses cartes. Donc tout le monde a. Alors c'est un jeton avec la photo de son enfant ou voilà. Et on a l'impression que ça porte bonheur et à l'inverse, tu me portes la poisse, attends t'es noir, éloigne-toi, je veux pas te voir, etc. etc. Et puis il y a des places. Moi je me mets jamais à cette place-là parce qu'elle porte. Je gagne jamais à cette place-là. Ouais. Cette main-là elle gagne jamais. Et puis il y a des mains fétiches aussi. Il y a des gens qui jouent 7 et 4, qui est une main épouvantable parce qu'ils sont du 74 ou du 47, vous voyez.
2: Ah, mais il a raison. Moi aussi, quand je faisais les tournois de poker, si je commençais le premier jour et qu'il est sur 3 jours, par exemple, j'avais ce suite noir, je le remettais le lendemain. Et si j'étais 3 jours, j'aurais pas changé pendant 3 jours.
0: Est-ce que vous avez déjà prié pour gagner?
2: Du poids?
0: Prié. Vous avez déjà prié pour gagner?
2: Non. Non, mais par contre, par exemple, aujourd'hui, vous voyez un match de foot, et avant de rentrer sur le terrain, ils font comme ça.
0: Ouais, j'ai remarqué. Énormément.
2: Énormément. Avant, on ne le faisait pas, et maintenant, de plus en plus, je le vois.
0: Et vous le faites ou pas?
2: Non. Je ne mets pas la religion par rapport au jeu.
0: D'accord. Comment c'était pour savoir ?
2: Je suis quelqu'un qui, on peut parler de ça deux minutes, ça ne m'agène pas du tout. Je suis quelqu'un qui ne va pas aller à la messe, mais par contre, je rentre dans une église tout seul et je vais prier, pour moi tout seul.
0: Mais pas pour gagner.
2: Non, non, non, pas du tout. Je ne veux pas que ça le mélange.
0: Ouais.
2: Pourtant, dans mon jardin, elle est là, ma petite...
0: La petite Vierge Marie.
2: Oui, elle est là, elle est bleue et blanche. Elle est là et j'ai fait son petit truc comme ça, avec la petite croix. De... Ouais, je suis content.
0: Alors, je sais pas, on peut pas dire, on a interdiction de dire qu'elle vous porte bonheur, qu'elle vous porte chance, mais en tout cas, elle est là.
2: Elle est là. J'espère qu'elle protège ma famille
0: oui.
2: Et que mes parents vivent le plus longtemps possible.
0: Mais je vous le souhaite aussi, cher Thierry Bolloré.
2: J'ai la chance d'avoir un très bon côté familial.
0: En tout cas, merci pour votre témoignage, même si on aurait voulu en savoir un peu plus. Peut-être la prochaine fois ? Vous croyez que vous confierez plus la prochaine fois ?
2: Il y aura peut-être une prochaine
0: fois. Faites confiance un peu plus ?
2: Difficile à Marie-Ange.
0: Vous n'êtes pas sympa. Alexis Lesker, merci Alexis d'avoir d'être intervenu par téléphone. Merci aussi pour vos témoignages. Qui vous ment ? Je rappelle votre dernier ouvrage chez Michel Lafond, Les stratégies pour mieux mentir.
2: Alexis, j'aimerais bien que tu viennes au club faire un tournoi. Je te l'ai offert et tu ne viens pas.
3: Vous voyez Marie-Ange,
0: je vais vous laisser.
2: Ça me déçoit que tu ne passes pas. Quant à Marie-Ange, j'aimerais bien lui faire visiter le club.
0: Eh bien écoutez, vous savez quoi ? Avec grand plaisir.
2: Non, je te fais visiter et voir un petit peu comment ça se passe de l'autre côté.
0: En vrai.
2: Ça ferait vraiment plaisir.
0: Ce serait très intéressant. Et comme ça, je referai une émission en 4 secondes.
2: Une fois que vous avez vu, absolument.
0: Merci les amis. Et très bonne journée à tous.
2: Merci à vous tous.
1: Nous allons remercier Marie-Ange de Montesquieu, ses invités. C'était en quête de sens, Marie-Ange, que nous retrouverons bien évidemment dès demain. Comme chaque jour sur RCF Notre-Dame, nous intéressons à l'histoire.
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1: Aujourd'hui, nous sommes le 2 juin. Guillaume le Conquérant avait réussi l'exploit. Traverser la Manche pour prendre le pouvoir en Angleterre, c'était en 1066. Après sa victoire sur le roi d'Angleterre, Jean sans Terre, à La Rochemoine en 1214, le prince Louis, héritier de la couronne de France, se voit promettre par les barons anglais révoltés contre leur souverain, celle d'Angleterre. Après avoir débarqué sur les côtes anglaises avec 1500 soldats français, il arrive à Londres le 2 juin 1216 et se fait proclamer roi d'Angleterre. Il prend rapidement le contrôle du sud du pays. Mais à la mort de Jean sans Terre le 19 octobre 1216, les barons anglais se prononcent cette fois-ci en faveur d'Henri III, le fils de Jean sans Terre. Le prince Louis devra abandonner ses prétentions sur l'Angleterre dès 1217. Il deviendra le roi de France Louis VIII le Lion en 1223, c'est le père de Saint-Louis. Débuté le 31 mai 1961, la visite de John Kennedy et de sa femme Jackie se termine le 2 juin, à Paris.
5: Avant son départ pour Paris, où il allait rencontrer le général de Gaulle, le président Kennedy avait dit « Je vais en France pour contribuer aux relations étroites qui doivent permettre de sauvegarder la cause de la liberté ». On pouvait penser que ces deux hommes, qui représentent chacun des intérêts différents parfois, pouvaient bâtir une œuvre utile à la paix. Versailles était le dernier décor et le dernier acte de la visite du président des États-Unis à Paris. On a pu voir le général de Gaulle et Madame Kennedy ouvrir le cortège qui allait, circonstance dont la rareté fait aussi le prix, dîner dans la Galerie des Glaces. Fermant le cycle des entretiens de Paris, cette brillante soirée était la préface d'un autre cycle, celui de Vienne.
1: Le lendemain, à Vienne, John Kennedy a rendez-vous avec l'autre monsieur K, Nikita Khrouchtchev, le numéro 1 soviétique. Après 14 mois de préparation, le 2 juin 1953 se déroule à l'abbaye de Westminster le couronnement de la reine d'Angleterre, Elisabeth II.
6: La reine entre à l'abbaye pour la cérémonie du couronnement. La couronne d'or de Saint-Édouard le Confesseur est remise à l'archevêque de Canterbury. Investiture royale, la reine devient souveraine. Acclamant Élisabeth II, les pères du royaume ont coiffé leur coronette. Enfin paraît la nouvelle souveraine portant la couronne impériale, le sceptre et l'orbe, insigne de son pouvoir. La reine monte dans le carrosse doré.
1: Malgré l'opposition du Premier ministre Winston Churchill, la cérémonie est diffusée en direct sur la BBC en Eurovision pour l'Europe entière. On estime qu'en direct ou en différé, 277 millions de gens ont suivi ce couronnement à la télévision.
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1: À la page culture, naissait le 2 juin 1857 Edward Elgar, compositeur et chef d'orchestre britannique, dont les œuvres sont entrées dans le répertoire classique. Il reste comme le premier compositeur à prendre le disque phonographique au sérieux. Il dirige à partir de 1914 une série d'enregistrements de ses œuvres. Il disparaît en 1934.
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11: Bonjour, les informations avec Marin Vaillant. Le décret programme contesté par le corps professoral a été validé hier en commission du Parlement de la Fédération Wallonie-Bruxelles. Majorité contre opposition. Ce texte contient une série de mesures d'économie, augmentation de 2 heures de cours pour les enseignants du secondaire supérieur sans compensation salariale, resserrement du régime de fin de carrière ou encore la hausse du Minerval. Ce vote n'ouvre toutefois pas encore la voie à la ratification définitive du texte. Alors que les mouvements de contestation perdurent, c'est désormais la tenue des examens de fin d'année qui semble menacée en Wallonie et à Bruxelles. La province de Liège décide d'annuler les examens de fin d'année dans les établissements du secondaire. Avons-nous un bon microbiote ? C'est la question que s'est posée Patrice Cani, chercheur au Well Research Institute, une interrogation pour laquelle il a reçu le prix Franky 2026, surnommé le prix Nobel belge. Aujourd'hui, il souhaite lancer une étude scientifique grandeur nature en Fédération Wallonie-Bruxelles et dans son domaine de prédilection, le microbiote intestinal. L'objectif, analyser ces milliers de bactéries présentes dans notre estomac afin de mieux comprendre leur impact sur la santé physique et mentale, puis fournir des conseils aux participants et des outils d'action aux acteurs de santé publique. D'importantes intempéries sont attendues ce mardi en Belgique, alors qu'elles ne concernaient que les provinces de Namur, Liège et Luxembourg. L'alerte jaune orage est étendue à l'ensemble de la Wallonie, Bruxelles ainsi qu'aux provinces de Brabant flamand et Limbourg. Une alerte en vigueur jusqu'à 2h du matin. Au cours de la journée, différentes vagues d'averses orageuses se succéderont, des orages intenses. Les cumuls pourront atteindre 20 à 40 litres par mètre carré à certains endroits. Le 17-22 est actif afin de demander l'aide des pompiers. Des centres de retour de migrants en dehors des frontières européennes, c'est ce que prévoit une nouvelle loi votée par les eurodéputés hier soir. En accord avec les États européens, elle englobe une série de mesures permettant d'accélérer les expulsions et d'édifier des centres de retour à l'étranger pour les pays qui le souhaitent. L'Allemagne, l'Autriche et le Danemark réfléchissent déjà à la construction de ces structures au Rwanda, en Ouganda et en Ouzbékistan. L'accord négocié hier soir sera voté par le Parlement dans quelques semaines. En football, les Diables Rouges disputent à 18h la Croatie à Rijeka. C'est le premier de leurs deux matchs de préparation pour la Coupe du Monde. La Belgique peut s'attendre à un match difficile contre un adversaire d'un autre calibre. Et voilà, c'était l'essentiel de l'actualité. Bon après-midi sur RCF.

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1: Bonjour à toutes et à tous et bienvenue sur SL, notre émission Décis Belge consacrée à l'actualité top 100 francophone. Chaque semaine, on partage une sélection d'artistes du moment, parcours, leurs projets et leurs futurs concerts. J'espère que vous êtes en forme aujourd'hui, donc vous êtes tout va bien malgré la chaleur. Et on démarre tout de suite avec Who Am I de Albert Kay. Bonne écoute sur SF.

C'était Who Am I sur RCF du groupe Albert Kay. Albert Kay est un producteur DJ et remixeur belge qui évolue avec passion dans l'univers de la musique électronique. Spécialisé dans la house, la deep house et la tech house, il s'est fait connaître pour ses productions soignées aux lignes de basse percutantes et ses sets énergiques. Présent sur des plateformes clés de la scène alternative comme le SoundCloud et la vitrine vi.be, il partage régulièrement ses créations originales, ses bootlegs et ses mixtapes qui séduisent les amateurs du clubbing. Son site officiel lui permet de centraliser son univers visuel et les actualités musical auprès de sa communauté. Cette année d'ailleurs, il sera présent aux Solidarités de Bruxelles dès septembre. Place à présent à la casse de Maggie sur RCF.

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2: Et voilà, c'était à la case de Maggie sur RCF. Maggie est une autrice, compositrice, interprète belge qui s'impose comme une nouvelle voix à suivre de la scène pop francophone. Elle propose un univers musical rafraîchissant, caractérisé par un subtil contraste entre les thèmes mélancoliques et des productions rythmées et dansantes. Insufflant toujours l'espoir et la légèreté dans ses morceaux, après s'être remarqué sur les ondes auprès du public, sa carrière a franchi une étape importante avec sa programmation à de grands festivals nationaux, notamment en solidarité. Artiste authentique, elle se distingue par sa sincérité et sa capacité à transformer les épreuves du quotidien en hymne pop solaire fédérateur. Effectivement, elle sera présente aux Solidarités de Bruxelles pour un concert exceptionnel où elle nous fera vibrer ce dimanche 6 septembre prochain. Et pour la suite, voici Rêve de Sunday Charmers, un morceau que vous allez adorer.

énergie communicative et en live. Ils ont écumé les scènes des festivals belges majeurs, Dour, Ronquière, Bruxelles Summer Festival. Après une période d'impaturation, le groupe s'est fait connaître par un retour remarqué en 2025 avec de nouveaux morceaux présentés sur les scènes prestigieuses de la Botanique et de l'ancienne Belgique. D'ailleurs, cette année, en novembre, ils seront à l'ancienne Belgique pour un nouveau concert exceptionnel. Passons à présent à Isolde Lausanne et Egoland.

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1: Et nous sommes de retour après Isolde Lausen avec Egoland sur RCF. Isolde Lausen est une batteuse, chanteuse, compositrice belge incontournable. Reconnue pour sa virtuosité et polyvalence, elle a été formée au jazz au conservatoire de Gand. Elle est devenue la batteuse attitrée du groupe Jan, tout en collaborant avec de nombreux artistes de la scène pop et rock internationale. En solo, elle se développe avec un univers de pop baroque, rétro et cinématographique, fortement influencé par la chanson française des années 70 et la pop orchestrale. Son album solo acclamé, Oh Dear, en 2023, témoigne de son talent d'arrangeuse en mêlant cuivre, cordes et mélodies envoûtantes. My Kind of Drama, son futur album, sort cet été le 28 août qui vient. Ce 15 octobre prochain, elle sera d'ailleurs aussi au De Roma pour un nouveau concert. On arrive à l'avant-dernier morceau avec The Flints et leur chanson Smoke and Mirror sur RCF.

Quelles peuvent son approche à la fin de l'émission? Merci The Flints avec Smoke and Mirror sur RCF. The Flints est un groupe musique de rock alternatif belge en pleine ascension, originaire de la région de Liège. Leur musique se caractérise par des riffs de guitare énergiques, une section rythmique puissante et des mélodies accrocheuses qui puisent dans leur influence dans le rock indépendant, moderne et le post-punk revival. Le groupe s'est fait remarquer auprès du public avec des médias nationaux grâce à des morceaux marquants comme Human Brain. En 2026, leur parcours franchit l'étape majeure avec un show qu'ils ont marqué pour la semaine de la musique belge à la RTBF, suite d'un concert très attendu à la scène prestigieuse de l'ancienne Belgique. Ce 11 juillet prochain, ils seront d'ailleurs en concert au Brodead Festival à Bertrix en Belgique. Et conclut cette belle émission avec The Chazos We Bear, interprété par Mylène Chamblin. Mylène Chamblin est une artiste compositrice interprète belge qui évolue dans un univers musical intimiste et chaleureux aux influences pop, folk et soul. Seule en scène avec sa guitare ou accompagnée de ses musiciens, elle se distingue par sa voix douce et habitée, ainsi que par des textes sincères qui racontent des franches vies avec beaucoup de sensibilité. Révélée au public à travers des tremplins et des plateformes comme Kickstarter, elle a consolidé sa présence sur scène locale en se produisant dans des lieux culturels chaleureux, lors de sessions au foyer culturel de Sprimont, notamment aux côtés de Broderwood Blues Band, l'abbaye de Villers-la-Ville, où d'ailleurs elle sera présente le 2 décembre prochain pour un futur concert. The Shadow We Bear est son tout dernier single qu'on écoute d'ailleurs maintenant.

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1: Et merci de nous avoir suivis. 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

Bonjour à toutes, bonjour à tous et bienvenue dans Bruxelles, ma Belge. J'espère que vous allez bien en ce milieu de semaine. Alors vous dire, eh bien, ce qu'il n'y aura pas aujourd'hui, eh bien, pas d'info régionale pour commencer. Frédéric Petit n'étant pas là aujourd'hui. Frédéric qui cède donc les commandes d'Au fil de la vie à Marc Beumier. Marc qui reçoit Anne Van Nuffel pour nous parler d'une association méconnue mais profondément engagée. Il s'agit de l'Institution Thérésienne. C'est une association de femmes laïques fondée en Espagne par Pedro Poveda, qui est aujourd'hui saint, et qui a été fondée, donc, cette association avec une conviction simple. L'émancipation des femmes passe par l'éducation et la culture. Vous dire également que tout à l'heure, dans La Vie est Belge, eh bien, nous parlerons de la fondation Petit Poyon à Liège, et puis que nous verrons aussi, grâce à Frédéric-Antoine du magazine L'Appel, comment mettre du sens dans nos vacances. Voilà pour le programme de La Vie est Belge, mais là nous sommes bien dans Bruxelles, ma Belge. Vous dire également que vous entendrez l'édito de Vincent Delcor. Ce sera après la musique, celle de John Lennon et de ce duo, tout d'abord Morane et Salvatore Adamo.

0: God, ce titre de John Lennon. À présent, eh bien, retrouvons Vincent Delcor pour son édito.
1: Et dire que certains l'avaient trouvé discret, s'étaient étonnés de ses silences, comme si dans la fureur de notre monde, il fallait nécessairement polémiquer et crier pour être entendu, pour exister. Mais ça, c'était avant. Avant que Léon XIV n'effectue sa tournée africaine. Avant qu'il condamne avec force et constance la tyrannie et la corruption des mauvais chefs. Avant qu'il manifeste aussi toute sa sollicitude pour les victimes des guerres et de l'exploitation. Avant aussi qu'il entre, sans le chercher, dans une forme de duel avec l'administration de Donald Trump. Avant, enfin, qu'il publie sa première encyclique. En soi, le déroulé de cette séquence est riche d'enseignements. Avant de prendre la parole, ne vaut-il pas mieux d'abord garder le silence, pour observer, pour écouter, pour prier peut-être aussi? N'est-ce pas de la sorte que procéda Jésus lui-même? Avant de brièvement prendre la parole en public, il prit longuement le temps du silence et de la prière. Voici donc le contexte dans lequel est jaillie Magnifica Humanitas, la première encyclique du pape Léon XIV. Le titre est révélateur, alors que l'on reproche parfois à l'Église de se situer trop fortement dans le registre du jugement moral. Cette encyclique est fondamentalement un cantique de louange, une approche qui n'est pas sans rappeler Laudato si. En 2015, le pape François nous invitait d'abord à nous émerveiller devant la création, avant de nous encourager à nous battre contre tout ce qui la menace. 11 ans plus tard, le pape Léon nous invite à nous émerveiller devant la beauté de l'humanité avant de nous inciter à lutter contre tout ce qui la fragilise. Il n'empêche que la mise en garde du pape est forte et c'est logique. La menace est de taille. Pas mal de monde commence d'ailleurs à en avoir conscience aujourd'hui, ce qui pourrait expliquer que le texte ait pas mal d'effets. Il y a 2 ans, on s'amusait tous à demander des choses farfelues à ChatGPT et on rigolait bien. Aujourd'hui, finalement, il n'y a plus grand monde qui rigole. Les décideurs sont occupés à se demander comment l'intelligence artificielle pourrait leur permettre d'accroître leur performance et les autres commencent à paniquer. L'IA fera le travail de 100 employés chez BNP Paribas Fortis en 2028, pouvait-on lire en ce début de semaine sur un site d'information. Et oui, la menace est donc vraiment de taille et nous voici tous aujourd'hui appelés là où nous sommes à protéger notre humanité commune.
0: Merci beaucoup Vincent Delcor. Je rappelle que vous êtes directeur de la rédaction de Catobel. 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
0: Et merci d'être avec nous dans Bruxelles, ma Belge. On va retrouver au fil de la vie dans quelques instants, et ce n'est pas Frédéric Petit aujourd'hui qui est aux commandes de l'émission, c'est Marc Beumier. Marc qui reçoit Anne Van Nuffel pour nous parler d'une association méconnue mais profondément engagée, l'Institution Thérésienne, une association de femmes laïques qui a été fondée en Espagne et qui a la conviction très simple, l'émancipation des femmes passe par l'éducation et la culture. On retrouve Marc Beumier et son invité juste après ce titre d'Antoine Armédon. Humanité.

0: Bonjour à tous et à toutes. Au fil de la vie, aujourd'hui, je reçois Anne Van Nuffel de l'institution thérésienne. Je pense que j'en ai déjà parlé dans le passé, mais Anne, bonjour. Est-ce que vous pouvez rappeler aux éditeurs, en très bref, ce qu'est l'institution thérésienne à laquelle vous êtes adhérente depuis... je ne citerai pas d'année.
1: Oui, bonjour. Bonjour Marc. Oui, l'institution thérésienne est donc une association internationale de laïcs au sein de l'Église. Alors concrètement, ça veut dire quoi ? Donc c'est des personnes, mais avec une place peut-être particulière et singulière des femmes. Des personnes qui s'associent ensemble pour cheminer au niveau de la foi, mais d'une foi incarnée. Donc d'une foi qui s'inscrit dans la société, qui s'engage dans la société, avec un prisme peut-être particulier, par le biais d'un dialogue de foi et culture, foi aussi par l'éducation. Voilà, c'est une association peut-être d'origine espagnole, mais ça, vous l'avez
0: dit. Oui. Voilà. Et donc ce sont des femmes qui la dirigent, mais les hommes sont acceptés.
1: Oui, bien sûr, hein, c'est puisque ouvert. Oui, c'est ouvert, mais c'est vrai que les responsabilités au sein de l'association, c'est des femmes, et son fondateur, qui est un homme, l'a voulu ainsi, je dirais déjà il y a plus de 100 ans, l'a voulu pour justement que les femmes puissent prendre une place dans la société et qu'elles ont une place dans la société, dans la transformation sociale de cette société. Donc c'était très visionnaire déjà.
0: Très bien. Et donc aujourd'hui on va surtout parler d'une activité à laquelle vous avez déjà participé aussi de nombreuses fois, qui est une session d'été. Alors, session, ça veut dire souvent pour les gens des sessions parlementaires, et je suppose que vous ne faites pas de débat de ce genre. Alors, dites-nous un peu quel est le principe d'abord de la session.
1: Alors, la session, c'est d'abord un temps de vacances. C'est un temps que l'on prend pendant ses vacances, donc ça veut dire que c'est un temps où on ne se prend pas la tête. Même si c'est un temps pour cheminer au niveau de sa foi, pour se former, des temps de prière, mais c'est aussi des temps de convivialité, c'est des temps aussi de découverte, des temps de détente, et aussi avec cet aspect culturel, hein, parce que ces sessions qui se font déjà depuis de très nombreuses années, elles se font aussi dans des lieux différents, beaucoup en France, mais elles se sont faites aussi en Belgique, et cette fois-ci elles se feront en Belgique, mais aussi en Allemagne, en Italie, en Espagne.
0: Ok. Donc cette année-ci, c'est en Belgique. Donc, on peut dire où c'est...
1: Oui, c'est la Route Saint-Gedès. Donc, à la fraternité, oui, je ne sais plus exactement
0: le nom. Notre-Dame de la Justice.
1: Voilà, Notre-Dame de la Justice. Je ne retrouvais plus le nom. Donc, c'est une session un peu plus courte. Ces dernières années, la proposition s'est faite dans des sessions un peu plus courtes, de 4 jours, donc du jeudi 15 juillet au dimanche 19 juillet. Donc 15 juillet, je crois que c'est aux alentours de midi, et au 19 juillet, donc le dimanche, on se quitte vers 17h.
0: Alors, quelle est la thématique ?
1: Alors, la thématique, la phrase, c'est « La fraternité, bonne nouvelle partant de tempête ». Ça veut dire quoi ?
0: Oui, j'allais vous poser la question.
1: De manière un peu plus précise, c'est clair que nous vivons dans des temps pas simples, compliqués, chaotiques, extrêmement durs aussi pour certaines personnes, notamment pour les personnes les plus fragiles. Et voilà, nous faisons la proposition que l'Évangile, dans sa bonne nouvelle et dans la fraternité qu'elle propose, peut être un chemin vers des solidarités, vers des créations de solidarité pour traverser ces temps en difficulté.
0: Vous êtes dans l'équipe de préparation.
1: Oui.
0: Vous êtes combien ?
1: Ouh là là, on est 5, 6, 7, je ne sais plus.
0: Ah bon ?
1: Je compte, 2, 4... On est 7, nous sommes 7, oui.
0: Voilà, et vous faites des réunions de préparation en différé
1: Non, en présentiel. Hein,
0: en donc, présentiel, oui. C'est magnifique.
1: Donc,
0: existe encore.
1: Oui, ça existe encore. En présentiel, et très régulièrement, parce que cette préparation est aussi un chemin pour construire, penser ensemble cette session, pour des lectures, pour des échanges, pour un temps de prière, mais aussi pour un temps plus festif de convivialité, de partage d'un repas aussi après à la fin de chacune de nos réunions. Et parfois aussi, certains petits groupes au sein de notre équipe préparent aussi des thèmes plus particuliers ou prennent des contacts avec d'autres personnes extérieures, hein, parce qu'il y aura aussi des interventions de personnes extérieures qui viendront aussi rejoindre et agrandir notre équipe.
0: La session est ouverte à qui ? Alors, aux membres de l'institution thérésienne ?
1: Oui, bien, mais c'est une invitation extrêmement large. Alors, bien sûr, elle est ouverte aux personnes qui sont sensibles au message de l'Évangile, ça c'est sûr, mais moi je voudrais aussi insister que les sessions ont toujours été ouvertes à des personnes aussi qui peuvent parfois être beaucoup plus éloignées de l'Église, qui sont plus dans le doute par rapport à la foi, voire à des personnes qui ne sont pas croyantes, mais qui peuvent accompagner un proche qui, lui, est croyant. Et c'est une occasion de découvrir un petit peu ce que on essaye de faire en faisant église. Voilà, donc c'est vraiment une invitation extrêmement large. Moi, j'insiste beaucoup là-dessus.
0: Et comment est-ce que vous voyez votre rôle dans la session et plus largement dans l'institution thérésienne ? J'aurais d'ailleurs peut-être dû commencer par là.
1: Alors, mon rôle, simplement, je fais ce que je peux là où je suis. J'amène ce que je fais aussi dans mes engagements de société, à la lecture, je dirais, de l'Évangile, mais aussi du charisme spécifique de l'institution, en lien aussi avec les écrits de Saint Pedro Poveda, mais aussi de Thérèse d'Avila, ou aussi d'autres auteurs. Parce que je dirais que ce que moi j'apprécie, en tout cas dans l'institution thérésienne, comme je le disais, c'est une foi incarnée. Donc c'est pas de la théologie où on se prend la tête, mais c'est une théologie qui est vraiment les pieds sur terre, et je dirais les mains dans la pâte.
0: Ok, ben, je pense que ça peut intéresser beaucoup de gens.
1: Voilà, oui, j'espère. Merci.
0: Et c'est quoi le site internet ?
1: Alors, le site internet, je nomme... il faut regarder sur la session 2026 de l'institution thérésienne. Voilà, vous allez sur le site et je dois peut-être donner quelque chose de plus précis. Ou du centre Alameda.
0: Centre Alameda, oui, où centre se trouve Alameda, le siège de l'institution.
1: L'institution ici à Bruxelles, et sur lequel vous trouverez toutes les indications de la session, le petit flyer, un QR code maintenant pour s'inscrire aussi.
0: Ok, et est-ce que vous avez une date limite d'inscription ?
1: Alors, je pense que la date limite, c'est du côté du mi-juin. Mi-juin, donc voilà, encore 15 jours.
0: Et vous vous attendez à combien de gens ?
1: Alors, je n'ai pas en tête la capacité exacte de la maison, mais je pense que c'est entre 40 et 50 personnes.
0: Ah, donc c'est quand même pas mal.
1: Oui, c'est pas mal, bien sûr.
0: Et vous, en particulier, qu'est-ce que vous en attendez ?
1: Alors, j'attends... Comment est-ce que je vais dire ? C'est toujours des moments, pour moi, de pause, d'arrêt... De prendre un temps avec d'autres, de cheminer par rapport à sa question. C'est l'occasion aussi parfois de rencontrer des personnes que je n'ai plus vues depuis un certain moment, puisqu'elle est ouverte aussi de manière internationale, qu'il y a des personnes aussi de l'étranger qui viennent. C'est un moment aussi de faire église aussi dans la prière et peut-être de porter ensemble, je dirais, le message de l'Évangile dans ces temps de tempête, comme on dit, mais de tourmente, et peut-être aussi me donner la force de continuer à s'ancrer dans le monde actuel.
0: C'est un message d'optimisme.
1: Tout à fait, et d'espérance.
0: Oui. Voilà, sinon on n'est pas chrétien.
1: Non.
0: Voilà. Anne Van Nuffel, merci beaucoup.
1: Merci.
0: Et les auditeurs auront apprécié. Et merci à Satchel pour la mise en œuvre. Et à une prochaine fois.
2: 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On va se quitter dans Bruxelles ma belge avec le groupe Skip the Use et leur titre Ghost et on se retrouve dans une quinzaine de minutes à peine pour La vie est belge. À tout à l'heure.

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1: Malgré des négociations sous l'égide des États-Unis, les combats se poursuivent dans le sud du Liban entre Israël et le Hezbollah. L'État libanais est lui plus que jamais pris en tenaille entre les intérêts extérieurs. Le pays a besoin d'être maître de son destin et d'être soutenu par ses véritables alliés. Éclairage au début de ce journal. Le nouveau patron du Mossad est connu en Israël, un militaire proche de Benjamin Netanyahou et sans expérience dans le renseignement. Son choix, on le verra, divise à Tel Aviv. À la une de ce journal également, un nouveau gouvernement au Sénégal, sans aucun membre du PASTEF, la formation de l'ancien Premier ministre Sonko, qui a rompu avec le président. Et puis, reportage à suivre sur un marché de Bangkok. Depuis hier, plus de 26 millions de Thaïlandais bénéficient d'une aide pour leurs achats du quotidien.
2: Radio Vatican, le journal, Olivier Bonnel.
1: Bonjour, les affrontements se poursuivent dans le sud du Liban entre le Hezbollah et l'armée israélienne, malgré les rumeurs d'un cessez-le-feu annoncé hier soir depuis Washington, où se poursuivent les discussions entre émissaires libanais et israéliens, malgré la pression du président américain Donald Trump sur Benjamin Netanyahou, qui l'a fait renoncer à frapper de nouveau le sud de Beyrouth. La situation sur le terrain reste donc très fragile et volatile. Le pays du Cèdre est pris au piège de cette guerre destructrice qui la prend en otage des puissances régionales. Le Liban a pourtant besoin d'un soutien de ses alliés, c'est ce que nous explique Karim Émile Bitar. Il est professeur de relations internationales à Sciences Po Paris et à l'Université Saint-Joseph à Beyrouth.
3: Il est nécessaire que l'on sorte de cet unilatéralisme israélo-américain. Ils ont même insisté, le gouvernement israélien a insisté pour exclure la France. Ils ne voient pas d'un très bon œil également les positions du Vatican et du pape Léon qui ont eu le courage de dénoncer cette guerre en Iran. Mais le Liban, de son côté, doit s'efforcer de réintroduire ses acteurs pour rééquilibrer un tant soit peu la balance des forces, car le gouvernement libanais, son armée ont très peu de cartes en main et sans soutien international, il y a un véritable risque existentiel qui pèse sur le Liban. Message dont parlait le pape Jean-Paul II sur l'unité, sur la vie en commun dans ce petit pays toujours en proie aux guerres par procuration régionale.
1: Le chercheur Karim Émile Bitar et puis l'armée israélienne qui a appelé ce matin de nouveau à l'évacuation de la ville libanaise de Nabatieh au sud du pays. Israël qui affirme avoir obtenu l'aval des États-Unis pour frapper la banlieue sud de Beyrouth si le Hezbollah attaquait ces localités, donc dans le nord de l'État hébreu. 24 navires ont pu naviguer dans le détroit d'Ormuz ces dernières 24 heures, selon les autorités iraniennes, après avoir obtenu l'autorisation des forces navales du corps des gardiens de la Révolution. C'est ce qu'annoncent ce mardi les médias d'État iranien. Le pavillon de ces navires n'est pas précisé, mais le détroit par où transite 20% du pétrole mondial cristallise toujours les tensions entre Washington et Téhéran. Un nouveau chef pour le Mossad en Israël, le service des renseignements extérieurs. La Cour suprême a validé hier la candidature du général Roman Goffman, proche de Benjamin Netanyahou, et ce malgré une vive controverse liée à une affaire qui remonte à 2022. Roman Goffman qui devrait prendre ses fonctions ce mardi. Les précisions de notre correspondante à Tel Aviv, Julia Ganancia.
4: Par deux voix contre une, les juges ont rejeté les recours déposés, estimant que son intégrité n'était pas entachée, au point de l'empêcher d'exercer ses fonctions. Actuel secrétaire militaire du Premier ministre, Roman Goffman, doit prendre ses fonctions ce mardi. Né en Biélorussie en 1976, il a immigré en Israël à l'âge de 14 ans. Officier de carrière, il a gravi les échelons de l'armée israélienne au sein des forces blindées, participant à plusieurs conflits majeurs et occupant des postes de commandement à la frontière syrienne. Au cœur de la polémique, le recrutement présumé hors cadre légal d'un adolescent de 17 ans pour des opérations d'influence visant notamment la Syrie. Le jeune homme avait ensuite été arrêté par les services de sécurité israéliens et détenu plus d'un an avant l'abandon des poursuites. Les magistrats ont toutefois considéré que le rôle de Roman Goffman dans cette affaire ne constituait pas un obstacle à sa nomination. Cette décision intervient dans un climat de tension persistante entre le gouvernement actuel et les institutions judiciaires. À Tel Tel Aviv, Julia Ganoncia pour Radio Vatican.
1: Une visite qui ne passe pas inaperçue à Niamey. Le président béninois Romuald Wadani est depuis ce matin dans la capitale du Niger. Une première depuis près de 3 ans. Il a été accueilli par son homologue, le chef de la junte nigérienne. Le Niger qui a fermé sa frontière avec son voisin béninois, qu'il accuse d'être trop proche de la France et de chercher à le déstabiliser. Cette visite est donc perçue comme un réchauffement entre les deux pays. Partons au Sénégal où le président Bassirou Diomaye Faye a nommé hier soir un nouveau gouvernement. Sa particularité ne rassemble aucun membre du PASTEF, la formation de l'ancien Premier ministre Ousmane Sonko, ancien compagnon de route du chef de l'État sénégalais et aujourd'hui devenu rival. Les précisions de notre correspondant à Dakar, Abdoulaye Diédou.
5: 10 longs jours, c'est le temps consacré par le nouveau Premier ministre sénégalais Alassane Ouattara pour dévoiler la nouvelle équipe du gouvernement sans le parti PASTEF d'Ousmane Sonko qui a été éjecté le 22 mai dernier de la primature par son désormais ancien compagnon politique, le président Diomaye Faye. Le nouvel attelage gouvernemental, fruit d'un exercice d'orfèvrerie politique et fort de 30 ministres, dont 4 ministres délégués. Au nombre de ceux-ci figurent 3 femmes et 19 nouveaux arrivants. La nouvelle équipe compte également 6 ministres issus de la coalition Diomaye président, alors que 20 membres du gouvernement Sonko ont quitté le navire. Cet ajustement traduit, selon Alassane Ouattara, une cohérence rétablie qui a permis de mettre en place un gouvernement de mission et d'obligation des résultats. Quelques heures auparavant, Ousmane Sonko publiait un communiqué stipulant que le PASTEF ne fera pas partie du nouveau gouvernement. Le communiqué révèle aussi que son leader Ousmane Sonko et le chef de l'État ont échangé sur la question sans arriver à un consensus. Le point d'achoppement a porté principalement sur la place et le rôle de la majorité dans le dispositif exécutif. Abdoulaye Diédou, Dakar, Radio Vatican.
1: L'Ukraine a subi une nouvelle pluie de drones et de missiles russes ces dernières heures. Le dernier bilan fait état de 18 morts, dont 6 à Kiev, la capitale. Plusieurs villes du pays ont été visées par la Russie, comme celle de Dnipro dans l'est du pays, qui paye pour l'instant le plus lourd tribut avec 12 personnes tuées, selon un bilan provisoire. Ces nouvelles frappes montrent que le président Vladimir Poutine n'a pour seule carte que la terreur, selon le chef de la diplomatie ukrainienne. Ces frappes montrent un mépris total pour les efforts vers la paix, dénonce la diplomatie française. Direction à présent la Thaïlande, où plus de 26 millions de personnes bénéficient depuis hier 1er juin d'une aide de l'État pour leurs achats du quotidien, jusqu'à 1000 bahts par mois, soit un peu plus de 26 euros pendant 4 mois. Dans un petit marché de Bangkok, clients et commerçants saluent ce coup de pouce dans un contexte de hausse des prix sur fond d'incertitudes géopolitiques. C'est le reportage de notre correspondant Valentin Sébron.
6: Devant ce stand qui vend des jus de coco pour l'équivalent d'un euro, la file d'attente est un peu plus longue que d'habitude, assurent les vendeuses Nat et Omsi.
7: Aujourd'hui, il n'y a pas d'animation. La plupart des clients paient avec l'application. Le liquide, on en voit beaucoup moins.
8: Oui, ça booste vraiment les ventes.
6: Avec cette nouvelle aide à la consommation, l'État prend en charge 60% du prix des achats éligibles. Pour un jus de coco à 1 euro par exemple, le client ne paie que 40 centimes, le reste étant couvert par le gouvernement. Au total, les bénéficiaires peuvent utiliser jusqu'à 1000 bahts par mois, soit un peu plus de 26 euros. De juin à septembre, uniquement via ce système 60-40. Un peu plus loin, Kanchana fait la queue pour une soupe de porc.
7: Oui, ça aide. Ça permet aussi de réduire nos dépenses, de faire des économies.
6: C'est aussi un soulagement pour Pou.
9: C'est devenu plus difficile, surtout avec la hausse du pétrole. Quand le carburant augmente, les transports coûtent plus cher, les commerçants répercutent leurs coûts et le coût de la vie grimpe forcément.
6: L'aide concerne les achats du quotidien dans les commerces participants. Le gouvernement espère ainsi relancer une consommation en berne dans un contexte économique morose.
1: Un reportage signé Valentin Sébron à Bangkok. Londres affiche ses ambitions climatiques. Le Royaume-Uni s'est engagé ce mardi à réduire de 87% ses émissions de gaz à effet de serre d'ici 2040. L'annonce a été faite ce matin par le ministère britannique de l'énergie, une étape intermédiaire vers son objectif de neutralité carbone en 2050. Avant de refermer ce journal, sachez cette nomination au Vatican. Léon XIV nomme une femme laïque préfète du Dicaster pour la communication, dont Radio Vatican, Vatican News fait partie. Maria Montserrat Alvarado succédera à Paolo Ruffini le 1er novembre prochain. Elle est actuellement présidente et directrice des opérations WTN News, un réseau de télévision catholique américain. Née à Mexico il y a 38 ans, Maria Montserrat Alvarado est diplômée de l'Université internationale national de Floride et de l'université George Washington. Avec cette nomination, le pape Léon XIV poursuit donc le processus de réforme et de renouvellement de la curie romaine initié par le pape François, qui a confié à des fidèles, laïcs, hommes et femmes, des rôles et des responsabilités de premier plan au service de l'Église universelle. Et Maria Montserrat Alvarado est la première femme non religieuse à être nommée préfète d'un dicastère du Saint-Siège. Tous les détails sont à retrouver sur notre site vaticannews.va. Et ainsi s'achève ce journal. Merci pour votre fidélité. Prochain rendez-vous de l'information sur nos ondes, ce sera bien entendu à 18h en direct de Rome. N'oubliez pas d'ici là Vatican News sur notre site et sur nos réseaux. Excellent après-midi à tous.
10: Et c'était le journal de Radio Vatican. Il vous était présenté par Olivier Bonnel.
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10: Bonjour à toutes, bonjour à tous et bienvenue dans La vie est belge. J'espère que vous allez bien en ce milieu de semaine. Alors au menu de ce mercredi, une idée de recette gourmande, justement, avec Geneviève Bluss. Dans un instant, on parlera aussi d'une toute nouvelle fondation à Liège pour protéger les enfants en situation de précarité. Et puis, réussir à se mettre en vacances pendant les vacances, eh bien, c'est ce que nous suggérera Frédéric Antoine du magazine L'Appel. Et pas besoin de faire un trek au bout du monde ou une retraite dans un monastère pour donner du sens à ses vacances. On verra ça avec lui. Mais d'abord, je vous le disais, on va passer à table, ou plutôt au fourneau. Bonjour Geneviève.
12: Oui, bonjour Delphine. On est mardi à Delphine, pas mercredi.
10: On est mardi. Ah mais ah ben voilà, voyez, ouais, je suis totalement perdue. Je suis totalement perdue. Moi, je suis un peu brouillon cette semaine, mais heureusement, allez, vous allez tout nous remettre à l'endroit. Vous nous proposez quoi justement?
12: Alors,
10: comme recette?
12: Bah, une petite douceur, comme ça, ça va vous...
10: Oui, s'il vous plaît.
12: Clarifier tout. Des cupcakes, je vais mettre de la fraise cette fois-ci, parce qu'il y en a beaucoup pour le moment, mais vous pouvez mettre des framboises qui vont arriver aussi, et, oui, ou des myrtilles. Donc, c'est un bon petit dessert facile à faire. Donc, vous allez prendre 150 g de sucre, 150 g de farine, une farine blanche, hein, une pincée de sel, deux gros œufs, une cuillère à café de levure, alors une demi-gousse de vanille avec, et vous grattez, ou alors vous prenez de la vanille liquide, vous mettez l'équivalent d'une cuillère à café dans le, pour le mélange.
10: Ouais.
12: 110 g de beurre, 95 g de poudre d'amande. La poudre d'amande va bien alléger ces petits cupcakes. Et bien sûr, les fruits, donc 100 g de fraises ou de framboises ou myrtilles. Donc voilà ce que vous aurez dans votre jardin si vous avez un petit peu de place pour avoir des bons fruits. Alors, vous allez faire fondre le beurre sur feu doux et simplement fondre. Et puis, vous le laissez tiédir. Dans un récipient, vous allez mélanger la farine, la levure et le sel. À côté, donc dans un autre récipient, vous fouettez les œufs avec le sucre et la vanille, donc pour obtenir un mélange bien mousseux, bien blanc. Dans ce mélange-là, vous allez ajouter la farine, la poudre d'amande et alors le beurre fondu. Vous mélangez rapidement sans trop travailler la pâte. Donc vous la soulevez bien, mais ne
10: faut pas mélanger vigoureusement, quoi.
12: Oui, non, voilà, pas trop. Alors vous ajoutez les fruits que vous aurez coupé en morceaux pour les fraises ou les framboises, elles vont un petit peu s'écraser, les myrtilles, il n'y a pas besoin de trop. Vous aurez préchauffé le four un petit peu avant à 180 degrés, chaleur statique. Alors, vous allez prendre soit des petites caissettes qui sont déjà toutes, qu'on peut acheter comme ça.
10: Oui, oui, on en trouve souvent, des petites figures en papier, oui, comme ça. Oui,
12: voilà.
10: Oui.
12: Ou alors, vous avez un moule à alvéoles, ça c'est comme vous voulez. Donc, ouais, vous versez la pâte dedans. Et vous mettez en cuisson 20 minutes, donc toujours la même chose. Vous surveillez, vous piquez au centre pour voir si c'est cuit. Ne le faites pas non plus que ce soit trop sec. Et alors une petite douceur à ajouter, un petit glaçage au-dessus, si vraiment le cœur vous en dit. Vous prenez 60 g de beurre mou, alors pommade, hein, vous le sortez du frigo, pas le faire fondre, donc mou. Vous rajoutez 180 g de fromage frais.
10: Type skyr, par exemple, ou fromage blanc,
12: un peu. Oui, fromage blanc, oui. du sucre glace, ouais. Un petit peu de jus de citron pour garder la couleur bien blanche. Et vous mélangez au fur et à mesure et vous goûtez aussi. Si ça vous, ça dépend si vous voulez un petit peu plus sucré ou moins sucré. Le jus de citron, ça peut donner du peps quand vous mordez dans ce cupcake.
10: Très bien. Mais alors, dites-moi Geneviève, vous dites sucre glace, vous. Je croyais qu'on disait sucre impalpable. J'adore. Voilà. Dès que je suis arrivée ici, j'ai découvert le sucre impalpable et j'ai découvert ce mot, cette expression. J'ai trouvé ça absolument génial. Mais merci pour le sucre glace. Juste aussi une autre question, Geneviève. Moi aussi, je n'ai que des moules, qu'un moule à muffins, ça ira pas. Ça sera trop profond.
12: Ah oui.
10: Hein, non, on est d'accord. Il faut vraiment les petites caissettes uniquement pour les cupcakes. Pour hein.
12: Oui.
10: Voilà.
12: Oui,
10: oui. Non, mais bon.
12: Parce que c'est à manger dans la main, quoi.
10: Oui, voilà, c'est une de bouchée, quoi. Oui. Voilà. Mais voilà, mais comme des fois, on essaye de s'arranger avec ce qu'on a à la maison. Hein.
12: Oui, oui.
10: Voilà,
12: mais
10: c'est pour
12: là,
10: ça.
12: Si c'est un peu plus profond, pour le temps de cuisson, il faudra un petit peu.
10: Un petit peu plus long. Très bien. Bah, merci beaucoup pour la recette de ces cupcakes en ce mardi. Merci beaucoup, Geneviève. À très bientôt. Merci beaucoup.
12: Bientôt.
10: Voilà. Allez, Arlo Parks à présent, son nouveau titre, hein, Too Sided.

0: Two-Sided, le nouveau titre de la chanteuse britannique Arlo Parks.
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0: Et en Wallonie, un enfant sur quatre grandit dans la pauvreté. Se battre contre cette pauvreté devient urgent, d'autant plus que la précarité, eh bien, c'est bien plus que de ne pas pouvoir payer les factures ou ne pas pouvoir remplir le frigo. La précarité a des répercussions dans tous les domaines de la vie de l'enfant, que ce soit donc l'alimentation, on vient de le voir, mais aussi la santé, la chance aussi de faire des études et aussi sa sécurité. C'est pour tenter de faire face à ce constat préoccupant de la précarité montante qu'est née à Liège la Fondation Petit Poyon. Et pour en parler, eh bien, j'ai le plaisir de recevoir le président de la Fondation Petit Poyon, qui est aussi celui du CPS, Jean-Paul Bonjean. Bonjour, monsieur Bonjean.
2: Bonjour.
0: Alors, la précarité, donc en Wallonie, j'ai dit qu'elle concernait un enfant sur quatre. Hein. Elle concerne combien d'enfants à Liège, précisément ?
2: Oui, donc, en fait, c'est un enfant sur cinq en Belgique, de manière générale. Mais dans certains quartiers de Liège, effectivement, ce chiffre peut grimper à un sur trois. Donc, on perçoit tout de suite la nécessité et l'urgence de développer du projet ou des réponses de type fondation pour faire face à ce type de détresse.
0: Et la récente réforme de l'assurance chômage a déjà eu un impact sur les familles, les parents n'étant plus indemnisés. C'est peut-être aussi pour ça qu'est née donc la Fondation Petit Poyon, pour faire face.
2: Ben, il est sûr que le contexte est très compliqué et que la réforme du chômage est sans doute un élément parmi toute une série d'autres éléments et pour ce qui nous concerne ici, la suppression du fonds PASS par exemple, participation activation sociale, qui est un fonds qui était organisé par le gouvernement fédéral avant l'Arizona et que l'Arizona a purement et simplement supprimé. Pour Liège, c'est quand même 1 million d'euros qui était destiné aux familles et singulièrement aux enfants en grande précarité. C'était par exemple la prise en charge du lait lyophilisé, du lait maternel, des Restos du Cœur, pour vous donner une idée de ce à quoi ça servait. Donc 1 million en moins d'un coup d'un seul, chaque année, bah, c'est évidemment un grand coût à assumer et la fondation est évidemment un élément de réponse par rapport à cela.
0: Oui, et vous êtes bien placé puisqu'en tant que directeur de la fondation donc Petit Poyon, je rappelle aussi, donc monsieur Bonjean, je l'ai dit, que vous êtes aussi celui du CPS, donc c'est vraiment un constat, une situation que vous pouviez faire justement. Justement, cette fondation, je voudrais savoir qui c'est qui l'administre. Est-ce

0: que c'est une entité différente des autres services de la ville? Comment elle est structurée?
1: Donc, le conseil d'administration a été composé de chacun des membres d'un parti politique présent au conseil communal. Donc, nous avons 5 administrateurs, chacun donc d'un parti différent, PS, Les Engagés, PTB, Verts Ardents et j'en oublie un, MR, pardon.
0: Oui.
1: Et donc, cela, en fait, pour assurer la plus grande transparence dans la manière de gérer cette fondation, c'est ce que nous voulions. Et en composant le conseil d'administration de cette manière-là, je pense que on se le garantit. Ce conseil peut être aussi ouvert à 3 autres personnes. Comme nous sommes au tout début de l'aventure, elles ne sont pas encore connues, elles ne sont pas encore identifiées, mais ce sont évidemment des personnes qui nous aideront de manière significative à développer
0: l'émission de la
1: réponse.
0: Fondation.
1: Oui, voilà, exactement.
0: Alors justement,
1: de la société civile.
0: Voilà, vous ne connaissez pas encore ces personnes, Monsieur Bonjean, mais par contre, vous connaissez, vous avez défini l'émission très très claire de la Fondation Petit Poillon. Est-ce que vous pouvez nous les préciser, s'il vous plaît?
1: Donc la fondation Petit Poillon, et vous l'avez esquissé en début de billet, a pour objectif de vraiment de manière donc générale de répondre à toutes les formes de détresse qui concernent enfin que l'on peut ranger dans la pauvreté infantile, et ça se décline de manière diverse et variée, mais essentiellement par l'accès aux soins de santé, le suivi psychologique aussi nécessaire pour certaines situations et notamment celles accompagnées panier de violence, l'accompagnement au quotidien par des professionnels éducatifs, les vêtements, les fournitures scolaires, les fournitures d'équipements essentiels au bien-être, comme la literie par exemple, le soutien scolaire, l'aide aux devoirs, les activités pédagogiques, tout ce qui finalement favorise l'autonomie, la confiance en soi et la réussite scolaire, l'accès au sport, aux loisirs, les activités artistiques, culturelles, tout ça est fondamental pour le développement de l'enfant. Et donc, notre fondation aura cette mission-là essentiellement.
0: Et j'imagine bien sûr, quand on parle des enfants, c'est bien les enfants de 0 à 18 ans où il faudra voir qui peut en bénéficier et aussi sur quels critères.
1: Oui, c'est ça. L'initiative est née de la maison familiale qui est nichée au sein du CPS de Liège et qui héberge effectivement 15 enfants de 3 à 18 ans qui sont des enfants du juge enfin essentiellement des enfants du juge. Et donc on est parti de là avec le constat que je vous ai évoqué
0: Oui.
1: du désengagement des autorités, notamment fédérales, sur le sujet, mais pas que, hein, de la Fondation Wallonie-Bruxelles aussi. Et donc, on avait un peu envie de prendre notre destin en main, surtout par rapport à ce public qui vraiment est particulièrement fragile dans le sens où il n'est pas en capacité pardon, de répondre à sa propre détresse. Et donc, il a besoin d'accompagnement, et c'est précisément ce que cette fondation permet de faire. Et donc, par rapport à ça, je vais peut-être un peu vite en affaire, mais si l'auditeur souhaite soutenir cette initiative, il y a notamment un spectacle au
0: Oui,
1: forum.
0: voilà, on va y venir. Oui, parce que
1: Ok, d'accord, pardon,
0: vous vous appuyez
1: oui.
0: effectivement. Donc, il faut soutenir la maison familiale. Et pour ce faire, Monsieur Bonjean, vous vous appuyez sur le forum de Liège. C'est donc là qu'aura lieu ce spectacle, donc au bénéfice de la Fondation Petit Poillon. Ce sera le 14 juin à 16h. C'est bien ça?
1: C'est ça, tout à fait. Et donc, les places sont en vente, disponibles sur le site du forum. Et donc, voilà, j'engage évidemment toutes les personnes qui sont sensibles à cette cause à prendre une place pour ce spectacle, d'autant plus que ça permettra évidemment d'ouvrir le spectacle à justement notre public cible, c'est-à-dire les enfants en situation de détresse.
0: Alors j'imagine qu'effectivement ce spectacle, bien sûr, est ouvert à tous, tout le public, hein, vous l'avez dit, mais j'imagine que le tissu social, industriel, entrepreneurial aussi de Liège est sollicité.
1: Oui, c'est ça. Ben, donc, encore une fois, on est tout au début de l'aventure, mais l'idée, c'est évidemment de fédérer, de mobiliser un maximum d'acteurs sociaux sur la place de Liège, hein, essentiellement. Donc, que ce soit les entrepreneurs, les organismes de charité ou effectivement les citoyennes et les citoyens, nous sommes disponibles. Mmh. À accueillir toute forme de générosité. Ça peut aller don, legs, ici en l'occurrence, achat de place pour le spectacle, tout fait farine au moulin.
0: Mais je me demandais aussi, bien évidemment, le don est crucial, est important donc, pour toute forme d'association, mais en termes de bénévolat, est-ce que dans le fonctionnement de la Fondation Petit Poillon, M. Bonjean, vous allez rechercher des personnes de bonne volonté, je ne sais pas, qui pourraient vous donner un coup de main, je ne sais pas moi, au niveau juridique ou autre, ou aider les enfants pour l'aide aux devoirs, je ne sais pas.
1: Alors...
0: pour là, le moment, ce n'est pas encore le cas.
1: Pour le moment, ce n'est pas le cas, mais ça me fait penser à une autre initiative que l'on a et qui se développe pour le moment au niveau d'un service qui s'appelle la Maison Carrefour, qui se situe à Bressoux. Je parle ici évidemment d'une géographie très liégeoise.
0: Oui, mais les auditeurs de Liège vous entendent, bien sûr.
1: Ok, voilà. Qui est une école de devoirs et qui elle, effectivement, a besoin de bénévoles et particulièrement de bénévoles du secteur éducatif pour pouvoir fonctionner. Donc, si on parle de bénévolat, j'aurais plutôt tendance à penser à cette initiative-là.
0: Cette fondation Petit Poillon, donc une nouvelle fondation, mais encore une fois, on est conscient de la difficulté actuelle, du contexte socio-économique avec la précarité qui est grandissante au niveau du public et des différents interlocuteurs que vous pouvez avoir. C'est la création de cette fondation est bien vue, où on se dit, bah, écoutez, non, c'est bon, il y a déjà suffisamment de services en place, il faut faire avec ce qu'on a.
1: Ben ici, l'idée, c'est vraiment de fonctionner en complémentarité avec les acteurs de terrain. Mmh. Nous sommes évidemment bien conscients que nous ne sommes pas les seuls à développer des réponses par rapport à la pauvreté infantile. Mais l'idée est vraiment d'apporter fidèlement notre contribution, notre modeste et petite contribution. Mais enfin, nous avons quand même une expertise. La maison familiale dont je parlais a été créée en 1982 suite à la fermeture d'un orphelinat qui se situait au Verbois. Donc vous voyez, ça fait quand même quelques belles
0: années. Plus de 40 ans d'expérience, voilà.
1: Donc,
0: oui, c'est vrai.
1: On a quand même développé de l'expertise dans le secteur et donc l'idée est vraiment, quelque part, si on est généreux avec nous, de redistribuer aussi cette générosité à tout le secteur, évidemment, et de ne pas la cantonner purement et simplement à cette maison familiale. Mais pour répondre à votre question, nous collaborons notamment avec la Fondation Roi Baudouin. C'est assez important pour nous, et notamment par rapport à l'exonération fiscale des dons qui nous seraient faits.
0: Oui.
1: Voilà, c'est un gage de sérieux, bien sûr, et c'est aussi une collaboration bien utile.
0: Oui, c'est un gage de sérieux, ça légitime effectivement la Fondation, et c'est effectivement indispensable, puisque voilà, effectivement, le fait que les dons soient défiscalisés, ça peut effectivement inciter les personnes à donner. Et puis c'est surtout finalement rappeler que la précarité, ça touche pas simplement que le voisin, ça peut tous nous toucher un jour ou l'autre. C'est peut-être ça aussi qui vous a animé en fondant cette fondation, Monsieur Bonjean.
1: Oui, bah, ça, c'est sûr que dans notre métier, les accidents de parcours, c'est quelque chose que l'on connaît, les accidents de vie, et on sait très bien aussi que bien accompagné, bah, on peut remettre le pied à l'étrier et que il y a toujours un espoir au bout du tunnel, ai-je envie de dire.
0: Oui.
1: Et donc, donc voilà, c'est vraiment dans cet esprit-là que les choses sont faites, et particulièrement avec ce public, encore une fois, qui n'a rien demandé et qui, quelque part, n'est pas en situation de responsabilité par rapport à ce qui lui arrive.
0: Oui, il subit les répercussions qui arrivent à leur famille.
1: Ce sont vraiment des victimes au premier chef d'autres accidents de vie qui concernent d'autres personnes, leurs parents en l'occurrence. Mais voilà, eux n'ont vraiment rien demandé. Et donc, c'est je pense, d'autant plus important de pouvoir prendre cela en considération.
0: Oui, et ben très bien, mais prendre ça en considération et donc donner donc à l'occasion donc de ce spectacle, donc le 14 juin à 16h au Forum de Liège, acheter un billet, eh bien ça permettra que l'ensemble des bénéfices soient reversés à cette fondation, la fondation Petit Poyon. Pour les informations, il y a le site internet www.petitpoyon.be. Merci beaucoup, voilà. Monsieur Bonjean.
1: Avec un Y.
0: Vous faites bien de le dire. C'est un petit poussin, c'est ça?
1: Exact.
0: Voilà,
1: exact.
0: Ouais, j'ai regardé quand même. Je maîtrise pas le wallon, mais j'essaye. Voilà. Merci beaucoup, monsieur Jean-Paul Bonjean, de nous
1: Merci,
0: en avoir
1: belle
0: parlé.
1: Journée
0: Merci,
1: à vous,
0: bonne oui. journée. Au revoir.
1: Au revoir.
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0: Dans l'air du temps, dans quelques instants, on va essayer de réussir à se mettre en vacances pendant les vacances. Bah ouais, c'est un pari en tout cas. C'est ce que nous suggère Frédéric Antoine du magazine À l'appel pour donner du sens à nos vacances. Les vacances, c'est aussi la farniente et la douce vie. Allez, on écoute justement Lilac.

0: La douce vie, le nouveau titre de Lilac.
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0: Notre rendez-vous mensuel avec le magazine L'Appel, à présent. L'Appel, le magazine qui fait sens et du sens à mettre dans nos vacances. Eh bien, c'est ce que nous propose Frédéric Antoine, le rédacteur en chef de L'Appel, dans ce numéro du mois de juin. On va voir ça avec lui dans un instant, mais d'abord, vous détaillez le dessin de Canard hein, qui ouvre l'article. On voit une carte de géographie qui place l'océan du ressourcement, la mer des rencontres, la rivière de la quiétude, la vallée de la pleine espérance, la colline des épicuriens et mon préféré, le delta du temps long. Et quand on voit ça, eh bien on se dit bah c'est là que je veux aller immédiatement. Et vous Frédéric Antoine, eh bien vous nous dites que ce plateau de la paix, eh bien pas besoin de faire 10 000 km, hein, on peut le trouver près de chez soi.
2: C'est ça. Moi aussi, j'étais très séduit par le dessin que Canard nous a fait. Chaque fois qu'on lui demande de participer à un numéro, on lui fournit le contenu du numéro, enfin de l'article en question, et puis alors, ça l'inspire. Et je trouve que l'inspiration ici était vraiment très parlante, parce que c'est une carte, c'est les vacances, c'est voir où on peut aller, et on peut ainsi arriver sur des terres qu'on imagine inconnues, mais qui sont effectivement tout à fait proches de chez nous. Et le but de mon article, c'était pas de faire une énumération, c'était un peu de faire une enquête, de voir comment, effectivement, à côté de chez soi, quasiment parfois en tournant le coin de la rue, on peut trouver pendant ses vacances des occasions de s'apporter du sens, de nourrir sa réflexion sur le sens et de s'approfondir un peu soi-même.
0: Ouais, mais justement, Frédéric, c'est en regardant près de chez vous que vous avez eu envie d'écrire cet article-là.
2: Mais non, en fait, c'est parce que, comme justement le sous-titre de l'appel, c'est le magazine de l'actualité qui fait sens, cette question du sens est quelque chose qui traverse un peu l'ensemble du magazine, hein, la recherche du sens. Depuis que, lorsqu'on avait fait un sondage en Belgique francophone juste avant le Covid, il y avait plus de 80% des gens qui nous avaient dit que un questionnement sur le sens était important ou très important dans une vie. Et donc, je me suis dit, les vacances, c'est peut-être un moment où on peut plus facilement essayer de nourrir cette recherche de sens et qu'il ne faut pas nécessairement aller dans des endroits hyper classiques du style des retraites dans les monastères, du style faire un trekking au sommet de l'Himalaya, où je caricature évidemment.
0: Oui, oui, bien sûr.
2: Et que parfois, c'est à la portée de tout le monde et on n'y pense pas, alors que justement, c'est un moment où, parce qu'on casse le rythme de sa vie habituelle, on peut se donner un peu de temps à soi et on peut ainsi s'ouvrir à d'autres horizons et s'émerveiller. Je crois que c'est une des premières choses qui ressort de l'article.
0: Oui, oui, c'est vrai, on le ressent tout de suite quand vous nous parlez d'Isabelle, de Tiffany ou encore de Pauline qui partent sur les chemins à vélo, à pied, mais sans GPS, comme ça, à l'aventure. Et on sent justement la profondeur de l'émerveillement et surtout de la reconnexion.
2: Oui, enfin, elles ne partent pas toutes sans GPS parce que...
0: Non, c'est vrai.
2: Elles partent quand même relativement loin. Il vaut quand même mieux parfois savoir vaguement où on est. Mais notamment la première qui fait des balades en vélo dans ses environs, elle part sans GPS, tout à fait. Et simplement avec comme point de repère les nœuds qui sont en fait des indications qui en Belgique, qui aux Pays-Bas permettent de se retrouver quand on est en vélo.
0: Voilà. Oui, exactement, et c'est très pratique.
2: Voilà, et donc pas besoin de GPS, pas besoin de se dire je vais quelque part, on va de nœud en nœud, et donc on se laisse aller si on veut par la balade, par l'envie du moment, par ce que l'on découvre, par ce qui attire à ce moment-là, et on vide son esprit et on le laisse disponible à plein d'autres choses. Les autres, oui, parfois, elles ont besoin du GPS quand même, parce que si elles partent un peu plus loin, elles ne veulent pas nécessairement se perdre tout à fait. Mais notamment, il y en a une qui me disait que ben, ça servait le téléphone servait juste à être le GPS. Mais jamais, et parfois à faire une photo quand le lieu était fantastique, mais jamais à faire plus. Un des bons moyens de mettre du sens dans ses vacances, c'est commencer par décider qu'il y a des moments où on ne se préoccupe plus de tout ce qui se vient sur son téléphone et tout à coup, le monde devient différent.
0: Exactement, qu'on commence à pratiquer un petit peu la détox digitale et comme ça on regarde un petit peu différemment. On voit aussi par exemple Pauline qui a surmonté sa réticence à voyager en solo. Alors c'est sûr, quand on est une femme, voyager seule, on choisit sa destination et justement Pauline dit que ça lui a ouvert hein, d'autres horizons.
2: C'est très intéressant, je trouve, parce que effectivement, dans le monde d'aujourd'hui, et surtout quand on part dans des endroits inconnus, on peut comprendre que les femmes aient des appréhensions à se déplacer seules et préféraient être en groupe. Et elle l'a fait plusieurs fois. Et voilà. Et puis elle s'est rendue compte que finalement, c'était parce qu'elle avait une crainte de ce qui se passait autour d'elle et que parfois les craintes, c'est ce qui est dans notre imaginaire, mais pas dans la vie de tous les jours, pas dans la réalité. Et que si on se libère, arrive à se libérer de cette crainte en faisant l'expérience de partir seul, eh bien, tout change parce que forcément, on se retrouve soi-même, alors que dans un groupe, on ne se retrouve jamais vraiment soi-même parce qu'on n'a jamais l'occasion d'être seul avec soi. Et que c'est pas, en tout cas dans les expériences qu'elle a faites, elle s'est rendue compte que c'était pas vraiment un problème. Surtout parce que les gens que l'on rencontre sont beaucoup plus avenants lorsqu'ils croisent une femme seule que lorsqu'ils sont devant un groupe dans lequel forcément il y a des bruits, il y a des hommes qui se manifestent un peu et tout ça, tandis qu'une femme seule qui se déplace dans des endroits un peu inconnus, eh bien, ça suscite une possibilité d'accueil, de
0: Oui,
2: rencontre.
0: une
2: Et l'autre
0: curiosité,
2: élément
0: c'est
2: qui,
0: vrai.
2: voilà. Et
0: C'est
2: l'autre
0: vrai.
2: élément qui permet de découvrir, de nourrir son sens, c'est de découvrir l'autre, quoi, parce que c'est l'autre qui nourrit ce qu'on est soi-même.
0: Ouais, je
2: Hein,
0: confirme, pour
2: voilà.
0: avoir voyagé seul et pour continuer à le faire, je confirme que ça ouvre et ça modifie les relations et que les gens viennent plus facilement vers nous. Frédéric, je voudrais que vous nous parliez aussi du slow living que Manon pratique. C'est quoi le slow living? Enfin, on devine un petit peu, mais.
2: Ça, c'est oui. Le slow living, bon, le nom dit en lui-même ce que ça
0: Oui.
2: veut dire. C'est une technique qui a été inventée aux États-Unis dans les années 80, mais sur base de propositions qui venaient d'Europe et même d'un Italien qui avait commencé à développer cette idée-là. Donc, c'est on vit de manière lente, on essaye ne pas être chahuté par les sollicitations de la vie quotidienne. Alors, ce n'est pas évident à faire dans la vie de tous les jours. Il faut vraiment, c'est une philosophie de vie, il faut quasiment se former à ça. Il y a aujourd'hui beaucoup de personnes qui donnent des formations pour qu'on entre dans toute cette dynamique du slow living qui peut être exigeante. Mais un truc plus simple que le slow living, c'est le slow morning, c'est-à-dire le matin doux, le matin au ralenti. Et ça, je pense que c'est vraiment une expérience de vacances, et c'est pour ça que j'ai voulu le mettre dans cet article, parce que ça ne demande pas de grosses formations, ça ne demande pas de remettre sa vie entre parenthèses ou en cause, ça demande simplement de s'organiser pour que le début de la journée se fasse de manière lente, geste par geste, moment par moment, pour apprécier chacun des moments. Et ça, c'est ce que les coachs de slow living et du slow morning expliquent dans le détail, c'est comment on peut dans des petits gestes, depuis le moment où on ouvre les yeux jusqu'à la fin de ton petit déjeuner, par exemple, on peut à ce moment-là alors apprécier chacun des moments. Et toujours cette chose d'idée, c'est qu'on prend conscience du moment où on est. Quand on est sous la douche, prendre conscience de l'eau chaude qui coule sur le corps, ça fait prendre conscience des choses et ça amène à faire prendre conscience de soi-même. Quand on apprécie l'odeur du café ou du thé qu'il y a dans sa tasse le matin, c'est la même chose. On se met à découvrir quelque chose et à penser par rapport à quelque chose. Et voilà. Et ça, c'est des petites ouvertures comme ça. Et après ça, ça peut se développer durant la journée, mais le slow morning, ça peut se faire pendant une semaine de vacances. Ça dérange personne. Et il faut pas nécessairement justement être solitaire pour ça, ou célibataire, mais on peut très bien le faire même en ayant sa petite famille autour de soi et en décidant que le matin, eh bien, on fait les choses à son rythme et peut-être que chacun le fait à son rythme aussi. Et ça va changer énormément de choses. Et ça change finalement le regard qu'on a sur sa journée, sur le monde. Et le début de donner du sens dans sa vie, c'est changer ce regard.
0: Oui, exactement. Ça commence par là, être plus conscient de ce qui nous entoure et donner du sens à ces vacances. Frédéric, c'est aussi prendre le temps de faire des choses qu'on n'osait pas encore faire, par exemple comme écrire.
2: Voilà. Alors ça, c'était d'autres situations qui me semblaient intéressantes d'évoquer à travers des témoignages. Toutes les personnes dont je parle dans l'article m'ont raconté soit ce qu'elles faisaient, soit ce que leur organisation faisait, etc. Parce que là, ça demande un petit peu plus de temps quand même. Et encore, parce que écrire, c'est quelque chose qui peut prendre quelques moments, que ce soit justement au lever ou bien peut-être plutôt au coucher, c'est se dire, eh bien, je vais prendre un peu de temps pour mettre dans un petit cahier ce qui m'est venu en tête durant cette journée, ou bien ce que cette journée, en finale, m'amène à avoir comme idée, comme pensée. C'est le moment où on s'arrête et puis où, comme on écrit, on formalise un peu, donc on va chercher un peu le mot, la tournure. C'est pas vraiment un journal personnel parce qu'on va pas le faire sur une longue période, on va le faire que durant le moment des vacances. Et on peut commencer par ça, quelques phrases, quelques mots, et ça, il faut pas de formation pour. Et puis alors, il y a pendant les étés, plein de stages, évidemment, et il y a des stages qui permettent à des personnes qui ont envie d'aller un peu plus loin, de commencer à voir comment on peut écrire, et ça prend de nouveau que quelques jours, donc il ne faut pas bloquer toutes ces vacances là-dessus, ça prend que quelques jours pour se mettre à voir comment on écrit, qu'est-ce qui se passe quand on écrit. Et il y a même des moments où ce qui compte, ce n'est pas le résultat, mais c'est
0: C'est
2: le
0: l'acte en
2: fait de.
0: lui-même, hein, le fait de l'avoir
2: Voilà.
0: fait.
2: Exactement.
0: Finalement,
2: Et donc là,
0: c'est pas l'arrivée qui compte, c'est le chemin.
2: mais oui,
0: Ouais.
2: les vacances, c'est un chemin. Hein,
0: Oui.
2: justement, qu'on peut se donner. Et il y a plein de chemins comme ça que l'on peut faire. Et profiter du chemin, c'est quelle que soit l'étape ou le moyen qu'on utilise, je crois que c'est la période où on peut faire ça.
0: Et puis prendre soin de soi aussi pendant les vacances, en donnant du temps aux autres, le bénévolat, c'est toujours une merveilleuse option également.
2: Alors là, ça me paraissait évident aussi de voir, vu que c'est les autres qui peuvent nourrir notre attente de sens et qui peuvent nous ouvrir à d'autres réalités qui nous donnent du sens à notre vie. Je voulais un peu voir ce qui se passait du côté du bénévolat. Alors, ce n'est pas toujours simple parce que, évidemment, les associations qui recourent à des bénévoles, souvent, elles recourent à des gens à qui elles espèrent pouvoir faire appel un peu quand elles en ont envie, sur des longues périodes, parce qu'on on leur apprend des choses à faire, parce qu'à la limite, même il y a des formations pour les bénévoles. Donc ça, ce n'est pas possible de dire « je débarque demain et je vais devenir baliseur de sentier », par exemple. Ça, ce n'est pas possible. Ou « je débarque demain, je vais devenir secouriste ». C'est très compliqué. Par contre, il y a des tas de petits mouvements, d'associations qui ont juste besoin que quelqu'un vienne leur donner un coup de main à quelques heures, comme ça, à un moment donné. Alors, la difficulté, c'est de les trouver. Au moment où j'ai fait cet article, il y avait, comme j'ai dit, comme ça, découvert une association qui, au niveau de toute la Belgique, mais c'est vrai qu'elle est plus présente en Flandre, recueille d'un côté les associations qui disent, voilà, moi j'ai besoin de quelqu'un qui vient donner un coup de main ou pour faire ça pendant 3 heures aujourd'hui, ou, enfin demain ou après-demain, ou pendant 3 jours, une heure. Et ceux qui se sont inscrits sur la plateforme et qui proposent leur disponibilité. Et je sais qu'il y en a d'autres parce que suite au contact que j'avais pris, il y a d'autres personnes qui m'ont recontacté par la suite en me disant « Oui, notre association aussi a comme but d'essayer de coordonner les demandes de cours bénévolat d'un côté et ceux qui sont prêts à donner de leur temps, un peu de leur temps de l'autre. » On n'a pas toujours de possibilité de donner son temps dans la vie trépidante pendant l'année parce qu'on est pris par plein de choses. Mais voilà, il y a quelques opportunités pendant les vacances, soit via des mouvements organisés, soit parfois tout simplement autour de soi, de dire « Ah ben là, j'irais bien de proposer de donner 3 heures ou 2 heures pendant 4 jours à tel ou tel groupement ou telle personne que je connais. » Et ça va déjà permettre d'établir des contacts et faire le pas vers l'autre, c'est un pas vers la découverte de l'autre aussi. Donc, tout ça me paraissait être des moyens d'apporter ce petit grain de sel, d'un peu de sens en plus que la période des vacances permet d'avoir.
0: Ouais, et puis moi je retiens votre phrase, Frédéric, les meilleures vacances finalement, c'est peut-être se mettre en vacances. À l'occasion de vous demander, qu'est-ce que vous avez prévu, vous, pour vos vacances?
2: Ah ben moi, j'avoue que j'ai pas encore prévu grand chose parce que je suis très très très très pris pour l'instant et notamment par des tas d'éléments d'organisation, de gestion de l'ensemble des choses que j'ai, de tout ce que j'ai autour de moi. Donc j'ai surtout devoir faire beaucoup de classements, de rangements, etc. Mais je compte prendre un moment où en étant loin de tout, on débranche pendant quelques jours. Et un autre moyen de débrancher, c'est dire qu'à ce moment-là, on se met à lire.
0: Oui, ça sera toujours parfait. Ça nous emporte toujours ailleurs, c'est vrai.
2: En rédacteur en chef de l'appel, mais c'est pas les sollicitations littéraires.
0: C'est vrai.
2: Je fais beaucoup de bouquins et je me dis toujours, eh bien, il y en a certains, je vais m'arrêter pendant les vacances et là, je vais en lire quelques-uns parce que c'est là qu'on peut vraiment se nourrir d'une lecture, c'est-à-dire pas faire une lecture qui a comme but d'essayer de comprendre de quoi ça parle ou de où ça va, mais où on peut vraiment apprécier ce que l'on lit. Et là, il suffit aussi de se mettre en calme. Et parfois, oui, se mettre, comme disait une des personnes, il suffit de prendre son transat et de se mettre au fond de son jardin. Et tout à coup, on a une vue sur son univers qui n'a plus rien à voir avec celui qu'on a quand on est juste à l'entrée du jardin ou en train de jardiner dedans, etc. Non, au fond du jardin, on voit déjà le monde autrement.
0: Je vous souhaite de cultiver votre jardin au fond de votre jardin pour ces vacances, Frédéric Antoine. Merci beaucoup. Merci. Je rappelle que vous êtes rédacteur en chef donc, du magazine L'Appel et que dans ce numéro du mois de juin, vous signez l'article « Vacances, un peu de sens qui change tout ». Merci beaucoup, bonne journée.
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0: Et pour mettre un peu de soleil là dans ces journées bien grises et pour danser sur les tables partout où vous voulez, eh bien il y a Fool's Gold et ce titre, Surprise Hotel. On se termine donc dans ce pur moment d'énergie et on se retrouve demain.

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1: Bonjour, le trafic aérien de nouveau à l'arrêt. Après un retour à la normale qui n'a duré que quelques heures, les contrôleurs aériens de Skies repartent en grève. Le mouvement de protestation spontanée déclaré cette nuit a entraîné 30 annulations de vol. Skies indique dans un communiqué que les heures impactées par la grève sont de 14h à 21h, mais qu'une évolution reste possible en fonction des concertations avec la direction. Les travailleurs protestent contre les conditions de mise en service de la future tour numérique de Namur. Le décret programme contesté par le corps professoral a été validé hier en commission du Parlement de la Fédération Wallonie-Bruxelles. Majorité contre opposition. Ce texte contient une série de mesures d'économie, augmentation de 2 heures de cours pour les enseignants du secondaire supérieur sans compensation salariale, resserrement du régime de fin de carrière ou encore la hausse du Minerval. Ce vote n'ouvre toutefois pas encore la voie à la ratification définitive du texte. Alors que les mouvements de contestation perdurent, c'est désormais la tenue des examens de fin d'année qui semble menacée en Wallonie et à Bruxelles. Devant New York, Amsterdam, Munich, Gand devient leader de la tech. La ville flamande se hisse à la 10e place du classement mondial des villes technologiques, initié par la société Dealroom. Il favorise les density leaders, ces petites villes denses dont la capacité d'innovation est très forte. Et selon Dealroom, Gand, la ville de 300 000 habitants, fait partie de ce groupe. Aujourd'hui, le secteur technologique gantois représente plus de 61 milliards d'euros de valeur économique, soit 68% de la valeur tech flamande. Des résultats obtenus grâce à son université, ses multiples hubs, mais aussi sa spécialisation dans la deep tech, comme le développement de l'intelligence artificielle dans la santé. Des négociations américano-iraniennes à l'arrêt depuis hier, selon Téhéran. Un haut responsable militaire iranien estime qu'une reprise des combats est inévitable. Selon l'agence de presse iranienne Tasnim, l'État iranien aurait pris cette décision à cause des crimes qu'Israël continue de commettre au Liban et sur tous les fronts. L'équipe de négociation iranienne suspend le dialogue et les échanges de textes via les médiateurs, précise Tasnim. Donald Trump a annoncé dans la foulée via son réseau social Trust Social que Netanyahou avait renoncé à bombarder Beyrouth. Ce matin, les affrontements se poursuivent au Liban entre le Hezbollah et Tsahal. En tennis, plus aucun Belge à Roland-Garros. La Campinoise Magali Kamten, associée en double à la Slovène Andrea Klepak, s'est inclinée face à la première paire mondiale Siniakova et Townsend en quart de finale. C'était l'essentiel de l'actualité. Bon après-midi sur RCF.

Bonjour à tous, sortez vos colts et tous à cheval. Aujourd'hui dans Solemn l'Opéra, nous allons parler de la Fanciulla dell'Oeste de Puccini, le seul opéra western à ma connaissance, dont la première a eu lieu à New York en 1910. Le livret est adapté d'une pièce de théâtre que Puccini avait vue aux États-Unis et qui s'appelle The Girl of the Golden West de David Belasco. Puccini voulait écrire des opéras ancrés dans la réalité de ses contemporains. Madame Butterfly, dont la création date de 1904, racontait l'histoire d'une geisha et d'un officier américain dans le Japon du début du XXe siècle. Cette fois-ci, Puccini va nous emmener dans l'Ouest américain des années 1850, en pleine ruée vers l'or. La dernière ruée vers l'or en Amérique a eu lieu en 1896. Certains spectateurs de la Fanciulla dell'Ouest ont donc très bien vécu la grande époque du Far West, où on a entendu des témoignages et le décor du premier acte leur est donc très familier. À nous aussi d'ailleurs. On a tous vu d'innombrables westerns et on le voit, ce saloon, un bar avec un miroir, des hommes qui se dandinent avec des colts à la ceinture, des hommes qui jouent aux cartes. Jack Wallace, un chanteur nomade, divertit tout le monde avec sa balade. On va écouter Che Farano I Vecchi.

La chanson de Jacques Wallace a créé un climat de nostalgie. Tous les hommes qui sont là ont laissé leur famille, leur pays pour tenter leur chance. C'est une vie très dure, très rude que celle des mineurs. Parfois, ils tombent sur un beau filon ou sur une pépite de belle taille et l'espoir renouvelé les fait rester un petit peu plus longtemps en rêvant de fortune. En réalité, beaucoup craquent et partent pour ne jamais revenir. La Fianciulla dell'Ouest, pour moi, c'est l'opéra du non-dit. Tous ces mineurs ont du vague à l'âme et savent bien qu'au fond, ce sont des pauvres gars. Ben, sinon, ils ne seraient pas là. Mais ils donnent le change, ils parlent haut, ils jouent en exagérant tous leurs gestes et leurs propos. Ils mettent la musique plus fort et se ressaisissent bien vite pour ne pas montrer que la ballade de Jack Wallace les a touchés au cœur. Et pour se changer les idées, ben rien ne vaut une bonne bagarre. Deux joueurs en viennent aux mains et c'est alors que Minnie, la propriétaire du saloon, fait son apparition. On écoute Hello Minnie, interprétée par le chœur du Royal Opera House, dirigé par Zubin Mehta.

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2: L'arrivée de Mini a calmé immédiatement les esprits. Il faut dire que tous ces hommes rudes et courageux sont tous un petit peu amoureux de Mini, la seule femme de cette communauté perdue au bout de l'Amérique. Mini, qui est jouée par une soprano, n'est pas du tout un rôle de femme fragile qui parle en se cachant la bouche. C'est une femme solide, énergique, combative, qui n'a pas peur de sermonner tel ou tel gaillard qui a dilapidé son argent dans l'alcool ou qui a mis enceinte une indienne du coin. Il y en a un surtout qui voudrait bien la mettre dans son lit, c'est Jack Rance, le shérif, qui est joué par un baryton. Il a donné rendez-vous à Ashby, un homme de la compagnie Wells Fargo, car un bandit qui s'appelle Ramirez fait des ravages dans la contrée depuis plusieurs mois. Avant de se lancer à la poursuite de Ramirez, Jack tente encore sa chance auprès de Mini. Il jette un billet sur le comptoir en paiement d'un baiser. C'est élégant. Pour cet homme, l'amour, c'est la possession, le sexe et la domination. À juste titre, Mini s'offense de sa proposition et repousse ses avances. Il lui chante alors « Dalla mia casa son partito » où il raconte qu'il a tout quitté pour tenter sa chance ici dans le désert et que rien ne lui résistera. On verra. On écoute Lester Lynch accompagné de l'orchestre de Transylvanie dirigé par Lawrence Festor.
3: «

Jack Rance a fini son chant en proclamant que finalement l'or sera son seul et unique amour puisqu'il en est ainsi. Minnie lui répond en racontant elle aussi sa triste vie. Vous vous doutez bien qu'une femme n'arrive pas là après avoir subi bien des déboires. Elle a beau être la patronne du bar et avoir trouvé des amis auprès des mineurs, ce n'est quand même pas la vie rêvée. C'est à son tour de chanter sa jeunesse dans l'Adio Nel Soledad. Elle y décrit une vie simple auprès de ses parents qui s'aimaient. Il y avait beaucoup de tendresse dans la famille de Minnie et c'est cette joie d'être ensemble qu'elle voudrait retrouver avec un homme doux et rieur. Mais avec Jack Rance, c'est pas gagné. Contrairement aux autres opéras de Puccini, la Fanciulla dell'Ouest ne contient pas de grands morceaux qui sont entrés dans la postérité. Cela n'en fait pas un mauvais opéra. La Fanciulla dell'Ouest est un opéra où Puccini a creusé ses personnages. Leurs sentiments, leurs actions sont beaucoup plus ambiguës et finalement beaucoup plus fidèles à la réalité que dans Turandot ou Tosca, où l'on se dit quand même parfois que le livret n'est pas très vraisemblable. Dans La Fanciulla dell'Ouest, il est beaucoup plus facile de s'identifier au personnage, oui, même à Jack Rance, qu'il comprend qu'il n'a aucune chance, mais qu'il n'a pas encore abandonné tout espoir. On écoute Sandra Radwanowski, accompagnée de l'orchestre de l'Opéra de Chicago, et c'est Enrique Mazzola qui est à la baguette.

Il prétend s'appeler Johnson. Alors je vous le dis tout de suite, comme ça c'est fait, c'est en fait le bandit Ramirez qui est joué par un ténor. Ben oui. Son idée était de cambrioler le coffre du bar où les mineurs gardent leur or. Figurez-vous que Minnie et lui ont déjà échangé des regards sur le bord d'une route et ils se reconnaissent tout de suite. Ils échangent des banalités, mais on entend « Je me rappelle de toi, je ne t'ai pas oublié ». Jack Wren se rend bien compte lui aussi qu'il y a anguille sous roche et lui aussi échange des banalités avec Johnson. Mais on n'entend pas la même chose. On entend « T'es qui toi ? Tu veux la bagarre ?» Je vous l'ai dit tout à l'heure, la Fianciulla dell'Ouest est un opéra de silence et de non-dits, de pudeur aussi. Les mineurs rappliquent et se rendent tout de suite compte que l'ambiance est électrique. Minnie calme le jeu en se portant garante de Johnson. C'est alors qu'Ashby rentre avec un prisonnier, c'est un complice de Ramirez. Il comprend que son patron a gagné la confiance des mineurs et pour éloigner le shérif et Ashby, il promet de les amener à la cachette de Ramirez. Le shérif doit partir à contre-cœur. Tout le monde saute à cheval, sauf Minnie et Johnson, alias Ramirez, qui vont échanger des mots tendres sans encore être des mots d'amour. Johnson, il est aux aguets, maintenant qu'il sait que le shérif et Ashby sont à ses trousses. Devant la franchise et l'honnêteté de Minnie, il renonce à son projet de vol et il doit partir, non sans avoir promis à Minnie d'aller la voir le soir même dans sa petite cabane. On écoute Renata Tebaldi et Daniele Barioni, accompagnés de l'Orchestre Philharmonique de Rome, dirigé par Arturo Basile.

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1: Le premier acte s'est terminé sur une promesse de Johnson. Il viendra voir Minnie le soir tombé. Elle n'ose pas y croire, mais elle se fait quand même belle. Elle ressort des chaussures à talons, elle met du parfum. Elle est touchante, cette femme qui passe ses journées avec des hommes et ne veut plaire qu'à un seul. C'est à peine si elle ose ouvrir à Johnson qui frappe à la porte, tout intimidé aussi. Les premières phrases sont maladroites. Ils ont oublié tous les deux le protocole de la joute amoureuse. Minnie ne veut pas avoir l'air d'être en manque, alors elle vante sa vie simple, l'amitié des mineurs, son rôle de bergère d'un troupeau, ma foi, fort hétéroclite. Elle ne se doute absolument pas que Johnson s'appelle en fait Ramirez et que sa tête est mise à prix. Mais elle voit bien qu'il y a quelque chose qui cloche. Et logiquement, elle pense à une autre femme, une famille même peut-être au loin. Johnson la rassure, mais il se fait un peu honte. Car Minnie, elle est franche, elle est droite, elle est honnête. Et lui ne peut rien lui apporter de bon. Je vous propose d'écouter Carole Neblette, qui est souvent citée comme une référence dans le rôle de Minnie. C'est Placido Domingo qui interprète Johnson. Pour la petite histoire, ils ont chanté la Fianzula del West lors de la célébration du 25e anniversaire de la reine Elisabeth II à Covent Garden.

Mélanie se dévoile et plus Johnson se dérobe. Quelle vie pourra-t-il amener à Minnie ? Il n'est qu'un bandit, un voleur. Il a trop de monde à ses trousses pour espérer refaire sa vie ailleurs. Sa décision est prise, il embrasse passionnément Minnie et décide de partir avant qu'il ne soit trop tard. Au dehors, la tempête fait rage, Johnson doit rester mais le malentendu reste. Minnie pense qu'il ne veut pas d'elle et fait bonne figure. Johnson, de son côté, se persuade qu'il doit rester fort pour le bien de Minnie. La façon dont Puccini a exploité le silence, les gestes inachevés, l'expression des sentiments enfouis, c'est magistral. Si vous voulez voir un opéra romantique et pleurer dans votre mouchoir, allez voir La Fanciulla dell'Ouest, vous en aurez à satiété. Chacun donc s'est installé sur son petit lit en rêvant d'être dans celui de l'autre. Le pas aurait pu certainement être franchi, mais au dehors on entend des chevaux. Johnson se cache. C'est le shérif Jack Rance qui est là avec Ashby et ses hommes. Jack, il est trop heureux d'annoncer à Minnie que Johnson est en fait Ramirez et qu'il est à sa poursuite. Il repart. Minnie, très fière, très digne, demande une explication. Johnson avoue tout pêle-mêle. Oui, c'est vrai, il a menti. Oui, il a volé pour pouvoir survivre et nourrir sa famille. Oui, c'est un brigand, mais son amour pour Minnie, lui, il est vrai. Il la supplie de le croire. On va voir ce que Minnie va répondre après avoir écouté Jonas Kaufmann accompagné de l'orchestre de l'Académie de Sainte-Cécile. Et c'est Antonio Papano qui est à la baguette.

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1: Ramirez, puisqu'on sait maintenant que c'est bien lui, a plaidé sa cause. Mini comprend, mais elle refuse de s'allier à un bandit. Sans haine et sans colère, elle lui demande donc de partir. Tête baissée, Ramirez passe la porte. Quelque temps après, on entend des coups de feu. Ramirez, blessé, revient frapper à la porte. Et cette fois-ci, Mini craque. Tant pis, c'est l'homme qu'elle aime, elle ira jusqu'au bout avec lui. Ramirez est à peine monté se cacher dans le grenier que Jack Rance passe la porte. Ses yeux fouillent les coins sombres de la cabane. Il est menaçant, il s'en prend à Mini. Comment est-ce qu'elle a pu lui préférer un bandit de grand chemin? Mais maintenant, elle est seule. Il peut la voir s'il en a envie. Il s'approche d'elle, elle se débat. Une goutte de sang tombe sur le front de Jack Rance qui comprend vite. Ramirez, gravement blessé, sort de sa cachette. Mini propose alors un marché au shérif. Tous deux vont jouer au poker. Si Mini l'emporte, Rance devra quitter les lieux. Si elle perd, elle sera à lui et Ramirez sera livré à la justice s'il tient jusque-là. On écoute Renata Tebaldi et Cornel McNeil accompagnés de l'orchestre de l'Académie de Sainte-Cécile dirigé par Franco Capuana.

Pourquoi Jack Vance a-t-il accepté la partie de poker alors qu'il était libre de faire tout ce qu'il voulait? Je ne sais pas. Mais en tout cas, cela donne un moment d'une intensité terrible. La partie est mal engagée pour Minnie qui va perdre. Elle feint alors de s'évanouir d'émotion, attrape deux as dans son corsage et remporte la mise. Là encore, Jack Vance aurait pu tout balayer, violer Minnie, achever Ramirez, mais non, il tient parole et il s'évanouit dans la nuit. Ramirez est libre à la fin de ce deuxième acte. Le troisième acte commence quelques jours après. Ramirez a finalement été attrapé. Jack Vance jubile. Il prend plaisir à humilier Ramirez. Autour d'eux, les mineurs chahutent, le malmènent. Ils ne sont pas très à l'aise. Peut-être parce qu'ils savent bien au fond d'eux-mêmes qu'il s'en est fallu peu pour qu'ils deviennent comme lui. Ramirez reste fier et droit. Il chante alors « Quiera mi creda ». Dans cet air, il ne demande qu'une chose, qu'on fasse croire à Minnie qu'il n'est pas mort, qu'il est parti loin, se refaire une vie. Tant pis ou tant mieux, si elle le prend pour un lâche, au moins elle pourra avancer et, qui sait, un jour, trouver l'amour. On raconte que pendant la Première Guerre mondiale, des soldats italiens chantaient « Quiera mi creda » pour garder le moral. Pourquoi pas ? En tout cas, cet air est très souvent chanté en concert. On va écouter Placido Domingo, accompagné de l'Orchestre Philharmonique de Rome, dirigé par Arturo Basile.

Les choses sont mal engagées pour Ramirez qui va se faire pendre haut et court. Mais, tadam! Qui est-ce qui arrive à grand galop pour sauver son bien-aimé? Mini! Il y en a qui font moins les malins tout d'un coup. Maman n'est pas contente et beaucoup baissent les yeux de honte et tentent de se faire tout petit. Néanmoins, Jack Ren se ressaisit. Après tout, il est dans son droit. Ramirez doit être pendu. Minnie va alors s'adresser à chacun des hommes qui se trouvent là. Qui t'a soigné pendant ta pneumonie? Qui t'a consolé de la mort de ta sœur? Qui t'a prêté de l'argent? Qui vous a écouté, choyé, dorloté, supporté, même quand vous étiez perdu, même quand vous étiez lamentable, même quand vous n'étiez plus des hommes mais des enfants pleurant dans la nuit? Moi, Minnie, j'ai fait tout cela, et maintenant cet homme est à moi, et malheur à celui qui me le prendra. Zabarde! Et plus elle chante, et plus les hommes l'approuvent. Il faut dire qu'ils n'ont pas tellement le choix. Jack Rance est vaincu. Minnie et Ramirez s'éloignent à cheval dans le soleil couchant comme dans tout bon western qui se respecte. Happy end. Ramirez ne sera jamais un poor lonesome cowboy. On écoute Carol Neblett accompagnée de l'orchestre du Royal Opera House dirigé par Zubin Mehta.

Cet air conclut ce solemne opéra consacré à la Fanciulla dell'Ouest de Puccini. Si vous souhaitez réécouter l'émission, vous allez sur le site rcf.fr, vous sélectionnez la Belgique puis Bruxelles et là vous retrouverez mon émission soit dans la liste alphabétique, soit dans les jours de diffusion, sachant que je suis diffusée le premier et le deuxième mardi de chaque mois. Et si vous avez envie de réécouter les titres qui ont été diffusés aujourd'hui, vous allez sur le site Spotify, vous tapez Solemn l'Opéra-La Fanciulla dell'Ouest, pas facile à écrire, mais vous allez y arriver. Et là, ben, vous aurez tous les titres qui sont passés aujourd'hui. La prochaine fois, eh bien, je pense que nous parlerons des enfants à l'opéra. On verra sous quelle forme. À bientôt !

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1: Si nous, ombres, vous avons offensé, pensez seulement ceci et tout est réparé. Ici, vous n'avez fait que sommeiller. Et tout ceci n'est que le songe d'une nuit d'été. Voilà, je ne pouvais pas m'empêcher, puisque...
2: De faire Puck.
1: C'est tellement gai de faire Puck. J'adore cette pièce, en plus. Et je sais que vous avez beaucoup investi aussi dans cette pièce-là. Quand je dis vous, de qui on parle ? On parle du théâtre des Nouveaux-Dits, de la compagnie des Nouveaux-Disparus, je crois qu'on dit plutôt. Hein. Et de notre invité d'aujourd'hui, donc, qui est Jamal Youssi. J'ai un mal comme tout à retenir votre...
2: Non, mais là, c'était très bien dit.
1: Ah, bah allez. Oh, mon Dieu, j'ai gagné ma journée. Voilà.
2: Bonjour.
1: Merci beaucoup, Jamal, d'être venu jusqu'à nous pour nous parler. Bon, le songe d'une nuit d'été, oui, j'ai envie d'en parler parce que c'est une pièce que j'adore et que vous avez montée. En plus, me semble, enfin, moi, je le ressens comme ça, tellement fort dans l'esprit de Shakespeare. Ces gens qui se mettent tout d'un coup à vouloir monter quelque chose et c'est même pas sûr que ça va fonctionner. Je crois que Shakespeare, au départ, il a été fort là-dedans, à rassembler des gens et à créer presque avec eux un spectacle, je ne me trompe pas.
2: C'est bien ça, et c'est ce qu'on a essayé de faire aussi.
1: C'est ce
2: aussi.
1: Que vous avez essayé de faire aussi. Mais vous ne jouez plus à Bruxelles ces temps-ci.
2: Là, on est sur Liège pour le moment.
1: C'est
2: donc
1: sur
2: on sera
1: Liège,
2: cette semaine à Liège. Et à Droix, exactement. Mais on reviendra sur Bruxelles, normalement, au mois d'août, à Théâtre Nomade.
1: Ah, oh, ben voilà, alors on va parler, évidemment, de Théâtre Nomade. Donc, je n'ai pas eu tort de prendre cet extrait qui m'a fait tellement plaisir. C'est vrai que j'aime faire Puck.
2: Et moi, Shakespeare, c'est vrai que... Moi, au moment où j'allais chercher à travailler un auteur, à travailler une pièce, et je trouvais un truc que Shakespeare a écrit, etc. Et je me retrouvais bien là-dedans. Il écrivait « Je suis un voleur d'idées ».
1: Ah, oh, c'est très joli.
2: Et je me suis dit bah, « C'est très bien parce que je suis aussi un voleur d'idées ».
1: C'est un être merveilleux, Shakespeare. Enfin, moi, c'est vraiment un de mes auteurs favoris. Et j'ai travaillé, joué certaines de ses pièces. Je n'ai jamais fait Puck. Voilà, je n'ai pas fait Puck. Mais, donc, je me suis donné ce petit plaisir, ce petit cadeau aujourd'hui. Donc, on va parler surtout des nouveaux disparus, qui ont une démarche particulière dans le monde du théâtre. Mm-hmm. Vous allez nous expliquer ça ?
2: C'est l'accessibilité culturelle. En fait, c'est vraiment aujourd'hui, nous, les nouveaux disparus, c'est devenu vraiment notre cheval de bataille. Au départ, je n'imaginais pas me retrouver en chapiteau, me retrouver itinérant, forain. Je veux dire, voilà, c'est vraiment arrivé après la création d'un spectacle qui avait été fait au Martyr en 2000, qui était La fiancée de l'eau. Et aujourd'hui, c'est vraiment 80% des endroits où on met de chapiteaux, ce sont des endroits où la culture ne va pas. Mm-hmm. Des quartiers, des cités de logements sociaux, des communes en ruralité. Et vraiment pour dire, en fait, que la culture, en fait, c'est pas un privilège,
1: c'est pas réservé
2: un droit. C'est un droit,
1: personnes.
2: On y a tous droit. Et créer en fait ces fêtes, ces communions culturelles dans tous ces quartiers, c'est ce qui nous anime aujourd'hui.
1: Et c'est merveilleux. Et vous allez beaucoup, vous êtes beaucoup à Bruxelles quand même. Oui.
2: On fait beaucoup de quartiers bruxellois. Beaucoup. C'est vrai qu'on tourne en moyenne entre 4 et 6 quartiers bruxellois, mais pour moi, Bruxelles, c'est un grand village.
1: Oui, bien sûr.
2: Si on prend la chanson de Roland, qu'est-ce qu'il faisait ? Il partait de village en village. Parfois, il passait d'une colline à une autre colline. Et c'est à un moment ça, c'est de dire, ben, Bruxelles, c'est cette grosse métropole. Ben, dans cette grosse métropole, ben, chaque petit quartier
1: oui,
2: avec des originalités, des richesses
1: vie,
2: différentes,
1: évidemment.
2: Une culture différente.
1: Oui, oui, bien sûr, bien sûr. Et vous résidez, si je peux dire, plutôt à Schaerbeek.
2: Nous, notre lieu de résidence et statique, c'est Schaerbeek. On est en fait sur la fameuse friche Josapha.
1: Mmh.
2: que dont tout le monde en entend parler. Et on est là depuis, on est les premiers à s'être installés sur cette friche il y a plus de 10 ans. Et donc avant même qu'il y ait des projets de construction. Et à l'époque, quand on s'est installé, on nous a réaménagé un petit peu le tout pour qu'on s'installe. Et voilà, et puis après, on a ouvert la porte aux différents collectifs qui sont venus s'installer sur place.
1: Oui, parce que c'est un peu le principe aussi, des nouveaux disparus. Mm-hmm. Il n'y a pas que vous qui vous produisez dans vos installations.
2: Ouais.
1: Vous ouvrez à tout le monde.
2: En fait, la même chose que lorsqu'on s'installe avec nos spectacles dans les chapiteaux, dans les quartiers, dans les villes, les communes, partout. Donc, tout ce qu'on fait, nous, est gratuit. Le paiement est libre. C'est un passage au chapeau qu'on fait après le spectacle. La même chose, nous, quand on fait rien du tout, on monte le chapiteau sur notre terrain. Et le chapiteau, il est accessible à tous et à toutes.
1: Et vous jouez.
2: Et on joue et d'autres aussi peuvent l'utiliser pour jouer.
1: Et il y en a beaucoup qui viennent.
2: On essaie de limiter parce que ça demande une gestion, mais on a pas mal de résidences. Il n'y a pas beaucoup d'endroits où on peut avoir un lieu pour répéter gratuit, avec de la technique, avec... voilà.
1: Et le public, comment vous le trouvez, votre public? Où allez-vous le chercher? Où est-ce qu'il vient de lui-même?
2: En fait, quand on va s'installer dans un quartier, il y a Yuni chez nous, qui est notre madame des quartiers, qui fait vraiment un travail incroyable. Et en gros, avant l'arrivée du chapiteau, parce que le chapiteau, c'est la pub, c'est le champignon qui pousse en une nuit, c'est tout le monde qui veut savoir ce qui se passe et tout. Mais ce qu'on fait, en fait, au préalable, c'est que Yuni, avec les acteurs sociaux du terrain, l'associatif et tout, en fait, ils passent dans les maisons, on fait du porte-à-porte culturel. Donc, on passe dans ces gros immeubles d'appartement en appartement. Et on invite les gens à descendre au spectacle. Bon. On prend les réservations aussi à ce moment-là. Après, parfois, on a des gens qui disent « Écoutez, j'ai un petit peu peur pour descendre tout seul. » Alors, on va les chercher aussi.
1: Ça, c'est vraiment tout à fait charmant. Mm-hmm. Et ce sont des gens qui ne sont peut-être jamais allés au théâtre.
2: Et beaucoup ne sont jamais ou pas beaucoup allés au théâtre.
1: Et donc, c'est vraiment toute une découverte. Mm-hmm. Et quand vous sortez de Bruxelles aussi.
2: Quand on sort de Bruxelles, c'est la même chose.
1: Vous êtes un théâtre itinérant, d'une certaine manière.
2: C'est la même chose quand on sort de Bruxelles. Soit on va se retrouver dans une ville comme Liège, où là, par exemple, on a Droix, qui est aussi un quartier de logements sociaux, ou alors vers Charleroi, où on fait le tour aussi. Parfois, Charleroi, on tourne pendant 3 mois, donc on va de quartier en quartier. Mais ou alors, ce qu'on fait aussi, c'est s'installer dans des zones rurales. Et donc là, on va s'installer dans une association de 2-3 petits villages, avec une petite maison de quartier. Et en fait, on essaye vraiment qu'il y a notre spectacle, mais il n'y a pas que notre spectacle, de créer vraiment une vie autour, en fait, de l'implantation et du chapiteau. On essaye, par exemple, toujours qu'il y ait une journée consacrée à l'associatif. Qu'on appelle la journée le souk associatif. On l'appelle comme ça. Donc, on monte des tentes berbères, on monte plein de trucs et on invite vraiment toutes des associations à venir se joindre avec nous dans un joyeux bazar.
1: Et quel genre d'association alors ?
2: Tout travailleur social. Ça part en fait de maisons de jeunes, d'associations avec des personnes en inclusion, des plannings familiales, vraiment tout. D'associations d'architecture, vraiment tout ce qui est hébergé dans la commune ou dans le... On les invite en fait à venir présenter leurs activités, à venir montrer ce qu'ils font. Ou ce qu'elles font.
1: Et la réponse est toujours très positive. Ils n'hésitent pas, ils foncent directement.
2: En général, personne ne dit non à Yoni. Donc voilà, parce que le but est... Nous, on le fait aussi avec tout le partage qu'on veut. C'est-à-dire, le but est vraiment de dire, on est là. Nous, on monte vos tentes, on met tout ce qu'il faut. Venez présenter ce que vous faites. Venez rencontrer peut-être une partie de la population que vous avez peut-être un peu plus difficile à rencontrer et qui franchiront peut-être difficilement les portes de votre association.
1: C'est formidable. Et parfois, les gens, ils cumulent alors. Ils viennent par un besoin pratique. Et puis,
2: c'est
1: en plus,
2: principe.
1: Ils ont théâtre.
2: C'est le principe.
1: Ah,
2: c'est ça. Ça, c'est tout le principe.
1: Voilà, j'avais tout vidé.
2: Voilà.
1: Et vous êtes nombreux à faire ça.
2: Nous, la troupe, il y a 9 acteurs. On est en tout 16 personnes. C'est une troupe de 9 acteurs, plus les techniciens, plus l'équipe d'animation, l'équipe de tournée et moi-même.
1: Eh bien, c'est déjà tout un monde qui voyage comme ça, qui qui passent de lieu en lieu. Et donc, il y a le songe une nuit d'été que vous avez... On va quand même en parler un petit peu de la façon dont vous avez adopté cette pièce.
2: En fait, on a eu beaucoup de chance. On a eu un budget européen pour créer le songe. Et ça s'appelle c'est le programme Europe Créatif. Et donc, en gros, on a travaillé avec 5 pays. Donc, on a travaillé avec l'Allemagne, la Grèce, la Sicile, la Tunisie et Paris. Et donc, en gros, pendant un an, on a été donné des ateliers théâtre, en fait, dans tous ces pays, dans des camps de migrants, dans des associations, en fait, MENA. Donc, ce sont des associations qui travaillent avec des enfants non accompagnés, des mineurs non accompagnés, dans des associations avec des demandeurs d'asile, dans des... voilà. Mais vraiment que dans des... Parce que on avait envie de monter un projet sur la question migratoire, sur comment changer l'image du migrant en Europe. Pourquoi est-ce qu'on regarde toujours le migrant comme s'il allait... comme s'il avait une bombe dans son sac, ou comme s'il allait nous agresser. Et donc, c'est comment changer cette image-là. Et donc, c'était très dur, hein. C'était vraiment très dur, parce que se retrouver à Thessalonique, c'est des gens qui sont presque en prison.
1: Oui, parce que vous êtes allé dans tous ces pays.
2: On avait à chaque fois un partenaire local. Et au bout de ces 6 mois d'atelier, donc on avait plein d'histoires, plein de récits, on s'est dit, bah, maintenant, avec toutes ces histoires, ces récits, on va monter une pièce. Et donc là... En tant que bon voleur d'idées,
1: comme dirait notre ami Shakespeare.
2: Voilà, je me suis dit, on va utiliser cette histoire du songe que je trouve incroyable parce qu'il y a tellement de monde, tellement d'espoir, tellement de...
1: C'est un univers. Hein.
2: Et donc, on a imaginé cette histoire-là, c'est-à-dire qu'une troupe, nous, on a été engagés par une structure théâtrale pour monter un spectacle, l'Europe. En fait, d'un coup, on se rend compte en fait qu'ils se rendent compte qu'à côté du théâtre, cette troupe qui commence à créer le songe, donc les spectateurs assistent quelque part à la création d'un spectacle, mais ces acteurs se rendent compte qu'à côté du théâtre, dans le petit bosquet, vivent des migrants et migrantes dans un camp de fortune. Et donc, ils décident de les héberger dans des studios vides dans le théâtre. La police débarque sur dénonciation et la metteuse en scène dit ce sont des acteurs. Ils ont des fripes et des haillons, mais c'est parce que c'est notre métier.
1: Parce qu'ils jouent ce rôle-là.
2: Qu'ils jouent ce rôle-là. Et donc, en fait, elle est après obligée, la troupe est obligée de continuer à créer, à monter le spectacle avec tout le monde. Et donc, en fait, on assiste à la création de ce spectacle avec des partages, avec des moments de doute, avec des chants, voilà. Et les spectateurs assistent vraiment à toute cette ébullition jusqu'au moment du jour de la première représentation.
1: Mais on va écouter un peu de musique. On prend la musique. Est-ce que c'est la musique de votre spectacle?
2: Leila Menana, en fait, qui est la première musique du spectacle, c'est une musique du songe. En fait, c'est une musique qui a été créée avec les Siciliens, en fait. Avec des musiciens et des chanteurs siciliens. Parce qu'en fait, et donc dans le chant, donc c'est un mix d'arabe et de sicilien. Parce qu'en fait, si on veut, la Sicile, en fait, c'était le pays, en fait, par excellence, en fait, où toutes les migrations passaient par là. Dans le chant, en fait, il y a le Ayamola, en fait, parce que les marins aujourd'hui siciliens, lorsqu'ils tirent leur filet de pêche, ils crient Yalamola. Qui est en fait un reste quelque part de toutes ces migrations. Et donc voilà, et donc les Siciliens voulaient absolument qu'on recrée le spectacle avec tout ça, mais on va l'écouter.
1: Eh bien, on l'écoute.

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1: Eh bien voilà, on a fait un petit tour en Sicile, c'est ça?
2: C'est ça.
1: Avec grâce à notre invité d'aujourd'hui, Jamal, du théâtre de la... On peut dire le théâtre des Nouveaux Disparus?
2: On peut dire le théâtre des Nouveaux Disparus.
1: De la compagnie des Nouveaux Disparus. Et donc là, c'est un chant sicilien, puisque la production, une des dernières productions, c'est le Songe d'une nuit d'été, et ça a été fait, entre autres, en Sicile.
2: On dirait que c'est un maghrébo-sicilien.
1: Un maghrébo-sicilien, voilà.
2: Une belle fusion.
1: C'est une très jolie fusion, et c'était bien agréable à entendre. Et donc, le spectacle, à chaque fois, était différent.
2: Le spectacle, en fait, après, quand il a tourné dans tous ces pays, à chaque fois, il était différent. Donc, il y avait la base des comédiens belges qui ont appris les textes en pleine langue, mais qui surtout...
1: Quel courage, hein?
2: Ça faisait partie de la règle. Je sais que beaucoup en ont souffert. Et surtout, en fait, ils étaient interchangeables. C'est-à-dire qu'en fonction des pays, exemple, dans ce pays-là, ben, un tel va jouer Puck. Celle qui joue Puck... donc, si par exemple, celui qui devait jouer Oberon, ben, il doit jouer en anglais parce qu'en Grèce,

0: Malheureusement, les migrants n'ont pas pu jouer.
1: Ah bon?
0: Parce qu'il y a eu une très grosse polémique à ce moment-là en Tunisie. C'est-à-dire, ils ont. Donc, en fait, en gros, le gouvernement faisait la chasse aux sorcières. Et donc, ils arrêtaient toutes les associations qui travaillent avec les migrants. Et donc, notre partenaire associatif a eu peur, en fait, qu'il
1: Il ne
0: soit
1: soit trop en
0: condamné.
1: valeur.
0: Non, pour traite humaine. C'est-à-dire que si maintenant on fait jouer des acteurs migrants dans le spectacle, c'est de la traite humaine. En fait, c'était tourné
1: Ciel.
0: vraiment de manière très.
1: C'est méchant.
0: Ah oui,
1: C'est
0: c'est
1: très, très
0: vraiment
1: méchant.
0: très vicieux. La manière dont c'était monté, c'était très vicieux.
1: Ah oui, dommage, évidemment,
0: Et
1: pour.
0: c'était dommage parce qu'ils étaient venus voir le spectacle, on avait les larmes aux yeux, c'était vraiment très triste de ne pas les avoir avec nous, de dire tout le travail qu'on a fait et après ils ne sont pas là. Et en France, on a joué en France, c'était à la Cartoucherie, chez Nouchkine.
1: Ah oui.
0: Et là, en fait, il y avait des acteurs qui travaillaient avec l'Artistique Théâtre, qui est une compagnie en résidence là-bas, qui travaillait avec. Et on avait aussi. Là, il y avait 17 personnes en France, c'était vraiment nombreux, c'était beau.
1: Et Ariane Mouchkine, elle participait.
0: Non, elle n'est
1: Elle
0: pas venue voir le
1: n'est pas venue
0: spectacle. Elle
1: voir.
0: nous a juste dit bonjour le jour de notre
1: C'est déjà
0: arrivée.
1: ça. Est-ce qu'elle
0: Voilà.
1: avait ouvert ses portes? Ce qui
0: Voilà.
1: est déjà très beau. Mais chez nous, il va y avoir des festivals. Le songe va faire partie, le songe d'une nuit d'été, on va le dire en entier, fait partie d'un des festivals
0: C'est ça,
1: de
0: le songe d'une nuit
1: Bruxelles.
0: d'été va se jouer au festival Théâtre Nomade à la mi-août.
1: À la mi-août. Et qui est un festival ouvert à tous, gratuit, on passe le chapeau, comme pour le reste. Et vous allez aussi jouer à un autre spectacle que j'ai vu dans mes recherches, qui est l'histoire d'un éléphant.
0: Oli.
1: Oli. C'est une marionnette.
0: C'est une marionnette géante articulée qui a la taille d'un éléphant africain de 4 mètres de haut et de 6 tonnes.
1: Oui, et de toutes les couleurs.
0: Et de toutes les couleurs. En fait, c'est l'éléphant en mille étoffes. Pourquoi les mille étoffes? En fait, il est recouvert de plein de bouts de tissu parce que cet éléphant, en fait, a perdu ses parents, sa famille.
1: Ah oui, 1000 étoffes.
0: Voilà. Et
1: Et
0: en
1: maintenant, il
0: traversant la
1: tissu.
0: Méditerranée, en fait, il y a beaucoup de gens qui sont morts et ce sont tous les vêtements de toutes ces personnes qu'il a rencontrées. Et donc, il garde en fait l'histoire en fait
1: Il la raconte.
0: et il la raconte. En fait, on raconte son histoire. Voilà, on raconte son histoire, on parle de son histoire. Et c'est un projet en fait qu'on a monté avec l'UNESCO et une association marocaine qui s'appelle. Ça va me revenir.
1: Oui, c'est pas grave. C'est pas grave. Puis on peut regarder, on va voir sur son ordinateur et on trouve. Donc voilà, on a au moins le choix entre ces deux pièces. Le songe d'une nuit d'été de William Shakespeare, mais qui n'est pas que de William Shakespeare.
0: Non, c'est une adaptation.
1: C'est une adaptation et vous ajoutez, vous recréez. Je crois que Shakespeare aurait été ravi. J'étais
0: Je suis sûr et certain.
1: tout à fait sûr. Et cette histoire d'éléphant qui, elle, est tout à fait nouvelle, par contre,
0: C'est ça, elle
1: qui
0: est tout
1: n'est
0: à
1: pas
0: fait.
1: inspirée.
0: En fait, elle est tout à fait nouvelle. C'est vraiment. On a utilisé des textes, en fait, de nos ateliers qu'on a menés, en fait. On a vraiment utilisé des textes là. Les acteurs, en fait, jouent dans plein de langues aussi. Donc, il y a des moments de partage, qui sont des moments de partage très durs parce qu'on parle, en fait, de tous ces gens qui meurent en Méditerranée. Et voilà.
1: Horreur.
0: Mais comme Oli porte la joie et l'espoir, on a aussi, voilà, des beaux moments musicaux, des beaux moments de
1: Mais oui, il faut y
0: gaieté.
1: croire,
0: Et il
1: hein.
0: faut y
1: Il faut
0: croire.
1: croire à la qu'il y a quand même des gens gentils et
0: Voilà.
1: bons,
0: Et
1: qu'il y a
0: des.
1: quand même de bonnes rencontres, des bonnes choses dans le monde. On va écouter, vous m'avez dit d'où venait votre choix de chanson. C'est une chanson de France Gall, mais c'est parce que votre nom. Le nom de la compagnie, c'était Résiste.
0: Le nom, non, c'est les. Donc, en fait, Résiste, pourquoi en fait cette chanson Résiste? C'est que d'abord, en fait, c'était un des thèmes d'un un travail qu'on fait en fait avec les enfants, qui est le festival Mimouna,
1: Le
0: qui était
1: festival
0: le thème de ce
1: Mimouna, oui.
0: festival. Mais en fait, pourquoi Résiste? C'est aussi par rapport à toutes les compagnies de théâtre, à tous les théâtres, à tous les artistes. Parce
1: Tout le monde qui doit se battre.
0: aujourd'hui, en fait, on est obligé de se battre pour vivre. En fait, il faut se réinventer, il faut se réimaginer, il faut se résigner. Et c'est très, très dur pour tout le monde, en fait. Et j'ai l'impression que c'est ma chanson pour cette année. En fait, c'est vraiment
1: On
0: Résiste
1: s'y
0: parce qu'il faut
1: accroche,
0: qu'on
1: on s'y
0: se
1: accroche.
0: batte. se battent tous. Et voilà.

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1: Résiste, oui, France Gall le disait, et on le dit tous, il faut résister. Et les nouveaux disparus résistent, ils tiennent le coup malgré tout.
2: On tient le coup, on résiste et on se battra jusqu'au bout.
1: Leurs projets ne sont pas tout à fait dans ce qu'on pourrait appeler l'air du temps, l'air qui plaît à certaines personnes. Donc voilà, il faut continuer comme ça. Vous rappelez peut-être les dates, les lieux?
2: Donc, on joue à... Donc, on est sur Liège, donc à Droix, pour les Liégeois qui nous écoutent. Donc, on joue ce mercredi, en milieu d'après-midi. Puis, on joue vendredi soir et samedi avec une belle fête de quartier. Donc, mais voilà, vous avez... On jouera aussi à Théâtre Nomade à Bruxelles au mois d'août. Oli, pour ceux qui veulent voir Oli, Oli sortira à Forêt la semaine... dimanche prochain, il sera sur Forêt. Mais bon, je pense que le plus simple, c'est d'aller sur notre site internet www.lesnouveauxdisparus.be ou .com. Et voilà, et vous allez avoir toutes les infos sur Ollier le songe.
1: Eh bien, dépêchez-vous, allez-y, n'hésitez pas, parce que ce sont des expériences à ne pas manquer. Et il n'y a pas beaucoup de gens qui vous proposent ça, comme la compagnie des Nouveaux Disparus, comme notre invité d'aujourd'hui. Merci Jamal.
2: Merci.
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C'est bon, ton nez plutôt noir. Là, j'ai allumé lumière de l'appartement. Je t'avais fait un peu de place, tout en gardant aussi certains compartiments. J'ai gardé certains comportements, certaines pratiques.

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1: Il aujourd'hui un droit à avoir un enfant parfait. Ou plutôt, devrait-il exister pour chaque futur parent un droit à ce que son enfant naisse sans handicap, sans pathologie? Alors derrière cette question un peu troublante à première vue, se trouvent des réflexions bien concrètes sur l'évolution des techniques de diagnostic prénatal et aussi sur la manière dont notre société se positionne face à ces outils de dépistage ou de sélection prénatale. Des outils qui vont permettre à un couple de choisir ou pas d'avoir un enfant, tenant compte du risque de handicap, tenant compte du risque d'une autre pathologie, voire du choix du sexe. Léopold Van Bellingen au micro. Et à mes côtés, aujourd'hui, j'ai le plaisir d'accueillir Aurélie Cassirs pour cette émission de la chronique de la bioéthique sur RCF. Aurélie Cassirs qui vient de publier un ouvrage intitulé précisément « Vers un droit à l'enfant parfait », paru donc en 2025 aux éditions Larcier. Aurélie Cassirs, bonjour.
2: Bonjour.
1: Alors Aurélie, vous êtes docteur en droit, chargée de cours invitée à l'Université de Namur et aussi collaboratrice scientifique à l'Université de Hasselt. Et vos cours, vos recherches portent sur la bioéthique et les droits humains, et aussi sur le droit de la famille. Et donc, je le disais, en cette année 2025, vous publiez chez Larcier cet ouvrage intitulé « Vers un droit à l'enfant parfait ?» Point d'interrogation, je le précise. Donc, cet ouvrage, en fait, est issu de votre thèse de doctorat, qui pose la question de savoir jusqu'où, légitimement, peut-on aller en tant que soignant, en tant que parent, en tant que société, dans les démarches qui cherchent à garantir la naissance d'un enfant sans handicap, sans pathologie, voire davantage encore. Alors, avant de rentrer dans le cœur de votre question de recherche, Aurélie, une question peut-être plus personnelle. Qu'est-ce qui vous a amené à vous intéresser à ce sujet du droit de la bioéthique et plus spécifiquement à cette question de la procréation, de la sélection prénatale et à vous lancer dans une recherche doctorale sur le sujet?
2: Alors, depuis mon bachelier en droit, j'étais assez fascinée par toutes les questions de procréation médicalement assistée, que ce soit d'un point de vue juridique ou en général, avec en tête cette question de savoir comment l'enfant qui en résulte le vit, alors que ce processus est à l'origine hautement intime et à la base même de l'être humain. Et donc j'ai donc proposé des sujets de thèse, de doctorat en lien avec la procréation. Et mon idée initiale était plutôt de travailler sur le droit à avoir un enfant, avec un petit chapitre portant sur le droit à l'enfant parfait. Mais à juste titre, mes promotrices Charlotte Declercq et Géraldine Mathieu m'ont fait remarquer que ce sujet n'était peut-être pas très innovant, car déjà étudié, mais qu'au contraire, celui du droit à l'enfant parfait l'était. Et c'était le cas. Dans la littérature bioéthique, le sujet était déjà bien exploré depuis des décennies, mais la littérature juridique sur la question était quasiment inexistante. Et heureusement que je me suis d'ailleurs limitée juste à cette partie-là, parce que c'était amplement suffisant, comme tu peux le constater sur le nombre de pages.
1: Effectivement, je confirme que c'est une brique. Donc pour les auditeurs qui auront l'occasion de découvrir cet ouvrage, vous verrez que c'est assez fourni. Merci Aurélie. Alors, première question pour vraiment rentrer dans le vif du sujet. Du point de vue scientifique, quels sont les développements techniques qui nous amènent aujourd'hui à nous poser cette question de l'existence d'un droit à l'enfant parfait? Autrement dit, en quoi est-ce que les techniques de diagnostic, de dépistage prénatal, mais aussi pré-implantatoire dans le cadre de la PMA, en quoi est-ce que toutes ces évolutions techniques font qu'aujourd'hui, ou demain peut-être, se pose la question, sur le plan du droit, de l'enfant parfait?
2: Alors, cette question peut se poser dans différents domaines. Quand on parle de l'enfant parfait, on pense souvent aux manipulations génétiques comme CRISPR-Cas9, donc pensons à l'affaire scientifique de Jian Yu en Chine, qui a modifié il y a quelques années l'ADN de deux jumelles pour les rendre immunosidas. On peut encore penser à la sélection d'un enfant pour certains de ses gènes, comme celui de l'intelligence, de la force, de son talent musical. Est-ce que ce sera un jour possible? Peut-être, mais aujourd'hui ce ne l'est pas encore. Dans le cas de ma thèse, j'aborde plutôt la question du choix des caractéristiques génétiques de l'enfant, principalement sous l'angle de l'interruption médicale de grossesse et du diagnostic génétique préimplantatoire, car là on élimine un embryon porteur de certaines caractéristiques, ainsi que la question de la sélection du donneur de gamètes qu'on choisit pour ces caractéristiques génétiques, comme l'achat de sperme sur des sites en ligne comme Cryos. Et de façon plus générale, on peut aussi penser à des techniques permettant la sélection du sexe, ce qui est par exemple le cas aux États-Unis, ou encore à la création d'un enfant ayant trois parents génétiques, ce qui se fait déjà au Royaume-Uni pour éviter notamment de transmettre un ovule ayant des mitochondries malades, à savoir le transfert nucléaire. Mmh. À l'avenir, ce sera peut-être aussi possible de réaliser des clonages reproductifs ou des enfants conçus à partir de gènes de quatre personnes ou encore des enfants conçus avec le patrimoine génétique d'une seule personne.
1: C'est ça. Donc on voit qu'il y a des choses qui n'existent pas encore, qui sont de l'ordre plutôt de la prospective, voire de la science-fiction, et puis d'autres choses, notamment sur le plan de la sélection issue d'un test génétique, là, ou d'un test simplement par rapport au sexe, on voit que là, il y a déjà des choses en place liées, comme vous l'avez dit, à l'avortement, mais aussi à d'autres manipulations.
2: Exactement.
1: Et au fond, donc, qu'est-ce que, à travers votre recherche, comment est-ce que vous définiriez l'idée d'un enfant parfait ? Qu'est-ce que ce serait un enfant parfait sur la base de vos recherches ?
2: Alors, dans le cas de ma thèse, j'ai défini l'enfant parfait comme étant celui qui correspond aux souhaits de ses parents, dans la mesure où la science le permet actuellement.
1: Donc il y a vraiment une subjectivisation de cette définition, quoi. C'est vraiment, l'enfant parfait, c'est tel que je voudrais qu'il soit.
2: Exactement. Donc par exemple, si les parents souhaitent un garçon, l'enfant sera parfait s'il s'agit d'un garçon. L'enfant parfait pourrait être aussi un enfant sans handicap, aux cheveux blonds évidemment, ou encore sourd s'il s'agit du souhait de ses parents. Ça ne doit pas forcément être un choix qui est approuvé par la société en général.
1: C'est ça. Aux yeux bleus peut-être, oui.
2: Aux yeux bleus.
1: Exactement.
2: Aux yeux bleus et aux cheveux blonds, voilà.
1: Alors, donc dans l'ouvrage, vous commencez avec toute une réflexion éthique sur justement les arguments, les contre-arguments en faveur, en défaveur de cette idée du droit à l'enfant parfait. Est-ce que vous pouvez, de manière synthétique, nous présenter un petit peu les arguments en présence, on va dire, voilà, d'un côté plutôt les gens qui sont favorables à ce qu'en droit, en éthique, on puisse éventuellement se tourner vers cette idée d'enfant parfait, ou d'autres qui vont plutôt alerter sur les dangers d'une telle évolution.
2: Alors, la littérature bioéthique sur ce sujet est particulièrement abondante, et donc il y a beaucoup d'auteurs qui plaident en faveur et en défaveur de cet enfant parfait, ou de façon générale de l'amélioration humaine. Alors, pour citer quelques arguments en faveur, on a d'abord le premier argument, c'est l'idée de la liberté de l'autonomie procréative des parents, qui est notamment défendue par Robertson, Feinberg et Dworkin. C'est le fait de pouvoir choisir ou non d'avoir des enfants, mais aussi de décider quand, combien, et de recevoir des informations sur cet enfant. Et donc, si les parents peuvent a priori choisir de ne pas avoir d'enfants, on peut dire aussi qu'ils auraient a priori le droit, enfin plutôt a fortiori, le droit de ne pas avoir un enfant porteur de certaines caractéristiques, ce qui justifie notamment la sélection prénatale ou préimplantatoire. Ils devraient alors aussi avoir la possibilité d'avoir des informations sur les caractéristiques génétiques de l'enfant afin de pouvoir faire un choix éclairé.
1: Donc on parle de sélection, on parle bien du fait de poursuivre ou non la grossesse, donc de procéder éventuellement à un avortement, ou bien dans le cadre de la PMA, de sélectionner les embryons qui vont être implantés.
2: Exactement.
1: C'est ça.
2: Alors, un autre argument qu'on mentionne parfois, c'est la notion de bienfaisance procréative qui a été développée par Savulescu. Et lui, il affirme que lorsqu'un couple ou une personne seule a décidé d'avoir un enfant, et lorsque la sélection est possible, alors il y a une raison morale significative de sélectionner l'enfant parmi les enfants qu'il pourra avoir, qui aura la meilleure vie, ou du moins pas une vie moins bonne que les autres, sur la base des informations disponibles. Il part ici de l'idée que les parents veulent le meilleur pour leur enfant et qu'ils ont dès lors une obligation morale de leur réaliser. Cela signifie que donc, de façon générale, les parents attendent le meilleur moment pour concevoir leur enfant, au regard de leur situation, des conditions sanitaires, etc. Et ils restent évidemment libres de ne pas concevoir dans ces meilleures conditions, ou de sélectionner le meilleur embryon. Et cela va en soi ne pas porter un préjudice direct à l'enfant qui en serait né, vu qu'autrement ce ne serait pas cet enfant-là, mais un autre enfant qui serait né. Mais leur action reste, selon lui, moralement répréhensible.
1: Donc on voit qu'il y a une série d'arguments sur le plan éthique, effectivement, en faveur de ce droit à l'enfant parfait. Je vous propose qu'on prenne une première pause musicale dans cette émission Chronique de la bioéthique, et on va aussi aborder justement les contre-arguments plutôt en défaveur de cette idée sur le plan éthique, en tout cas du droit à l'enfant parfait. À tout de suite.

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1: Vous êtes sur RCF, sur la chronique de la bioéthique, et aujourd'hui nous sommes en compagnie d'Aurélie Cassirs, où nous réfléchissons ensemble à la question des diagnostics prénataux et de l'existence potentielle d'un droit à l'enfant parfait. Titre de votre livre, Aurélie Cassirs. Alors, on a abordé juste avant la pause les quelques arguments qui pouvaient défendre ces idées sur le plan éthique d'un droit à l'enfant parfait. Donc, vous avez parlé de l'autonomie, de ce concept de bienfaisance procréative. Quels seraient les contre-arguments principaux qui s'opposeraient à cette idée de droit à l'enfant parfait ?
2: Alors, il y en a beaucoup. Et pour en citer quelques-uns, un des premiers arguments, c'est l'idée que la dignité de l'enfant pourrait être violée. Cette dignité humaine pourrait être compromise dans le cas des manipulations génétiques lorsque l'individu sait qu'il est le produit de celle-ci, lorsqu'il voit sa valeur être basée sur ses caractéristiques génétiques plutôt que sur sa personnalité intrinsèque. Un autre argument, c'est de mentionner l'amour inconditionnel des parents. Les parents devraient en principe pouvoir accepter leur enfant tel qu'il vient, peu importe ses caractéristiques. Or, s'ils choisissent leur enfant, leur amour est conditionné par la présence de celle-ci. Un autre argument encore, avancé par Feinberg, c'est le droit à avoir un futur ouvert pour l'enfant. Le choix des caractéristiques de l'enfant, même favorable, va inévitablement le pousser dans une certaine direction de vie, en violant donc la possibilité qu'il détermine lui-même sa propre direction, ses propres projets de vie. De façon plus générale, on mentionne aussi l'idée du respect de la nature humaine. Toucher aux gènes, c'est vouloir toucher à quelque chose qui relève du sacré, d'un domaine qui nous est interdit. Ça ferait perdre en quelque sorte le mystère de la vie. Or, il faut pouvoir accepter ses enfants comme des dons de la vie, être ouvert au spontané, à ce que la vie offrira, sans vouloir tout contrôler à tout prix. Aussi, dans cette question du respect de la nature humaine, jusqu'où peut-on aller sans toucher à l'essence même de l'être humain ? Qu'est-ce qui fait de nous un être humain ? Qu'est-ce qu'on peut modifier sans enlever cette caractéristique essentielle à l'être humain ?
1: C'est ça.
2: Et enfin, si on regarde de façon plus générale pour la société, il y a une menace aussi pour la société, un risque de créer des injustices et des discriminations en créant éventuellement des classes génétiques qui seraient, les manipulations génétiques pourraient être réservées aux plus riches, qui auraient donc des meilleurs gènes, qui se verraient octroyer les meilleurs emplois, un peu comme dans le film Gattaca.
1: Film que je recommande, effectivement, Bienvenue à Gattaca, qui est encore plus parlant aujourd'hui que lors de sa sortie, parce qu'on voit qu'il est de moins en moins, on va dire, uchronique, utopiste, mais oui.
2: Exactement, donc voilà, il y aura un renforcement de certaines inégalités, de discrimination vers certains groupes de la population de moins en moins représentés. Si on élimine systématiquement les enfants avec un certain handicap, les personnes porteuses de cet handicap seront de moins en moins représentées, et leurs droits seront de plus en plus menacés. Et enfin, on peut mentionner le risque de nouvelles formes d'eugénisme, donc de l'eugénisme positif, négatif, je ne vais pas m'attarder là-dessus aujourd'hui, mais voilà, on pourrait voir ces techniques comme une dérive vers l'eugénisme positif et négatif, ce qui est déjà le cas, et l'eugénisme qu'on considère comme étant individuel, donc qui n'est pas imposé par l'État, mais qui résulte des décisions individuelles.
1: On voit donc qu'il y a, du point de vue de l'enfant, tout ce poids potentiel qui peserait sur lui s'il est conçu comme devant être un enfant parfait. On voit toute la question vraiment, on va dire, ontologique, existentielle de ce qu'est un être humain à travers ses potentielles manipulations génétiques. Voilà, donc on voit que dans votre ouvrage, dans votre recherche, vous développez ces trois intérêts à mettre en balance, à équilibrer, donc les intérêts des parents, les intérêts de l'enfant et l'intérêt de la société.
2: Exactement.
1: Alors comment est-ce que le droit européen, le droit international, puisque c'est au cœur de votre travail, évidemment, en tant que juriste, comment est-ce que le droit va articuler concrètement ces intérêts ? Puisque déjà aujourd'hui, il y a des questions qui se posent de la limite qu'on met à certains diagnostics, certaines sélections.
2: Alors, de façon générale, dans le droit international et européen, on voit surtout une volonté de protéger la liberté et l'autonomie parentale. sans pour autant que celle-ci ne soit pas limitée. Donc, par exemple, dans le débat concernant l'avortement, les textes internationaux tendent vers une reconnaissance d'un droit à l'avortement, alors que la Cour européenne des droits de l'homme est plus réticente à cet égard. Et elle affirme que tant que la femme ne se trouve pas dans l'impossibilité absolue d'avorter, alors l'État n'enfreint pas ce qu'on appelle la marge d'appréciation. Alors, concernant la protection de l'enfant à naître, là, c'est plus compliqué. C'est une question qui est discutée depuis des décennies. On voit déjà que ça a fait de nombreux débats lors de la rédaction de la Déclaration universelle des droits de l'homme ou encore de la Convention internationale des droits de l'enfant qui a plus de 50 ans. Et certains États voulaient protéger l'enfant à naître, tandis que d'autres ne voulaient pas mettre en péril, justement, l'avortement. Et donc, a priori, on peut considérer que l'enfant à naître n'est pas protégé par les textes internationaux, même si une protection n'est pas explicitement exclue. Alors, au niveau européen, pareil, la Cour européenne des droits de l'homme a systématiquement essayé d'échapper à sa responsabilité de devoir se prononcer sur la question et de donner une réponse claire à la question de savoir si cet enfant à naître était protégé, oui ou non, par la Convention européenne des droits de l'homme. Mais ce qui est clair, c'est que si l'enfant à naître jouit de certains droits, alors ceux-ci sont de toute façon subordonnés à ceux de la femme enceinte. Alors, de façon générale, on voit que certaines pratiques sont tout à fait interdites en droit international et ou européen, comme le clonage reproductif, les modifications sur la lignée germinale, la création de chimères et d'hybrides, et de façon générale, l'eugénisme, mais avec des définitions quand même parfois un petit peu limitées de ce qu'est l'eugénisme.
1: Voilà, c'est ça. Donc on voit qu'il y a des choses, il y a des, on va dire, des balises claires, et puis d'autres choses qui sont un peu plus floues, notamment le statut de l'enfant à naître. On sait qu'il n'a pas formellement la personnalité juridique tant qu'il n'est pas né vivant et viable, mais ce qui ne veut pas dire qu'il ne bénéficie d'aucune protection, même indirecte. On va prendre une deuxième pause musicale avant de poursuivre notre réflexion sur cette question du droit à l'enfant parfait, notamment en parlant de la situation en Belgique.

0: Nous sommes de retour dans la chronique de la bioéthique, toujours en compagnie d'Aurélie Cassiers, pour évoquer cette question du droit à l'enfant parfait. Alors Aurélie, on a discuté donc des arguments, des contre-arguments en faveur, en défaveur de ce droit à l'enfant parfait, aussi du rôle du droit par rapport à toutes ces questions. Pour revenir au contexte belge, au contexte européen, on discute régulièrement de la manière dont le droit va se positionner par rapport à certaines évolutions techniques, notamment l'élargissement des diagnostics prénataux, préimplantatoires à de nouveaux critères génétiques. Est-ce que finalement le droit et même l'éthique ont toujours vocation un peu à courir derrière la science, à être dépendant des développements scientifiques et à ne pas pouvoir les anticiper?
1: Alors, en Belgique, on constate que les lois en matière de bioéthique ont effectivement souvent suivi les développements de la science et de la médecine, comme dans les questions liées à l'avortement, aux procréations médicalement assistées ou encore à l'euthanasie. Et parfois, le droit peine un peu à rattraper le train, par exemple en ce qui concerne la gestation pour autrui ou l'accès aux tests ADN en ligne. Il n'y a pas encore de législation claire sur la question. Pourtant, je crois personnellement, sincèrement, que le droit pourrait parfois anticiper certaines questions, que les diagnostics génétiques préimplantatoires ou les tests prénataux permettront un jour de détecter de plus en plus de maladies, c'est évident. Que l'utérus artificiel fera un jour naître des enfants, c'est probable. Que les enfants pourront un jour avoir un, trois ou quatre parents génétiques, ça l'est fortement aussi. Alors pourquoi ne pas anticiper avec un cadre qui permet de protéger les différents intérêts, et en particulier celui des enfants des générations futures? Alors on l'a vu avec les questions de PMA avec donneurs anonymes, c'est une pratique qui existe depuis 40 ans. La loi date d'il y a presque 20 ans, mais c'est seulement depuis l'année passée qu'elle a été déclarée inconstitutionnelle.
0: C'est ça, le fait d'avoir des donneurs qui sont anonymes et pour lesquels les enfants n'ont pas d'informations.
1: Voilà, c'est inconstitutionnel au regard des droits de l'enfant à connaître ses origines, mais ce n'est que d'ici 2027 que le législateur doit revoir la loi. Donc, pour les évolutions médicales plus récentes, nous pouvons espérer que le législateur fasse ça de façon plus rapide.
0: C'est ça, fasse preuve de davantage d'anticipation.
1: Exactement.
0: Alors, Aurélie, il y a toute une série de recommandations aussi dans votre ouvrage qui sont vraiment très intéressantes, parce qu'on n'en reste pas à un stade simplement réflexif. Il y a vraiment des recommandations concrètes qui sont adressées aux décideurs, notamment aux législateurs. Est-ce que, voilà, parmi ces différentes recommandations, vous voudriez mettre une spécifiquement en avant aujourd'hui pour nos auditeurs?
1: Alors, je pense que sans hésiter, je vais prendre celle de davantage tenir compte de l'intérêt des générations futures d'enfants dans une balance des intérêts, et donc de réécrire certaines législations en consacrant une attention particulière aux intérêts des enfants qui ne sont pas encore conçus, mais qui, au final, sont les premiers concernés par les choix posés par leurs parents et par les équipes médicales. La loi sur la procréation médicalement assistée a clairement été écrite dans une perspective de protéger l'intérêt des parents à avoir un enfant, voire un enfant sain, grâce au diagnostic génétique préimplantatoire, mais l'intérêt de l'enfant a été complètement oublié. Il a été mentionné à quelques reprises dans les travaux préparatoires, mais les dispositions suggérées n'ont pas été adoptées. Et donc, même si c'est le premier intéressé et concerné par la loi, son intérêt

0: intérêt n'y est nullement consacré.
1: C'est ça, donc on retient ce concept de droit des enfants des générations futures qui est parmi les points au cœur de votre recherche. Alors en conclusion, Aurélie Cassirs, on en revient à la question de départ. Existe-t-il, devrait-il exister, selon vous, un droit à avoir un enfant parfait ?
0: Alors, à la lumière de l'analyse de la littérature bioéthique du droit international européen et belge, j'ai pu conclure qu'il n'y a pas un droit à l'enfant parfait à l'heure actuelle, et qu'il n'est pas souhaitable de le reconnaître. Donc, on voit voilà, que les différents intérêts sont pris plus ou moins en considération. Dans la littérature bioéthique, il faut trouver un équilibre entre ces intérêts. Et que si on reconnaît ce droit à l'enfant parfait, celui de l'intérêt de l'enfant ne sera pas suffisamment respecté. Et puis, on voit aussi qu'au niveau du droit, il n'y a pas une reconnaissance d'un tel droit. Il y a parfois une possibilité de choisir certaines caractéristiques, tandis que dans d'autres cas, il y a une interdiction de le faire. Donc, ça dépend un peu de la technique utilisée et de la caractéristique qui veut être choisie. Mais je pense aussi que, pour conclure, on peut s'interroger sur cette question. Faut-il à tout prix chercher la perfection en voulant maîtriser de plus en plus le processus de procréation?
1: Ça, c'est la question plutôt, qu'est-ce que ce serait un enfant parfait? Est-ce que ça existe, un enfant parfait, finalement?
0: Exactement. Je pense que c'est aussi une illusion de se dire qu'on pourrait arriver à ce qu'on espère être un enfant parfait, sachant que dans le processus de procréation, il y a toute une grande partie qui reste hors de la maîtrise humaine. Pensons à l'implantation de l'embryon, les fausses couches, les modifications génétiques in utero, les maladies qui ne sont pas détectables pendant la grossesse, etc. Il n'y a aucune garantie qu'on aura un jour un enfant parfait. On ne peut pas avoir cette certitude. Et donc, est-ce qu'il faut chercher à avoir cet enfant parfait? Ça, c'est aussi une question. Je pense que seuls ceux qui accepteront tout enfant qui viendra comme étant parfait verront plus facilement leur rêve devenir réalité. Et d'ailleurs, est-ce que l'enfant parfait existe de façon générale? Est-ce qu'il y a un enfant qui correspond complètement aux désirs et aux idéaux de ses parents? Et je pense aussi que comme la perfection n'est en fait qu'une construction mentale que nous nous faisons, qui est déterminée par notre environnement et nos expériences, nous sommes libres de changer notre regard sur cet être que la vie nous a offert et de l'accepter tel qu'il est, de le considérer comme parfait si nous le voulons. Et pour cela, il n'est pas vraiment nécessaire d'avoir un droit à un enfant parfait.
1: Eh bien, merci beaucoup Aurélie Cassirs. On retiendra que l'enfant parfait, c'est peut-être l'enfant qu'on regarde comme étant parfait à nos yeux. Et voilà, je pense que c'est une belle conclusion de cette émission, mais aussi conclusion finalement de votre ouvrage, donc, que je rappelle, « Vers un droit à l'enfant parfait », Aurélie Cassirs, donc, publié chez Larcier en 2025. Un ouvrage très dense, mais que je vous recommande chaleureusement, même simplement pour le consulter en bibliothèque, voire pour l'acheter. Vraiment, vous verrez de nombreuses références, de nombreuses réflexions qui s'y trouvent. Encore merci Aurélie, merci beaucoup
0: merci,
1: chers auditeurs, et on se retrouve très bientôt pour une nouvelle chronique de la bioéthique sur RCF.
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0: je ne sais rien.
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3: Bonjour et bienvenue dans l'agenda des concerts de ce lundi 1er juin. Au programme aujourd'hui, eh bien, un beau tour d'horizon de la vie musicale en Belgique pour les semaines à venir. De quoi remplir agréablement vos agendas du mois de juin, qui sont généralement déjà bien rempli. À la sélection des concerts, c'est Michel Van Den Bosch. Bonjour Michel.
4: Bonjour Frédéric.
3: Alors Michel, direction la province de Liège. Oh ben, ça va être la saison qui va commencer pour un festival.
4: Oui, festival d'orgue et de musique en l'église Sainte-Lucie, rue Sainte-Lucie à Mortrou. Le samedi 6 juin à 16h, récital d'orgue par Joël Sauvenière. C'est la titulaire de l'orgue de la cathédrale de Liège. Le dimanche 7 juin à 16h, le chœur d'enfants Canta Kids, accompagné à l'orgue par Patrick Wilwert. Et le dimanche 14 juin à 16h, l'ensemble vocal Amalgame et l'organiste Fabienne Krutzen.
3: Michel, vous nous invitez à une soirée consacrée à un style musical typique de l'Espagne.
4: Le samedi 13 juin à 20h30, à Cellule 133A, c'est 133A avenue du Pectio à Saint-Gilles, soirée flamenco. Pour les billets, voir www.cellule133a.be.
3: Oui, c'est histoire de se mettre en condition avant les vacances, voilà. Certainement. Alors, le même soir, donc le samedi 13 juin, dans un genre beaucoup plus classique, là, un concert.
4: À 20h, en l'église Saint-Jean-Bergmans, c'est l'église du Collège Saint-Michel, boulevard Saint-Michel, le Brussels Philharmonic Orchestra, sous la direction de Osvaldo Navarro-Touresch, dans une création mondiale du compositeur Nasser Saïm Al-Jassim et le Stabat Mater d'Antonin Dvorak. Pour les billets, voir www.shop.utic.net.
3: On va marquer la première pause musicale de cet agenda, Michel. Alors, vous n'avez pas évidemment choisi la création
4: et
3: mondiale.
4: Non.
3: Ce sera donc le Stabat Mater
4: de Dvorak.

0: De retour dans l'agenda des concerts sur RCF, on écoutait un extrait du Stabat Mater de Dvorak. Voici à présent un voyage musical à l'église de la Vie à l'Europe à Ixelles.
1: Le vendredi 19 juin à 20h30, en l'église du Saint-Sacrement 203, chaussée de Wavre, lançant Little Birds dans un voyage musical mêlant polyphonie de la Renaissance à des œuvres traditionnelles et également à des œuvres contemporaines.
0: Et toujours en l'église du Saint-Sacrement.
1: Le samedi 20 juin à 20h, l'ensemble Bruxelles a cappella, sous la direction de Peter de Moor, dans Fontana d'Israël de Johann Hermann Schein.
0: On passe, Michel, eh bien déjà à la seconde pause musicale.
1: Et oui, voilà, Qui est ista de Giovanni Pierluigi Palestrina.

0: C'est toujours l'agenda des concerts sur RCF Bruxelles. Et alors, on reste justement à Bruxelles pour ouvrir cette troisième partie de l'agenda.
1: Le samedi 20 juin à 20h en la salle Novum, c'est la salle du Collège Saint-Michel rue Eudore de Vroy, le Bruxelles Philharmonic Orchestra sous la direction de David Miller dans Les Planètes de Gustav Holst. www.bso-orchestra.be ou info@bso-orchestra.be pour les réservations.
0: On a ouvert, Michel, notre agenda avec un festival. Eh bien, bon, on l'a dit, hein, la saison démarre, et notamment ce rendez-vous incontournable.
1: Le jeudi 25 juin à Flagey, ouverture du festival Musique 3. À 19h au Studio 4, Judy Garland et The Amazing Keystone Big Ben, concert de jazz. À 20h30 au Studio 1, le Atos Consort dans de la musique soufie de Turquie et de Syrie. Et à 21h30 au Studio 4, le pianiste Thomas Enko dans un récital d'improvisation d'après des œuvres de Mozart. Voir le site www.festivalmusique3 ou festivalmusique3bxl@lesfestivalsdewallonie.be. C'est bien loin.
0: Oui. Mais donc, comme je le répète à chaque émission, toutes ces informations sont à retrouver avec le podcast de l'agenda des concerts. Donc, dans Google, vous tapez l'agenda des concerts RCF Bruxelles et vous nous retrouverez très facilement. Alors, dans ce cadre des festivals de Wallonie, il y a bien sûr aussi le festival musical de Namur, Michel.
1: Oui, qui ouvre ses portes le vendredi 26 juin dans des œuvres religieuses de l'époque baroque. Je n'en parle pas parce que c'est déjà complet. Par contre, et dans le cadre toujours de ce festival au Grand Manège, le samedi 27 juin, à 20h, l'ensemble Wolf et quelques instrumentistes, parmi lesquels Jean-Pierre Dassonville, dans des pages pour instruments avant. Au programme Lochtürköchel 388 de Wolfgang Amadeus Mozart et une transcription de Der Freischütz de Karl Maria von Weber.
0: Et toujours dans le cadre de ce festival musical de Namur, un spectacle alors tout public pour les enfants à partir de 8 ans.
1: Le dimanche 28 juin à 17h, donc toujours au Grand Manège, un éléphant, ça trompe énormément.
0: Mm-hmm.
1: Et un éléphant tout.
0: Ah ben ça, j'en sais rien.
1: Voilà. Conception et texte de Geneviève Damas sur une musique du compositeur belge Jean-Luc Fafchan. Info namur@lesfestivalsdewallonie.be ou www.festivalmusicaldenamur.be où il y a encore un téléphone, 081 71 15 00.
0: Merci Michel pour toutes ces informations. On se quitte comme on en a l'habitude en musique.
1: Oui, et puis c'est pas compliqué pour le choix, puisque j'ai parlé du concert avec le Lochtürköchel de Mozart et la transcription des Freischütz. Eh bien, il se fait que j'ai le CD exactement par les mêmes interprètes dont nous écoutons cet extrait des Freischütz de Karl Maria von Weber.

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2: Bonjour à toutes et à tous et bienvenue sur RCF, notre émission Décibelge consacrée à l'actualité top 100 francophone. Chaque semaine, on partage une sélection d'artistes du moment, parcours, leurs projets et leurs futurs concerts. J'espère que vous êtes en forme aujourd'hui, donc vous êtes tout va bien malgré la chaleur. Et on démarre tout de suite avec Who Am I de Albert Kay. Bonne écoute sur RCF.

C'était Who Am I sur RCF du groupe Albert Kay. Albert Kay est un producteur DJ et remixeur belge qui évolue avec passion dans l'univers de la musique électronique. Spécialisé dans la house, la deep house et la tech house, il s'est fait connaître pour ses productions soignées aux lignes de basse percutantes et ses sets énergiques. Présent sur des plateformes clés de la scène alternative comme le SoundCloud et la vitrine vi.be, il partage régulièrement ses créations originales, ses bootlegs et ses mixtapes qui séduisent les amateurs du clubbing. Son site officiel lui permet de centraliser son univers visuel et les actualités musicales auprès de sa communauté. Cette année d'ailleurs, il sera présent aux Solidarités de Bruxelles dès septembre. Place à présent à la casse de Maggie sur RCF.

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2: Et voilà, c'était à la case de Maggie sur RCF. Maggie est une autrice, compositrice, interprète belge qui s'impose comme une nouvelle voie à suivre de la scène pop francophone. Elle propose un univers musical rafraîchissant, caractérisé par un subtil contraste entre les thèmes mélancoliques et des productions rythmées et dansantes. Insufflant toujours l'espoir et la légèreté dans ses morceaux, après s'être remarqué sur les ondes auprès du public, sa carrière a franchi une étape importante avec sa programmation à de grands festivals nationaux, notamment en solidarité. Artiste authentique, elle se distingue par sa sincérité et sa capacité à transformer les épreuves du quotidien en hymne pop solaire fédérateur. Effectivement, elle sera présente aux Solidarités de Bruxelles pour un concert exceptionnel où elle nous fera vibrer ce dimanche 6 septembre prochain. Et pour la suite, voici Rêve de Sunday Charmers, un morceau que vous allez adorer. Je...

Et nous voilà après rêve du groupe Sunday Charmers sur RCF. Sunday Charmers est un groupe pop-rock belge originaire d'Etterbeek, formé par les frères Florian, chant guitare, et Nathan, batterie, de famille Brinsmell. Rapidement rejoint par leurs amis Thomas et Aurélien, influencés par la pop britannique et l'indie rock des années 80. La formation s'est fait connaître grâce à des mélodies solaires et des guitares jungly avec des refrains particulièrement entêtants. À l'image de leur premier EP, West Coast, en 2018, ils sont réputés pour leur énergie communicative et en live. Ils ont écumé les scènes des festivals belges majeurs, Dour, Ronquière, Bruxelles Summer Festival. Après une période d'impaturation, le groupe s'est fait connaître par un retour remarqué en 2025 avec de nouveaux morceaux présentés sur les scènes prestigieuses de la Botanique et de l'ancienne Belgique. D'ailleurs, cette année, en novembre, ils seront à l'ancienne Belgique pour un nouveau concert exceptionnel. Passons à présent à Isolde Lausanne et Egoland.

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1: Ils sont de retour après Isolde Lausen avec Egoland sur RCF. Isolde Lausen est une batteuse, chanteuse, compositrice belge incontournable. Reconnue pour sa virtuosité et polyvalence, elle a été formée au jazz au conservatoire de Gand. Elle est devenue la batteuse attitrée du groupe Jan, tout en collaborant avec nombreux artistes de la scène pop et rock internationale. En solo, elle se développe avec un univers de pop baroque, rétro et cinématographique, fortement influencé par la chanson française des années 70 et la pop orchestrale. Son album solo acclamé, Oh Dear, en 2023, témoigne de son talent d'arrangeuse en mêlant cuivre, cordes et mélodies envoûtantes. My Kind of Drama, son futur album, sort cet été le 28 août qui vient. Ce 15 octobre prochain, elle sera d'ailleurs aussi au De Roma pour un nouveau concert. On arrive à l'avant-dernier morceau avec The Flints et leur chanson Smoke and Mirror sur RCF.

Quelles peuvent sont les prochaines à la fin de l'émission? Merci The Flints avec Smoke and Mirror sur RCF. The Flints, c'est un groupe musique de rock alternatif belge en pleine ascension, originaire de la région de Liège. Leur musique, elle se caractérise par des riffs de guitare énergiques, une section rythmique puissante et des mélodies accrocheuses qui puisent dans leur influence dans le rock indépendant, moderne et le post-punk revival. Le groupe s'est fait remarquer auprès du public avec des médias nationaux grâce à des morceaux marquants comme Human Brain. En 2026, leur parcours franchit l'étape majeure avec un showcase remarqué pour la semaine de la musique belge à la RTBF, suite d'un concert très attendu à la scène prestigieuse de l'ancienne Belgique. Ce 11 juillet prochain, ils seront d'ailleurs en concert au Brodead Festival à Bertrix en Belgique. Et conclut cette belle émission avec The Chazos We Bear, interprété par Mylène Chamblin. Mylène Chamblin est une artiste compositrice interprète belge qui évolue dans un univers musical intimiste et chaleureux aux influences pop, folk et soul. Seule en scène avec sa guitare ou accompagnée de ses musiciens, elle se distingue par sa voix douce et habitée, ainsi que par les textes sincères qui racontent des franches vies avec beaucoup de sensibilité. Révélée au public à travers des tremplins et des plateformes comme Kickstarter, elle a consolidé sa présence sur scène locale en se produisant dans des lieux culturels chaleureux, lors de sessions au foyer culturel de Sprimont, notamment aux côtés de Brotherhood Blues Band, l'abbaye de Villers-la-Ville, où d'ailleurs elle sera présente le 2 décembre prochain pour un futur concert. The Shadow We Bear est son tout dernier single qu'on écoute d'ailleurs maintenant.

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1: Et merci à tous de nous avoir suivis. 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

Bonjour à toutes, bonjour à tous et bienvenue dans Bruxelles, ma Belge. J'espère que vous allez bien en ce milieu de semaine. Alors vous dire, eh bien, ce qu'il n'y aura pas aujourd'hui, eh bien, pas d'infos régionales pour commencer. Frédéric Petit n'est-on pas là aujourd'hui? Frédéric qui cède donc les commandes d'Au fil de la vie à Marc Beumier. Marc qui reçoit Anne Van Nuffel pour nous parler d'une association méconnue mais profondément engagée. Il s'agit de l'Institution Thérésienne. C'est une association de femmes laïques fondée en Espagne par Pedro Poveda, qui est aujourd'hui est saint, et qui a été fondée, donc, cette association avec une conviction simple. L'émancipation des femmes passe par l'éducation et la culture. Vous dire également que tout à l'heure, dans La vie est belge, eh bien, nous parlerons de la fondation Petit Poyon à Liège, et puis que nous verrons aussi, grâce à Frédéric-Antoine du magazine L'Appel, comment mettre du sens dans nos vacances. Voilà pour le programme de La vie est belge, mais là nous sommes bien dans Bruxelles, ma Belge. Vous dire également que vous entendrez l'édito de Vincent Delcor, ce sera après la musique, celle de John Lennon et de ce duo, tout d'abord Morane et Salvatore Adamo.

0: God, ce titre de John Lennon. À présent, eh bien, retrouvons Vincent Delcor pour son édito.
1: Et dire que certains l'avaient trouvé discret, s'étaient étonnés de ses silences, comme si dans la fureur de notre monde, il fallait nécessairement polémiquer et crier pour être entendu, pour exister. Mais ça, c'était avant. Avant que Léon XIV n'effectue sa tournée africaine, avant qu'il condamne avec force et constance la tyrannie et la corruption des mauvais chefs, avant qu'il manifeste aussi toute sa sollicitude pour les victimes des guerres et de l'exploitation, avant aussi qu'il entre sans le chercher dans une forme de duel avec l'administration de Donald Trump, avant, enfin, qu'il publie sa première encyclique. En soi, le déroulé de cette séquence est riche d'enseignements. Avant de prendre la parole, ne vaut-il pas mieux d'abord garder le silence, pour observer, pour écouter, pour prier peut-être aussi? N'est-ce pas de la sorte que procéda Jésus lui-même, avant de brièvement prendre la parole en public, il prit longuement le temps du silence et de la prière. Voici donc le contexte dans lequel est jaillie Magnifica Humanitas, la première encyclique du pape Léon XIV. Le titre est révélateur, alors que l'on reproche parfois à l'Église de se situer trop fortement dans le registre du jugement moral, cette encyclique est fondamentalement un cantique de louange, une approche qui n'est pas sans rappeler Laudato si. En 2015, le pape François nous invitait d'abord à nous émerveiller devant la création, avant de nous encourager à nous battre contre tout ce qui la menace. 11 ans plus tard, le pape Léon nous invite à nous émerveiller devant la beauté de l'humanité avant de nous inciter à lutter contre tout ce qui la fragilise. Il n'empêche que la mise en garde du pape est forte et c'est logique. La menace est de taille. Pas mal de monde commence d'ailleurs à en avoir conscience aujourd'hui, ce qui pourrait expliquer que le texte ait pas mal d'effets. Il y a 2 ans, on s'amusait tous à demander des choses farfelues à ChatGPT et on rigolait bien. Aujourd'hui, finalement, il n'y a plus grand monde qui rigole. Les décideurs sont occupés à se demander comment l'intelligence artificielle pourrait leur permettre d'accroître leur performance et les autres commencent à paniquer. L'IA fera le travail de 100 employés chez BNP Paribas Fortis en 2028, pouvait-on lire en ce début de semaine sur un site d'information. Et oui, la menace est donc vraiment de taille et nous voici tous aujourd'hui appelés là où nous sommes à protéger notre humanité commune.
0: Merci beaucoup Vincent Delcor. Je rappelle que vous êtes directeur de la rédaction de Catobel. 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
0: Et merci d'être avec nous dans Bruxelles, ma Belge. On va retrouver au fil de la vie dans quelques instants, et ce n'est pas Frédéric Petit aujourd'hui qui est aux commandes de l'émission, c'est Marc Beumier. Marc qui reçoit Anne Van Nuffel pour nous parler d'une association méconnue mais profondément engagée, l'Institution Thérésienne, une association de femmes laïques qui a été fondée en Espagne et qui a la conviction très simple, l'émancipation des femmes passe par l'éducation et la culture. On retrouve Marc Beumier et son invité juste après ce titre d'Antoine Armédon. Humanité.

0: Bonjour à tous et à toutes. Au fil de la vie, aujourd'hui, je reçois Anne van Nuffel de l'institution thérésienne. Je pense que j'en ai déjà parlé dans le passé, mais Anne, bonjour. Est-ce que vous pouvez rappeler aux éditeurs, en très bref, ce qu'est l'institution thérésienne à laquelle vous êtes adhérente depuis... je ne citerai pas d'année.
1: Oui, bonjour. Bonjour Marc. Oui, l'institution thérésienne est donc une association internationale de laïcs au sein de l'Église. Alors concrètement, ça veut dire quoi ? Donc c'est des personnes, mais avec une place peut-être particulière et singulière des femmes, des personnes qui s'associent ensemble pour cheminer au niveau de la foi, mais d'une foi incarnée. Donc d'une foi qui s'inscrit dans la société, qui s'engage dans la société, avec un prisme peut-être particulier, par le biais d'un dialogue de foi et culture, foi aussi par l'éducation. Voilà, c'est une association peut-être d'origine espagnole, mais ça, vous l'avez
0: dit. Oui. Voilà. Et donc ce sont des femmes qui la dirige, mais les hommes sont acceptés.
1: Oui, bien sûr, hein, c'est puisque ouvert. Oui, c'est ouvert, mais c'est vrai que les responsabilités au sein de l'association, c'est des femmes, et son fondateur, qui est un homme, l'a voulu ainsi, je dirais déjà il y a plus de 100 ans, l'a voulu pour justement que les femmes puissent prendre une place dans la société et qu'elles ont une place de la société dans la transformation sociale de cette société. Donc c'était très visionnaire déjà.
0: Très bien. Et donc aujourd'hui on va surtout parler d'une activité à laquelle vous avez déjà participé aussi de nombreuses fois, qui est une session d'été. Alors, session, ça veut dire souvent pour les gens des sessions parlementaires, et je suppose que vous ne faites pas de débat de ce genre. Alors, dites-nous un peu quel est le principe d'abord de la session.
1: Alors, la session, c'est d'abord un temps de vacances. C'est un temps que l'on prend pendant ses vacances, donc ça veut dire que c'est un temps où on ne se prend pas la tête. Je veux dire, même si c'est un temps pour cheminer au niveau de sa foi, pour se former, des temps de prière, mais c'est aussi des temps de convivialité, c'est des temps aussi de découverte, des temps de détente, et aussi avec cet aspect culturel, hein, parce que ces sessions qui se font déjà depuis de très nombreuses années, elles se font aussi dans des lieux différents, beaucoup en France, mais elles se sont faites aussi en Belgique, et cette fois-ci elles se feront en Belgique, mais aussi en Allemagne, en Italie, en Espagne.
0: Ok. Donc cette année-ci, c'est en Belgique. Donc, on peut dire où c'est...
1: Oui, c'est la Route Saint-Gedès. Donc, à la fraternité, oui, je ne sais plus exactement
0: le nom. Notre-Dame de la Justice.
1: Voilà, Notre-Dame de la Justice. Je ne retrouvais plus le nom. Donc, c'est une session un peu plus courte. Ces dernières années, la proposition s'est faite dans des sessions un peu plus courtes, de 4 jours, donc du jeudi 15 juillet au dimanche 19 juillet. Donc 15 juillet, je crois que c'est aux alentours de midi, et au 19 juillet, donc le dimanche, on se quitte vers 17h.
0: Alors, quelle est la thématique ?
1: Alors, la thématique, la phrase, c'est « La fraternité, bonne nouvelle partant de tempête ». Ça veut dire quoi ?
0: Oui, j'allais vous poser la question.
1: De manière un peu plus précise, c'est clair que nous vivons dans des temps pas simples, compliqués, chaotiques, extrêmement durs aussi pour certaines personnes, notamment pour les personnes les plus fragiles. Et voilà, nous faisons la proposition que l'Évangile, dans sa bonne nouvelle et dans la fraternité qu'elle propose, peut être un chemin vers des solidarités, vers des créations de solidarité pour traverser ces temps en difficulté.
0: Vous êtes dans l'équipe de préparation.
1: Oui.
0: Vous êtes combien ?
1: Ouh là là, on est 5, 6, 7, je ne sais plus.
0: Ah bon ?
1: Je compte, 2, 4... On est 7, nous sommes 7, oui.
0: Voilà, et vous faites des réunions de préparation en différé
1: Non, en présentiel. Hein,
0: en donc, présentiel, oui. C'est magnifique.
1: Donc,
0: ça existe encore.
1: Oui, ça existe encore. En présentiel, et très régulièrement, parce que c'est aussi, cette préparation est aussi un chemin pour construire, penser ensemble cette session, pour des lectures, pour des échanges, pour un temps de prière, mais aussi pour un temps plus festif de convivialité, de partage d'un repas aussi après nos, à la fin de chacune de nos réunions. Et parfois aussi, certains petits groupes au sein de notre équipe préparent aussi des thèmes plus particuliers ou prennent des contacts avec d'autres personnes extérieures, hein, parce qu'il y aura aussi des interventions de personnes extérieures qui viendront aussi rejoindre et agrandir notre équipe.
0: La session est ouverte à qui ? Aux membres de l'institution thérésienne ?
1: Oui, bien, mais c'est une invitation extrêmement large. Alors, bien sûr, elle est ouverte aux personnes qui sont sensibles au message de l'Évangile, ça c'est sûr, mais moi je voudrais aussi insister que les sessions ont toujours été ouvertes à des personnes aussi qui peuvent parfois être beaucoup plus éloignées de l'Église, qui sont plus dans le doute par rapport à la foi, voire à des personnes qui ne sont pas croyantes, mais qui peuvent accompagner un proche qui, lui, est croyant. Et c'est une occasion de découvrir un petit peu ce que on essaye de faire en faisant Église. Voilà, donc c'est vraiment une invitation extrêmement large. Moi, j'insiste beaucoup là-dessus.
0: Et comment est-ce que vous voyez votre rôle dans la session et plus largement dans l'institution thérésienne ? J'aurais peut-être dû commencer par là.
1: Alors, mon rôle, simplement, je fais ce que je peux là où je suis. J'amène ce que je fais aussi dans mes engagements de société, à la lecture, je dirais, de l'Évangile, mais aussi du charisme spécifique de l'institution, en lien aussi avec les écrits de Saint Pedro Poveda, mais aussi de Thérèse d'Avila, ou aussi d'autres auteurs. Parce que je dirais que ce que moi j'apprécie, en tout cas dans l'institution thérésienne, comme je le disais, c'est une foi incarnée. Donc c'est pas de la théologie où on se prend la tête, mais c'est une théologie qui est vraiment les pieds sur terre, et je dirais les mains dans la pâte.
0: Ok, je pense que ça peut intéresser beaucoup de gens.
1: Voilà, oui, j'espère. Merci.
0: Et c'est quoi le site internet ?
1: Alors, le site internet, je nomme... il faut regarder sur la session 2026 de l'institution thérésienne. Voilà, vous allez sur le site et je dois peut-être donner quelque chose de plus précis. Ou du centre Alameda. J'ai peut-être... vous trouvez
0: au centre Alameda,
1: oui, où centre
0: se trouve
1: Alameda,
0: le siège de
1: l'institution ici à Bruxelles, et sur lequel vous trouverez toutes les indications de la session, le petit flyer, un QR code maintenant pour s'inscrire aussi.
0: Ok, et est-ce que vous avez une date limite d'inscription ?
1: Alors, je pense que la date limite, c'est du côté du mi-juin, donc encore 15 jours.
0: Et vous vous attendez à combien de gens ?
1: Alors, je n'ai pas en tête la capacité exacte de la maison, mais je pense que c'est entre 40 et 50 personnes.
0: Ah, donc c'est quand même pas mal.
1: Oui, c'est pas mal, bien sûr.
0: Et vous, en particulier, qu'est-ce que vous en attendez ?
1: Alors, j'attends... Comment est-ce que je vais dire ? C'est toujours des moments, pour moi, de pause, d'arrêt... De prendre un temps avec d'autres, de cheminer par rapport à sa question. C'est l'occasion aussi parfois de rencontrer des personnes que je n'ai plus vues depuis un certain moment, puisqu'elle est ouverte aussi de manière internationale, qu'il y a des personnes aussi de l'étranger qui viennent. C'est un moment aussi de faire église aussi dans la prière et peut-être de porter ensemble, je dirais, le message de l'Évangile dans ces temps de tempête, comme on dit, mais de tourmente, et peut-être aussi me donner la force de continuer à s'ancrer dans le monde actuel.
0: C'est un message d'optimisme.
1: Tout à fait, et d'espérance.
0: Oui. Voilà, sinon on n'est pas chrétien.
1: Non.
0: Voilà. Anne Van Nuffel, merci beaucoup.
1: Merci.
0: Et les auditeurs auront apprécié. Et merci à Satchel pour la mise en œuvre. Et à une prochaine fois.
2: 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On va se quitter dans Bruxelles ma belge avec le groupe Skip the Use et leur titre Ghost. Et on se retrouve dans une quinzaine de minutes à peine pour La vie est belge. À tout à l'heure.

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1: Attaque russe meurtrière la nuit dernière en Ukraine. Le bilan est d'au moins 21 morts et les blessés se comptent par dizaines. Kiev réitère son appel urgent à une aide américaine pour des systèmes de défense anti-aérienne, correspondant sur place en début de ce journal. Bruxelles conseille aux pays de l'UE de cesser les contrôles aux frontières intérieures au sein de l'Union. Ils ont été rétablis par une dizaine de pays, mais la Commission souligne son attachement au principe de libre circulation. Dans ce journal également, le Royaume-Uni s'engage à réduire de 87% les émissions de gaz à effet de serre d'ici 2040. Et puis, reportage à suivre sur un marché de Bangkok. Depuis hier, plus de 26 millions de Thaïlandais bénéficient d'une aide pour leur achat du quotidien.
2: Radio Vatican, le journal, Alexandra Sirgan.
1: Bonsoir à tous. L'Ukraine, une nouvelle fois éprouvée la nuit dernière par des frappes russes à grande échelle. Au moins 21 personnes ont perdu la vie à Kiev comme à Dnipro. Plusieurs heures après les frappes, les secouristes continuent de retrouver des corps sous les gravats d'immeubles endommagés. Les blessés se comptent par dizaines. Cette nouvelle attaque meurtrière intervient quelques jours à peine après une violente offensive contre la capitale ukrainienne. À Kiev, la population durement touchée vit dans la peur de nouvelles attaques d'une telle ampleur. Correspondant sur place d'Emmanuel Chaz.
3: Depuis les frappes russes contre la capitale ukrainienne du 24 mai dernier, les habitants de Kiev craignaient qu'une nouvelle attaque d'une intensité semblable s'abatte sur eux. Et hier, dès la nuit tombée, ils se sont dirigés vers les abris, des caves, des parkings souterrains et des stations de métro. Et ce, avant même que l'alerte aérienne avait été déclenchée. À Kiev, au moins 6 personnes sont mortes et plus d'une soixantaine ont été blessées. À Dnipro, 12 personnes ont été tuées et 6 sont toujours portées disparues en plein centre-ville, lourdement touché par les missiles et les drones russes. Pour Volodymyr Zelensky, le président ukrainien, ces dernières attaques sont un message entièrement transparent et clair de la part de Moscou. Ces frappes continueront tant que l'Ukraine ne sera pas protégée efficacement par la défense aérienne, saturée par des centaines de drones, plus de 650 la nuit dernière selon Kiev, et plus de 70 missiles balistiques et hypersoniques lancés de façon indiscriminée sur des zones densément peuplées et sur des infrastructures civiles. Emmanuel Chaz, Kiev, RFI pour Radio Vatican.
1: Et à Kharkiv, au nord-est du pays, 14 personnes ont été blessées dans cette région frontalière de la Russie. Les autorités ont ordonné ce mardi l'évacuation de plus de 7000 civils de plusieurs localités en raison de la situation sécuritaire. Selon la diplomatie française, ces nouvelles frappes russes illustrent un mépris total pour les efforts vers la paix. Direction Bruxelles à présent, la Commission européenne a demandé ce mardi aux États membres de lever les contrôles rétablis par certains à l'intérieur de l'Union européenne et surtout à l'intérieur de l'espace Schengen, censé pourtant être un espace de libre circulation, une des libertés fondamentales de l'UE. Selon la Commission, il existe d'autres moyens de contrôler les mouvements des personnes au sein de l'UE, d'autant plus avec le nouveau pacte Asile et Migration qui va bientôt entrer en vigueur et confirmer le virage sécuritaire dans les politiques migratoires européennes. La correspondance de Pierre Benazé.
4: Dans les 29 pays de l'espace Schengen, la circulation des personnes est censée se faire sans contrôle, autre que ponctuels ou aléatoires. Mais cette absence de vérification systématique des documents d'identité a été suspendue par plusieurs pays. Le code frontières Schengen autorise de réinstaurer des contrôles pour motifs exceptionnels, comme au temps de la pandémie de Covid, pour menaces graves contre la sécurité, comme lors des attentats de Paris et Bruxelles, ou comme lors de crises migratoires. Une dizaine de pays, surtout dans le nord-ouest de l'Europe, ont actuellement rétabli les contrôles et ils les prolongent de 6 mois en 6 mois, alors qu'au départ, c'était la durée maximum pendant laquelle on pouvait les rétablir, sauf dérogation. La France, par exemple, a rétabli les contrôles depuis 2015 sans discontinuer. La Commission demande ce mardi aux États d'y renoncer progressivement, car il existe des alternatives plus efficaces et qui entravent moins la libre circulation, en particulier celle des travailleurs frontaliers. La Commission propose, je cite, les contrôles de police non systématiques, l'identification biométrique mobile ou les technologies de suivi des véhicules. Elle insiste aussi sur le pacte Asile et Migration en vigueur dans 10 jours. Il va renforcer les contrôles migratoires aux frontières externes de l'Europe et rendre inutiles les contrôles aux frontières internes. Pierre Benazet, Bruxelles. RFI pour Radio Vatican.
1: Les ambassadeurs d'Israël et du Liban ont été reçus ce mardi au département d'État à Washington pour une nouvelle session de pourparlers directs. Les affrontements se poursuivent néanmoins dans le sud du Liban entre le Hezbollah et l'armée israélienne, malgré les rumeurs d'un cessez-le-feu annoncé hier soir depuis Washington. Pas de sortie de crise non plus sur le front iranien. Même si la guerre au Moyen-Orient s'arrêtait aujourd'hui, les chaînes d'approvisionnement de l'aide humanitaire mondiale actuellement perturbées ne seraient pas rétablies avant 2027, prévient ce mardi l'ONU. Près de 100 jours après le début des attaques américano-israéliennes contre l'Iran, les répercussions s'étendent bien au-delà du Moyen-Orient. Outre le secteur humanitaire, l'économie s'en trouve bouleversée, et ce jusqu'en Asie du Sud-Est. Illustration en Thaïlande, où le gouvernement a lancé au début du mois de juin une aide pour les achats du quotidien, jusqu'à 1000 bahts par mois, soit un peu plus de 26 euros pendant les 4 prochains mois. 26 millions de Thaïlandais en bénéficient. Illustration donc dans un marché à Bangkok avec Valentin Sébron.
5: Devant ce stand qui vend des jus de coco pour l'équivalent d'un euro, la file d'attente est un peu plus longue que d'habitude, assurent les vendeuses Nat et Omsi.
1: Aujourd'hui, il n'y a pas d'animation. La plupart des clients paient avec l'application. Le liquide, on en voit beaucoup moins.
6: Oui, ça booste vraiment les ventes.
5: Avec cette nouvelle aide à la consommation, l'État prend en charge 60% du prix des achats éligibles. Pour un jus de coco à 1 euro par exemple, le client ne paie que 40 centimes, le reste étant couvert par le gouvernement. Au total, les bénéficiaires peuvent utiliser jusqu'à 1000 bahts par mois, soit un peu plus de 26 euros, de juin à septembre, uniquement via ce système 60-40. Un peu plus loin, Kanchana fait la queue pour une soupe de porc.
7: Oui, ça aide. Ça permet aussi de réduire nos dépenses, de faire des économies.
5: C'est aussi un soulagement pour Pou.
8: C'est devenu plus difficile, surtout avec la hausse du pétrole. Quand le carburant augmente, les transports coûtent plus cher, les commerçants répercutent leurs coûts et le coût de la vie grimpe forcément.
5: L'aide concerne les achats du quotidien dans les commerces participants. Le gouvernement espère ainsi relancer une consommation en berne dans un contexte économique morose.
1: Reportage signé Valentin Sébron. Le Royaume-Uni s'engage à réduire de 87% ses émissions de gaz à effet de serre d'ici 2040, annonce ce mardi du ministère britannique de l'énergie, une étape intermédiaire supplémentaire vers son objectif de neutralité carbone en 2050. Le gouvernement travailliste soutient que produire des énergies plus propres permettra au Royaume-Uni de se protéger contre la volatilité des prix des combustibles fossiles. On fait le point depuis Londres avec Jean Jaffré.
9: Les factures d'électricité basées sur le prix du gaz, en gros importé, vont augmenter de 13% à partir de juillet. Et des secteurs comme la sidérurgie ne peuvent pas être compétitifs avec les importations chinoises. Keir Starmer affirme que la politique de décarbonation de l'économie a permis de créer plus d'un million d'emplois. Cependant, le gouvernement est critiqué pour n'avoir pas tenu sa promesse de dépenser 28 milliards de livres par an pour la transition écologique. Autre grief formulé par les Verts, les fonds pour la restauration de la nature et la protection de l'environnement ont baissé en termes réels aux dépens de projets d'infrastructures comme les data centers. Enfin, le Parti conservateur, dans l'opposition, ne soutient plus l'objectif de zéro émission de CO2 en 2050. Sa dirigeante, Kemi Badenoch, au nom du réalisme, promet d'exploiter au maximum les gisements de gaz et de pétrole en mer du Nord, d'accélérer la construction de centrales nucléaires, ainsi que d'autoriser la vente de véhicules non électriques au-delà de 2030. Long Jean Jaffré, Radio Vatican.
1: Nomination inédite au Vatican. Léon XIV a désigné une femme laïque pour prendre la tête du dicastère pour la communication. Actuellement présidente et directrice des opérations du média catholique américain EWTN News, Maria Montserrat Alvarado succédera à Paolo Ruffini le 1er novembre prochain. Avec cette nomination, Léon XIV poursuit ainsi le parcours de réforme et de renouvellement initié par le pape François, visant à confier à des fidèles laïcs, hommes et femmes, des rôles et des responsabilités de premier plan au service de l'Église universelle. Pour rappel, le dicastère pour la communication supervise tous les systèmes de communication du Saint-Siège, y compris Radio Vatican. Et puis, à une dizaine de jours du coup d'envoi de la Coupe du Monde de football, le pape consacre son intention de prière du mois de juin aux valeurs du sport, qu'il présente comme étant une école de fraternité, instrument de paix et un espace de rencontre. Léon XIV invite les fidèles à prier afin que le sport soit un instrument de paix donc, de rencontre et de dialogue entre les cultures, en promouvant le respect, la solidarité et l'esprit de dépassement de soi. La vidéo diffusée aujourd'hui par le réseau mondial de prière du pape est à retrouver sur notre site internet vaticannews.va. C'est la fin de ce journal. Merci pour votre écoute. Retour de l'actualité en langue française à partir de demain, 8h30, heure de Rome. D'ici là, une très belle soirée à toutes et à tous.

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1: Bonjour à toutes, bonjour à tous et bienvenue dans La vie est belge. J'espère que vous allez bien en ce milieu de semaine. Alors au menu de ce mercredi, une idée de recette gourmande, justement, avec Geneviève Bluss. Dans un instant, on parlera aussi d'une toute nouvelle fondation à Liège pour protéger les enfants en situation de précarité. Et puis, réussir à se mettre en vacances pendant les vacances, eh bien, c'est ce que nous suggérera Frédéric Antoine du magazine L'Appel. Et pas besoin de faire un trek au bout du monde ou une retraite dans un monastère pour donner du sens à ses vacances. On verra ça avec lui. Mais d'abord, je vous le disais, on va passer à table, ou plutôt au fourneau. Bonjour Geneviève.
2: Oui, bonjour Delphine. On est mardi à Delphine, pas mercredi.
1: On est mardi. Ah, mais ah ben voilà, voyez, ouais, je suis totalement perdue. Moi, je suis un peu brouillon cette semaine, mais heureusement, allez, vous allez tout nous remettre à l'endroit. Vous nous proposez quoi, justement,
2: alors,
1: comme recette?
2: Une petite douceur, comme ça, ça va vous...
1: Oui, s'il vous plaît.
2: Clarifier et tout. Des cupcakes, je vais mettre de la fraise cette fois-ci, parce qu'il y en a beaucoup pour le moment, mais vous pouvez mettre des framboises qui vont arriver aussi, et, oui, ou des myrtilles. Donc, c'est un bon petit dessert facile à faire. Donc, vous allez prendre 150 g de sucre, 150 g de farine, une farine blanche, une pincée de sel, deux gros œufs, une cuillère à café de levure, alors une demi-gousse de vanille avec, et vous grattez, ou alors vous prenez de la vanille liquide, vous mettez l'équivalent d'une cuillère à café pour le mélange.
1: Ouais.
2: 110 g de beurre, 95 g de poudre d'amande. La poudre d'amande va bien alléger ces petits cupcakes. Et bien sûr, les fruits, donc 100 g de fraises ou de framboises ou myrtilles. Donc voilà ce que vous aurez dans votre jardin si vous avez un petit peu de place pour avoir des bons fruits. Alors, vous allez faire fondre le beurre sur feu doux et simplement fondre. Et puis, vous le laissez tiédir. Dans un récipient, vous allez mélanger la farine, la levure et le sel. À côté, donc dans un autre récipient, vous fouettez les œufs avec le sucre et la vanille, donc pour obtenir un mélange bien mousseux, bien blanc. Dans ce mélange-là, vous allez ajouter la farine, la poudre d'amande et le beurre fondu. Vous mélangez rapidement sans trop travailler la pâte. Donc vous la soulevez bien, mais ne
1: faut pas mélanger vigoureusement, quoi.
2: Oui, non, voilà, pas trop. Alors vous ajoutez les fruits que vous aurez coupé en morceaux pour les fraises ou les framboises, elles vont un petit peu s'écraser, les myrtilles, il n'y a pas besoin de trop. Vous aurez préchauffé le four un petit peu avant à 180 degrés, chaleur statique. Alors, vous allez prendre soit des petites caissettes qui sont déjà toutes, qu'on peut acheter comme ça.
1: Oui, oui, on en trouve souvent, des petites figures en papier, oui, comme ça. Oui,
2: voilà.
1: Oui.
2: Ou alors, vous avez un moule à alvéoles, ça c'est comme vous voulez. Donc, ouais, vous versez la pâte dedans. Et vous mettez en cuisson 20 minutes, donc toujours la même chose. Vous surveillez, vous piquez au centre pour voir si c'est cuit. Ne le faites pas non plus que ce soit trop sec. Et alors une petite douceur à ajouter, un petit glaçage au-dessus, si vraiment le cœur vous en dit. Vous prenez 60 g de beurre mou, alors pommade, vous le sortez du frigo, pas le faire fondre, donc mou. Vous rajoutez 180 g de fromage frais.
1: Type skyr, par exemple, ou fromage blanc, un peu.
2: Oui, fromage blanc, oui. Du sucre glace, ouais, un petit peu de jus de citron pour garder la couleur bien blanche. Et vous mélangez au fur et à mesure et vous goûtez aussi. Si ça vous, ça dépend si vous voulez un petit peu plus sucré ou moins sucré. Le jus de citron, ça peut donner du peps quand vous mordez dans ce cupcake.
1: Très bien. Mais alors, dites-moi Geneviève, vous dites sucre glace, vous. Je croyais qu'on disait sucre impalpable. J'adore.
2: Voilà.
1: Dès que je suis arrivée ici, j'ai découvert le sucre impalpable et j'ai découvert ce mot, cette expression. J'ai trouvé ça absolument génial. Mais merci pour le sucre glace. Juste aussi une autre question, Geneviève. Moi, si je n'ai que des moules, qu'un moule à muffins, ça ira pas. Ça sera trop profond.
2: Ah oui.
1: Hein, non, on est d'accord. Il faut vraiment les petites caissettes uniquement pour les cupcakes.
2: Oui.
1: Voilà. Oui, oui, oui. Non, non, mais bon.
2: Parce que c'est oui. À manger dans la main, quoi.
1: Oui, voilà, c'est une petite une de bouchée, quoi. Oui, oui. Voilà. Mais voilà, mais comme des fois, on essaye de s'arranger avec ce qu'on a à la maison.
2: Hein. Oui, oui.
1: Voilà,
2: mais
1: c'est
2: alors
1: pour
2: là,
1: ça.
2: Si c'est un peu plus profond, pour le temps de cuisson, il faudra un petit peu.
1: Un petit peu
2: ajuster,
1: plus long.
2: Quoi. Mmh.
1: Voilà. Ouais, ouais, ouais. Eh ben, très bien. Ben, merci beaucoup pour la recette de ces cupcakes en ce mardi. Merci beaucoup, Geneviève. À très bientôt. Merci beaucoup.
2: Bientôt.
1: Voilà. Allez, Arlo Parks à présent, son nouveau titre, hein, Too Sided.

0: Two-Sided, le nouveau titre de la chanteuse britannique Arlo Parks.
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0: Et en Wallonie, un enfant sur quatre grandit dans la pauvreté. Se battre contre cette pauvreté devient urgent, d'autant plus que la précarité, eh bien, c'est bien plus que de ne pas pouvoir payer les factures ou ne pas pouvoir remplir le frigo. La précarité a des répercussions dans tous les domaines de la vie de l'enfant, que ce soit donc l'alimentation, on vient de le voir, mais aussi la santé, la chance aussi de faire des études et aussi sa sécurité. C'est pour tenter de faire face à ce

0: peut grimper à 1 sur 3. Donc on perçoit tout de suite la nécessité et l'urgence de développer du projet ou des réponses de type fondation pour faire face à ce type de détresse.
1: Et la récente réforme de l'assurance chômage a déjà eu un impact sur les familles, les parents n'étant plus indemnisés. C'est peut-être aussi pour ça qu'est née donc la fondation Petit Poillon, pour faire face.
0: Il est sûr que le contexte est très compliqué et que la réforme du chômage est sans doute un élément parmi toute une série d'autres éléments. Et pour ce qui nous concerne ici, la suppression du fonds PASS, par exemple, Participation Activation Sociale, qui est un fonds qui était organisé par le gouvernement fédéral avant l'Arizona, et que l'Arizona a purement et simplement supprimé. Pour Liège, c'est quand même 1 million d'euros qui était destiné aux familles et singulièrement aux enfants en grande précarité. C'était par exemple la prise en charge du lait lyophilisé, du lait maternel, des Restos du Cœur, pour vous donner une idée de ce à quoi ça servait. Donc 1 million en moins d'un coup d'un seul, chaque année, c'est évidemment un grand coût à assumer, et la fondation est évidemment un élément de réponse par rapport à cela.
1: Oui, et vous êtes bien placé, puisqu'en tant que directeur de la fondation donc Petit Poillon, je rappelle aussi, donc Monsieur Bonjean, je l'ai dit, que vous êtes aussi celui du CPS, donc c'est vraiment un constat, une situation que vous pouviez, que vous pouviez faire. Justement, cette fondation, je voudrais savoir qui c'est qui l'administre. Est-ce que c'est une entité différente des autres services de la ville? Comment elle est structurée?
0: Donc le conseil d'administration a été composé de chacun des membres d'un parti politique présent au conseil communal. Donc nous avons 5 administrateurs, chacun donc d'un parti différent, PS, Les Engagés, PTB, Vert Ardent et j'en oublie un, MR, pardon.
1: Oui.
0: Et donc, cela, en fait, pour assurer la plus grande transparence dans la manière de gérer cette fondation, c'est ce que nous voulions. Et en composant le conseil d'administration de cette manière-là, je pense qu'on se le garantit. Ce conseil peut être aussi ouvert à 3 autres personnes. Comme nous sommes au tout début de l'aventure, elles ne sont pas encore connues, elles ne sont pas encore identifiées, mais ce sont évidemment des personnes qui nous aideront de manière significative à développer
1: l'émission de la fondation.
0: Oui, exactement.
1: Alors justement, vous,
0: la société civile.
1: Voilà, vous ne connaissez pas encore ces personnes, Monsieur Bonjean, mais par contre, vous connaissez, vous avez défini l'émission très très claire de la fondation Petit Poillon. Est-ce que vous pouvez nous les préciser, s'il vous plaît?
0: Donc la fondation Petit Poillon, et vous l'avez esquissé en début de billet, a pour objectif de vraiment de manière donc générale de répondre à toutes les formes de détresse qui concernent, enfin que l'on peut ranger dans la pauvreté infantile, et ça se décline de manière diverse et variée, mais essentiellement par l'accès aux soins de santé, le suivi psychologique aussi nécessaire pour certaines situations et notamment celles accompagnées de violence, l'accompagnement au quotidien par des professionnels éducatifs, les vêtements, les fournitures scolaires, les fournitures d'équipements essentiels au bien-être, comme la literie par exemple, le soutien scolaire, l'aide aux devoirs, les activités pédagogiques, tout ce qui finalement favorise l'autonomie, la confiance en soi et la réussite scolaire, l'accès au sport, aux loisirs, les activités artistiques, culturelles, tout ça est fondamental pour le développement de l'enfant. Et donc, notre fondation aura cette mission-là essentiellement.
1: Et j'imagine bien sûr qu'on parle des enfants, c'est bien les enfants de 0 à 18 ans où il faudra voir qui peut en bénéficier et aussi sur quels critères.
0: Oui, c'est ça. Ben, l'initiative est née de la maison familiale.

0: familiale qui est nichée au sein du CPS de Liège et qui héberge effectivement 15 enfants de 3 à 18 ans qui sont des enfants du juge ou enfin essentiellement des enfants du juge. Et donc on est parti de là avec le constat que je vous ai évoqué, oui, du désengagement des autorités, notamment fédérales, sur le sujet, mais pas que, hein, de la Fondation Wallonie-Bruxelles aussi. Et donc, on avait un peu envie de prendre notre destin en main, surtout par rapport à ce public qui vraiment est particulièrement fragile, dans le sens où il n'est pas en capacité de répondre à sa propre détresse. Et donc... Donc, il a besoin d'accompagnement, et c'est précisément ce que cette fondation permet de faire. Et donc, par rapport à ça, je vais peut-être un peu vite en affaire, mais si l'auditeur souhaite soutenir cette initiative, il y a notamment un spectacle.
1: Oui, voilà, on va y venir. Oui, parce que vous appuyez, oui, effectivement. Donc, il faut soutenir la maison familiale. Et pour ce faire, monsieur Abonjon, vous vous appuyez sur le Forum de Liège. Hein. C'est donc là qu'aura lieu ce spectacle, donc au bénéfice de la Fondation Petit Poyon. Ce sera le 14 juin à 16h. C'est bien ça?
0: C'est ça, tout à fait. Et donc, les places sont en vente, disponibles sur le site du forum. Et donc, voilà, j'engage évidemment toutes les personnes qui sont sensibles à cette cause à prendre une place pour ce spectacle, d'autant plus que ça permettra évidemment d'ouvrir le spectacle à justement notre public cible, c'est-à-dire les enfants en situation de détresse.
1: Alors j'imagine qu'effectivement ce spectacle, bien sûr, est ouvert à tous, tout le public, hein, vous l'avez dit, mais j'imagine que le tissu social, industriel, entrepreneurial aussi de Liège est sollicité.
0: Oui, c'est ça. Donc, encore une fois, on est tout au début de l'aventure, mais l'idée, c'est évidemment de fédérer, de mobiliser un maximum d'acteurs sociaux sur la place de Liège, hein, essentiellement. Donc, que ce soit les entrepreneurs, les organismes de charité ou effectivement les citoyennes et les citoyens, nous sommes disponibles. Mmh. À accueillir toute forme de générosité. Ça peut aller don, legs, ici en l'occurrence, achat de place pour le spectacle, tout fait farine au moulin.
1: Mais je me demandais aussi, bien évidemment, le don est crucial, est important donc pour toute forme d'association, mais en termes de bénévolat, est-ce que dans le fonctionnement de la Fondation Petit Poyon, monsieur Bonjean, vous allez rechercher des personnes de bonne volonté, je ne sais pas, qui pourraient vous donner un coup de main, je ne sais pas moi, au niveau juridique ou autre, ou aider les enfants pour l'aide de devoir, je ne sais pas.
0: Alors...
1: pour là, le moment, ce n'est pas encore le cas.
0: Pour le moment, ce n'est pas le cas, mais ça me fait penser à une autre initiative que l'on a et qui se développe pour le moment au niveau d'un service qui s'appelle la Maison Carrefour, qui se situe à Bressoux. Je parle ici évidemment d'une géographie très liégeoise.
1: Oui, mais les auditeurs de Liège vous entendent, bien sûr.
0: Ok, voilà. Qui est une école de devoir et qui elle, effectivement, a besoin de bénévoles, et particulièrement de bénévoles du secteur éducatif pour pouvoir fonctionner. Donc, si on parle de bénévolat, j'aurais plutôt tendance à penser à cette initiative-là.
1: Cette fondation Petit Poyon, donc une nouvelle fondation, mais encore une fois, on est conscient de la difficulté actuelle, du contexte socio-économique avec la précarité qui est grandissante au niveau du public et des différents interlocuteurs que vous pouvez avoir. C'est la création de cette fondation est bien vue, où on se dit, écoutez, non, c'est bon, il y a déjà suffisamment de services en place, il faut faire avec ce qu'on a.
0: Ici, l'idée, c'est vraiment de fonctionner en complémentarité avec les acteurs de terrain. Mmh. Nous sommes évidemment bien conscients que nous ne sommes pas les seuls à développer des réponses par rapport à la pauvreté infantile, mais l'idée est vraiment d'apporter fidèlement notre contribution, notre modeste et petite contribution, mais enfin, nous avons quand même une expertise. La maison familiale dont je parlais a été créée en 1982 suite à la fermeture d'un orphelinat qui se situait au Verbois. Donc vous voyez, ça fait quand même quelques belles
1: années. Plus de 40 ans d'expérience, voilà. Oui, c'est vrai.
0: On a quand même développé de l'expertise dans le secteur et donc l'idée est vraiment, quelque part, si on est généreux avec nous, de redistribuer aussi cette générosité à tout le secteur, évidemment, et de ne pas la cantonner purement et simplement à cette maison familiale. Mais pour répondre à votre question, nous collaborons notamment avec la Fondation Roi Baudouin. C'est assez important pour nous, et notamment par rapport à l'exonération fiscale des dons qui nous seraient faits.
1: Oui.
0: Voilà, c'est un gage de sérieux, bien sûr, et c'est aussi une collaboration bien utile.
1: Oui, c'est un gage de sérieux, ça légitime effectivement la fondation, et c'est effectivement indispensable, puisque voilà, effectivement, le fait que les dons soient défiscalisés, ça peut effectivement inciter les personnes à donner. Et puis c'est surtout finalement rappeler que la précarité, ça touche pas simplement que le voisin, ça peut tous nous toucher un jour ou l'autre. C'est peut-être ça aussi qui vous a animé en fondant cette fondation, Monsieur Bonjean.
0: Oui, ça c'est sûr que dans notre métier, les accidents de parcours, c'est quelque chose que l'on connaît, les accidents de vie, et on sait très bien aussi que bien accompagné, on peut remettre le pied à l'étrier et que il y a toujours un espoir au bout du tunnel, j'ai envie de dire.
1: Oui.
0: Voilà, c'est vraiment dans cet esprit-là que les choses sont faites, et particulièrement avec ce public, encore une fois, qui n'a rien demandé et qui, quelque part, n'est pas en situation de responsabilité par rapport à ce qui lui arrive.
1: Oui, il subit les répercussions qui arrivent à leur famille.
0: Ce sont vraiment des victimes au premier chef d'autres accidents de vie qui concernent d'autres personnes, leurs parents en l'occurrence. Mais voilà, eux n'ont vraiment rien demandé. Et donc, c'est je pense, d'autant plus important de pouvoir prendre cela en considération.
1: Oui, très bien, mais prendre ça en considération et donc donner donc à l'occasion donc de ce spectacle, donc le 14 juin à 16h au Forum de Liège, acheter un billet, eh bien ça permettra que l'ensemble des bénéfices soient reversés à cette fondation, la fondation Petit Poyon. Pour les informations, il y a le site internet www.petitpoyon.be. Merci beaucoup, voilà. Monsieur Bonjean.
0: Avec un Y.
1: Vous faites bien de le dire. C'est un petit poussin, c'est ça?
0: Exact.
1: Voilà,
0: exact.
1: Ouais, j'ai regardé quand même. Je maîtrise pas le wallon, mais j'essaye. Voilà. Merci beaucoup, monsieur Jean-Paul Bonjean, de nous
0: Merci,
1: en avoir
0: belle
1: parlé.
0: Journée
1: Merci,
0: à vous,
1: bonne oui. journée. Au revoir.
0: Au revoir.
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1: Dans l'air du temps, dans quelques instants, on va essayer de réussir à se mettre en vacances pendant les vacances. C'est un pari en tout cas. C'est ce que nous suggère Frédéric Antoine du magazine À l'appel pour donner du sens à nos vacances. Les vacances, c'est aussi la farniente et la douce vie. Allez, on écoute justement Lilac.

0: La douce vie, le nouveau titre de Lilac.
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0: Notre rendez-vous mensuel avec le magazine L'Appel. À présent, L'Appel, le magazine qui fait sens et du sens à mettre dans nos vacances. Eh bien, c'est ce que nous propose Frédéric Antoine, le rédacteur en chef de L'Appel, dans ce numéro du mois de juin. On va voir ça avec lui dans un instant, mais d'abord, vous détaillez le dessin de Canard hein, qui ouvre l'article. On voit une carte de géographie qui place l'océan du ressourcement, la mer des rencontres, la rivière de la quiétude, la vallée de la pleine espérance, la colline des épicuriens et mon préféré, le delta du temps long. Et quand on voit ça, eh bien on se dit bah c'est là que je veux aller immédiatement. Et vous Frédéric Antoine, eh bien vous nous dites que ce plateau de la paix, eh bien pas besoin de faire 10 000 km, hein, on peut le trouver près de chez soi.
2: C'est ça. Moi aussi j'étais très séduit par le dessin que Canard nous a fait. Chaque fois qu'on lui demande de participer à un numéro, on lui fournit le contenu du numéro, enfin de l'article en question, et puis alors ça l'inspire. Et je trouve que l'inspiration ici était vraiment très parlante parce que c'est une carte, c'est les vacances, c'est voir où on peut aller et on peut ainsi arriver sur des terres qu'on imagine inconnues mais qui sont effectivement tout à fait proches de chez nous. Et le but de mon article, c'était pas de faire une énumération, c'était un peu de faire une enquête, de voir comment, effectivement, à côté de chez soi, quasiment parfois en tournant le coin de la rue, on peut trouver pendant ses vacances des occasions de s'apporter du sens, de nourrir sa réflexion sur le sens et de s'approfondir un peu soi-même.
0: Ouais, mais justement, Frédéric, c'est en regardant près de chez vous que vous avez eu envie d'écrire cet article.
2: Mais non, en fait, c'est parce que, comme justement le sous-titre de l'appel, c'est le magazine de l'actualité qui fait sens, cette question du sens est quelque chose qui traverse un peu l'ensemble du magazine, hein, la recherche du sens. Depuis que, lorsqu'on avait fait un sondage en Belgique francophone juste avant le Covid, il y avait plus de 80% des gens qui nous avaient dit que un questionnement sur le sens était important ou très important dans une vie. Et donc, je me suis dit, les vacances, c'est peut-être un moment où on peut plus facilement essayer de nourrir cette recherche de sens et qu'il ne faut pas nécessairement aller dans des endroits hyper classiques du style des retraites dans les monastères, du style faire un trekking au sommet de l'Himalaya, où je caricature évidemment.
0: Oui, bien sûr.
2: Et que parfois, c'est à la portée de tout le monde et on n'y pense pas, alors que justement, c'est un moment où, parce qu'on casse le rythme de sa vie habituelle, on peut se donner un peu de temps à soi et on peut ainsi s'ouvrir à d'autres horizons et s'émerveiller. Je crois que c'est une des premières choses qui ressort de l'article.
0: Oui, c'est vrai, on le ressent tout de suite quand vous nous parlez d'Isabelle, de Tiffany ou encore de Pauline qui partent sur les chemins à vélo, à pied, mais sans GPS, comme ça, à l'aventure. Et on sent justement la profondeur de l'émerveillement et surtout de la reconnexion.
2: Oui, enfin, elles ne partent pas toutes sans GPS parce que...
0: Non, c'est vrai.
2: Elles partent quand même relativement loin. Il vaut quand même mieux parfois savoir vaguement où on est. Mais notamment la première qui fait des balades en vélo dans ses environs, elle part sans GPS, tout à fait. Et simplement avec comme point de repère les nœuds qui sont en fait des indications. Qui en Belgique et aux Pays-Bas permettent de se retrouver quand on est en vélo.
0: Voilà. Oui, exactement, et c'est très pratique.
2: Voilà, et donc, pas besoin de GPS, pas besoin de se dire « je vais quelque part », on va de nœud en nœud, et donc on se laisse aller, si on veut, par la balade, par l'envie du moment, par ce que l'on découvre, par ce qui attire à ce moment-là, et on vide son esprit et on le laisse disponible à plein d'autres choses. Les autres, oui, parfois, elles ont besoin du GPS quand même, parce que si elles partent un peu plus loin, elles ne veulent pas nécessairement se perdre tout à fait. Mais notamment, il y en a une qui me disait que le téléphone servait juste à être le GPS, mais jamais, et parfois à faire une photo quand le lieu était fantastique, mais jamais à faire plus. Un des bons moyens de mettre du sens dans ses vacances, c'est commencer par décider qu'il y a des moments où on ne se préoccupe plus de tout ce qui se vient sur son téléphone, et tout à coup, le monde devient différent.
0: Exactement, qu'on commence à pratiquer un petit peu la détox digitale, et comme ça, on regarde un petit peu différemment. On voit aussi, par exemple, Pauline, qui a surmonté sa réticence à voyager en solo. Alors, c'est sûr, quand on est une femme, voyager seule, on choisit sa destination. Et justement, Pauline dit que ça lui a ouvert d'autres horizons.
2: C'est très intéressant, je trouve, parce que effectivement, dans le monde d'aujourd'hui, et surtout quand on part dans des endroits inconnus, on peut comprendre que les femmes aient des appréhensions à se déplacer seules et préféraient être en groupe. Et elle l'a fait plusieurs fois. Et voilà. Et puis elle s'est rendue compte que finalement, c'était parce qu'elle avait une crainte de ce qui se passait autour d'elle, et que parfois les craintes, c'est ce qui est dans notre imaginaire, mais pas dans la vie de tous les jours, pas dans la réalité. Et que si on se libère, arrive à se libérer de cette crainte en faisant l'expérience de partir seul, eh bien, tout change, parce que forcément, on se retrouve soi-même, alors que dans un groupe, on ne se retrouve jamais vraiment soi-même, parce qu'on n'a jamais l'occasion d'être seul avec soi. Et que c'est pas, en tout cas dans les expériences qu'elle a faites, elle s'est rendue compte que c'était pas vraiment un problème, surtout parce que les gens que l'on rencontre sont beaucoup plus avenants lorsqu'ils croisent une femme seule que lorsqu'ils sont devant un groupe dans lequel forcément il y a des bruits, il y a des hommes qui se manifestent un peu et tout ça, tandis qu'une femme seule qui se déplace dans des endroits un peu inconnus, eh bien, ça suscite une possibilité d'accueil, de rencontre.
0: Et une curiosité, c'est vrai.
2: Voilà.
0: C'est vrai.
2: Qui permet de découvrir, de nourrir son sens, c'est de découvrir l'autre, quoi, parce que c'est l'autre qui nourrit ce qu'on est soi-même.
0: Ouais, je confirme, pour avoir voyagé seul et pour continuer à le faire, je confirme que ça ouvre et ça modifie les relations et que les gens viennent plus facilement vers nous. Frédéric, je voudrais que vous nous parliez aussi du slow living que Manon pratique. C'est quoi le slow living? Enfin, on devine un petit peu, mais...
2: Oui. Le slow living, donc le nom dit en lui-même ce que ça veut dire. C'est une technique qui a été inventée aux États-Unis dans les années 80, mais sur base de propositions qui venaient d'Europe et même d'un Italien qui avait commencé à développer cette idée-là. Donc, c'est on vit de manière lente, on essaye d'être chahuté par les sollicitations de la vie quotidienne. Alors, ce n'est pas évident à faire dans la vie de tous les jours. Il faut vraiment, c'est une philosophie de vie, il faut quasiment se former à ça. Il y a aujourd'hui beaucoup de personnes qui donnent des formations pour qu'on entre dans toute cette dynamique du slow living qui peut être exigeante. Mais un truc plus simple que le slow living, c'est le slow morning, c'est-à-dire le matin doux, le matin au ralenti. Et ça, je pense que c'est vraiment une expérience de vacances, et c'est pour ça que j'ai voulu le mettre dans cet article, parce que ça ne demande pas de grosses formations, ça ne demande pas de remettre sa vie entre parenthèses ou en cause, ça demande simplement de s'organiser pour que le début de la journée se fasse de manière lente, geste par geste, moment par moment, pour apprécier chacun des moments. Et ça, c'est ce que les coachs de slow living et du slow morning expliquent dans le détail, c'est comment on peut dans des petits gestes, depuis le moment où on ouvre les yeux jusqu'à la fin de ton petit déjeuner, par exemple, on peut à ce moment-là alors apprécier chacun des moments. Et toujours cette chose d'idée, c'est qu'on prend conscience du moment où on est. Quand on est sous la douche, prendre conscience de l'eau chaude qui coule sur le corps, ça fait prendre conscience des choses et ça amène à faire prendre conscience de soi-même. Quand on apprécie l'odeur du café ou du thé qu'il y a dans sa tasse le matin, c'est la même chose. On se met à découvrir quelque chose et à penser par rapport à quelque chose. Et voilà. Et ça, c'est des petites ouvertures comme ça. Et après ça, ça peut se développer durant la journée, mais le slow morning, ça peut se faire pendant une semaine de vacances. Ça dérange personne. Et il faut pas nécessairement justement être solitaire pour ça, ou célibataire, mais on peut très bien le faire même en ayant sa petite famille autour de soi et en décidant que le matin, eh bien, on fait les choses à son rythme et peut-être que chacun le fait à son rythme aussi. Et ça va changer énormément de choses. Et ça change finalement le regard qu'on a sur sa journée, sur le monde. Et le début de donner du sens dans sa vie, c'est changer ce regard.
0: Oui, exactement. Ça commence par là, être plus conscient de ce qui nous entoure et donner du sens à ses vacances. Frédéric, c'est aussi prendre le temps de faire des choses qu'on n'osait pas encore faire, par exemple comme écrire.
2: Voilà. Alors ça, c'était d'autres situations qui me semblaient intéressantes d'évoquer à travers des témoignages. Toutes les personnes dont je parle dans l'article m'ont raconté soit ce qu'elles faisaient, soit ce que leur organisation faisait, etc. Parce que là, ça demande un petit peu plus de temps quand même. Et encore, parce que écrire, c'est quelque chose qui peut prendre quelques moments, que ce soit justement au lever ou bien peut-être plutôt au coucher, c'est se dire, eh bien, je vais prendre un peu de temps pour mettre dans un petit cahier ce qui m'est venu en tête durant cette journée, ou bien ce que cette journée, en finale, m'amène à avoir comme idée, comme pensée. C'est le moment où on s'arrête et puis où, comme on écrit, on formalise un peu, donc on va chercher un peu le mot, la tournure. C'est pas vraiment un journal personnel parce qu'on va pas le faire sur une longue période, on va le faire que durant le moment des vacances. Et on peut commencer par ça, quelques phrases, quelques mots, et ça, il faut pas de formation pour. Et puis alors, il y a pendant les étés, plein de stages, évidemment, et il y a des stages qui permettent à des personnes qui ont envie d'aller un peu plus loin, de commencer à voir comment on peut écrire, et ça prend de nouveau que quelques jours, donc il ne faut pas bloquer toutes ces vacances là-dessus, ça prend que quelques jours pour se mettre à voir comment on écrit, qu'est-ce qui se passe quand on écrit. Et il y a même des moments où ce qui compte, ce n'est pas le résultat, mais c'est
0: C'est
2: le
0: l'acte en
2: fait de
0: lui-même,
2: donner.
0: hein, le fait de l'avoir
2: Voilà.
0: fait.
2: Exactement.
0: Finalement,
2: Et donc ça,
0: c'est
2: c'est.
0: pas l'arrivée qui compte, c'est le chemin.
2: Mais oui,
0: Ouais.
2: les vacances, c'est un chemin. Hein,
0: Oui.
2: justement, qu'on peut se donner. Et il y a plein de chemins comme ça que l'on peut faire. Et profiter du chemin, c'est quelle que soit l'étape ou le moyen qu'on utilise, je crois que c'est la période où on peut faire ça.
0: Et puis prendre soin de soi aussi pendant les vacances, en donnant du temps aux autres, le bénévolat, c'est toujours une merveilleuse option également.
2: Alors là, ça me paraissait évident aussi de voir, donc, vu que c'est les autres qui peuvent nourrir notre attente de sens et qui peuvent nous ouvrir à d'autres réalités qui nous donnent du sens à notre vie. Je voulais un peu voir ce qui se passait du côté du bénévolat. Alors, ce n'est pas toujours simple parce que, évidemment, les associations qui recourent à des bénévoles, souvent, elles recourent à des gens à qui elles espèrent pouvoir faire appel un peu quand elles en ont envie, sur des longues périodes, parce qu'on leur apprend des choses à faire, parce qu'à la limite, même il y a des formations pour les bénévoles. Donc, ça, ce n'est pas possible de dire je débarque demain et je vais devenir baliseur de sentier, par exemple. Ce n'est pas possible. Ou je débarque demain, je vais devenir secouriste. C'est très compliqué. Par contre, il y a des tas de petits mouvements, d'associations qui ont juste besoin que quelqu'un vienne leur donner un coup de main à quelques heures, comme ça, à un moment donné. Alors, la difficulté, c'est de les trouver. Au moment où j'ai fait cet article, il y avait, comme j'ai dit, comme ça, découvert une association qui, au niveau de toute la Belgique, mais c'est vrai qu'elle est plus présente en Flandre, recueille d'un côté les associations qui disent, voilà, moi, j'ai besoin de quelqu'un qui vient donner un coup de main ou pour faire ça pendant 3 heures aujourd'hui, ou, enfin, demain ou après-demain, ou pendant 3 jours, une heure. Et ceux qui se sont inscrits sur la plateforme et qui proposent leur disponibilité. Et je sais qu'il y en a d'autres parce que suite au contact que j'avais pris, il y a d'autres personnes qui m'ont recontacté par la suite en me disant « Oui, notre association aussi a comme but d'essayer de coordonner les demandes de cours bénévolat d'un côté et ceux qui sont prêts à donner de leur temps, un peu de leur temps de l'autre. » On n'a pas toujours de possibilité de donner son temps dans la vie trépidante pendant l'année parce qu'on est pris par plein de choses. Mais voilà, il y a quelques opportunités pendant les vacances, soit via des mouvements organisés, soit parfois tout simplement autour de soi, de dire « Ah ben là, j'irais bien de proposer de donner 3 heures ou 2 heures pendant 4 jours à tel ou tel groupement ou telle personne que je connais. » Et ça va déjà permettre d'établir des contacts et faire le pas vers l'autre, c'est un pas vers la découverte de l'autre aussi. Donc, tout ça me paraissait être des moyens d'apporter ce petit grain de sel, d'un peu de sens en plus que la période des vacances permet d'avoir.
0: Ouais, et puis moi je retiens votre phrase Frédéric, les meilleures vacances finalement c'est peut-être se mettre en vacances. À l'occasion de vous demander, qu'est-ce que vous avez prévu vous pour vos vacances?
2: Ah ben moi j'avoue que j'ai pas encore prévu grand-chose parce que je suis très très très très pris pour l'instant et notamment par des tas d'éléments d'organisation, de gestion de l'ensemble des choses que j'ai, de tout ce que j'ai autour de moi. Donc, j'ai surtout devoir faire beaucoup de classements, de rangements, etc. Mais je compte prendre un moment où, en étant loin de tout, on débranche pendant quelques jours. Et un autre moyen de débrancher, c'est dire qu'à ce moment-là, on se met à lire.
0: Oui, ça sera toujours parfait. Ça nous emporte toujours ailleurs, c'est vrai.
2: En rédacteur en chef de l'appel, baissez pas les sollicitations littéraires.
0: C'est vrai.
2: Il y a beaucoup de bouquins. Et je me dis toujours, eh bien, il y en a certains, je vais m'arrêter pendant les vacances et là, je vais en lire quelques-uns parce que c'est là qu'on peut vraiment se nourrir d'une lecture, c'est-à-dire pas faire une lecture qui a comme but d'essayer de comprendre de quoi ça parle ou de où ça va, mais où on peut vraiment apprécier ce que l'on lit. Et là, il suffit aussi de se mettre en calme. Et parfois, oui, se mettre, comme disait une des personnes, il suffit de prendre son transat et de se mettre au fond de son jardin. Et tout à coup, on a une vue sur son univers qui n'a plus rien à voir avec celui qu'on a quand on est juste à l'entrée du jardin ou en train de jardiner dedans, etc. Non, au fond du jardin, on voit déjà le monde autrement.
0: Et ben voilà, je vous souhaite de cultiver votre jardin au fond de votre jardin pour ces vacances, Frédéric Antoine. Merci beaucoup. Merci. Je rappelle que vous êtes rédacteur en chef donc, du magazine L'Appel et que dans ce numéro du mois de juin, vous signez l'article « Vacances, un peu de sens qui change tout ». Merci beaucoup, bonne journée.
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0: Et pour mettre un peu de soleil, là, dans ces journées bien grises, et pour danser sur les tables, partout où vous voulez, eh bien, il y a Fool's Gold, et ce titre, Surprise Hotel. On se termine donc dans ce pur moment d'énergie, et on se retrouve demain.

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1: Bonjour chers auditeurs et bienvenue dans cette émission L'Église, cette méconnue, où j'ai la joie d'échanger avec l'abbé Jean-Luc Marois. Bonjour.
2: Bonjour Véronique.
1: Merci d'être là. Aujourd'hui, j'aurais voulu commencer cette émission en vous posant la question, au fond, quelle est la place de la Vierge Marie dans l'Église ?
2: La Vierge Marie a une grande place dans l'Église. D'abord, elle a une place dans les Écritures. On peut peut-être simplement rappeler ça aux auditeurs, spécialement chez saint Luc, où Marie apparaît au moment de l'incarnation, au moment où l'ange Gabriel lui annonce qu'elle va mettre au monde un fils qui sera Jésus, le fils du Très-Haut. Et ce texte de l'Annonciation, bien sûr, va traverser toute la méditation des chrétiens jusqu'à aujourd'hui. Et là, nous voyons bien que Marie apparaît comme la mère de Jésus. C'est sans doute son titre le plus beau, le plus profond, qui réapparaît alors chez saint Jean, quand Marie et l'apôtre sont au pied de la croix et que Jésus dit à Marie « Voici ta mère et puis voici ton fils ». Donc Marie, mère de Jésus. Et effectivement, c'est le concile d'Éphèse qui alors va solennellement proclamer Marie mère de Dieu. On pourrait dire donc, plus clairement, pour ceux qui se poseraient des questions, Marie, mère de Jésus, qui est Dieu. Donc, en raccourcissant, c'est Marie, mère de Dieu. C'est la fameuse Théotokos dont on parle, qui est...
1: C'est impressionnant, hein ?
2: Oui, c'est très impressionnant. Et c'est d'ailleurs un sujet de contemplation continue chez les pères de l'Église, de contempler celui qui a créé l'univers et qui a décidé de prendre chair de la Vierge Marie, comme on dit dans le credo.
1: Qui est une créature, voilà, comme nous.
2: Qui a décidé d'être lui qui est Dieu, de prendre notre existence humaine, de prendre notre chair, de prendre notre corps. C'est insondable et c'est aussi, donc, du coup, peut-être parfois pour certains difficile à envisager que Dieu ait décidé cela, choisi cela. Voilà, qu'il soit né d'une femme, comme va dire alors saint Paul. Il est né d'une femme. Et chez saint Paul, il prononce pas le prénom de Marie. Mais bien sûr, ils savent tous très bien de qui il s'agit. Il s'agit de Marie, la mère de Jésus. Et à partir de ce terreau des Écritures, et puis petit à petit, dans l'Église, il y a une piété. On parlait du Concile d'Éphèse, mais le Concile d'Éphèse est aussi... Donc, qui a proclamé Marie, mère de Dieu, c'est aussi un concile qui a été soutenu par la prière des chrétiens. Donc, il y a une piété, il y a une prière qui a grandi, et on pourrait donc voir cette expression de cette piété dans la prière que nous faisons maintenant du rosaire, où nous méditons en fait les prières, les mystères du Christ, mais nous les méditons avec la Vierge Marie.
1: Donc, d'où vient cette habitude de prier le rosaire ?
2: Alors, moi, ce que j'ai appris, c'est que c'est saint Dominique qui avait donc... Et saint Dominique avait popularisé... Alors, bien sûr, dans l'Ave Maria, on retrouve les paroles de l'ange Gabriel aussi. Donc, c'est aussi biblique. Mais vous savez que, sans doute... Dans les monastères, on prie les psaumes, les 150 psaumes, mais c'était en latin, et donc c'était un petit peu difficile parfois pour les personnes de suivre la prière des psaumes. Et donc, à la place, eh bien, ils priaient les 150 « Je vous salue Marie ». Donc
1: c'était plus simple, c'était... et ça permettait de prier.
2: Ça permettait de prier, plus simple, et puis ça reliait à un des tout grands mystères, comme on disait, de la vie chrétienne, qui est le mystère de l'incarnation. Après, c'est vrai, les mystères que l'on prie dans le rosaire sont des mystères qui couvrent toute la vie de Jésus, puisque c'est de sa naissance à sa mort et sa résurrection, alors dans les mystères glorieux, puis même finalement jusqu'à la Vierge Marie elle-même, dans les derniers mystères glorieux, parce que on prie l'Assomption de la Vierge Marie, puis son couronnement dans le ciel, alors ce qui nous relie alors à l'Église, hein, de façon plus directe.
1: Est-ce qu'on peut dire que Marie nous conduit à Jésus ?
2: Marie, nous conduit à Jésus, elle nous donne Jésus, elle nous pousse à accueillir celui qu'elle a accueilli elle-même en premier, hein, qui est le Christ. Elle est vraiment notre mère. Mais pour répondre à votre première question, je dirais que, en fait, le rôle de Marie, me semble-t-il, s'est accru avec le temps. On le voit quand même assez clairement dans le fait que, d'abord dans le livre de l'Apocalypse, qui est le dernier des livres qui clôture notre Nouveau Testament, on voit dans la figure de cette femme couronnée d'étoiles une figure mariale. Or, ça vient à un moment où l'humanité traverse les grandes douleurs de l'enfantement. Et je suis parfois surpris de quand on se rappelle un peu les grandes apparitions qui ont eu lieu au cours du XXe siècle, elles sont quand même assez nombreuses si on compare par rapport aux autres époques de la vie de l'Église. Il n'y a pas eu autant d'apparitions mariales. Donc il me semble que ce soit Fatima, que ce soit Lourdes, Banneux-Bourin, puis dans d'autres lieux dans le monde. Par exemple, pensons à Notre-Dame de Guadeloupe, par exemple. Donc, un peu partout, même au Japon, il y a eu des apparitions mariales très importantes qui ont été reconnues par l'évêque. On se rend compte que lorsqu'il s'agit du soin de l'Église, ou bien d'appeler l'Église à suivre le Christ, à marcher à sa suite, dans une époque comme la nôtre, qui est marquée par une telle sécularisation, par une modernité complètement envahissante, et où la distance peut se créer facilement entre nous et le Christ, entre nous et Dieu, eh bien la mère de Jésus, c'est comme si Dieu lui confiait cette mission, pas qu'à elle, il y a aussi beaucoup de saints, mais de nous rappeler d'où nous venons, elle qui a mis au monde Jésus, donc d'où nous venons, nous qui avons été créés par le Seigneur. Donc elle a un rôle grandissant. On le voit aussi dans le dogme de l'Assomption, hein, en 1854.
1: Je
2: ne dois pas tout confondre, Immaculée Conception. L'Assomption, c'est plus tard avec Pie XII, mais coup sur coup, il y a comme ça eu deux dogmes, au XIXe et au XXe siècle. Ce sont les derniers dogmes qui ont été définis, donc il n'y en a pas eu d'autres. Et ils concernent tous Marie, quand même. C'est impressionnant. C'est impressionnant de voir qu'à mesure que l'Église approfondit son propre mystère, sa propre mission dans le monde, en même temps, la Vierge Marie, la conscience du rôle que la Vierge Marie a, à la fois dans l'Église et dans le monde, puisque sa mission s'adresse aussi à tous, hein, au fond, elle nous évangélise dans les lieux de pèlerinage, hein. Ce sont des lieux où tout le monde peut aller, etc. Donc c'est comme si elle plantait sa tente quelque part, donc du coup, avec un message qui nous rappelle l'Évangile toujours, qui nous rappelle l'essentiel de ce qu'il faut vivre. Par exemple, à Banneux, cet appel à la prière qui est très intense sur l'élève de la Vierge Marie. Ça m'a frappé la dernière fois que j'étais à Banneux. Et aussi le fait que la Vierge Marie s'adresse à des pauvres. Et ça veut donc bien dire que si, quand le ciel nous regarde, nous sommes des pauvres, en fait. Alors bien sûr, ceux qui sont pauvres matériellement, on peut penser à Bernadette. Pourtant, Bernadette était plus riche de Dieu que nous. Mais nous sommes maintenant dans une grande misère spirituelle et je suis absolument certain que la Vierge Marie, quand elle nous dit « priez beaucoup », c'est pour que cette misère spirituelle cesse quelque part de nous conduire à la désespérance, au découragement, aux tristesses. Il y a toutes des décisions qui finissent par être des échecs parce qu'elles ont été mal décidées. Et donc, Marie nous rappelle cette chose fondamentale. Il faut demeurer dans cette relation profonde avec le Christ.

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1: Monsieur l'abbé Jean-Luc Marois, dans la première partie de cette émission, vous nous montrez qui est Marie et quelle place elle prend de plus en plus, ou plutôt comment l'Église de plus en plus la découvre et lui donne ses vrais titres. Mais je voudrais revenir avec vous sur cette belle évangile de Saint Jean où Jésus dit « Voici ta mère » aux disciples bien-aimés. Et Saint Jean nous dit « Le disciple bien-aimé la prend alors chez lui ». Qu'est-ce que ça veut dire ?
2: Alors pour nous, c'est évidemment un grand moment, puisque Saint Jean, lorsqu'il nous parle de Jésus, nous parle Jésus qui prend lui-même sa croix, à la différence des autres évangélistes. Et lorsqu'il il est sur la croix, donc il va prononcer ses fameuses paroles, et il y en a une pour Marie et une pour son disciple, le disciple bien-aimé, que l'on identifie à Saint Jean. Alors la première chose que nous pouvons dire, c'est que au pied de la croix, à travers le disciple bien-aimé et à travers Marie, il y a la présence de l'Église. Voilà, l'Église, elle est... Et puis, il n'y a pas que, il y a aussi quelques femmes qui sont là. L'Église est là au pied de la croix. Bon, c'est pour moi un sujet de méditation très profond, parce que nous savons que l'Église est née au pied de la croix. Elle n'est pas née que là, elle est née à d'autres moments. On en a parlé dans nos premières interviews. Mais elle doit une partie de son être et de son existence à ce moment-là, au moment où Jésus va remettre l'esprit. Mais avant cela, il confie, tandis que lui part vers le Père, il confie à Saint Jean sa mère. Peut-être parce que, aussi dans Saint Jean, Jésus dit « Je ne vous laisserai pas orphelin ». Alors, bien sûr, quand Jésus dit cela, au chapitre 14, il s'agit surtout de l'Esprit Saint que doivent recevoir les apôtres, les disciples, l'Esprit Saint qui va être leur défenseur, comme Jésus l'a été. C'est pour ça qu'il dit un autre défenseur. Mais à côté de l'Esprit, il y a Marie. Et on retrouve aussi cette configuration dans Saint Luc, dans les Actes des Apôtres au moment de la Pentecôte, où nous voyons que les apôtres sont réunis avec Marie, mère de Jésus. Donc elle est quelqu'un que nous sommes invités à recevoir et qui a un rôle qui n'est pas hiérarchique, institutionnel, ou qui est un rôle particulier, qui est un rôle où par elle et avec elle, de façon indispensable, nous naissons à la vie chrétienne. On dira, mais oui, mais c'est par le baptême d'abord que nous sommes chrétiens, tout à fait juste, c'est tout à fait exact. Mais comme dirait Louis-Marie Grignon de Montfort, il dit, elle est un peu le moule, comme ça, la forme par laquelle nous devenons chrétiens. On peut imaginer que Si, par exemple, nous devenons chrétiens dans le baptême parce que nous sommes immergés dans les eaux baptismales, on pourrait comparer le baptistère lui-même à ce moule, si on veut dire. L'eau doit être quelque part contenue par... Et cette forme, c'est Marie, voilà, notre mère. Aussi parce que, on en parlera peut-être tout à l'heure, mais quand on parle de l'Église, il faut aussi qu'on puisse la regarder comme notre mère. Nous sommes engendrés à la vie en Dieu.
1: Donc il y a un lien fort entre Marie et l'Église.
2: Il y a un lien, on pourrait dire presque indissoluble, entre Marie et l'Église. Ça me frappe quand même que là où on a difficile à comprendre l'unité de l'Église, on est aussi difficile à comprendre le rôle de Marie. Là où on est divisé, là où on est les uns avec les autres, entre chrétiens malheureusement c'est le cas, on est aussi difficile à accueillir Marie. Parce que l'Église est fondamentalement mariale. Elle se reçoit du Christ elle-même. Et elle est appelée à enfanter les élus, comme le dit Saint Paul. Donc elle a un rôle maternant, elle donne la vie, elle donne la vie de Dieu. Et donc, qui la première a donné la vie de Dieu au monde? Ben, c'est la Vierge Marie, c'est elle qui a mis au monde Jésus. Donc. Et l'Église continue à faire cela, à engendrer des hommes et des femmes.

0: Bien, on dit que l'Église est mariale et en même temps Marie est mère de l'Église. Donc c'est vraiment les deux sont.
1: Oui. D'ailleurs, c'est ce que au Concile Vatican II, le pape Paul VI a suggéré hein, comme nouveau titre pour Marie, Marie mère de l'Église. Il a même suggéré qu'on construise une église à Rome qui porterait ce nom-là, ce qui a été fait dans les années qui ont suivi. Une nouvelle église à Rome porte ce nom-là, Marie mère de l'Église. C'est peut-être aussi lié au fait que Marie prie avec les apôtres à la Pentecôte pour qu'ils reçoivent le Saint-Esprit. Donc elle les enjoint, enfin, elle joue un rôle pour que, de la même façon qu'elle a reçu le Saint-Esprit, par le Saint-Esprit, elle a mis au monde Jésus, eux aussi accueillent le Saint-Esprit pour que leur prédication soit féconde dans l'Esprit Saint, et que donc que l'Esprit Saint, à travers leur vie apostolique, communique cette vie en Dieu. Au fond, c'est ça, on doit toujours se rappeler qu'être chrétien, c'est vivre de Dieu, c'est renaître en Dieu. Donc, parfois, on sépare comme ça un peu la parole de Dieu d'un côté, l'Esprit Saint de l'autre, Marie encore. Mais tout est en Dieu, tout est un. C'est toujours la même réalité, il s'agit de renaître dans la vie en Dieu. Et donc, Marie, Mère de l'Église, on pourra encore en parler un petit peu plus.

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1: Au fond, monsieur l'abbé Jean-Luc Marois, le pape François a aussi repris cette importance de Marie, mère de l'Église, en proposant le lundi, après la Pentecôte, le lundi de Pentecôte, en fait, comme on dit, une fête liturgique.
2: C'est ça. Le lundi de la Pentecôte, maintenant, c'est un jour où nous célébrons Marie, mère de l'Église. Et c'est bien que ce soit le jour qui suit la Pentecôte, parce que, au fond, c'est un jour, c'est le temps ordinaire qui commence. Hein. Il n'a rien de spécial

0: On est envoyé dans l'esprit.
1: Voilà, on pourrait dire, comme d'ailleurs dans l'ancien calendrier liturgique, tous les jours qui vont suivre la Pentecôte sont des jours où nous sommes envoyés par le Saint-Esprit dans le monde pour partager la bonne nouvelle de la résurrection du Christ. Donc, c'est le premier jour où nous sommes invités à en prendre conscience. Et ce n'est pas banal que ce soit ce premier jour, nous tournons notre regard vers celle à qui Dieu confie l'Église, pour que l'Église soit comme elle. Hein. Comme on disait, il y a une sorte d'échange, d'identité réciproque comme ça. Et donc, aussi pour que l'évangélisation dont on parle beaucoup ces temps-ci soit à l'image de l'apostolat de Marie, si je puis dire. Et comment le faire de façon correcte, cette évangélisation ? Il ne s'agit pas simplement de diffuser des informations, par exemple, simplement que les esprits s'ouvrent à un discours religieux, je ne sais pas tout quoi. Non, pas du tout. L'Église, en regardant comment Marie a accueilli Jésus, essaye elle-même de mettre Jésus au monde, c'est-à-dire évangéliser, c'est présenter quelque part Jésus au monde. Voici ton fils, voici ta mère, on retourne un peu au pied de la croix. Jésus est pour nous maintenant comme il est le Seigneur, bien sûr, qui ressuscite d'entre les morts. C'est aussi celui qui nous introduit dans la maison du Père. Et donc dans l'évangélisation, il me semble qu'il y a quelque chose qu'il faut dire aux hommes, c'est reviens à la maison, en fait. Reviens à la maison. Ce sera ta joie. Reviens vers la maison du Père.
0: Et Marie peut nous aider à revenir vers la maison du Père ?
1: Oui, tout à fait. Elle est celle qui nous attend au seuil de la porte, qui nous indique la porte, qui est le Christ lui-même. Quand on contemple Marie, paradoxalement, on voit une personne qui semble comme ça très effacée dans les évangiles. Mais quand on songe aux noces de Cana, par exemple, quand elle dit à Jésus, ils n'ont plus de vin, ben voilà, ça c'est pour moi, c'est une parole très évangélisatrice pour aujourd'hui. Regardez, mes amis, nous n'avons plus de vin. Voilà, nous sommes maintenant affamés, assoiffés, les noces battent leur plein, mais elles risquent de tourner à quelque chose de dramatique parce qu'il manque le vin, de la noce. La noce, c'est pas simplement, il manque quelques bouteilles à table. Hein. C'est pas de ça dont parle Saint Jean. Ils n'ont plus de vin, c'est-à-dire ils n'ont plus de quoi se réjouir. Voilà, ils n'ont plus l'amour, ils n'ont plus l'essentiel.
0: Et au fond, elle donne la réponse, pour se réjouir, faites tout ce qu'il vous dira.
1: C'est ça. Donc, écoutez le Christ, faites ce qu'il vous dit. Belle parole, je trouve, pour évangéliser. Parce que l'apôtre, du coup, n'invite pas à ce qu'on le regarde lui, comme Marie, d'ailleurs. C'est pas moi qu'il faut regarder, c'est le Christ, c'est lui qu'il faut regarder. Et écoutez, surtout.
0: Merci beaucoup, Monsieur l'abbé Jean-Luc Marois, de nous avoir aidé à prendre Marie chez nous.

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2: Si nous, ombres, vous avons offensé, pensez seulement ceci et tout est réparé. Ici, vous n'avez fait que sommeiller. Et tout ceci n'est que le songe d'une nuit d'été. Voilà, je ne pouvais pas m'empêcher, puisque...
3: De faire Puck.
2: C'est tellement gai de faire Puck. J'adore cette pièce en plus. Et je sais que vous avez beaucoup investi aussi dans cette pièce-là. Quand je dis vous, de qui on parle ? On parle du théâtre des nouveaux dits, de la compagnie des nouveaux disparus, je crois qu'on dit plutôt, hein, et de notre invité d'aujourd'hui, donc qui est Jamal Youssi. J'ai un mal comme tout à retenir votre...
3: Non, mais là, c'était très bien dit.
2: Ah, bah allez. Oh, mon Dieu, j'ai gagné ma journée. Voilà.
3: Bonjour.
2: Merci beaucoup, Jamal, d'être venu jusqu'à nous pour nous parler. Bon, le songe d'une nuit d'été, oui, j'ai envie d'en parler parce que c'est une pièce que j'adore et que vous avez montée. En plus, me semble, enfin, moi, je le ressens comme ça, tellement fort dans l'esprit de Shakespeare. Ces gens qui se mettent tout d'un coup à vouloir monter quelque chose et c'est même pas sûr que ça va fonctionner. Je crois que Shakespeare, au départ, il a été fort là-dedans, à rassembler des gens et à créer presque avec eux un spectacle, je ne me trompe pas.
3: C'est bien ça, et c'est ce qu'on a essayé de faire aussi.
2: C'est ce que vous avez essayé de faire aussi. Mais vous ne jouez plus à Bruxelles ces temps-ci.
3: Là, on est sur Liège pour le moment.
2: C'est
3: donc on sera
2: Liège,
3: cette semaine à Liège. Et à Droix, exactement. Mais on reviendra sur Bruxelles, normalement, au mois d'août, à Théâtre Nomade.
2: Oh, ben voilà, alors on va parler, évidemment, de Théâtre Nomade. Donc, je n'ai pas eu tort de prendre cet exprès qui m'a fait tellement plaisir. C'est vrai que j'aime faire Puck.
3: Et moi, Shakespeare, c'est vrai que, moi, au moment où j'allais chercher à travailler un auteur, à travailler une pièce, et je trouvais un truc que Shakespeare a écrit et que c'était... Et je me retrouvais bien là-dedans. Il écrivait « Je suis un voleur d'idées ».
2: Ah, c'est très joli.
3: Et je me suis dit « C'est très bien parce que je suis aussi un voleur d'idées ».
2: C'est un être merveilleux, Shakespeare. Enfin, moi, c'est vraiment un de mes auteurs favoris. Et j'ai travaillé, joué certaines de ses pièces. J'ai jamais fait Puck. Voilà, j'ai pas fait Puck. Mais, donc, je me suis donné ce petit plaisir, ce petit cadeau aujourd'hui. Donc, on va parler surtout des nouveaux disparus, qui ont une démarche particulière dans le monde du théâtre. Mm-hmm. Vous allez nous expliquer ça ?
3: C'est l'accessibilité culturelle. En fait, c'est vraiment aujourd'hui, nous, les nouveaux disparus, c'est devenu vraiment notre cheval de bataille. Au départ, je n'imaginais pas me retrouver en chapiteau, me retrouver itinérant, forain. Je veux dire, voilà, c'est vraiment arrivé après la création d'un spectacle qui avait été fait au Martyr en 2000, qui était La fiancée de l'eau. Et aujourd'hui, c'est vraiment 80% des endroits où on met le chapiteau, ce sont des endroits où la culture ne va pas. Des quartiers, des cités de logements sociaux, des communes en ruralité. Et vraiment pour dire, en fait, que la culture, en fait, c'est pas un privilège.
2: C'est pas réservé à certaines personnes.
3: C'est un droit. On y a tous droit. Et créer en fait ces fêtes, ces communions culturelles dans tous ces quartiers, c'est ce qui nous anime aujourd'hui.
2: Et c'est merveilleux. Et vous allez beaucoup, vous êtes beaucoup à Bruxelles quand même. Oui.
3: On fait beaucoup de quartiers bruxellois, beaucoup. C'est vrai qu'on tourne en moyenne entre 4 et 6 quartiers bruxellois, mais pour moi, Bruxelles, c'est un grand village.
2: Oui, bien sûr.
3: Si on prend la chanson de Roland, qu'est-ce qu'il faisait ? Il partait de village en village. Parfois, il passait d'une colline à une autre colline. Et c'est à un moment ça, c'est de dire, Bruxelles, c'est cette grosse métropole. Dans cette grosse métropole, chaque petit quartier
2: oui,
3: avec des originalités,
2: ça,
3: des richesses
2: vie,
3: différentes,
2: évidemment.
3: Une culture différente.
2: Oui, bien sûr, bien sûr. Et vous résidez, si je peux dire, plutôt à Schaerbeek.
3: Nous, notre lieu de résidence et statique, c'est Schaerbeek. On est en fait sur la fameuse friche Josapha.
2: Mmh.
3: que dont tout le monde en entend parler. Et on est là depuis, on est les premiers à s'être installés sur cette friche il y a plus de 10 ans. Et donc avant même qu'il y ait des projets de construction. Et à l'époque, quand on s'est installé, on nous a réaménagé un petit peu le tout pour qu'on s'installe. Et voilà, et puis après on a ouvert la porte aux différents collectifs qui sont venus s'installer sur place.
2: Oui, parce que c'est un peu le principe aussi, des nouveaux disparus. Mm-hmm. Il n'y a pas que vous qui vous produisez dans vos installations.
3: Ouais.
2: Vous ouvrez à tout le monde.
3: Ben, en fait, la même chose que lorsqu'on s'installe avec nos spectacles dans les chapiteaux, dans les quartiers, dans les villes, les communes, partout. Donc, tout ce qu'on fait, nous, est gratuit. Le paiement est libre. C'est un passage au chapeau qu'on fait après le spectacle. Ben, la même chose, nous, quand on fait rien du tout, ben, on monte le chapiteau sur notre terrain. Le chapiteau, il est accessible à tous et à toutes.
2: Et vous jouez.
3: Et on joue et d'autres aussi peuvent l'utiliser pour jouer.
2: Et il y en a beaucoup qui viennent.
3: On essaie de limiter parce que ça demande une gestion, mais on a pas mal de résidences. Mmh. Ben, y a pas beaucoup d'endroits où d'un coup on peut avoir un lieu pour répéter gratuit avec de la technique, avec voilà.
2: Et le public, comment vous le trouvez, votre public? Où allez-vous le chercher? Où est-ce qu'il vient de lui-même?
3: En fait, quand on va s'installer dans un quartier, ben il y a Yuni chez nous qui est notre madame des quartiers, qui fait vraiment un travail incroyable. Et en gros, avant l'arrivée du chapiteau, parce que le chapiteau c'est la pub, c'est le champignon qui pousse en une nuit, c'est tout le monde qui veut savoir ce qui se passe et tout. Mais ce qu'on fait en fait au préalable, c'est que Yuni, avec les acteurs sociaux du terrain, l'associatif et tout, en fait ils passent dans les maisons, on fait du porte-à-porte culturel. Donc on passe dans ces gros immeubles d'appartement en appartement. Et on invite les gens à descendre au spectacle. Bon. On prend les réservations aussi à ce moment-là. Après, parfois, on a des gens qui disent « Écoutez, j'ai un petit peu peur pour descendre tout seul. » Alors, on va les chercher aussi.
2: Ça, c'est vraiment tout à fait charmant. Mm-hmm. Et ce sont des gens qui ne sont peut-être jamais allés au théâtre.
3: Et beaucoup ne sont jamais ou pas beaucoup allés au théâtre.
2: Et donc, c'est vraiment toute une découverte. Mm-hmm. Et quand vous sortez de Bruxelles aussi.
3: Quand on sort de Bruxelles, c'est la même chose.
2: Vous êtes un théâtre itinérant, d'une certaine manière.
3: C'est la même chose quand on sort de Bruxelles. Soit on va se retrouver dans une ville comme Liège, où là, par exemple, on a Droix, qui est aussi un quartier de logements sociaux, ou alors vers Charleroi, où on fait le tour aussi. Parfois, Charleroi, on tourne pendant 3 mois, donc on va de quartier en quartier. Mais ou alors, ce qu'on fait aussi, c'est s'installer dans des zones rurales. Et donc là, on va s'installer dans une association de 2-3 petits villages avec une petite maison de quartier. Et en fait, on essaye vraiment qu'il y a notre spectacle, mais il n'y a pas que notre spectacle, de créer vraiment une vie autour en fait de l'implantation du chapiteau. On essaye par exemple toujours qu'il y ait une journée consacrée à l'associatif, qu'on appelle la journée le souk associatif. On l'appelle comme ça, donc on monte des tentes berbères, on monte plein de trucs et on invite vraiment toutes des associations à venir se joindre avec nous dans un joyeux bazar.
2: Et quel genre d'association alors ?
3: Tout travailleur social. Ça part en fait de maisons de jeunes, d'associations avec des personnes en inclusion, des plannings familiales, vraiment tout, tout, tout, tout, tout, tout. D'associations d'architecture, vraiment tout ce qui est hébergé dans la commune ou dans le, on les invite en fait à venir présenter leurs activités, à venir montrer ce qu'ils font ou ce qu'elles font.
2: Et la réponse est toujours très positive. Ils n'hésitent pas, ils foncent directement.
3: En général, personne ne dit non à Yoni. Donc voilà, parce que le but est, nous on le fait aussi avec tout le partage qu'on veut, c'est-à-dire le but est vraiment de dire on est là. Nous, on monte vos tentes, on met tout ce qu'il faut. Venez présenter ce que vous faites. Venez rencontrer peut-être une partie de la population que vous avez peut-être un peu plus difficile à rencontrer et qui franchiront peut-être difficilement les portes de votre association.
2: C'est formidable. Et parfois, les gens, ils cumulent alors. Ils viennent par un besoin pratique. Et puis,
3: c'est
2: en plus,
3: principe.
2: Ils ont théâtre.
3: C'est le principe.
2: Ah,
3: c'est ça. Ça, c'est tout le principe.
2: Voilà, j'avais tout vidé.
3: Voilà.
2: Et vous êtes nombreux à faire ça.
3: Nous, la troupe, on est, y a 9 acteurs. On est en tout 16 personnes. C'est une troupe de 9 acteurs, plus les techniciens, plus l'équipe d'animation, l'équipe de tournée et moi-même.
2: Eh bien, c'est déjà tout un monde qui voyage comme ça, qui passe de lieu en lieu. Et donc, il y a le songe d'une nuit d'été que vous avez... On va quand même parler un petit peu de la façon dont vous avez adopté cette pièce.
3: En fait, on a eu beaucoup de chance. On a eu un budget européen pour créer le songe. Et ça s'appelle c'est le programme Europe Créatif. Et donc, en gros, on a travaillé avec 5 pays. Donc, on a travaillé avec l'Allemagne, la Grèce, la Sicile, la Tunisie et Paris. Et donc, en gros, pendant un an, on a été donné des ateliers théâtre, en fait, dans tous ces pays, dans des camps de migrants, dans des associations, en fait, MENA. Donc, ce sont des associations qui travaillent avec des enfants non accompagnés, des mineurs non accompagnés, dans des associations avec des demandeurs d'asile, dans des... voilà. Mais vraiment que dans des... Parce que on avait envie de monter un projet sur la question migratoire, sur comment changer l'image du migrant en Europe. Pourquoi est-ce qu'on regarde toujours le migrant comme s'il allait... comme s'il avait une bombe dans son sac, ou comme s'il allait nous agresser. Et donc, c'est comment changer cette image-là. Et donc, c'était très dur, hein. C'était vraiment très dur, parce que se retrouver à Thessalonique, c'est des gens qui sont presque en prison.
2: Oui, parce que vous êtes allé dans tous ces pays.
3: Oui, en fait, on avait à chaque fois un partenaire local. Et au bout de ces 6 mois d'atelier, donc on avait plein d'histoires, plein de récits, on s'est dit, bah, maintenant, avec toutes ces histoires, ces récits, on va monter une pièce. Et donc là... En tant que bon voleur d'idées,
2: comme dirait notre ami Shakespeare.
3: Voilà, je me suis dit, bah, on va utiliser cette histoire du songe que je trouve incroyable parce qu'il y a tellement de monde, tellement
2: oui,
3: d'espoir,
2: nous,
3: tellement de
2: C'est un univers. Hein.
3: Et donc, on a imaginé cette histoire-là, c'est-à-dire qu'une troupe, bah, nous, on a été engagés par une structure théâtrale pour monter un spectacle, l'Europe. Et puis en fait, d'un coup, on se rend compte en fait que il se rend compte qu'à côté du théâtre, cette troupe qui commence à créer le songe, donc les spectateurs assistent quelque part à la création d'un spectacle, mais ces acteurs se rendent compte qu'à côté du théâtre, dans le petit bosquet, vivent des migrants et migrantes dans un camp de fortune. Et donc, ils décident de les héberger dans des studios vides dans le théâtre. La police débarque sur dénonciation et la metteuse en scène dit bah, ce sont des acteurs. Ils ont des fripes et des haillons, mais c'est parce que c'est notre métier.
2: Parce qu'ils jouent ce rôle-là.
3: Et donc, en fait, elle est après obligée, la troupe est obligée de continuer à créer à monter le spectacle avec tout le monde. Et donc, en fait, on assiste à la création de ce spectacle avec des partages, avec des moments de doute, avec des chants, avec... voilà. Et les spectateurs assistent vraiment à toute cette ébullition jusqu'au moment du jour de la première représentation.
2: Mais on va écouter un peu de musique. On prend la musique. Est-ce que c'est la musique de votre spectacle?
3: Leila Menana, en fait, qui est la première musique du spectacle, c'est une musique du songe. En fait, c'est une musique qui a été créée avec les Siciliens, en fait. Avec des musiciens et des chanteurs siciliens. Parce qu'en fait, et donc dans le chant, donc c'est un mix d'arabe et de sicilien. Parce qu'en fait, si on veut, la Sicile, en fait, c'était le pays en fait, par excellence en fait, où toutes les migrations passaient par là. Et donc, dans le chant, en fait, il y a le Ayamola, en fait, parce que les marins aujourd'hui siciliens, lorsqu'ils tirent leur filet de pêche, ils crient Yalamola. Qui est en fait un reste quelque part de toutes ces migrations. Et donc voilà, et donc les Siciliens voulaient absolument qu'on recrée le spectacle avec tout ça, mais on va l'écouter.
2: Eh bien, on l'écoute.

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1: Eh bien voilà, on a fait un petit tour en Sicile, c'est ça?
2: C'est ça.
1: Grâce à notre invité d'aujourd'hui, Jamal, du théâtre de la... On peut dire le théâtre des Nouveaux Disparus?
2: On peut dire le théâtre des Nouveaux Disparus.
1: De la compagnie des Nouveaux Disparus. Et donc là, c'est un chant sicilien, puisque la production, une des dernières productions, c'est le Songe d'une nuit d'été, et ça a été fait, entre autres, en Sicile.
2: On dirait que c'est un maghrébo sicilien.
1: Un maghrébo sicilien, voilà.
2: Une belle fusion.
1: C'est une très jolie fusion, et c'était bien agréable à entendre. Et donc, le spectacle, à chaque fois, était différent.
2: Le spectacle, en fait, après, quand il a tourné dans tous ces pays, à chaque fois, il était différent. Donc, il y avait la base des comédiens belges qui ont appris les textes en pleine langue, mais qui surtout...
1: Quel courage, hein !
2: Ça faisait partie de la règle. Je sais que beaucoup en ont souffert. Et surtout, en fait, ils étaient interchangeables. C'est-à-dire qu'en fonction des pays, exemple, dans ce pays-là, un tel va jouer Puck. Celle qui joue Puck... Donc, si par exemple, celui qui devait jouer Oberon, doit jouer en anglais parce qu'en Grèce, ils ne comprennent pas le français, celle qui joue Puck va prendre le rôle d'Oberon en anglais. Et donc, on redistribue à chaque fois en fonction. Et donc, par exemple, en Allemagne, on a joué en anglais total. Mais en Grèce, c'était vraiment un mixte de... en Grèce, on avait presque 12 personnes, 12 acteurs en plus avec nous dedans.
1: Donc des acteurs locaux.
2: En fait, c'était des acteurs locaux et des migrants.
1: Donc
2: c'était vraiment un mix des deux. En Tunisie, c'était des acteurs locaux. Et là, malheureusement, les migrants n'ont pas pu jouer.
1: Ah bon?
2: Parce qu'il y a eu une très grosse polémique à ce moment-là en Tunisie. C'est-à-dire, ils ont... Donc en fait, en gros, le gouvernement faisait la chasse aux sorcières. Et donc, ils arrêtaient toutes les associations qui travaillent avec les migrants. Et donc notre partenaire associatif a eu peur, en fait, qu'il soit condamné...
1: Une de ses valeurs.
2: Non, pour traite humaine. C'est-à-dire que si maintenant, on fait jouer des acteurs migrants dans le spectacle, c'est de la traite humaine. En fait, c'était tourné vraiment de manière très...
1: méchant.
2: Ah oui, c'est vraiment très vicieux. La manière dont c'était monté, c'était très vicieux.
1: Oh oui, dommage, évidemment.
2: Et c'était dommage parce qu'ils étaient venus voir le spectacle, on avait les larmes aux yeux, c'était vraiment très triste de ne pas les avoir avec nous, de dire tout le travail qu'on a fait et après, ils ne sont pas là. Et en France, on a joué en France, c'était à la Cartoucherie, chez Nouchkine.
1: Ah oui.
2: Et là, en fait, il y avait des acteurs qui travaillaient avec l'Artistique Théâtre, qui est une compagnie en résidence là-bas, qui travaillait avec... Et on avait aussi... Là, il y avait 17 personnes en France. C'était vraiment nombreux. C'était beau.
1: Et Ariane Mouchkine, elle participait à...
2: Non, elle n'est pas venue voir le spectacle.
1: Elle n'est pas venue voir.
2: Elle nous a juste dit bonjour le jour de notre arrivée.
1: C'est déjà ça.
2: Voilà.
1: Elle avait ouvert ses portes.
2: Voilà.
1: Ce qui est déjà très beau. Mais chez nous, il va y avoir des festivals... Le songe va faire partie, le songe d'une nuit d'été, on va le dire en entier, fait partie d'un des festivals.
2: C'est ça, le songe d'une nuit d'été va se jouer au festival Théâtre Nomade, à la mi-août.
1: À la mi-août. Et qui est un festival ouvert à tous, gratuit, on passe le chapeau, comme pour le reste. Et vous allez aussi jouer à un autre spectacle que j'ai vu dans mes recherches, qui est l'histoire d'un éléphant.
2: Oli.
1: C'est une marionnette?
2: C'est une marionnette géante articulée qui a la taille d'un éléphant africain de 4 mètres de haut et de 6 tonnes.
1: Oui, et de toutes les couleurs.
2: En fait, c'est l'éléphant en mille étoffes. Pourquoi les mille étoffes? En fait, il est recouvert de plein de bouts de tissu parce que cet éléphant, en fait, a perdu ses parents, sa famille.
1: Mille étoffes.
2: Voilà. Et en traversant la Méditerranée, en fait, il y a beaucoup de gens qui sont morts et ce sont tous les vêtements de toutes ces personnes qu'il a rencontrées. Et donc, il garde en fait l'histoire en fait, de...
1: Il la raconte.
2: Il la raconte. En fait, on raconte son histoire. Voilà, on raconte son histoire, on parle de son histoire. Et c'est un projet en fait qu'on a monté avec l'UNESCO et une association marocaine qui s'appelle... Ça va me revenir.
1: Oui, c'est pas grave. C'est pas grave. Puis on peut regarder, on va voir sur son ordinateur et on trouve. Donc voilà, on a au moins le choix entre ces deux pièces, Le songe d'une nuit d'été de William Shakespeare, mais qui n'est pas que de William Shakespeare.
2: Non, c'est une adaptation.
1: C'est une adaptation et vous ajoutez, vous recréez. Mm-hmm. Je crois que Shakespeare aurait été ravi.
2: Je suis sûr et certain.
1: Je suis tout à fait sûr. Et cette histoire d'éléphant qui, elle, est tout à fait nouvelle, par contre.
2: C'est ça, elle est tout à fait... Inspirée. En fait, elle est tout à fait nouvelle. C'est vraiment... On a utilisé des textes, en fait, de nos ateliers qu'on a menés, en fait. On a vraiment utilisé des textes-là. Les acteurs, en fait, jouent dans plein de langues aussi. Donc, il y a des moments de partage, qui sont des moments de partage très durs, parce qu'on parle, en fait, de tous ces gens qui meurent en Méditerranée. Mmh. Et voilà. Ouais. Mais comme Oli porte la joie et l'espoir, on a aussi, voilà, des beaux moments musicaux, des beaux moments de gaieté.
1: Mais oui, il faut y croire.
2: Hein, il faut y croire.
1: Il faut croire qu'il y a quand même des gens gentils, voilà, et bons. Et il y a quand même des bonnes rencontres, des bonnes choses dans le monde. Mmh. On va écouter, vous m'avez dit d'où venait votre choix de chanson. C'est une chanson de France Gall, mais c'est parce que votre nom, le nom de la compagnie, c'était Résiste.
2: Le nom, non, c'est les, donc, en fait, Résiste, pourquoi en fait cette chanson Résiste, c'est que d'abord, en fait, c'était un des thèmes d'un un travail qu'on fait en fait avec les enfants, qui est le festival Mimouna, qui était le thème de ce festival. Mais en fait, pourquoi Résiste, c'est aussi par rapport à toutes les compagnies de théâtre, à tous les théâtres, à tous les artistes, parce que
1: le monde qui doit se battre
2: aujourd'hui, en fait, on est obligé de se battre pour vivre. En fait, il faut se réinventer, il faut se réimaginer, il faut se résigner, et c'est très très dur pour tout le monde, en fait, et j'ai l'impression que c'est ma chanson pour cette année, en fait. C'est vraiment Résiste, parce qu'il faut qu'on se batte tous, et voilà,
1: et on l'écoute.

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1: Résiste, oui, France Gall le disait, et on le dit tous, il faut résister. Et les nouveaux disparus résistent, ils tiennent le coup, malgré tout.
2: On tient le coup, on résiste alors et on se battra jusqu'au bout.
1: Leurs projets ne sont pas tout à fait dans ce qu'on pourrait appeler l'air du temps, l'air qui plaît à certaines personnes. Donc voilà, il faut continuer comme ça. Vous rappelez peut-être les dates, les lieux?
2: Donc, on joue à... Donc, on est sur Liège, donc à Droix, pour les Liégeois qui nous écoutent. Donc, on joue ce mercredi, en milieu d'après-midi. Puis, on joue vendredi soir et samedi avec une belle fête de quartier. Donc, mais voilà, vous avez... On jouera aussi à Théâtre Nomade à Bruxelles au mois d'août. Oli, pour ceux qui veulent voir Oli, Oli sortira à Forêt la semaine... dimanche prochain, il sera sur Forêt. Mais bon, je pense que le plus simple, c'est d'aller sur notre site internet www.lesnouveauxdisparus.be ou .com. Et voilà, et vous allez avoir toutes les infos sur Oli et le songe.
1: Eh bien, dépêchez-vous, allez-y, n'hésitez pas, parce que ce sont des expériences à ne pas manquer. Et il n'y a pas beaucoup de gens qui vous proposent ça, comme la compagnie des Nouveaux Disparus, comme notre invité d'aujourd'hui. Merci Jamal.
2: Merci.
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0: Notre-Dame de Lourdes, Sainte Bernadette, je vous confie mon fils. Aidez-le à retrouver la joie de vivre. Empêchez-le de sombrer. Merci, Notre-Dame de Lourdes. Merci, Sainte Bernadette.
1: Vierge Marie, merci d'aider Sébastien à retrouver la paix pour son bonheur et celui de sa famille. Amen.
2: Oui, je voudrais demander à Marie de demander d'intercéder auprès de son fils Jésus pour la santé de Guy. Merci beaucoup de prier pour lui.
3: Au nom du Père et du Fils et du Saint-Esprit. Le mois de juin, l'Église le dédie à la dévotion au Sacré Cœur de Jésus. En regardant le cœur du Christ, nous pouvons mieux comprendre que Dieu est amour. En ce sens, Jésus disait à Nicodème, « Dieu a tellement aimé le monde qu'il nous a donné son Fils unique, afin que quiconque croit en lui ne se perde pas, mais obtienne la vie éternelle. » Les évangiles donnent une grande importance au mystère douloureux du rosaire. Ce dernier révèle l'amour de Dieu et, contemplant ce mystère, nous place au pied de la croix avec Marie et Saint Jean l'évangéliste. Ici à la grotte de Massabielle, avec la Vierge Marie, prions le Seigneur pour les intentions de l'Église, pour la prochaine visite du Pape en France, pour nos intentions, celles de tous ceux qui prient avec nous par la radio, télé ou Internet. La prière, c'est un acte de foi. Pour mieux prier ce chapelet, réveillons en nous la foi de notre baptême par le symbole des apôtres. Je crois en Dieu, le Père Tout-Puissant, Créateur du ciel et de la terre, et en Jésus-Christ, son Fils unique, notre Seigneur, qui a été conçu du Saint-Esprit, est né de la Vierge Marie, a souffert sous Ponce Pilate, a été crucifié, est mort et a été enseveli, est descendu aux enfers. Le troisième jour est ressuscité des morts, est monté aux cieux, est assis à la droite de Dieu le Père Tout-Puissant, d'où il viendra juger les vivants et les morts. Je crois en l'Esprit Saint, à la Sainte Église catholique, à la communion des saints, à la rémission des péchés, à la résurrection de la chair, à la vie éternelle. Amen. Notre Père qui es aux cieux, que ton nom soit sanctifié, que ton règne vienne, que ta volonté soit faite sur la terre comme au ciel. Je vous salue Marie, pleine de grâce. Le Seigneur est avec vous. Vous êtes bénie entre toutes les femmes. Et Jésus, le fruit de vos entrailles, est béni.
4: Sainte Marie, Mère de Dieu, priez pour nous pauvres pécheurs, maintenant et à l'heure de notre mort. Amen.
3: Je vous salue Marie, pleine de grâce. Le Seigneur est avec vous. Vous êtes bénie entre toutes les femmes. Et Jésus, le fruit de vos entrailles, est béni.
4: Sainte
3: Je vous salue, Marie, pleine de grâce. Le Seigneur est avec vous. Vous êtes bénie entre toutes les femmes, et Jésus, le fruit de vos entrailles, est béni.
4: Sainte Marie, Mère de Dieu, priez pour nous pauvres pécheurs, maintenant et à l'heure de notre mort. Amen.
3: Gloire au Père, et au Fils, et au Saint-Esprit, comme il était au commencement, maintenant et toujours, et dans les siècles des siècles. Amen. Premier mystère douloureux, l'agonie de Jésus. Dans le jardin des Oliviers, Jésus priait ainsi. « Mon Père, s'il est possible que cette coupe passe loin de moi, cependant, non pas comme moi je veux, mais comme toi tu veux. » Vierge Marie, toi notre Mère, aide-nous d'être toujours et partout en confiance et persévérant dans la prière. Notre Père qui es aux cieux, que ton nom soit sanctifié, que ton règne vienne, que ta volonté soit faite sur la terre comme au ciel.
4: Donne-nous aujourd'hui notre pain de ce jour. Pardonne-nous nos offenses, comme nous pardonnons aussi
5: aussi.
3: Je vous salue Marie, pleine de grâce, le Seigneur est avec vous. Vous êtes bénie entre toutes les femmes, et Jésus, le fruit de vos entrailles, est béni.
5: Sainte Marie, Mère de Dieu, priez pour nous pauvres pécheurs, maintenant et à l'heure de notre mort.
3: Amen. Je vous salue Marie, pleine de grâce, le Seigneur est avec vous. Vous êtes bénie entre toutes les femmes, et Jésus, le fruit de vos entrailles, est béni.
5: Sainte
3: Je vous salue, Marie, pleine de grâce. Le Seigneur est avec vous. Vous êtes bénie entre toutes les femmes, et Jésus, le fruit de vos entrailles, est béni.
5: Sainte Marie, Mère de Dieu, priez pour nous pauvres pécheurs, maintenant et à l'heure de notre mort.
3: Je vous salue, Marie, pleine de grâce. Le Seigneur est avec vous. Vous êtes bénie entre toutes les femmes, et Jésus, le fruit de vos entrailles, est béni. Je vous salue Marie, pleine de grâce, le Seigneur est avec vous. Vous êtes bénie entre toutes les femmes, et Jésus, le fruit de vos entrailles, est béni.
5: Sainte Marie, Mère de Dieu, priez pour nous pécheurs.
3: Je vous salue Marie, pleine de grâce, le Seigneur est avec vous. Vous êtes bénie entre toutes les femmes, et Jésus, le fruit de vos entrailles, est béni. Je vous salue Marie, pleine de grâce, le Seigneur est avec vous. Vous êtes bénie entre toutes les femmes, et Jésus, le fruit de vos entrailles, est béni.
5: Sainte Marie, Mère de Dieu, priez pour nous pauvres pécheurs, maintenant et à l'heure de notre mort. Amen.
3: Je vous salue Marie, pleine de grâce, le Seigneur est avec vous. Vous êtes bénie entre toutes les femmes, et Jésus, le fruit de vos entrailles, est béni.
5: Sainte Marie,
3: Je vous salue Marie, pleine de grâce, le Seigneur est avec vous. Vous êtes bénie entre toutes les femmes, et Jésus, le fruit de vos entrailles, est béni.
5: Sainte Marie, Mère de Dieu, priez pour nous pauvres pécheurs, maintenant et à l'heure
3: de notre mort. Amen. Je vous salue Marie, pleine de grâce, le Seigneur est avec vous. Vous êtes bénie entre toutes les femmes, et Jésus, le fruit de vos entrailles, est béni.
5: Maintenant et à l'heure de notre mort. Amen.

0: Deuxième mystère douloureux, la flagellation. De l'évangile selon saint Jean. Pilate prit Jésus et le fit flageller. Recevoir les coups de notre monde parce que nous croyons en celui qui est la vie, c'est cela aimer Jésus et ne pas le renier. Vierge Marie, toi notre mère, aide-nous à être fidèles à l'amour éternel du Père, manifesté en Jésus, son Fils et ton Fils. Notre Père qui es aux cieux, que ton nom soit sanctifié, que ton règne vienne, que ta volonté soit faite sur la terre comme au ciel. Pardonne-nous nos offenses, comme nous pardonnons aussi à ceux qui nous ont offensés, et ne nous laisse pas entrer en tentation, mais délivre-nous du mal.
1: Je vous salue, Marie, pleine de grâce. Le Seigneur est avec vous. Vous êtes bénie entre toutes les femmes, et Jésus, le fruit de vos entrailles, est béni.
2: Sainte Marie, Mère de Dieu, priez pour nous pauvres pécheurs, maintenant et à l'heure de notre mort. Amen.
1: Je vous salue, Marie, pleine de grâce. Le Seigneur est avec vous. Vous êtes bénie entre toutes les femmes, et Jésus, le fruit de vos entrailles, est béni.
2: Sainte Marie, Mère de Dieu, priez pour nous pauvres pécheurs, maintenant et à l'heure de notre mort. Amen.
1: Je vous salue, Marie, pleine de grâce. Le Seigneur est avec vous. Vous êtes bénie entre toutes les femmes, et Jésus, le fruit de vos entrailles, est béni.
2: Sainte Marie, Mère de Dieu, priez pour nous pauvres pécheurs, maintenant et à l'heure de notre mort. Amen.
1: Je vous salue, Marie, pleine de grâce. Le Seigneur est avec vous. Vous êtes bénie entre toutes les femmes, et Jésus, le fruit de vos entrailles, est béni.
2: Sainte Marie, Mère de Dieu, priez pour nous pauvres pécheurs, maintenant et à l'heure de notre mort. Amen.
1: Je vous salue, Marie, pleine de grâce. Le Seigneur est avec vous. Vous êtes bénie entre toutes les femmes, et Jésus, le fruit de vos entrailles, est béni.
2: Sainte Marie, Mère de Dieu, priez pour nous pauvres pécheurs, maintenant et à l'heure de notre mort. Amen.
1: Je vous salue, Marie, pleine de grâce. Le Seigneur est avec vous. Vous êtes bénie entre toutes les femmes, et Jésus, le fruit de vos entrailles, est béni.
2: Sainte Marie, Mère de Dieu, priez pour nous pauvres pécheurs, maintenant et à l'heure de notre mort. Amen.
1: Je vous salue, Marie, pleine de grâce. Le Seigneur est avec vous. Vous êtes bénie entre toutes les femmes, et Jésus, le fruit de vos entrailles, est béni.
2: Sainte Marie, Mère de Dieu, priez pour nous pauvres pécheurs, maintenant et à l'heure de notre mort. Amen.
1: Je vous salue, Marie, pleine de grâce. Le Seigneur est avec vous. Vous êtes bénie entre toutes les femmes, et Jésus, le fruit de vos entrailles, est béni.
2: Sainte Marie, Mère de Dieu, priez pour nous pauvres pécheurs, maintenant et à l'heure de notre mort. Amen.
1: Je vous salue, Marie, pleine de grâce. Le Seigneur est avec vous. Vous êtes bénie entre toutes les femmes, et Jésus, le fruit de vos entrailles, est béni.
2: Sainte Marie, Mère de Dieu, priez pour nous pauvres pécheurs, maintenant et à l'heure de notre mort. Amen.
1: Je vous salue, Marie, pleine de grâce. Le Seigneur est avec vous. Vous êtes bénie entre toutes les femmes, et Jésus, le fruit de vos entrailles, est béni.
2: Sainte Marie, Mère de Dieu, priez pour nous pauvres pécheurs, maintenant et à l'heure de notre mort. Amen.
0: Gloria Patri et Filio, et Spiritui Sancto, sicut erat in principio, et nunc et semper, et in saecula saeculorum. Amen. Troisième mystère douloureux, c'est le couronnement d'épines. De l'Évangile selon saint Matthieu. Les soldats enlevèrent les vêtements de Jésus et le couvrirent d'un manteau rouge. Puis, avec des épines, ils tressèrent une couronne et la posèrent sur sa tête. Ils lui mirent un roseau dans la main droite et pour se moquer de lui, ils s'agenouillèrent devant lui en disant « Salut, roi des Juifs ». Les moqueries sont bien souvent difficiles à vivre. Dans la charité, apprenons du Seigneur Jésus de ne répliquer aux insultes par les insultes. mais portons dans la prière les personnes qui, par leur insulte, ne savent pas ce qu'elles font. Vierge Marie, toi, notre mère, aide-nous à prier pour ceux qui nous insultent à cause de notre foi. Notre Père qui es aux cieux, que ton nom soit sanctifié, que ton règne vienne, que ta volonté soit faite sur la terre comme au ciel.
2: Donne-nous aujourd'hui notre pain de ce jour. Pardonne-nous nos offenses, comme nous pardonnons aussi à ceux qui nous ont offensés. Et ne nous laisse pas entrer en tentation, mais délivre-nous de tout mal. Je vous salue, Marie, pleine de grâce. Le Seigneur est avec vous. Vous êtes bénie entre toutes les femmes, et Jésus, le fruit de vos entrailles, est béni. Sainte Marie, Mère de Dieu, priez pour nous, pauvres pécheurs, maintenant et à l'heure de notre mort. Amen. Je vous salue, Marie, pleine de grâce. Le Seigneur est avec vous. Vous êtes bénie entre toutes les femmes, et Jésus, le fruit de vos entrailles, est béni. Marie, Mère de Dieu, priez pour nous, pauvres pécheurs, maintenant et à l'heure de notre mort. Amen. Je vous salue, Marie, pleine de grâce. Le Seigneur est avec vous. Vous êtes bénie entre toutes les femmes, et Jésus, le fruit de vos entrailles, est béni. Mère de Dieu, priez pour nous, pauvres pécheurs, maintenant et à l'heure de notre mort. Amen. Je vous salue, Marie, pleine de grâce. Le Seigneur est avec vous. Vous êtes bénie entre toutes les femmes, et Jésus, le fruit de vos entrailles, est béni. Mère de Dieu, priez pour nous, pauvres pécheurs, maintenant et à l'heure de notre mort. Amen. Je vous salue, Marie, pleine de grâce. Le Seigneur est avec vous. Vous êtes bénie entre toutes les femmes, et Jésus, le fruit de vos entrailles, est béni. Sainte Marie, priez pour nous, pauvres pécheurs, maintenant et à l'heure de notre mort. Amen. Je vous salue, Marie, pleine de grâce. Le Seigneur est avec vous. Vous êtes bénie entre toutes les femmes, et Jésus, le fruit de vos entrailles, est béni. Mère de Dieu, priez pour nous, pauvres pécheurs, maintenant et à l'heure de notre mort. Amen. Je vous salue, Marie, pleine de grâce. Le Seigneur est avec vous. Vous êtes bénie entre toutes les femmes, et Jésus, le fruit de vos entrailles, est béni. Sainte Marie,
0: Mère de Dieu, priez pour nous, pauvres pécheurs, maintenant et à l'heure de notre mort. Amen. Je vous salue, Marie, pleine de grâce. Le Seigneur est avec vous. Vous êtes bénie entre toutes les femmes, et Jésus, le fruit de vos entrailles, est béni.
2: Sainte
0: Marie, Mère de Dieu, pour nous, pauvres pécheurs, maintenant et à l'heure de notre mort. Amen. Je vous salue, Marie, pleine de grâce. Le Seigneur est avec vous. Vous êtes bénie entre toutes les femmes, et Jésus, le fruit de vos entrailles, est béni. Sainte Marie, Mère de Dieu, priez pour nous, pauvres pécheurs, maintenant et à l'heure de notre mort. Amen. Je vous salue, Marie, pleine de grâce. Le Seigneur est avec vous. Vous êtes bénie entre toutes les femmes, et Jésus, le fruit de vos entrailles, est béni.
2: Sainte Marie, Mère de Dieu, priez pour nous, pauvres pécheurs, maintenant et à l'heure de notre mort. Amen.

0: Quatrième mystère douloureux, le portement de croix. De l'évangile selon saint Jean. Comme il l'amenait, les soldats prirent un certain Simon de Cyrène qui revenait des champs, et ils le chargèrent de la croix pour qu'il la porte derrière Jésus. Seigneur Jésus, nous voulons être des Simon de Cyrène et t'aider à porter cette croix infamante. Nous le pourrons en secourant nos frères et sœurs dans le besoin, ceux qui traversent des épreuves, parce que tu habites leur cœur. Vierge Marie, toi, notre mère, aide-nous à reconnaître le Seigneur dans nos frères et sœurs qu'il met sur nos chemins. Notre Père qui es aux cieux, que ton nom soit sanctifié, que ton règne vienne, que ta volonté soit faite sur la terre comme au ciel. Donne-nous aujourd'hui notre pain de ce jour. Pardonne-nous nos offenses, comme nous pardonnons aussi
1: à ceux qui nous ont offensés. Et ne nous laissez pas entrer en tentation, mais délivre-nous du mal.
0: Amen.
1: Je vous salue Marie, pleine de grâce. Le Seigneur est avec vous. Vous êtes bénie entre toutes les femmes, et Jésus, le fruit de vos entrailles, est béni.
0: Sainte Marie, Mère de Dieu, priez pour nous pauvres pécheurs, maintenant et à l'heure de notre mort. Amen.
1: Je vous salue Marie, pleine de grâce. Le Seigneur est avec vous. Vous êtes bénie entre toutes les femmes, et Jésus, le fruit de vos entrailles, est béni.
0: Sainte Marie, Mère de Dieu, priez pour nous pauvres pécheurs, maintenant et à l'heure de notre mort. Amen.
1: Je vous salue Marie, pleine de grâce. Le Seigneur est avec vous. Vous êtes bénie entre toutes les femmes, et Jésus, le fruit de vos entrailles, est béni.
0: Sainte

0: priez pour nous pauvres pécheurs, maintenant et à l'heure de notre mort. Amen.
1: Je vous salue Marie, pleine de grâce, le Seigneur est avec vous. Vous êtes bénie entre toutes les femmes, et Jésus, le fruit de vos entrailles, est béni.
0: Sainte Marie, Mère de Dieu, priez pour nous pauvres pécheurs, maintenant et à l'heure de notre mort. Amen.
1: Je vous salue Marie, pleine de grâce, le Seigneur est avec vous. Vous êtes bénie entre toutes les femmes, et Jésus, le fruit de vos entrailles, est béni.
0: Sainte Marie, Mère de Dieu, priez pour nous pauvres pécheurs, maintenant et à l'heure de notre mort. Amen.
1: Je vous salue Marie, pleine de grâce, le Seigneur est avec vous. Vous êtes bénie entre toutes les femmes, et Jésus, le fruit de vos entrailles, est béni.
0: Sainte Marie, Mère de Dieu, priez pour nous pauvres pécheurs, maintenant et à l'heure de notre mort. Amen.
1: Je vous salue Marie, pleine de grâce, le Seigneur est avec vous. Vous êtes bénie entre toutes les femmes, et Jésus, le fruit de vos entrailles, est béni.
0: Sainte Marie, Mère de Dieu, priez pour nous pauvres pécheurs, maintenant et à l'heure de notre mort. Amen.
1: Je vous salue, Marie, pleine de grâce, le Seigneur est avec vous. Vous êtes bénie entre toutes les femmes, et Jésus, le fruit de vos entrailles, est béni.
0: Sainte Marie, Mère de Dieu, priez pour nous pauvres pécheurs, maintenant et à l'heure de notre mort. Amen.
1: Gloire soit au Père et au Fils et au Saint-Esprit.
2: Gloire.
1: Non, rien, pas sûr.
2: Gloire.

0: et in saecula saeculorum. Amen. Cinquième mystère douloureux, la crucifixion et la mort de Jésus. De l'Évangile selon saint Matthieu. Père, pardonne-leur, ils ne savent pas ce qu'ils font. Alors Jésus poussa un grand cri, « Père, entre tes mains, je remets mon esprit. » Et après avoir dit cela, il expira. Nous te contemplons, Seigneur Jésus, mort pour nous sur la croix. Nous ne comprenons pourquoi, mais l'amour s'exprime par des actes, pas par des paroles. Aide-nous à rendre grâce pour cet amour qui dépasse les paroles, qui sont des faits concrets. Vierge Marie, toi, notre Mère, au pied de la croix, obtiens-nous la grâce de la conversion et de l'amour véritable pour le Seigneur et pour notre prochain. Notre Père qui es aux cieux, que ton nom soit sanctifié, que ton règne vienne, que ta volonté soit faite sur la terre comme au ciel. Donne-nous aujourd'hui notre pain de ce jour. Pardonne-nous nos offenses, comme nous pardonnons aussi à ceux qui nous ont offensés. Et ne nous laisse pas entrer en tentation, mais délivre-nous du mal. Je vous salue, Marie, pleine de grâce. Le Seigneur est avec vous. Vous êtes bénie entre toutes les femmes, et Jésus, le fruit de vos entrailles, est béni.
1: Sainte Marie,
0: je vous salue, Marie, pleine de grâce. Le Seigneur est avec vous. Vous êtes bénie entre toutes les femmes, et Jésus, le fruit de vos entrailles, est béni.
1: Sainte Marie,
0: je vous salue, Marie, pleine de grâce. Le Seigneur est avec vous. Vous êtes bénie entre toutes les femmes, et Jésus, le fruit de vos entrailles, est béni.
1: Sainte Marie, Mère de Dieu, priez pour nous pauvres pécheurs, maintenant et à l'heure de notre mort. Amen.
0: Je vous salue, Marie, pleine de grâce. Le Seigneur est avec vous. Vous êtes bénie entre toutes les femmes, et Jésus, le fruit de vos entrailles, est béni.
1: Sainte Marie,
0: je vous salue, Marie, pleine de grâce. Le Seigneur est avec vous. Vous êtes bénie entre toutes les femmes, et Jésus, le fruit de vos entrailles, est béni.
1: Sainte

0: Je vous salue Marie, pleine de grâce. Le Seigneur est avec vous. Vous êtes bénie entre toutes les femmes, et Jésus, le fruit de vos entrailles, est béni. Je vous salue, Marie, pleine de grâce. Le Seigneur est avec vous. Vous êtes bénie entre toutes les femmes, et Jésus, le fruit de vos entrailles, est béni.
1: Sainte Marie, Mère de Dieu, priez pour nous pauvres pécheurs,
0: maintenant et à l'heure de notre mort. Amen. Je vous salue, Marie, pleine de grâce. Le Seigneur est avec vous. Vous êtes bénie entre toutes les femmes, et Jésus, le fruit de vos entrailles, est béni. Je vous salue Marie, pleine de grâce, le Seigneur est avec vous. Vous êtes bénie entre toutes les femmes, et Jésus, le fruit de vos entrailles, est béni.
1: Sainte Marie, Mère de Dieu, priez pour nous pauvres pécheurs, maintenant et à l'heure de notre mort. Amen.
0: Je vous salue Marie, pleine de grâce, le Seigneur est avec vous. Vous êtes bénie entre toutes les femmes, et Jésus, le fruit de vos entrailles, est béni.
1: Sainte Marie, Glory.

0: Et in secula seculorum. Amen. Vierge Marie, obtiens au monde la grâce de la paix. Montre au peuple la voie de la fraternité. Reine de la paix, prie pour nous. Dieu qui nous donne de vénérer en la Vierge Marie, la Mère de l'Espérance, accorde-nous par sa prière et son aide de mettre toujours notre espérance dans les biens du ciel, tandis que nous accomplissons nos tâches temporelles, et d'obtenir un jour ce que nous attendons avec foi, par Jésus le Christ, notre Seigneur. Le Seigneur soit avec vous. Et que Dieu Tout-Puissant vous bénisse, le Père, le Fils et le Saint-Esprit.
1: Amen.
0: Notre-Dame de Lourdes,
1: priez pour nous.
0: Notre-Dame de Lourdes,
1: priez pour nous.
0: Notre-Dame de Lourdes,
1: priez pour nous.
0: Sainte Bernadette,
1: priez pour nous.
0: Reine de la paix,
1: priez pour nous.

Retrouvons à présent la prière du soir. En cette fin de journée, prions avec les moines de Cœur Moussa au Sénégal.

Évangile de Jésus-Christ selon saint Jean. À l'heure où Jésus passait de ce monde à son Père, les yeux levés au ciel, il priait ainsi. Je ne prie pas seulement pour ceux qui sont là, mais encore pour ceux qui accueilleront leurs paroles et croiront en moi. Que tous, ils soient un comme toi, Père, tu es un en moi et moi en toi. Qu'ils soient un en nous, eux aussi, pour que le monde croie que tu m'as envoyé. Père juste, le monde ne t'a pas connu, mais moi je t'ai connu, et ils ont reconnu, eux aussi, que tu m'as envoyé. Je leur ai fait connaître ton nom, et je le ferai connaître encore, pour qu'ils aient en eux l'amour dont tu m'as aimé, et que moi aussi, je sois en eux.

Seigneur te nous dit, ne crains pas, je suis avec toi. Ne crains pas, je t'ai racheté. Par ton nom, je t'ai appelé, ne crains pas. Tu es à moi et nous mettons en toi toute notre confiance. Donne-nous de connaître le Père et viens aimer en nous pour que nous demeurions dans l'amour tous les jours de notre vie. Amen.

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1: Et nous sommes toute cette semaine à Vilnius, capitale de la Lituanie. C'est l'un des trois pays baltes, celui qui est à la frontière avec la Biélorussie, la Pologne, l'enclave russe de Kaliningrad et la Lettonie. Et à Vilnius, nous rencontrons le frère Renaud Marie. Bonjour.
2: Bonjour.
1: Vous êtes frère de la communauté Saint-Jean, vous êtes l'un des cinq frères de cette communauté. On évoquait les deux volets de votre communauté, la partie prière, oraison, silence. Et puis il y a aussi toute une partie qui est celui de l'apostolat, l'engagement auprès de la société ici à Vilnius, au cœur même de cet ancien territoire soviétique. Alors comment ça se traduit l'apostolat pour vous ?
2: Nous sommes dans un vieux couvent qui était fondé au XVIIIe siècle par l'ordre des Trinitaires, et nous essayons de faire de ce lieu une sorte d'oasis où les personnes peuvent venir se ressourcer spirituellement ou découvrir une source à plusieurs niveaux. Ça peut être dans la prière, ça peut être aussi dans un aspect de communion fraternelle, une certaine communauté, et puis aussi dans toute une dimension de formation. Et nous avons l'avantage donc d'avoir ce couvent qui est assez beau, tout en étant simple, mais qui est entouré d'un grand jardin qui lui aussi est assez beau. Et donc ça fait vraiment ce côté un peu oasis, justement. Il y a un peu une enclave dans la ville. La vie est difficile et c'est important qu'il y ait des lieux où les gens peuvent se refaire, je dirais, spirituellement, mais aussi psychologiquement, humainement. Et c'est ça que nous offrons, avec tout un ensemble de propositions. Alors, ça va de la préparation des sacrements, mais aussi, par exemple, les cours alpha. Les cours alpha sont très, très importants pour permettre à des personnes de découvrir le vrai visage de Dieu et le vrai visage de l'Église. Alors, on a poussé après. Il y a le cours bêta, gamma, delta, parce que les gens, après alpha, il dit, so what, qu'est-ce qu'on fait après? Et donc on a fait tout un ensemble de programmes, de formations qui sont très appréciés. Et alors, cet apostolat que nous faisons, nous ne le faisons pas seul. Il y a plus de 150 laïcs qui sont engagés avec nous dans ces différentes propositions, activités que nous organisons. Et c'est une expérience formidable de coopération comme ça avec ces personnes laïques qui apportent leurs compétences, qui apportent leur générosité, qui sont aussi pour nous un témoignage. Et cette collaboration, cette coopération, elle est très féconde, en fait, parce que les gens font l'expérience. Alors, elle est féconde pour les gens qui viennent profiter d'un cours alpha, d'une préparation au mariage, mais aussi pour les volontaires eux-mêmes, pour les laïcs engagés qui font l'expérience que ce service leur permet d'ancrer leur foi, leur permet de faire une expérience de collaboration avec d'autres dans la fraternité, et donc, en fait, une expérience de l'Église qui est une communauté de frères et sœurs dans le Christ.
1: Alors justement, est-ce que vous observez une vivacité de l'Église lituanienne catholique ? Est-ce que vous diriez que ici aussi, une foi se découvre de génération en génération ? Certains ont pratiqué dans le secret aussi leur foi ici à Vilnius, et donc du temps du régime communiste. Et donc, est-ce que vous avez, vous, des rencontres avec les enfants, les petits-enfants de ces personnes-là qui ont appris leur foi un petit peu différemment que dans une société classique?
2: Alors, oui, avec toute cette période soviétique, évidemment, les grands-mères ont joué un rôle très, très important. Beaucoup de gens me disent, c'est ma grand-mère qui m'a appris à la prière, qui m'emmenait à la messe, parce que les grands-mères avaient grandi à une époque où l'Église n'était pas oppressée, quoi. Et c'est les grands-mères, hein, un peu comme les babouchkas en Russie, qui ont transmis ça à beaucoup, beaucoup de personnes. Donc ça a été quelque chose de très beau et qui fait que la foi a continué. Bon, il y a eu aussi des figures de prêtres ou de religieuses qui ont été admirables pendant toute cette période.
1: Peut-être l'un d'entre eux qui vous a intéressé, l'une de ces figures importantes ?
2: Il y a une personne qui est absolument exceptionnelle, qui est décédée il y a un ou deux ans. C'était une religieuse qui s'appelait Niole Sadunaïté, qui était une personne incroyable, qui a été persécutée alors qu'elle était jeune, parce qu'elle faisait Il y avait des écrits qui s'appelaient la chronique de l'Église lituanienne où il répertoriait toutes les oppressions des soviétiques sur l'Église. Et sa voisine l'avait entendu taper à la machine et elle a été dénoncée. Mais cette religieuse, pour moi, elle est une sainte, elle a toujours été dans le pardon, dans la miséricorde vis-à-vis de ceux qui l'ont persécutée. Elle parlait toujours des membres du KGB avec humour et bienveillance. C'était stupéfiant, alors qu'elle a été déportée en Sibérie, quoi. Et d'ailleurs, il y a un très beau livre qui a été publié par l'aide à l'Église en détresse, qui s'appelle Un sourire au goulag, et qui raconte toute cette vie de Niolé Sadounaïté. C'est un livre absolument bouleversant. Et moi, j'ai été avec elle dans... Il y a ce qu'on appelle le musée du KGB, où il y a les cellules où étaient enfermés les dissidents. Et j'ai été dans la cellule où elle avait passé plusieurs mois avec elle. Et là, elle m'avait dit... on était avec plusieurs frères, elle nous avait dit... vous savez, pour moi, c'était terrible d'être ici, mais en même temps, il y avait une présence du Seigneur. Et spirituellement, ça a été un moment incroyable, quoi. Alors qu'elle était en enfer, d'une certaine manière, hein. Et ben, dans cet enfer-là, il y avait comme le Seigneur qui lui apportait une consolation. Et oui, il y a eu ces figures extraordinaires. Mais il faut dire aussi une chose, c'est qu'à cause du rideau de fer, tout l'aggiornamento du Concile Vatican II n'a pas passé le rideau de fer en profondeur. Et donc, l'Église a gardé beaucoup d'éléments d'une Église cléricale, très institutionnelle, avec des sermons moralisants, etc. Et ce qui fait que beaucoup, en fait, n'ont pas eu une expérience positive, humaine, compatissante, ouverte, accueillante de l'Église. Alors, heureusement, on est dans une phase maintenant de transition. Il y a beaucoup, par exemple, de jeunes prêtres, enfin, de nouveaux prêtres qui apportent une autre dimension. Mais beaucoup de gens restent marqués par une expérience en fait d'une prêtre qui était distant, pas accueillant, manquant de compassion, et ça a fait beaucoup de mal.

0: consulte spirituelle, Madeleine Vatel.
1: Et nous sommes ici à Vinus avec le frère Renaud-Marie de la communauté Saint-Jean. À Vinus pour la fête de la miséricorde divine, nous y reviendrons. Mais auparavant, nous revenons sur cette ferveur chrétienne et cette pratique, en tout cas, de la foi religieuse à nouveau autorisée après 1991. Frère Renaud-Marie, qu'est-ce que vous constatez, qu'est-ce que vous observez de l'expérience religieuse vécue par les Lituaniens ?
2: Je pense que les Lituaniens ont un sens religieux. Quand ils rentrent dans une église, il y a un respect. Quand vous célébrez la messe, il y a un silence. Au moment de la prière eucharistique, ils se mettent à genoux, mais avec un profond respect. Il y a quelques jours, il y avait le Vendredi Saint, et vivre la célébration de la Passion avec les Lituaniens, c'est un moment incroyable, parce que le moment où on les voit vénérer la croix, c'est avec une profonde dévotion et respect. Alors, je dirais pas tous les Lituaniens, mais ceux qui pratiquent ont cette dévotion profonde, ce sens religieux profond. Et puis aussi, je dois dire que quand on présente aux Lituaniens qui sont loin de l'Église, qui n'ont pas fait une expérience positive de l'Église, quand on essaye de leur présenter le vrai visage de l'Église, le vrai visage de Dieu, eh bien ça les touche, quoi. Ils sont réceptifs, quoi. Et on fait ça beaucoup, l'expérience, avec par exemple le cours des fiancés. On prépare beaucoup de couples de fiancés au mariage. Alors beaucoup au début, ils vont au cours parce que c'est obligé, quoi, il faut aller au cours. Et on voit que progressivement, ça se transforme en une sorte de voyage spirituel, de découverte progressive de Dieu, de la foi. Et au terme du cours, quand on fait une sorte de tour un peu, que les gens disent avec quoi ils ressortent, très souvent, c'est pour beaucoup, c'est un moment, une première expérience au fond spirituelle, et même une expérience personnelle de l'amour de Dieu pour eux, quoi.
1: Frère Renaud-Marie, nous sommes sur RCF Notre-Dame. Comment est-ce que votre communauté est arrivée ici à Vilnius ?
2: Alors, à l'époque, c'était Monseigneur Audris Batchkis qui était archevêque de Vilnius, et il avait ouvert un séminaire de prêtres. Parce qu'à l'époque soviétique, il n'y avait pas de séminaire de prêtres à Vilnius. Et il cherchait, pour ses futurs prêtres, des éducateurs, des professeurs, des pères spirituels qui puissent transmettre justement l'aspect du Concile Vatican II, notamment dans la relation avec les laïcs, mais aussi qui puissent transmettre et former à la vie spirituelle, à la prière, à la rencontre avec le Seigneur. Et donc il cherchait des éducateurs dans ce sens-là, des formateurs, et il avait entendu parler de nous, et donc il a demandé est-ce qu'on pourrait venir pour l'aider à ouvrir ce séminaire. Et donc on a commencé, moi j'étais prof de philo, un autre a été prof de théologie et père spirituel du séminaire. On a commencé comme ça, et à être auprès des séminaristes pour cette première formation, quoi.
1: Et depuis 1993, votre communauté est ici sans aucune interruption. Merci beaucoup, frère Renaud-Marie. On vous retrouve demain.

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2: Bonjour, bonjour et bienvenue dans notre émission d'éthique et des soins de santé. Je suis ravie de vous retrouver pour poursuivre notre réflexion sur la multiculturalité dans les soins qui fait suite déjà à deux émissions que vous pouvez retrouver d'ailleurs en podcast sur la page de notre émission. Ceci dit, l'émission d'aujourd'hui est le thème d'ailleurs, est porté par un de nos fidèles partenaires de Hors-Champ. Il s'agit de César Meurice. Bonjour César.
3: Bonjour Bénédicte.
2: César, rappelons que vous êtes historien et philosophe des sciences, docteur en histoire et bien sûr responsable du Centre Ressort à la Haute École Robert Schumann. Et chaque année, vous venez maintenant nous présenter l'initiative des Printemps de l'éthique qui a lieu au mois de mai au Centre culturel de Libramont et qui réunit un public de soignants fidèles et friands de la réflexion éthique partagée. Cette 19e émission déjà, est organisée par votre centre et les soignants du groupe Girafe. Son thème, c'est l'interculturalité dans les soins, avec cette question fondamentale, comment faire vivre l'altérité? Alors, ensemble, nous allons déployer ce thème, montrer l'urgence, en quelque sorte, de penser l'interculturalité dans les soins, l'urgence d'apprendre, de désapprendre ensemble pour reconstituer de nouvelles approches du soin, tout en questionnant son contexte et ses valeurs. En effet, à l'heure de l'autonomie et des droits des patients, il est important d'envisager aussi le vivre ensemble dans le soin. Cela va nous demander un peu de nous décentrer en tant que soignants et c'est ce dont nous allons parler. Alors, reprenons le temps de vous représenter, César. Quelques mots sur votre portrait.
3: Oui, ben écoutez, moi je suis historien et philosophe des sciences, comme vous l'avez mentionné. J'ai fait mes études à l'ULB, je suis également bioéthicien et spécialiste en ce qu'on appelle l'éthique clinique. J'ai eu la chance de succéder à Cécile Bolli à la Haute École Robert Schumann au Centre Ressort, donc, qui a l'initiative des Printemps de l'éthique. Et donc là, on propose la 19e édition de ce rendez-vous annuel que beaucoup rateraient pour rien au monde. Donc, très content d'être invité. Merci beaucoup pour cela à nouveau.
2: César, c'est une aventure collective, les Printemps de l'éthique.
3: Ah oui, ça c'est le moins qu'on puisse dire. Bien sûr, on accueille des professionnels de la santé de différents horizons, mais aussi des membres de la société civile. Et puis à chaque fois, on invite des intervenants, philosophes, mais aussi anthropologues, médecins, parfois des juristes, des politiciens, des spirituels. Donc c'est tout un monde qui se retrouve à cette occasion et ça crée généralement une forme de fête, une fête scientifique, mais une fête tout de même.
2: Oui, parce que dans le soin aussi, finalement, il y a toute cette existence, toute cette pluridisciplinarité déjà qui existe. Et donc, dans les printemps, vous recroisez les champs disciplinaires, l'anthropologie, la philosophie, la psychologie, la médecine, et c'est le reflet du soin actuel.
3: Oui, tout à fait. En réalité, de plus en plus, le secteur du soin est confronté à de la complexité, en contexte de restrictions budgétaires, en contexte d'interculturalité, en contexte de pluralité de ce que peut représenter le bien et le sens que les personnes mettent derrière leur vie. Et forcément, ce sens, il est pluriel. Il varie en fonction de nos sensibilités, en fonction de nos parcours, nos origines, nos cultures. Et on vit donc dans ces sociétés qui sont marquées par une diversité de façon d'habiter le monde et d'y donner sens. Et cette pluralité, il faut qu'elle puisse être accueillie, reçue par nos systèmes de santé, par des professionnels. Et ceci n'est pas toujours appris dans les formations initiales, peut-être un peu davantage dans les formations continues, c'est apprendre à se décentrer aussi. Il faut apprendre et développer des expertises pour pouvoir accompagner les personnes dans le soin, dans le corps qui est à restaurer, à soigner. Mais on sait bien, au-delà du corps-objet, il y a des sujets à respecter dans leur façon d'être au monde et leur façon de comprendre et lire ce que pourrait être la santé, ce qui pourrait être une meilleure santé. Et à partir de là, il faut que ces diversités puissent être reçues. Et cette réception ne va pas de soi, parce qu'on vient toujours avec des prismes, avec des lectures, avec des repères, qui parfois n'entrent pas nécessairement en résonance avec ceux des autres.
2: Voilà cette pluralité au sein des soignants et en même temps cette pluralité également au sein des patients. Enfin, au sein des patients. Voilà cette rencontre toujours plus complexe et chaque fois à affiner. Et vous allez nous proposer finalement tous ces prismes au travers desquels on peut regarder davantage, comprendre et peut-être modifier nos façons de soigner. C'est une façon avec laquelle vous allez nous accueillir dans ces printemps de l'éthique. Alors peut-être aussi pour revenir, César, sur cette importance et cette urgence finalement d'en parler aujourd'hui. Qu'est-ce qui fait aujourd'hui, quelle est l'expérience que vous en avez pour mettre ce thème à l'honneur cette année-ci dans les 19e journées des printemps de l'éthique?
3: La question d'urgence, elle est présente et en même temps relative. Je crois que c'est vraiment des questions qui sont là depuis la nuit des temps, si vous voulez, même au sein de l'Antiquité, on a des questionnements sur comment accueillir la différence dans la façon de soigner. Même chez Hippocrate, ceci est déjà présent. Donc, en termes d'actualité, pourquoi est-ce que ceci émerge maintenant pour nous? C'est simplement parce que dans le cadre de nos pratiques, au centre, on accompagne beaucoup de professionnels, que ce soit des professionnels dans le cadre de formation continue, mais aussi des futurs professionnels au sein de formations initiales, et que les problématiques que l'on rencontre en matière d'éthique, eh bien, elles touchent souvent à la question de l'interculturalité. Par ailleurs, ce que je constate aussi, c'est que la culture n'est pas toujours la culture dans une perspective d'exotisme, ou l'interculturalité dans une perspective d'exotisme, mais elle est fondamentalement au cœur de notre lien à l'autre. On parle de culture infirmière, de culture médicale, de culture ergo. Donc déjà, entre les disciplines, on parle de culture entre les différents professionnels. Et puis chacun vient aussi, encore une fois, avec son histoire, ses valeurs, ses représentations. La culture n'est pas toujours celle des patients. Les cadres de l'altérité ne sont pas toujours ceux des patients. Évidemment, il y a une culture soignante et les prismes avec lesquels on propose de soigner, d'accompagner les personnes ne sont pas neutres. Ils sont colorés d'une certaine façon. Et aujourd'hui, je dirais que l'urgence, c'est non pas parce que ça, je crois que les personnes le vivent au quotidien, de se décentrer pour accueillir l'autre, c'est surtout comment est-ce qu'on peut faire lien de soi à soi en accueillant l'autre. C'est-à-dire comment être tout de même à l'aise et comment pouvoir accueillir cette diversité sans se perdre non plus soi-même ou sans avoir l'impression de se mettre de côté.
2: Vous approchez déjà cette notion d'interculturalité finalement en la définissant en première intention par la rencontre de la différence.
3: Oui.
2: Et peut-être que c'est notre premier préjugé, d'une certaine façon. Quand on entend interculturalité, on se dit on va parler d'une autre culture qui n'est pas chez nous, qui n'est pas nécessairement dans notre pays. Et en fait, non, vous parlez de cette interculturalité déjà entre les personnes qui se côtoient et finalement, c'est l'autre. C'est déjà la rencontre avec la personne qui n'est pas nous-mêmes, qui est différent de nous-mêmes. Comment faire ?
3: Tout à fait. Mais si vous voulez, pour revenir un petit peu à la distinction, alors ceci c'est un peu théorique, mais je crois que c'est important pour la suite du propos. Interculturalité, c'est un terme qui comporte le préfixe inter, et donc ça indique au minimum une relation entre deux entités, et ici pour le coup de culture. Alors.
2: Culture professionnelle, culture de soins, culture culture d'appartenance diverse.
3: Exactement. Et donc finalement, c'est bien sûr une rencontre entre deux individus, mais aussi entre deux systèmes de référencement, entre deux cadres. Et ces cadres eux-mêmes ne sont pas fixes. C'est-à-dire qu'on parle d'une culture. Si on prend par exemple, la culture brésilienne, vous pouvez bien vous imaginer que cette culture, elle n'est pas une, elle est protéiforme. Elle est multiple. Et donc, l'idée, c'est de bien comprendre que l'interculturalité est d'abord une histoire de mouvement. Ce n'est pas fixe, si vous voulez. C'est ça aussi qu'il faut, je pense, inculquer et diffuser comme message. C'est que la culture de l'autre n'est pas quelque chose de figé qu'on pourrait appréhender comme un objet immobile. C'est toujours quelque chose en construction et en mouvement. Et c'est ce qui fait d'ailleurs la richesse et la beauté de la diversité. Et en même temps, qui est parfois difficile à appréhender parce qu'on demande à la culture de l'autre d'être clair, stable, facilement qu'on puisse se circonscrire de façon facile. Or non, l'autre est différent, est multiple, et c'est cette multiplicité-là, dans une posture d'appréhension qui est irréductiblement en mouvement, qu'il faut pouvoir accueillir. Et c'est ça qui n'est pas confortable, parce que dans l'esprit humain a peur de l'incertitude, a peur des choses qu'il ne peut pas appréhender de manière simple. Forcément, ça amène de l'inconfort, et c'est cette posture d'inconfort qu'il s'agit, à mon avis,
2: d'étudier de travailler. Davantage.
3: Voilà.
2: Et si nous revenions, par exemple, dans cette situation de soins, pour parler d'altérité, nous pourrions peut-être partir d'une illustration qui nous permettrait de penser déjà toutes ces notions que vous nous avez proposées.
3: Oui, alors, comme je vous le disais, on accompagne beaucoup d'équipes de soins, et souvent, alors, on les accompagne dans des moments où c'est complexe, où ça ne va pas, où il y a la question du comment est-ce qu'on peut faire pour bien faire, lorsqu'il n'y a pas de réponse évidente à cela. Et on en a
2: qui est une approche éthique, d'ailleurs.
3: Oui, tout à fait. Et on a eu énormément de situations ces derniers temps qui touchaient à cela. Et donc, je ne sais pas si j'ai terminé mon propos tout à l'heure, mais c'est d'abord parce que ces questions-là émergent du terrain qu'on s'est dit, même si c'est une thématique qui, a priori, on pourrait imaginer qu'elle a été beaucoup travaillée, et d'ailleurs elle l'a été, finalement, elle reste pleinement d'actualité sur le terrain. Et donc, une des situations qu'on a rencontrées, par exemple, récemment, c'est l'histoire d'une femme qui devait avoir une quarantaine d'années, originaire du Burkina Faso. Elle est réfugiée en Belgique depuis 2019, il me semble, et elle est arrivée avec ses deux filles. Et quand elle était enfant, elle a subi une excision, c'est-à-dire une mutilation génitale qui consiste à l'ablation ici partielle de ses organes génitaux externes, et elle a été pratiquée donc dans son pays d'origine, à savoir le Burkina Faso. Et alors elle arrive dans une structure médicale, un hôpital à Bruxelles, et elle consulte cette équipe qui est spécialisée pour demander une reconstruction chirurgicale de son clitoris. Et puis l'équipe qui la reçoit qui est pluridisciplinaire, avec gynécologue, sexologue, psychologue, sage-femme, etc., et expérimentée, bienveillante, qui a l'habitude de ce type de prise en charge, lui propose un accompagnement qu'on appelle aujourd'hui holistique ou global, c'est-à-dire bien sûr une réflexion et une proposition médicale, mais aussi un accompagnement psychologique, sexologique, avec toute une, avec toute une procédure. Un processus qui dépasse la stricte demande chirurgicale. Et donc c'est un protocole habituel qui est reconnu et qui a fait ses preuves. Pour autant, la patiente refuse le suivi psychologique et l'accompagnement et les propositions de la sexologue. Et elle veut simplement être opérée. Elle n'a pas envie d'accueillir finalement tout ce qui lui est proposé par ailleurs. Et le discours, les arguments qu'elle donne pour cela n'utilisent pas les codes qui sont habituellement attendu d'une demande comme celle-là. Et dès lors, se pose la question un petit peu de savoir est-ce que pour pouvoir accéder à ce type de demande, il faut rentrer dans un discours qui puisse être nécessairement appréhendable par toute une série de cadres qui légitimeraient, si vous voulez, la demande. Donc à cet endroit-là, elle doit quelque part amener un discours qui serait attendu par des professionnels pour pouvoir être connu. Et donc, ça double, si vous voulez, la vulnérabilité dans laquelle elle est susceptible de s'inscrire. Et en même temps, les professionnels doivent aussi s'assurer qu'il y a un consentement éclairé, qu'elles comprennent bien les implications et les enjeux en lien avec cette intervention. Donc, si vous voulez, ici, il n'y a pas de bonne ou de mauvaise façon de répondre à cette situation-là. C'est simplement un constat qui est comment est-ce que dans un contexte où il y a une demande, cette demande doit nécessairement rencontrer les cadres de pensée qui sont ceux des professionnels avec leur expertise, leur expérience, etc. Donc voilà, ce sont des questionnements qui nous ont interpellés et encore une fois qui n'impliquent pas une réponse univoque ou simpliste, mais qui nous mettent en mouvement. Et donc c'est notamment cela qui nous a donné envie de réfléchir à ces questions.
2: Et qui questionne donc la façon dont le soin est proposé et le soin, la façon aussi dont il est reçu. Alors nous allons poursuivre justement ce questionnement-là juste après le duo de Sidi Ara.

0: Vous avez écouté le duo Cineara qui chantait Folia de Jurem.
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0: Et nous revenons vers César Meurice pour parler des 19e journées des printemps de l'éthique à Libramont, qui nous présente un thème qui est vraiment d'actualité, la réflexion sur l'interculturalité dans les soins, comment faire pour vivre l'altérité. Et peut-être justement en termes d'altérité, on vient d'écouter un choix musical de César qui vous est cher.
2: Oui, tout à fait. Écoutez, c'est une chanson qui parle, qui est un chant rituel en réalité, et qui est là pour convoquer les esprits dans les traditions afro-brésiliennes du Nordeste du Brésil. Et voilà, c'était, je trouvais quelque chose qui faisait joliment écho à notre objet du jour.
0: Oui, qui fait sens, bien sûr, parce que dans ce cadre-là, on pourra se questionner à un moment donné pour savoir comment l'écoute des croyances peut refaire surface à un moment donné dans la prise en charge des patients. Là, nous étions justement en train de situer un cas particulier de compréhension de la demande d'une patiente par l'équipe pluridisciplinaire autour d'une reconstruction chirurgicale autour des organes génitaux. Et peut-être que nous pourrions en dire quelques mots finalement des enjeux de cette situation-là pour comprendre en quoi elle interroge cette notion de différence et d'interculturalité.
2: Oui, écoutez, je pourrais élaborer la façon dont les équipes ont réfléchi et de manière très, très originale et j'ai trouvé très

0: être les facettes de ce qui pourrait être le bien pour le patient. Alors, ça nécessite forcément de parvenir à une forme de transparence pour essayer de ne pas faire obstacle à la vérité de l'autre, tout en veillant, c'est là tout l'art et l'équilibre des professionnels, tout en veillant tout de même à ce que l'autre ne se joue pas des mauvais tours ou tout du moins promouvoir des pratiques qui potentiellement pourraient faire plus de tort qu'autre chose. Donc c'est le principe de non-malfaisance. En même temps, vous voyez poindre derrière cela ben forcément des cas, des référents qui sont celui de ne pas nuire. Bon, ben donc la question du fait de faire du tort à autrui est aussi parfois située. Hein,
1: Quelle question se posait l'équipe clairement dans cette situation où il y avait une forme on va dire de résistance à la proposition? Donc l'équipe propose un accompagnement complet, des professionnels à disposition, etc. Et la patiente ose dire: ah ben non, moi je n'ai envie que de l'approche chirurgicale. Alors comment ce questionnement se posait finalement pour les équipes?
0: Ben pour cette situation spécifiquement, ce qui s'est passé, c'est qu'elle s'est demandé est-ce qu'il faut opérer la personne alors qu'on n'est pas certain que ses attentes et sa compréhension des enjeux étaient tout à fait éclairées. C'est-à-dire que elle rattachait sa demande à différentes raisons, notamment ben, se sentir plus femme, retirer un nodule, donc c'était une petite. Un petit morceau de chair qui dépassait, qui était douloureux, éventuellement retrouver du plaisir ou en avoir davantage, sentir qu'il y avait quelque chose qu'on lui avait enlevé et qui pourrait à nouveau être présent. Donc, si vous voulez, il y avait une variabilité dans son discours et je crois que c'est cette variabilité qui a mis inconfortable l'équipe en se disant, mais elle nous demande quelque chose et finalement, ce qu'on va pouvoir lui apporter par cette chirurgie, peut-être ne rencontrera pas ses attentes. Or, le suivi post-opératoire pour ces choses-là est particulièrement douloureux. Et donc, il se disait, mais finalement, elle se représente peut-être toute une série de choses que la médecine pourrait lui apporter. Et in fine, on va intervenir. Et derrière, probablement, toutes ces attentes ne seront pas rencontrées. Et dès lors, est-ce qu'on ne doit pas la protéger d'un imaginaire qu'elle pourrait avoir au regard de notre possibilité technique? Et donc voilà, je crois que c'était ça, ces interrogations. C'était vraiment une tension entre est-ce qu'elle comprend bien les enjeux, même si on les lui explique, est-ce que finalement, qu'est-ce qu'on va faire aussi au moment où elle va se rendre compte que peut-être toutes ses attentes n'auront pas été rencontrées et qu'elle sera dans une grande souffrance et potentiellement aussi dans un reproche, une animosité envers la médecine qui l'aura mise dans une situation, voilà, qui en réalité est particulièrement inconfortable. Donc voilà, je crois, les tensions dans lesquelles ils étaient et en même temps refuser d'intervenir. C'est aussi ne pas entendre une souffrance et ne pas entendre une demande.
1: C'est-à-dire...
0: Ben, c'est-à-dire que potentiellement à cet endroit-là, la patiente vient parce qu'elle a ses raisons. Peut-être que ses raisons ne peuvent pas être traduites dans des termes qui sont nécessairement compréhensibles ou appréhendables à partir de nos cadres de pensée, mais qui pour autant, par exemple dans sa collectivité, dans son lien avec son conjoint, dans différents aspects, elle risquerait d'être stigmatisée, d'être mise dans des postures qui potentiellement seraient une autre forme d'inconfort. Et donc on a l'inconfort du corps, mais après ça on a l'inconfort aussi
1: Social.
0: spirituel, de représentativité de ce que serait mon intégrité physique, etc. Donc, le bien médical, strictement médical et technique, ben forcément entre en concurrence avec d'autres formes de représentation de ce qui pourrait être le bien pour la personne. Et donc, à cet endroit-là, ça nécessite forcément, mais ces équipes-là sont hyper réflexives, critiques, attentives, mais en tout cas, c'est une invitation à dire que notamment dans ces contextes-là, le décentrement avec mes propres certitude est nécessaire pour accueillir ce qui est susceptible de faire sens pour l'autre, même si ça ne rencontre pas de façon systématique ce que moi je considère comme étant éventuellement son meilleur intérêt.
1: Alors, il y a plusieurs étages, entre guillemets, de réflexion sur cette situation. Dans un premier temps, vous venez d'en parler, il y a toute cette notion de consentement éclairé. Hein, est-ce que les enjeux du soin, voilà, sont compris?

0: au-delà de la chirurgie, parce qu'il va y avoir toutes ces suites qui peuvent ou non, selon la patiente, être accompagnées. Mais en tout cas, ça peut être une proposition de l'équipe. Alors voilà, ça c'était la première question du consentement éclairé. La deuxième, comme celle que vous venez de définir aussi, c'est comment est-ce que le patient arrive à pouvoir définir quelles sont ses attentes, ses propres attentes, même si elles ne sont pas à la hauteur de ce que l'équipe imaginait. Voilà, elles sont différentes. Donc, est-ce qu'il a, entre guillemets, les mots pour le dire aussi, hein, un espace pour le dire? Et puis, troisième étape encore de ces réflexions, là, c'est vraiment ce que vous venez de définir. C'est, et puis, alors, si on a bien entendu justement la demande du patient, comment fait-on pour faire un pas de côté dans l'équipe, et peut-être pour se donner le temps les uns et les autres, tant aux patients que l'équipe, de comprendre ce qui est en jeu pour ne pas venir avec ses craintes et ses préjugés peut-être directement dans le soin, de laisser l'espace à ce que les choses puissent évoluer de part et d'autre d'une certaine façon.
1: Ben c'est proprement le travail de l'éthique que vous connaissez bien, évidemment. C'est le travail de l'éthique à différents niveaux, notamment celui de l'éthique clinique, qui est une invitation à comprendre que le croisement des regards avec mes collègues, mais aussi avec des personnes avec lesquelles je suis éventuellement pas en accord, permet et participe à la construction et à l'évolution et à l'affinement de nos perspectives personnelles et collectives. J'aime bien cette phrase d'un philosophe qui s'appelle John McDowell, qui dit « Il y a quelque chose à apprendre de gens avec lesquels notre inclination première serait d'être en désaccord. » Je crois qu'il faut bien se dire qu'il y a des vérités, des réalités, et que chacun vient avec ses compétences, ses histoires, ses expériences, et il n'y a pas une bonne façon de comprendre des situations. Elles sont par définition complexes, multiples, et si on veut appréhender et travailler cette complexité, on gagne à croiser les regards. Le travail du collectif est indispensable pour faire, pour reprendre une image que j'aime beaucoup aussi, qui est celle d'Amartya Sen, prix Nobel d'économie, et qui parle d'une montagne, et qui dit pour appréhender la montagne, il est nécessaire d'avoir la possibilité d'en faire le tour pour comprendre la diversité de ses versants. Et si je veux l'appréhender de façon la plus complète possible, eh ben, j'ai besoin du regard pluriel et potentiellement d'avoir des personnes qui ont la possibilité de regarder cette montagne d'un autre angle que le mien, afin de pouvoir la comprendre dans sa richesse, dans sa finesse, etc. Et donc ce croisement de regard, c'est le travail de l'éthique. Et c'est une... j'en termine juste sur ce point-là. C'est une perte de chance pour les patients que d'être... appréhendé et compris qu'à partir d'un seul regard. Il faut qu'on puisse, afin qu'ils puissent être compris dans leur complexité et aussi tout ce qui les entoure, qu'on consolide nos regards individuels, éventuellement en les faisant évoluer, en les transformant, en les complétant par les regards du collectif.
0: Voilà, c'est vraiment un plaidoyer éthique, hein, que l'on continuera à assurer dans le cadre de cette émission, mais aussi voilà, chaque fois en l'écoutant et en venant vous écouter, par ailleurs, au Printemps de l'éthique, là vraiment où on croise ces différents regards pluridisciplinaires pour comprendre cette réalité. Alors on a parlé d'interculturalité dans une situation particulière avec une personne d'origine africaine. L'interculturalité, elle est aussi, j'allais dire, à côté de nous, dans le cadre des soins. La vision que l'on a de ce qu'on attend du patient peut aussi rencontrer un patient lambda qui, peu importe son origine et son histoire, mais ne veut pas des soins. Là aussi, il y a aller rencontrer la différence.
1: Oui, en effet. Effectivement, l'interculturalité n'est pas une question de provenance, d'origine géographique différente ou même de religion différente. En réalité, on est toujours dans des contextes culturels et rencontrer l'autre et son écosystème, son environnement, ses référents, ben c'est aussi d'interculturalité, si vous voulez. Et donc, on a. Dans nos systèmes de soins, on est confronté parfois à des personnes où cette question de l'interculturalité se pose autrement qu'avec les différences qu'on vient de nommer. Et donc, il y a des patients qui parfois refusent ou au contraire demandent certaines choses qui ne rencontrent pas la rationalité, les narratifs prédominants au sein des systèmes de santé et qui, à ce moment-là, ben, potentiellement peuvent soit être mis de côté, mis en marge du système d'accompagnement, ou au contraire, on va essayer de faire rentrer cette différence dans des cadres avec lesquels on est plus confortable, mais comme si on le faisait rentrer un peu aux chausse-pieds et de manière un peu artificielle. Donc, c'est comme si la différence, à partir du moment où elle dépasse. Où elle ne rentre pas exactement dans certains cadres, eh bien, ne pouvait pas être réellement accueillie. Et ça en dit long, je trouve, tout de même sur une forme de penser nos systèmes de régulation, qui sont quand même vachement articulés autour des compréhensions néolibérales et capitalistes, c'est-à-dire que on fonctionne d'une façon sans penser la pluralité des manières d'être et la pluralité des systèmes qui pourraient répondre aux enjeux qui sont les nôtres. Et ça me fait penser, alors il faut faire attention de ne pas attention au parallèle, mais tout de même à la question de la robustesse, notamment telle qu'elle est défendue par Olivier Hamant. Bon, alors c'est évidemment appliquer des concepts biologiques au système d'organisation au sein de la vie humaine. Mais la question de la robustesse, c'est de dire comment est-ce qu'on fait pour s'adapter, pour encaisser des chocs, pour accepter la pluralité et la diversité des choses dans nos systèmes et qui puissent les intégrer et les appréhender. Et donc on voit bien que nos systèmes de santé sont aujourd'hui très très cloisonnés dans des compréhensions qui accueillent difficilement cette altérité.
0: Voilà, travaillons à cette robustesse et reparlons-en juste après ce portrait en noir et blanc de Bia Krieger.

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1: Et César Meurice pour parler du printemps de l'éthique, 19e édition de ces printemps à Libramont sur le thème de l'interculturalité dans les soins. Comment faire vivre l'altérité? Nous en avons parlé avec César Meurice et puis nous accueillons aussi Dan Lecoq. Dan Lecoq, vous êtes infirmier et docteur en santé publique. Vous avez travaillé sous la supervision du professeur et du docteur Laurence Bernard, que vous avez eu l'occasion d'effectuer un stage postdoctoral en sciences infirmières, voilà, à la faculté des sciences infirmières de l'Université de Montréal. Vous travaillez en tant qu'enseignant-chercheur à l'Université libre de Bruxelles et à l'Université du Luxembourg. Vous êtes présent également dans ces printemps de l'éthique et vous venez en parler d'ailleurs de cette notion d'interculturalité, parce que là où vous travaillez au Luxembourg, il a été mis en place un plan national justement de lutte contre, si je le dis bien, contre le racisme et et davantage pour l'interculturalité. Et vous avez mis en place un plan de formation pour les infirmières, justement, dont j'aimerais qu'on puisse entrer un peu davantage dans le contenu, pour que vous puissiez nous expliciter justement quels enjeux sont travaillés et comment on approche avec finesse ces notions dans le soin.
2: Bien, merci beaucoup pour l'invitation. Et effectivement, c'est dans le cadre de la formation initiale des futurs professionnels infirmiers au Grand-Duché de Luxembourg que nous avons eu l'occasion, mes collègues et moi, de mettre en place d'abord une réflexion à propos des biais et des stéréotypes dans les soins. Et de ce que ces biais et ces stéréotypes nombreux. On parle ici de biais et de stéréotypes sexistes, de biais et de stéréotypes liés aussi au profil cognitif des personnes, le fameux capacitisme ou validisme pour les personnes qui ont des façons de penser qui sont différentes, et aussi bien entendu des biais et des stéréotypes racistes. Tous ces biais, tous ces stéréotypes pouvant conduire à des discriminations et à des formes de violence dans le soin et dans les soins.
1: Les études l'ont montré aujourd'hui.
2: Très clairement, tous ces biais sont présents, comme ils sont présents dans chacune d'entre nous, par ailleurs. Mais quand on est dans une relation de soins, on est aussi dans une relation empreinte de pouvoir sur l'autre. Et à partir du moment où on a une forme de pouvoir sur l'autre, on a aussi la responsabilité de réfléchir encore plus, peut-être, que dans la vie de tous les jours, à ce que ce pouvoir implique en termes de responsabilité au travers du soin. C'est pourquoi, puisque ces études au Luxembourg, à l'Université du Luxembourg, durent 3 ans, nous avons construit et pensé un programme qui s'étale sur l'ensemble de ces 3 années de formation et qui va progressivement équiper les étudiantes et les étudiants, tout d'abord avec des concepts. Parce que quand on parle de biais, de stéréotypes, ben, il faut pouvoir utiliser des mots et mettre des mots sur ce qui est vécu. Et donc on va commencer par là, leur donner le pouvoir d'un langage qui doit être maîtrisé. Et puis partant de ces premiers concepts qui sont très vite introduits dans la formation, dans le tronc initial scientifique, à travers des unités d'enseignement consacrées au gender studies, à la diversité culturelle notamment, mais aussi à la collaboration interprofessionnelle, j'y reviendrai un petit peu plus loin. On va donc, après cet outillage conceptuel, progressivement mettre les étudiants dans des situations qui vont les amener à réfléchir sur leur façon de se représenter l'autre, les autres, les altérités qui sont présentes dans le soin.
1: Des mots pour le dire et des mots pour se dire.
2: Oui, d'abord des mots pour se penser, se situer aussi, et je saisis la perche que vous me tendez, hein. On parle aussi de leur position, leur positionnalité, comme on peut aussi la nommer. Qui sont-ils, qui sont-elles? Des hommes, des femmes, des personnes non binaires, des personnes de couleur, des personnes qui ont telle ou telle orientation sexuelle, qui appartiennent à telle ou telle classe sociale, ces étudiantes et ces étudiants, et donc qui ont chacun chacune des histoires et aussi des positions dans notre société. Et en réfléchissant aussi et avant tout à leur position, ils peuvent et elles peuvent aussi se représenter la position des patientes et des patients dont ils vont prendre soin dans leur stage d'abord et puis dans leur future profession ensuite.
1: Est-ce
2: Et
1: qu'ils
2: donc
1: peuvent
2: aussi
1: aussi,
2: réfléchir à ces...
1: dans ce cadre-là de réflexion sur la positionnalité, peut-être évoquer certaines expériences qu'eux-mêmes ont vécues, des expériences discriminatoires dans la prise en charge, dans les soins?
2: C'est effectivement le cas parce que même si le discours est avant tout centré sur le soin aux patients, la littérature montre aussi que les professionnels, hein, bien sûr, puisqu'on parle ici d'une profession, à la profession infirmière qui est majoritairement dans nos régions, en tout cas, 87% hein, des professionnels de l'art infirmier sont des professionnels. Donc, eh bien, ces étudiantes aussi, genre on l'est au féminin, hein, ces étudiantes, elles sont aussi souvent, elles appartiennent à des classes sociales qui ne sont pas nécessairement des classes sociales privilégiées, elles sont elles-mêmes issues de l'immigration à la deuxième ou troisième génération, et donc elles-mêmes peuvent avoir vécu, pour elles ou pour des proches, dans la vie privée, des situations de discrimination ou de racisme dans les soins. Elles peuvent aussi l'expérimenter en tant que soignantes, en tant que stagiaires d'abord, et puis en tant que futures professionnelles. Là aussi, malheureusement, la littérature montre que le racisme envers les professionnels de la santé, entre eux, entre elles, et de la part des patients, est une réalité à laquelle elles vont devoir faire face également et apprendre à faire face.
1: Une réalité dont on ne parle pas beaucoup, qui peut être parfois trop invisibilisée, dirons-nous.
2: C'est l'enjeu, effectivement, de l'ensemble de ce dispositif, c'est mettre de la lumière sur toute une série de choses qu'on sait par ailleurs exister depuis fort longtemps, mais pour lesquelles, pour de multiples raisons, eh bien, les dispositifs de formation préféraient sans doute de façon gérer ça de façon plus discrète quand une situation survenait. Je ne doute pas que les choses étaient discutées avec les étudiantes par le passé, mais elles ne l'étaient pas de façon structurelle
1: Et anticiper
2: et de façon anticipée.
1: dans le cadre de
2: Oui.
1: l'information initiale.
2: Ouais. En mettant aussi des mots qui peuvent être parfois, certes, des mots qui résonnent un peu fort. Hein. Le terme de racisme est un terme fort. Personne n'aime envisager cette question. Pourtant, c'est une réalité systémique et structurelle. Donc,
1: Et puis une remise en question. On n'est plus seulement dans l'apprentissage de capacités professionnelles, de compétences professionnelles. Ici, on sent dans tout ce travail de positionnalité que vous démontriez qu'il y a vraiment une réflexion, un aspect très introspectif sur des positionnements dont on devrait pouvoir être conscient parce que d'une façon ou d'une autre, ils vont avoir un impact dans la relation de soins avec l'autre.
2: Oui, vous le dites très bien, je ne leur dirais pas autrement, c'est exactement ça. C'est une des multiples influences qui vont s'exercer sur la relation de soins, qu'on veut horizontale, hein, mais qui est toujours empreinte d'une forme de verticalité de par les les mécanismes et la dynamique des interactions à l'hôpital. Et il y a toujours quelqu'un qui risque, dans la relation, de prendre le dessus sur l'autre.
1: Et
2: c'est vrai aussi.
1: Et c'est fort intéressant dans cette réflexion sur l'horizontalité, parce qu'on a parlé beaucoup de l'ascension des droits des patients, hein, avec une forme de capacitation justement de tout le rôle et l'expérience et le savoir des patients. Mais on voit que pour travailler cette horizontalité, il faut aussi travailler du côté des soignants. Et là, on ne l'avait peut-être pas anticipé à ce point-là de façon aussi fine, c'est de travailler sur cette introspection. Pas seulement sur le fait d'accepter les savoirs des patients, mais aussi cette forme, César proposait tout à l'heure le mot, cette forme d'humilité et de réflexivité sur sa positionnalité, donc tous ces référents culturels avec lesquels on vit.
2: Oui, absolument. L'humilité culturelle est un des concepts dont on discute avec les étudiantes et les étudiants. En réfléchissant à leur position en tant que professionnels dans le système de soins de santé. Parce que, je vous le disais tout à l'heure, ce sont des enseignements qui vont à la fois outiller les étudiants et les étudiantes avec des concepts, mais qui vont aussi les mettre en situation, et aussi dans des situations de collaboration interprofessionnelle. Parce que les jeux de pouvoir, les sous-cultures qui existent à l'hôpital entre les différentes professions sont aussi une réalité avec laquelle chacune de ces futurs professionnels va devoir composer.
1: Et comment les abordez-vous ?
2: Alors, là aussi, on a la chance de pouvoir compter sur toute une littérature scientifique sur le sujet. Il y a une pédagogie bien développée de la collaboration interprofessionnelle. Et donc, on part vraiment d'un référentiel de compétences spécifique, là, en l'occurrence, un référentiel de compétences interprofessionnelles pour penser à des objectifs pédagogiques et mettre en œuvre des enseignements pour les équiper à collaborer de façon efficace.
1: Est-ce qu'il y a là aussi une réflexion sur la conscience de ses propres positions ?
2: C'est la première des compétences, en tout cas, qui est travaillée et développée aussi au début de leur parcours de formation, donc qui est de réfléchir à leur propre rôle et responsabilité au sein du système de soins de santé, tel qu'elles se le représentent, mais tel que aussi les autres professionnels peuvent se le représenter, et aussi de réfléchir à leur représentation des autres professions de santé, de leur rôle et de leur responsabilité.
1: On voit toute l'approche systémique, hein, oui.
2: C'est ça. Et après ce premier travail, notamment à l'Université du Luxembourg, en tout cas, il est présenté à des professionnels en exercice qui alors ont l'occasion d'échanger avec les étudiantes et les étudiants à propos de ces représentations, de les déconstruire et aussi, bien sûr, en partie, et d'apporter des éléments complémentaires.
1: C'est bien intéressant. César, vous vouliez rajouter quelque chose, César Meurice ?
3: Oui, je voulais juste rajouter quelque chose qui va tout à fait dans le sens de ce que Dan propose. C'est une formule qui a été pensée par Cécile Bolli, qu'on cite souvent et que vous avez déjà accueilli plusieurs fois dans cette émission. Mais qui est la phrase suivante, qui est: l'écoute de soi est un préalable à l'écoute de l'autre. On ne peut pas proposer du bon soin à l'autre si on n'est pas en mesure de l'écouter, hein, parce qu'autrement on va juste plaquer nos propres considérations sur ce qui lui importerait. Or c'est la personne d'abord, elle, qui est en mesure de pouvoir faire sens pour elle-même. Et puis, pour pouvoir bien écouter l'autre, il faut d'abord s'assurer d'être dans une bonne écoute de soi pour justement être dans cette posture de réflexivité, d'attention, et pas venir de nouveau avec nos propres cadres et nos propres interrogations, nos propres façons d'être affectés par une situation. Je crois que sur cet aspect-là, et très rapidement, c'est essentiel aussi de se rendre compte que l'autre, l'altérité, provoque de l'incertitude. Et cette incertitude est inconfortable. Dans des métiers où on demande de gérer, où on demande d'être efficace, cette altérité, cette différence n'aide pas les rouages, n'aide pas la fluidité. Et donc, on a souvent tendance à vouloir soit la mettre de côté, soit l'assimiler, l'aplatir. Et je crois que prendre le temps d'accueillir cette altérité est nécessaire, de nouveau, je le répète, pour pouvoir faire vivre cette diversité et que chacun puisse venir avec ce qui lui importe lui et pas simplement être uniformisé par des systèmes dans lesquels finalement on finirait un petit peu tous les mêmes, être des bons patients pour faire tourner un système. C'est le système qui est au service des patients et pas
1: Et
3: l'inverse.
1: pas l'inverse. Alors, sur ces beaux mots, nous pourrions prolonger encore cette réflexion, mais je vois le temps qui passe et j'aurais souhaité peut-être, César et Dan, que vous puissiez ensemble énumérer encore quelques noms qui sont à l'affiche de ces printemps et qui viendront alimenter et enrichir encore cette réflexion que vous nous avez présentée, autant sur le décentrement que sur le repositionnement, que sur la démarche introspective, pour intégrer l'altérité. Alors, quels sont les professionnels que vous avez invités encore lors de ces printemps de l'éthique?
3: Dan, ok pour toi, je déplie. Merci.
2: Je t'en prie.
3: Donc, on a la chance d'accueillir Barbara Stiegler et Christophe Pébard. Barbara Stiegler, elle est philosophe spécialisée en philosophie politique. Elle est spécialiste des néolibéralismes. Et elle vient avec un monsieur qui s'appelle Christophe Pébard, qui est historien spécialiste de la démocratie athénienne. Et cela ne vous surprendra pas parce que la question de la démocratie est au centre de l'accueil de l'interculturalité. Il y a Jean-Michel Longuignot qui introduit chaque année ses printemps, qui est philosophe et bioéthicien. On a l'ethnopsychiatre Philippe Wachik, qui va apporter son regard sur les questions, notamment de migration. Il y a également l'infirmière Serena Buchter, qui viendra parler de la question de la spiritualité. Et puis, il y a Dan Lecoq, qui nous fait l'honneur et le plaisir d'être là, à la fois au printemps et aujourd'hui, et tu viendras également intervenir avec d'autres personnes que je te laisse peut-être présenter.
2: Oui, tout à fait, parce que nous travaillons avec les personnes de la communauté aussi luxembourgeoise, et notamment une ASBL qui s'appelle l'ASBL Multilearn Institute, qui a réalisé une enquête pour le compte du ministère de la Santé au Grand-Duché de Luxembourg pour explorer ces questions de stéréotypes racistes dans les soins de santé. Et c'est à partir de leur travail avec eux que nous co-animons ces activités, en tout cas.
1: Magnifique, magnifique, oui.
3: Oui, pardon, et je termine aussi par dire qu'il y a Stéphane Adam, je ne pouvais pas ne pas le citer, Stéphane Adam, spécialiste de la sénescence, qui va reparler de la question du vieillissement et de l'interculturalité autour de ces questions de vieillissement. Et on a toujours un spectacle et aussi des moments musicaux qui ponctuent cette journée.
1: Voilà, je rappelle aussi que Cécile Wolley est présente à chaque fois et que de façon régulière, elle tisse le fil du temps de l'écoute où elle propose toujours d'aller à la rencontre des personnes plus âgées de la région et se mettre à l'écoute justement du récit que font de leur vie ces personnes et de nous apporter finalement tout le regard si important, non seulement sur l'autonomie durant la vieillesse, mais l'autonomie relationnelle, le contexte et l'ensemble de ce qui maintient la vie et tient le fil du soin. Un grand merci à tous les deux pour votre présentation, votre présence aujourd'hui. On rappelle qu'il reste 20 places pour les printemps de l'éthique. Si vous voulez nous y retrouver César Meurice, Dan Lecoq et tous les autres professionnels, c'est sur le www.rshers.be/ressort et vous trouverez le programme des 19 printemps. Merci et à bientôt.
3: Et c'est le 29 mai.
1: Voilà, merci.
2: Merci pour l'invitation. Au revoir.
1: Au revoir.

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1: Il a aujourd'hui un droit à avoir un enfant parfait. Ou plutôt, devrait-il exister pour chaque futur parent un droit à ce que son enfant naisse sans handicap, sans pathologie? Alors derrière cette question un peu troublante à première vue, se trouvent des réflexions bien concrètes sur l'évolution des techniques de diagnostic prénatal et aussi sur la manière dont notre société se positionne face à ces outils de dépistage ou de sélection prénatale. Des outils qui vont permettre à un couple de choisir ou pas d'avoir un enfant, tenant compte du risque de handicap, tenant compte du risque d'une autre pathologie, voire du choix du sexe. Léopold Van Bellingen au micro. Et à mes côtés, aujourd'hui, j'ai le plaisir d'accueillir Aurélie Cassirs pour cette émission de la chronique de la bioéthique sur RCF. Aurélie Cassirs qui vient de publier un ouvrage intitulé précisément « Vers un droit à l'enfant parfait » paru donc en 2025 aux éditions Larcier. Aurélie Cassirs, bonjour.
2: Bonjour.
1: Alors Aurélie, vous êtes docteur en droit, chargée de cours invitée à l'Université de Namur et aussi collaboratrice scientifique à l'Université de Hasselt. Et vos cours, vos recherches portent sur la bioéthique et les droits humains, et aussi sur le droit de la famille. Et donc, je le disais, en cette année 2025, vous publiez chez Larcier cet ouvrage intitulé « Vers un droit à l'enfant parfait ?» Point d'interrogation, je le précise. Donc, cet ouvrage, en fait, est issu de votre thèse de doctorat, qui pose la question de savoir jusqu'où, légitimement, peut-on aller en tant que soignant, en tant que parent, en tant que société dans les démarches qui cherchent à garantir la naissance d'un enfant sans handicap, sans pathologie, voire davantage encore. Alors, avant de rentrer dans le cœur de votre question de recherche, Aurélie, une question peut-être plus personnelle. Qu'est-ce qui vous a amené à vous intéresser à ce sujet du droit de la bioéthique et plus spécifiquement à cette question de la procréation, de la sélection prénatale et à vous lancer dans une recherche doctorale sur le sujet?
2: Alors, depuis mon bachelier en droit, j'étais assez fascinée par toutes les questions de procréation médicalement assistée, que ce soit d'un point de vue juridique ou en général, avec en tête cette question de savoir comment l'enfant qui en résulte le vit, alors que ce processus est à l'origine hautement intime et à la base même de l'être humain. Et donc j'ai donc proposé des sujets de thèse, de doctorat en lien avec la procréation. Et mon idée initiale était plutôt de travailler sur le droit à avoir un enfant, avec un petit chapitre portant sur le droit à l'enfant parfait. Mais à juste titre, mes promotrices Charlotte Declercq et Géraldine Mathieu m'ont fait remarquer que ce sujet n'était peut-être pas très innovant, car déjà étudié, mais qu'au contraire, celui du droit à l'enfant parfait l'était. Et c'était le cas. Dans la littérature bioéthique, le sujet était déjà bien exploré depuis des décennies, mais la littérature juridique sur la question était quasiment inexistante. Et heureusement que je me suis d'ailleurs limitée juste à cette partie-là, parce que c'était amplement suffisant, comme tu peux le constater sur le nombre de pages.
1: Effectivement, je confirme, c'est une brique. Donc pour les auditeurs qui auront l'occasion de découvrir cet ouvrage, vous verrez que c'est assez fourni. Merci Aurélie. Alors, une première question pour vraiment rentrer dans le vif du sujet. Du point de vue scientifique, quels sont les développements techniques qui nous amènent aujourd'hui à nous poser cette question de l'existence d'un droit à l'enfant parfait? Autrement dit, en quoi est-ce que les techniques de diagnostic, de dépistage prénatal, mais aussi pré-implantatoire dans le cadre de la PMA, en quoi est-ce que toutes ces évolutions techniques font qu'aujourd'hui, ou demain peut-être, se pose la question, sur le plan du droit, de l'enfant parfait?
2: Alors, cette question peut se poser dans différents domaines. Quand on parle de l'enfant parfait, on pense souvent aux manipulations génétiques comme CRISPR-Cas9. Donc, pensons à l'affaire scientifique de Jian Yu en Chine, qui a modifié il y a quelques années l'ADN de deux jumelles pour les rendre immunosida. On peut encore penser à la sélection d'un enfant pour certains de ses gènes, comme celui de l'intelligence, de la force, de son talent musical. Est-ce que ce sera un jour possible? Peut-être, mais aujourd'hui, ce ne l'est pas encore. Dans le cas de ma thèse, j'aborde plutôt la question du choix des caractéristiques génétique de l'enfant, principalement sous l'angle de l'interruption médicale de grossesse et du diagnostic génétique préimplantatoire, car là on élimine un embryon porteur de certaines caractéristiques, ainsi que la question de la sélection du donneur de gamètes qu'on choisit pour ses caractéristiques génétiques, comme l'achat de sperme sur des sites en ligne comme Cryos. Et de façon plus générale, on peut aussi penser à des techniques permettant la sélection du sexe, ce qui est par exemple le cas aux États-Unis, ou encore à la création d'un enfant ayant trois parents génétiques, ce qui se fait déjà au Royaume-Uni pour éviter notamment de transmettre un ovule ayant des mitochondries malades, à savoir le transfert nucléaire. À l'avenir, ce sera peut-être aussi possible de réaliser des clonages reproductifs ou des enfants conçus à partir de gènes de quatre personnes ou encore des enfants conçus avec le patrimoine génétique d'une seule personne.
1: C'est ça. Donc on voit qu'il y a des choses qui n'existent pas encore, qui sont de l'ordre plutôt de la prospective, voire de la science-fiction, et puis d'autres choses, notamment sur le plan de la sélection issue d'un test génétique, là, ou d'un test simplement par rapport au sexe, on voit que là, il y a déjà des choses en place liées, comme vous l'avez dit, à l'avortement, mais aussi à d'autres manipulations.
2: Exactement.
1: Et au fond, donc, qu'est-ce que, à travers votre recherche, comment est-ce que vous définiriez l'idée d'un enfant parfait ? Qu'est-ce que ce serait un enfant parfait sur la base de vos recherches ?
2: Alors, dans le cas de ma thèse, j'ai défini l'enfant parfait comme étant celui qui correspond aux souhaits de ses parents, dans la mesure où la science le permet actuellement.
1: Donc il y a vraiment une subjectivisation de cette définition, quoi. C'est vraiment, l'enfant parfait, c'est tel que je voudrais qu'il soit.
2: Exactement. Donc par exemple, si les parents souhaitent un garçon, l'enfant sera parfait s'il s'agit d'un garçon. L'enfant parfait pourrait être aussi un enfant sans handicap, aux cheveux blonds évidemment, ou encore sourd s'il s'agit du souhait de ses parents. Ça ne doit pas forcément être un choix qui est approuvé par la société en général.
1: C'est ça. Aux yeux bleus peut-être, oui.
2: Aux yeux bleus.
1: Exactement.
2: Aux yeux bleus et aux cheveux blonds, voilà.
1: Alors, donc dans l'ouvrage, vous commencez avec toute une réflexion éthique sur justement les arguments, les contre-arguments en faveur, en défaveur de cette idée du droit à l'enfant parfait. Est-ce que vous pouvez, de manière synthétique, nous présenter un petit peu les arguments en présence, on va dire, voilà, d'un côté plutôt les gens qui sont favorables à ce qu'en droit, en éthique, on puisse éventuellement se tourner vers cette idée d'enfant parfait, ou d'autres qui vont plutôt alerter sur les dangers d'une telle évolution.
2: Alors, la littérature bioéthique sur ce sujet est particulièrement abondante, et donc il y a beaucoup d'auteurs qui plaident en faveur et en défaveur de cet enfant parfait, ou de façon générale de l'amélioration humaine. Alors, pour citer quelques arguments en faveur, on a d'abord le premier argument, c'est l'idée de la liberté de l'autonomie procréative des parents, qui est notamment défendue par Robertson, Feinberg et Dworkin. C'est le fait de pouvoir choisir ou non d'avoir des enfants, mais aussi de décider quand, combien, et de recevoir des informations sur cet enfant. Et donc, si les parents peuvent a priori choisir de ne pas avoir d'enfants, on peut dire aussi qu'ils auraient a priori le droit, enfin plutôt a fortiori, le droit de ne pas avoir un enfant porteur de certaines caractéristiques, ce qui justifie notamment la sélection prénatale ou préimplantatoire. Ils devraient alors aussi avoir la possibilité d'avoir des informations sur les caractéristiques génétiques de l'enfant afin de pouvoir faire un choix éclairé.
1: Donc on parle de sélection, on parle bien du fait de poursuivre ou non la grossesse, donc de procéder éventuellement à un avortement, ou bien dans le cadre de la PMA, de sélectionner les embryons qui vont être implantés.
2: Exactement.
1: C'est ça.
2: Alors, un autre argument qu'on mentionne parfois, c'est la notion de bienfaisance procréative qui a été développée par Savulescu. Et lui, il affirme que lorsqu'un couple ou une personne seule a décidé d'avoir un enfant, et lorsque la sélection est possible, alors il y a une raison morale significative de sélectionner l'enfant parmi les enfants qu'il pourra avoir, qui aura la meilleure vie, ou du moins pas une vie moins bonne que les autres, sur la base des informations disponibles. Il part ici de l'idée que les parents veulent le meilleur pour leur enfant et qu'ils ont dès lors une obligation morale de leur réaliser. Cela signifie que donc, de façon générale, les parents attendent le meilleur moment pour concevoir leur enfant, au regard de leur situation, des conditions sanitaires, etc. Et ils restent évidemment libres de ne pas concevoir dans ces meilleures conditions, ou de sélectionner le meilleur embryon. Et cela va en soi ne pas porter un préjudice direct à l'enfant qui en serait né, vu qu'autrement ce ne serait pas cet enfant-là, mais un autre enfant qui serait né. Mais leur action reste, selon lui, moralement répréhensible.
1: Donc on voit qu'il y a une série d'arguments sur le plan éthique, effectivement, en faveur de ce droit à l'enfant parfait. Je vous propose qu'on prenne une première pause musicale dans cette émission Chronique de la bioéthique, et on va aussi aborder justement les contre-arguments plutôt en défaveur de cette idée sur le plan éthique, en tout cas du droit à l'enfant parfait. À tout de suite.

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1: Vous êtes sur RCF, sur la chronique de la bioéthique, et aujourd'hui nous sommes en compagnie d'Aurélie Cassirs, où nous réfléchissons ensemble à la question des diagnostics prénataux et de l'existence potentielle d'un droit à l'enfant parfait. Titre de votre livre, Aurélie Cassirs. Alors, on a abordé juste avant la pause les quelques arguments qui pouvaient défendre ces idées sur le plan éthique d'un droit à l'enfant parfait. Donc, vous avez parlé de l'autonomie, de ce concept de bienfaisance procréative. Quels seraient les contre-arguments principaux qui s'opposeraient à cette idée de droit à l'enfant parfait ?
2: Alors, il y en a beaucoup. Et pour en citer quelques-uns, un des premiers arguments, c'est l'idée que la dignité de l'enfant pourrait être violée. Cette dignité humaine pourrait être compromise dans le cas des manipulations génétiques lorsque l'individu sait qu'il est le produit de celle-ci, lorsqu'il voit sa valeur être basée sur ses caractéristiques génétiques plutôt que sur sa personnalité intrinsèque. Un autre argument, c'est de mentionner l'amour inconditionnel des parents. Les parents devraient en principe pouvoir accepter leur enfant tel qu'il vient, peu importe ses caractéristiques. Or, s'ils choisissent leur enfant, leur amour est conditionné par la présence de celle-ci. Un autre argument encore, avancé par Feinberg, c'est le droit à avoir un futur ouvert pour l'enfant. Le choix des caractéristiques de l'enfant, même favorable, va inévitablement le pousser dans une certaine direction de vie, en violant donc la possibilité qu'il détermine lui-même sa propre direction, ses propres projets de vie. De façon plus générale, on mentionne aussi l'idée du respect de la nature humaine. Toucher aux gènes, c'est vouloir toucher à quelque chose qui relève du sacré, d'un domaine qui nous est interdit. Ça ferait perdre en quelque sorte le mystère de la vie. Or, il faut pouvoir accepter ses enfants comme des dons de la vie, être ouvert au spontané, à ce que la vie offrira, sans vouloir tout contrôler à tout prix. Aussi, dans cette question du respect de la nature humaine, jusqu'où peut-on aller sans toucher à l'essence même de l'être humain ? Qu'est-ce qui fait de nous un être humain ? Qu'est-ce qu'on peut modifier sans enlever cette caractéristique essentielle à l'être humain ?
1: C'est ça.
2: Et enfin, si on regarde de façon plus générale pour la société, il y a une menace aussi pour la société, un risque de créer des injustices et des discriminations en créant éventuellement des classes génétiques qui seraient... les manipulations génétiques pourraient être réservées aux plus riches, qui auraient donc des meilleurs gènes, qui se verraient octroyer les meilleurs emplois, un peu comme dans le film Gattaca.
1: Film que je recommande, effectivement, Bienvenue à Gattaca, qui est encore plus parlant aujourd'hui que lors de sa sortie, parce qu'on voit qu'il est de moins en moins, on va dire, uchronique, utopiste, mais oui.
2: Exactement, donc voilà, il y aura un renforcement de certaines inégalités, de discrimination vers certains groupes de la population de moins en moins représentés. Si on élimine systématiquement les enfants avec un certain handicap, les personnes porteuses de cet handicap seront de moins en moins représentées, leurs droits seront de plus en plus menacés. Et enfin, on peut mentionner le risque de nouvelles formes d'eugénisme, donc de l'eugénisme positif, négatif, je ne vais pas m'attarder là-dessus aujourd'hui, mais voilà, on pourrait voir ces techniques comme une dérive vers l'eugénisme positif et négatif, ce qui est déjà le cas, l'eugénisme qu'on considère comme étant individuel, donc qui n'est pas imposé par l'État, mais qui résulte des décisions individuelles.
1: On voit donc qu'il y a, du point de vue de l'enfant, tout ce poids potentiel qui peserait sur lui s'il est conçu comme devant être un enfant parfait. On voit toute la question vraiment, on va dire, ontologique, existentielle de ce qu'est un être humain à travers ses potentielles manipulations génétiques. Donc on voit que dans votre ouvrage, dans votre recherche, vous développez ces trois intérêts à mettre en balance, à équilibrer, donc les intérêts des parents, les intérêts de l'enfant et l'intérêt de la société.
2: Exactement.
1: Alors comment est-ce que le droit européen, le droit international, puisque c'est au cœur de votre travail évidemment en tant que juriste, comment est-ce que le droit va articuler concrètement ces intérêts? Puisque déjà aujourd'hui, il y a des questions qui se posent de la limite qu'on met à certains diagnostics, certaines sélections.
2: Alors, de façon générale, dans le droit international et européen, on voit surtout une volonté de protéger la liberté et l'autonomie parentale. sans pour autant que celle-ci ne soit pas limitée. Donc, par exemple, dans le débat concernant l'avortement, les textes internationaux tentent vers une reconnaissance d'un droit à l'avortement, alors que la Cour européenne des droits de l'homme est plus réticente à cet égard. Et elle affirme que tant que la femme ne se trouve pas dans l'impossibilité absolue d'avorter, alors l'État n'enfreint pas ce qu'on appelle la marge d'appréciation. Alors, concernant la protection de l'enfant à naître, là, c'est plus compliqué. C'est une question qui est discutée depuis des décennies. On voit déjà que ça a fait de nombreux débats lors de la rédaction de la Déclaration universelle des droits de l'homme ou encore de la Convention internationale des droits de l'enfant qui a plus de 50 ans. Et certains États voulaient protéger l'enfant à naître, tandis que d'autres ne voulaient pas mettre en péril, justement, l'avortement. Et donc, a priori, on peut considérer que l'enfant à naître n'est pas protégé par les textes internationaux, même si une protection n'est pas explicitement exclu. Alors, au niveau européen, pareil, la Cour européenne des droits de l'homme a systématiquement essayé d'échapper à sa responsabilité de devoir se prononcer sur la question et de donner une réponse claire à la question de savoir si cet enfant à naître était protégé, oui ou non, par la Convention européenne des droits de l'homme. Mais ce qui est clair, c'est que si l'enfant à naître jouit de certains droits, alors ceux-ci sont de toute façon subordonnés à ceux de la femme enceinte. Alors, de façon générale, on voit que certaines pratiques sont tout à fait interdites en droit international et ou européen, comme le clonage reproductif, les modifications sur la lignée germinale, la création de chimères et d'êtres hybrides, et de façon générale, l'eugénisme, mais avec des définitions quand même parfois un petit peu limitées de ce qu'est l'eugénisme.
1: Voilà, c'est ça. Donc on voit qu'il y a des choses, il y a des, on va dire des balises claires, et puis d'autres choses qui sont un peu plus floues, notamment le statut de l'enfant à naître. On sait qu'il n'a pas formellement la personnalité juridique tant qu'il n'est pas né vivant et viable, mais ce qui ne veut pas dire qu'il ne bénéficie d'aucune protection, même indirecte. On va prendre une deuxième pause musicale avant de poursuivre notre réflexion sur cette question du droit à l'enfant parfait, notamment en parlant de la situation en Belgique.

0: Nous sommes de retour dans la chronique de la bioéthique, toujours en compagnie d'Aurélie Cassiers, pour évoquer cette question du droit à l'enfant parfait. Alors Aurélie, on a discuté donc des arguments, des contre-arguments en faveur, en défaveur de ce droit à l'enfant parfait, aussi du rôle du droit par rapport à toutes ces questions. Pour revenir au contexte belge, au contexte européen, on discute régulièrement de la manière dont le droit va se positionner par rapport à certaines évolutions techniques, notamment l'élargissement des diagnostics prénataux, préimplantatoires à de nouveaux critères génétiques. Est-ce que finalement le droit et même l'éthique ont toujours vocation un peu à courir derrière la science, à être dépendant des développements scientifiques et à ne pas pouvoir les anticiper ?
1: Alors, en Belgique, on constate que les lois en matière de bioéthique ont effectivement souvent suivi les développements de la science et de la médecine, comme dans les questions liées à l'avortement, aux procréations médicalement assistées ou encore à l'euthanasie. Et parfois, le droit peine un peu à rattraper le train, par exemple en ce qui concerne la gestation pour autrui ou l'accès aux tests ADN en ligne. Il n'y a pas encore de législation claire sur la question. Pourtant, je crois personnellement, sincèrement, que le droit pourrait parfois anticiper certaines questions, que les diagnostics génétiques préimplantatoires ou les tests prénataux permettront un jour de détecter de plus en plus de maladies, c'est évident. Que l'utérus artificiel fera un jour naître des enfants, c'est probable. Que les enfants pourront un jour avoir 1, 3 ou 4 parents génétiques, ça l'est fortement aussi.

0: Exactement.
1: Alors, Aurélie, il y a toute une série de recommandations aussi dans votre ouvrage qui sont vraiment très intéressantes parce qu'on n'en reste pas à un stade simplement réflexif. Il y a vraiment des recommandations concrètes qui sont adressées aux décideurs, notamment aux législateurs. Est-ce que, voilà, parmi ces différentes recommandations, vous voudriez mettre une spécifiquement en avant aujourd'hui pour nos auditeurs?
0: Alors, je pense que sans hésiter, je vais prendre celle de davantage tenir compte de l'intérêt des générations futures d'enfants dans une balance des intérêts, et donc de réécrire certaines législations en consacrant une attention particulière aux intérêts des enfants qui ne sont pas encore conçus, mais qui, au final, sont les premiers concernés par les choix posés par leurs parents et par les équipes médicales. La loi sur la procréation médicalement assistée a clairement été écrite dans une perspective de protéger l'intérêt des parents à avoir un enfant sain, grâce au diagnostic génétique préimplantatoire, mais l'intérêt de l'enfant a été complètement oublié. Il a été mentionné à quelques reprises dans les travaux préparatoires, mais les dispositions suggérées n'ont pas été adoptées. Et donc, même si c'est le premier intéressé et concerné par la loi, son intérêt n'y est nullement consacré.
1: C'est ça, donc on retient ce concept de droit des enfants des générations futures qui est parmi les points au cœur de votre recherche. Alors en conclusion, Aurélie Cassirs, on en revient à la question de départ. Existe-t-il, devrait-il exister, selon vous, un droit à avoir un enfant parfait?
0: Alors, à la lumière de l'analyse de la littérature bioéthique du droit international européen et belge, j'ai pu conclure qu'il n'y a pas un droit à l'enfant parfait à l'heure actuelle, et qu'il n'est pas souhaitable de le reconnaître. Donc, on voit que les différents intérêts sont pris par plus ou moins en considération. Dans la littérature bioéthique, il faut trouver un équilibre entre ces intérêts. Et que si on reconnaît ce droit à l'enfant parfait, celui de l'intérêt de l'enfant ne sera pas suffisamment respecté. Et puis, on voit aussi qu'au niveau du droit, il n'y a pas une reconnaissance d'un tel droit. Il y a parfois une possibilité de choisir certaines caractéristiques, tandis que dans d'autres cas, il y a une interdiction de le faire. Donc, ça dépend un peu de la technique utilisée et de la caractéristique qui veut être choisie. Mais je pense aussi que, pour conclure, on peut s'interroger sur cette question. Faut-il à tout prix chercher la perfection en voulant maîtriser de plus en plus le processus de procréation?
1: Ça, c'est la question plutôt, qu'est-ce que ce serait un enfant parfait? Est-ce que ça existe, un enfant parfait, finalement?
0: Exactement. Je pense que c'est aussi une illusion de se dire qu'on pourrait arriver à ce qu'on espère être un enfant parfait, sachant que dans le processus de procréation, il y a toute une grande partie qui reste hors de la maîtrise humaine. Pensons à l'implantation de l'embryon, les fausses couches, les modifications génétiques in utero, les maladies qui ne sont pas détectables pendant la grossesse, etc. Il n'y a aucune garantie qu'on aura un jour un enfant parfait. On ne peut pas avoir cette certitude. Et donc, est-ce qu'il faut chercher à avoir cet enfant parfait? Ça, c'est aussi une question. Je pense que seuls ceux qui accepteront tout enfant qui viendra comme étant parfait verront plus facilement leur rêve devenir réalité. Et d'ailleurs, est-ce que l'enfant parfait existe de façon générale? Est-ce qu'il y a un enfant qui correspond complètement aux désirs et aux idéaux de ses parents? Et je pense aussi que comme la perfection n'est en fait qu'une construction mentale que nous nous faisons, qui est déterminée par notre environnement et nos expériences, nous sommes libres de changer notre regard sur cet être que la vie nous a offert et de l'accepter tel qu'il est, de le considérer comme parfait si nous le voulons. Et pour cela, il n'est pas vraiment nécessaire d'avoir un droit à un enfant parfait.
1: Eh bien, merci beaucoup Aurélie Cassirs. On retiendra que l'enfant parfait, c'est peut-être l'enfant qu'on regarde comme étant parfait à nos yeux. Et voilà, je pense que c'est une belle conclusion de cette émission, mais aussi conclusion finalement de votre ouvrage, donc, que je rappelle, Vers un droit à l'enfant parfait, Aurélie Cassirs, donc publié chez Larcier en 2025. Un ouvrage très dense, mais que je vous recommande chaleureusement, même simplement pour le consulter en bibliothèque, voire pour l'acheter. Vraiment, vous verrez de nombreuses références, de nombreuses réflexions qui s'y trouvent. Encore merci Aurélie, merci beaucoup
0: merci,
1: chers auditeurs, et on se retrouve très bientôt pour une nouvelle chronique de la bioéthique sur RCF.
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Évangile de Jésus-Christ selon saint Jean. À l'heure où Jésus passait de ce monde à son Père, les yeux levés au ciel, il priait ainsi. Je ne prie pas seulement pour ceux qui sont là, mais encore pour ceux qui accueilleront leurs paroles et croiront en moi. Que tous, ils soient un comme toi, Père, tu es un en moi et moi en toi. Qu'ils soient un en nous, eux aussi, pour que le monde croie que tu m'as envoyé. Père juste, le monde ne t'a pas connu, mais moi je t'ai connu, et ils ont reconnu, eux aussi, que tu m'as envoyé. Je leur ai fait connaître ton nom, et je le ferai connaître encore, pour qu'ils aient en eux l'amour dont tu m'as aimé, et que moi aussi, je sois en eux.

Seigneur, tu nous dis, ne crains pas, je suis avec toi. Ne crains pas, je t'ai racheté. Par ton nom, je t'ai appelé, ne crains pas. Tu es à moi et nous mettons en toi toute notre confiance. Donne-nous de connaître le Père et viens aimer en nous pour que nous demeurions dans l'amour tous les jours de notre vie. Amen.

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1: Bonjour à tous. Cette semaine, dans le béaba du christianisme, on va en quelque sorte se mettre à table. Dans la Bible, la nourriture est souvent évoquée. Chaque fruit, chaque plat, chaque boisson porte une signification qui dépasse l'aliment lui-même, du pain partagé au vin versé, des fruits du jardin d'Éden à la manne du désert. Les récits bibliques utilisent la nourriture pour parler de vie, d'alliance, de partage, mais aussi de tentation ou de transformation intérieure. On va essayer de décrypter ces symboles avec l'abbé Charles-Antoine Fogielmann, docteur en sciences des religions, enseignant à l'Institut supérieur de sciences religieuses et à la faculté Notre-Dame du Collège des Bernardins.
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1: Père Charles-Antoine Fogielmann, bonjour.
2: Bonjour.
1: Alors, on l'a dit en introduction, dans la Bible, la nourriture est un peu omniprésente. Pourquoi est-ce que Dieu parle si souvent de nourriture à travers le langage de la table, les repas ?
2: Eh bien, tout l'Ancien Testament est une préparation à l'accueil du Christ et à l'incarnation. La nourriture est sans doute l'acte le plus incarné que nous posons dans notre vie quotidienne. Mais également, le fait que Dieu se révèle à travers la nourriture prépare la façon dont nous le rencontrons, nous, quotidiennement, puisque notre rencontre la plus intime avec le Christ, c'est l'Eucharistie. Et quand nous consommons le corps du Christ dans l'Eucharistie, comme dit saint Augustin dans le 7e livre des Confessions, ce n'est pas comme une nourriture ordinaire que nous assimilons à notre corps, c'est nous qui sommes assimilés au corps du Christ. Donc la nourriture et la façon dont nous la vivons a une place particulière dans notre relation avec le Christ, puisqu'elle est au centre de notre rencontre avec lui.
1: Alors, on va revenir sur le plus symbolique de tous ces symboles, c'est le pain. Il revient souvent de la manne du désert jusqu'à la scène. Qu'est-ce que représente le pain dans la foi chrétienne ?
2: Alors, le pain, c'est la nourriture effectivement quotidienne, c'est l'aliment qui sustente un homme ou une femme au cours de sa route. Et le pain par excellence, effectivement, c'est le pain que les Israélites ont consommé pendant leur marche au désert. C'est ce pain de la route, un pain qui n'est pas un pain levé, mais un pain azim, un pain qui ne fait pas autre chose que d'assouvir la faim la plus basique de l'homme, sans satisfaire le sens du goût, sans être un aliment de luxe. C'est ce qui permet de marcher jusqu'à un but désiré, vers la terre promise. C'est un aliment de l'entre-deux, c'est un aliment qui nous permet de subsister jusqu'à ce qu'on atteigne le but désiré.
1: Un pain qui tombe du ciel aussi.
2: Et un pain qui tombe du ciel, qui vient à notre rencontre.
1: Alors, quand Jésus dit « je suis le pain de vie », qu'est-ce qu'il faut comprendre à travers ces paroles ?
2: Alors, quand il dit « je suis le pain de vie », il dit qu'il est un pain d'une nature supérieure à celui que les Israélites ont connu et qui, justement, leur ont permis d'aller jusqu'à la rencontre avec lui. Une fois qu'on a atteint le terme, une fois qu'on a atteint la rencontre avec le Christ, on découvre un monde supérieur. Et dans le Notre Père, vous savez que la demande de Notre Père, où on demande d'avoir notre pain, est formulée de façon un petit peu énigmatique dans le texte des Évangiles. On traduit aujourd'hui notre pain de ce jour, notre pain quotidien. Mais le mot grec employé est un mot assez rare qui est susceptible de plusieurs traductions. Et une traduction que nous propose par exemple saint Jérôme, c'est notre pain sursubstantiel. C'est un pain qui est d'une nature plus élevée ou plus haute que celle que nous connaissons dans le monde de quotidien.
1: Alors, il y a le pain, il y a le vin aussi qui accompagne le pain dans la liturgie. Dans la Bible, il évoque la joie, mais c'est aussi le sang versé. Oui. Comment finalement concilier ces deux dimensions ?
2: Alors, le vin a plusieurs significations dans la Bible. C'est d'abord l'aliment de la fête. C'est pas l'aliment qu'on consomme tous les jours, j'espère.
1: Les noces de Cana, par exemple.
2: Les noces de Cana, c'est l'aliment de la réjouissance. Et c'est justement l'aliment que les Israélites ne consommaient pas pendant leur marche au désert. Puisque pour consommer du vin, il faut le cultiver. Pour cultiver du bon vin, il faut passer un certain temps, plusieurs années, même plusieurs décennies, en un seul lieu. Il faut cultiver la vigne, l'émonder, sélectionner les bons cèpes qui donnent le meilleur raisin. Et donc, évidemment, les Israélites n'ont pas pu cultiver de vin pendant leur errance au désert. Et pendant tout ce temps des 40 ans de la marche des Israélites au désert, le vin restait l'aliment que l'on consommerait une fois qu'on serait sur la terre promise, une fois qu'on aurait pris possession de ce lieu promis par le Seigneur. D'ailleurs, la première chose qu'ont vu les explorateurs qui étaient envoyés en avant des Israélites par Moïse. C'est au chapitre 13 du livre des Nombres que c'est raconté. Première chose qu'ils ont vu, ils ont vu les habitants du pays de Canaan qui portaient une grappe de raisin d'une taille qui leur paraissait gigantesque et qui montre le désir qu'ils avaient de finalement prendre possession de ce lieu et de s'y établir. Et donc nous aussi, lorsque nous consommons le vin, en particulier dans l'Eucharistie, ça nous évoque la prise de possession de la terre que nous espérons du royaume des cieux.
1: C'est aussi le sang versé.
2: Et c'est aussi le sang versé parce que comment est-ce que finalement, nous sommes introduits dans ce royaume des cieux par la passion du Christ. Et dans sa passion, il a versé son sang. À la veille de sa passion, il a versé les libations de vin qui étaient prescrites par le rituel de la Pâque juive. Et explicitement, dans le rituel de la Pâque, le vin est comparé au sang. D'ailleurs, c'est assez intéressant. Dans la plupart des pays du monde antique, le vin qui était consommé était un vin blanc, Flava Vina, dit Virgile, tandis qu'en Terre Sainte, on consommait un vin rouge, et dans toutes les littératures prophétiques, les prophètes comparent sans cesse le vin au sang de la grappe.
1: C'est une manière aussi de montrer cette incarnation du Christ aussi, j'imagine, pour les croyants.
2: Tout à fait. Alors, dans l'Eucharistie, on a le corps et le sang du Christ, et lorsqu'on célèbre la messe, on a réellement cette incarnation du Christ qui joue un rôle essentiel, puisque dans le sacrifice de la messe, dans la consécration séparée du pain et du vin, du corps et du sang, on sépare le corps du Christ de son sang, et donc on réactualise la mort du Christ, la séparation de son corps et de son sang qu'il a vécu sur la croix, pour les réunir juste avant la communion par le geste de l'immixtion. Le prêtre réunit une parcelle de l'hostie dans le sang du Christ. Donc c'est vraiment le corps souffrant du Christ qui est sous nos yeux à la messe pour être ensuite le corps ressuscité et glorieux, triomphant.
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1: Et cette semaine dans le béaba du christianisme, on parle des symboles de la nourriture dans la Bible avec l'abbé Charles-Antoine Fogelmann, docteur en sciences des religions. Vous êtes également enseignant à l'Institut supérieur de sciences religieuses et à la faculté Notre-Dame du Collège des Bernardins. On a parlé du pain, du vin. On va parler aussi d'un symbole qui est assez caractéristique des chrétiens, c'est le poisson. C'est devenu un signe de reconnaissance dès les premiers chrétiens. Pourquoi cet animal a-t-il cette force symbolique en quelque sorte ?
2: Eh bien, il y a plusieurs raisons. La première, c'est que le poisson, c'est l'aliment que produisaient en quelque sorte les apôtres, qui étaient pêcheurs de profession. Et le Christ, en les appelant, en a fait des pêcheurs d'hommes. Donc les poissons qui sont dans le lac de Galilée sont le symbole de toutes ces âmes qui sont dispersées dans le monde et que l'Église a pour mission de ramener sur la terre. Alors c'est un peu paradoxal, puisque quand on pêche des poissons, ils meurent. Et effectivement, être converti, c'est passer par une sorte de mort, mais une mort qui ouvre vers la vie. Et donc les chrétiens sont ces gens transformés par une expérience radicale qui les saisit, qui les fait passer par la mort du Christ pour les ouvrir à une vie nouvelle. Mais également dans les premiers temps du christianisme, ce poisson a été symbole des chrétiens, puisque le mot grec qui veut dire poisson, ictus, c'est aussi un acronyme de Jesus Christos Theou Huios Soter, c'est-à-dire Jésus-Christ, fils de Dieu sauveur. Donc c'est une sorte de signe de reconnaissance secret à l'époque où les chrétiens étaient persécutés. En prononçant le mot poisson, eh bien ils se reconnaissaient les uns les autres comme membres de cette église qui était déjà encore secrète.
1: Secrète balbutiante. Autre symbole connu, Père Charles-Antoine Fogelmann, c'est la pomme, le fruit défendu.
2: Voilà.
1: Dès le début.
2: Alors la pomme, qui est devenue la pomme dans les représentations classiques de l'iconographie occidentale, à cause de la traduction qui était faite du texte hébreu de la Genèse, poma, en latin, ça veut dire pas la pomme, mais le fruit en général. Et donc c'est pour ça que les peintres, ayant à l'esprit le mot pomme, ont représenté le fruit défendu comme étant une pomme. Mais dans le texte d'origine, ce n'est pas une pomme particulièrement, c'est un fruit dont on ne sait pas grand-chose, sinon qu'il donne de faire l'expérience du bien et du mal. Le fruit défendu, c'est le fruit de la connaissance du bien et du mal, comme on traduit parfois, mais cette connaissance, ce n'est pas le fait de distinguer le bien et le mal. Ça, Adam et Ève étaient bien au courant qu'il y avait des choses qui étaient bonnes, c'est ce que le Seigneur avait ordonné, des choses qui étaient mauvaises, c'est ce que le Seigneur avait défendu. Mais la connaissance dont il est question, c'est la connaissance par expérience. Dieu ne voulait pas qu'on fasse l'expérience du mal, mais uniquement celle du bien. Et donc Ève, en transgressant cet interdit, en faisant la connaissance par expérience du mal, a ressenti dans sa chair qu'elle était séparée de Dieu. Et elle n'a pu le faire que parce que ce fruit, comme disait le livre de la Genèse, au chapitre 3, était désirable pour acquérir l'intelligence. Mais l'intelligence qu'elle a acquise, ce n'est pas une intelligence de choses élevées et supérieures, c'est la sagesse malheureuse du fait d'avoir connu le mal.
1: D'avoir connu le mal, un autre symbole de la nourriture, c'est le fameux plat de lentilles. Là aussi, on est peut-être aussi sur cette notion de bien et mal, acceptation de ce plat de lentilles contre le droit d'aînesse.
2: Tout à fait. Alors, c'est dans l'histoire de Jacob et d'Ésaü. Ésaü, qui est l'aîné, cède son droit d'aînesse un jour qu'il revient de la chasse bredouille, sans avoir pris la nourriture qui est désirable, c'est-à-dire le gibier, et il échange ce qui est son droit imprescriptible contre une nourriture de moindre qualité, qui sont les lentilles. Dans les sociétés antiques, le plat de fête par excellence, c'était la viande, tandis que les légumes, d'une façon générale, étaient un plat moins prisé, et les lentilles, c'était le plat du pauvre parmi les pauvres. Et donc, Ésaü échange ce qu'il y a de meilleur contre ce qu'il y a de moins bon. Et c'est comme une allégorie du péché. Lorsque on fait quelque chose qui est contraire à la volonté de Dieu, on échange ce qui est de plus désirable, mais peut-être intangible, c'est-à-dire l'amitié avec Dieu, contre un bien immédiat, mais dont on se rend immédiatement compte que c'est quelque chose qui est médiocre et qui ne satisfait pas vraiment, comme en tout cas selon l'auteur de cette histoire, un plat de lentilles est moins satisfaisant à manger qu'un bon gibier.
1: On va terminer par une note allez, positive, le lait, le miel. Quelle promesse de Dieu finalement se cache derrière ces images gourmandes ?
2: Alors le lait, le miel, c'est l'aliment qui est donné de façon gratuite. Alors, c'est raconté aussi dans l'histoire de Samson, qui, dans le livre des Juges, croise une ruche que des abeilles ont faite dans le cadavre d'un lion, et il est heureux de trouver un aliment doux dans le corps d'un animal vorace. Donc le miel est symbole de la grâce gratuitement donnée par Dieu, de la même que la crème dans le lait, voilà, et la surabondance d'un aliment déjà copieux. Donc ces deux aliments sont l'image de la surabondance que la grâce donnée gratuitement par Dieu.
1: Merci beaucoup, Père Charles-Antoine Fogelma, d'être venu nous éclairer sur tous ces symboles de la nourriture dans la Bible. Vous pouvez évidemment retrouver cette émission sur rcf.fr, sur toutes les plateformes. Et puis, pour aller plus loin, je vous renvoie également sur le site collège des bernardins.fr. Merci.
2: Merci à vous.

Bonjour à tous, sortez vos colts et tous à cheval. Aujourd'hui dans Solem l'Opéra, nous allons parler de la Fanciulla dell'Ouest de Puccini, le seul opéra western à ma connaissance, dont la première a eu lieu à New York en 1910. Le livret est adapté d'une pièce de théâtre que Puccini avait vue aux États-Unis et qui s'appelle The Girl of the Golden West de David Belasco. Puccini voulait écrire des opéras ancrés dans la réalité de ses contemporains. Madame Butterfly, dont la création date de 1904, racontait l'histoire d'une geisha et d'un officier américain dans le Japon du début du XXe siècle. Cette fois-ci, Puccini va nous emmener dans l'Ouest américain des années 1850, en pleine ruée vers l'or. La dernière ruée vers l'or en Amérique a eu lieu en 1896. Certains spectateurs de la Fanciulla dell'Ouest ont donc très bien vécu la grande époque du Far West, où en ont entendu des témoignages, et le décor du premier acte leur est donc très familier, à nous aussi d'ailleurs. On a tous vu d'innombrables westerns et on le voit, ce saloon, un bar avec un miroir, des hommes qui se dandinent avec des colts à la ceinture, des hommes qui jouent aux cartes. Jack Wallace, un chanteur nomade, divertit tout le monde avec sa balade. On va écouter Che Farano I Vecchi.

La chanson de Jacques Wallace a créé un climat de nostalgie. Tous les hommes qui sont là ont laissé leur famille, leur pays pour tenter leur chance. C'est une vie très dure, très rude que celle des mineurs. Parfois, ils tombent sur un beau filon ou sur une pépite de belle taille et l'espoir renouvelé les fait rester un petit peu plus longtemps en rêvant de fortune. En réalité, beaucoup craquent et partent pour ne jamais revenir. La Fianciulla dell'Ouest, pour moi, c'est l'opéra du non-dit. Tous ces mineurs ont du vague à l'âme et savent bien qu'au fond, ce sont des pauvres gars. Ben, sinon, ils ne seraient pas là. Mais ils donnent le change, ils parlent haut, ils jouent en exagérant tous leurs gestes et leurs propos. Ils mettent la musique plus fort et se ressaisissent bien vite pour ne pas montrer que la ballade de Jack Wallace les a touchés au cœur. Et pour se changer les idées, ben rien ne vaut une bonne bagarre. Deux joueurs en viennent aux mains et c'est alors que Minnie, la propriétaire du saloon, fait son apparition. On écoute Hello Minnie, interprétée par le chœur du Royal Opera House, dirigé par Zubin Mehta.

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2: L'arrivée de Mini a calmé immédiatement les esprits. Il faut dire que tous ces hommes rudes et courageux sont tous un petit peu amoureux de Mini, la seule femme de cette communauté perdue au bout de l'Amérique. Mini, qui est jouée par une soprano, n'est pas du tout un rôle de femme fragile qui parle en se cachant la bouche. C'est une femme solide, énergique, combative, qui n'a pas peur de sermonner tel ou tel gaillard qui a dilapidé son argent dans l'alcool ou qui a mis enceinte une indienne du coin. Il y en a un surtout qui voudrait bien la mettre dans son lit, c'est Jack Rance, le shérif, qui est joué par un baryton. Il a donné rendez-vous à Ashby, un homme de la compagnie Wells Fargo, car un bandit qui s'appelle Ramirez fait des ravages dans la contrée depuis plusieurs mois. Avant de se lancer à la poursuite de Ramirez, Jack tente encore sa chance auprès de Mini. Il jette un billet sur le comptoir en paiement d'un baiser. C'est élégant. Pour cet homme, l'amour, c'est la possession, le sexe et la domination. À juste titre, Mini s'offense de sa proposition et repousse ses avances. Il lui chante alors « Dalla mia casa son partito » où il raconte qu'il a tout quitté pour tenter sa chance ici dans le désert et que rien ne lui résistera. On verra. On écoute Lester Lynch accompagné de l'orchestre de Transylvanie dirigé par Lawrence Festor.
3: Minuit.

Jack Rance a fini son chant en proclamant que finalement l'or sera son seul et unique amour puisqu'il en est ainsi. Minnie lui répond en racontant elle aussi sa triste vie. Vous vous doutez bien qu'une femme n'arrive pas là après avoir subi bien des déboires. Elle a beau être la patronne du bar et avoir trouvé des amis auprès des mineurs, ce n'est quand même pas la vie rêvée. C'est à son tour de chanter sa jeunesse dans l'Adio nel Soledad. Elle y décrit une vie simple auprès de ses parents qui s'aimaient. Il y avait beaucoup de tendresse dans la famille de Minnie et c'est cette joie d'être ensemble qu'elle voudrait retrouver avec un homme doux et rieur. Mais avec Jack Rance, c'est pas gagné. Contrairement aux autres opéras de Puccini, la Fanciulla dell'Ouest ne contient pas de grands morceaux qui sont entrés dans la postérité. Cela n'en fait pas un mauvais opéra. La Fanciulla dell'Ouest est un opéra où Puccini a creusé ses personnages. Leurs sentiments, leurs actions sont beaucoup plus ambiguës et finalement beaucoup plus fidèles à la réalité que dans Turandot ou Tosca, où l'on se dit quand même parfois que le livret n'est pas très vraisemblable. Dans la Fanciulla dell'Ouest, il est beaucoup plus facile de s'identifier au personnage, oui, même à Jack Rance, qu'il comprend qu'il n'a aucune chance, mais qu'il n'a pas encore abandonné tout espoir. On écoute Sandra Radwanowski, accompagnée de l'orchestre de l'Opéra de Chicago, et c'est Enrique Mazzola qui est à la baguette.

Minnie et Jack n'ont pas le temps de terminer leur conversation. Un homme fait son entrée dans le bar. Il prétend s'appeler Johnson. Alors, je vous le dis tout de suite, comme ça, c'est fait. C'est en fait le bandit Ramirez qui est joué par un ténor. Ben oui. Son idée était de cambrioler le coffre du bar où les mineurs gardent leur or. Figurez-vous que Minnie et lui ont déjà échangé des regards sur le bord d'une route et ils se reconnaissent tout de suite. Ils échangent des banalités, mais on entend « Je me rappelle de toi, je ne t'ai pas oublié ». Jack Wren se rend bien compte lui aussi qu'il y a anguille sous roche et lui aussi échange des banalités avec Johnson. Mais on n'entend pas la même chose. On entend « T'es qui, toi ? Tu veux la bagarre ?» Je vous l'ai dit tout à l'heure, la Fianciulla dell'Ouest est un opéra de silence et de non-dits, de pudeur aussi. Les mineurs rappliquent et se rendent tout de suite compte que l'ambiance est électrique. Minnie calme le jeu en se portant garante de Johnson. C'est alors qu'Ashby rentre avec un prisonnier, c'est un complice de Ramirez. Il comprend que son patron a gagné la confiance des mineurs et pour éloigner le shérif et Ashby, il promet de les amener à la cachette de Ramirez. Le shérif doit partir à contre-cœur. Tout le monde saute à cheval, sauf Minnie et Johnson, alias Ramirez, qui vont échanger des mots tendres sans encore être des mots d'amour. Johnson, il est aux aguets, maintenant qu'il sait que le shérif et Ashby sont à ses trousses. Devant la franchise et l'honnêteté de Minnie, il renonce à son projet de vol. Il doit partir, non sans avoir promis à Minnie d'aller la voir le soir même dans sa petite cabane. On écoute Renata Tebaldi et Daniele Barioni, accompagnés de l'Orchestre Philharmonique de Rome, dirigé par Arturo Basile.

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1: Le premier acte s'est terminé sur une promesse de Johnson. Il viendra voir Minnie le soir tombé. Elle n'ose pas y croire, mais elle se fait quand même belle. Elle ressort des chaussures à talons, elle met du parfum. Elle est touchante, cette femme qui passe ses journées avec des hommes et ne veut plaire qu'à un seul. C'est à peine si elle ose ouvrir à Johnson qui frappe à la porte, tout intimidée aussi. Les premières phrases sont maladroites. Ils ont oublié tous les deux le protocole de la joute amoureuse. Minnie ne veut pas avoir l'air d'être en manque, alors elle vante sa vie simple, l'amitié des mineurs, son rôle de bergère d'un troupeau, ma foi, fort hétéroclite. Elle ne se doute absolument pas que Johnson s'appelle en fait Ramirez et que sa tête est mise à prix. Mais elle voit bien qu'il y a quelque chose qui cloche. Et logiquement, elle pense à une autre femme, une famille même peut-être au loin. Johnson la rassure, mais il se fait un peu honte. Car Minnie, elle est franche, elle est droite, elle est honnête. Et lui, il ne peut

rien lui apporter de bon. Je vous propose d'écouter Carole Naiblet, qui est souvent citée comme une référence dans le rôle de Minnie. C'est Placido Domingo qui interprète Johnson. Pour la petite histoire, ils ont chanté la Fianciulla del West lors de la célébration du 25e anniversaire de la reine Elisabeth II à Covent Garden.

Danny se dévoile et plus Johnson se dérobe. Quelle vie pourra-t-il amener à Minnie ? Il n'est qu'un bandit, un voleur. Il a trop de monde à ses trousses pour espérer refaire sa vie ailleurs. Sa décision est prise, il embrasse passionnément Minnie et décide de partir avant qu'il ne soit trop tard. Au dehors, la tempête fait rage, Johnson doit rester mais le malentendu reste. Minnie pense qu'il ne veut pas d'elle et fait bonne figure. Johnson, de son côté, se persuade qu'il doit rester fort pour le bien de Minnie. La façon dont Puccini a exploité le silence, les gestes inachevés, l'expression des sentiments enfouis, c'est magistral. Si vous voulez voir un opéra romantique et pleurer dans votre mouchoir, allez voir La Fanciulla dell'Ouest, vous en aurez à satiété. Chacun donc s'est installé sur son petit lit en rêvant d'être dans celui de l'autre. Le pas aurait pu certainement être franchi, mais au dehors on entend des chevaux. Johnson se cache. C'est le shérif Jack Rance qui est là avec Ashby et ses hommes. Jack, il est trop heureux d'annoncer à Minnie que Johnson est en fait Ramirez et qu'il est à sa poursuite. Il repart. Minnie, très fière, très digne, demande une explication. Johnson avoue tout pêle-mêle. Oui, c'est vrai, il a menti. Oui, il a volé pour pouvoir survivre et nourrir sa famille. Oui, c'est un brigand, mais son amour pour Minnie, lui, il est vrai. Il la supplie de le croire. On va voir ce que Minnie va répondre après avoir écouté Jonas Kaufmann accompagné de l'orchestre de l'Académie de Sainte-Cécile. Et c'est Antonio Papano qui est à la baguette.

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1: Ramirez, puisqu'on sait maintenant que c'est bien lui, a plaidé sa cause. Mini comprend, mais elle refuse de s'allier à un bandit. Sans haine et sans colère, elle lui demande donc de partir. Tête baissée, Ramirez passe la porte. Quelque temps après, on entend des coups de feu. Ramirez, blessé, revient frapper à la porte. Et cette fois-ci, Mini craque. Tant pis, c'est l'homme qu'elle aime, elle ira jusqu'au bout avec lui. Ramirez est à peine monté se cacher dans le grenier que Jack Rance passe la porte. Ses yeux fouillent les coins sombres de la cabane. Il est menaçant, il s'en prend à Mini. Comment est-ce qu'elle a pu lui préférer un bandit de grand chemin? Mais maintenant, elle est seule. Il peut la voir s'il en a envie. Il s'approche d'elle, elle se débat. Une goutte de sang tombe sur le front de Jack Rance qui comprend vite. Ramirez, gravement blessé, sort de sa cachette. Mini propose alors un marché au shérif. Tous deux vont jouer au poker. Si Mini l'emporte, Rance devra quitter les lieux. Si elle perd, elle sera à lui et Ramirez sera livré à la justice s'il tient jusque-là. On écoute Renata Tebaldi et Cornel McNeil accompagnés de l'orchestre de l'Académie de Sainte-Cécile dirigé par Franco Capuana.

Pourquoi Jack Rance a-t-il accepté la partie de poker alors qu'il était libre de faire tout ce qu'il voulait? Je ne sais pas, mais en tout cas, cela donne un moment d'une intensité terrible. La partie est mal engagée pour Minnie qui va perdre. Elle feint alors de s'évanouir d'émotion, attrape deux as dans son corsage et remporte la mise. Là encore, Jack Rance aurait pu tout balayer, violer Minnie, achever Ramirez, mais non, il tient parole et il s'évanouit dans la nuit. Ramirez est libre à la fin de ce deuxième acte. Le troisième acte commence quelques jours après. Ramirez a finalement été attrapé. Jack Rance jubile. Il prend plaisir à humilier Ramirez. Autour d'eux, les mineurs chahutent, le malmènent. Ils ne sont pas très à l'aise. Peut-être parce qu'ils savent bien au fond d'eux-mêmes qu'il s'en est fallu de peu pour qu'ils deviennent comme lui. Ramirez reste fier et droit. Il chante alors « Chiela mi creda ». Dans cet air, il ne demande qu'une chose, qu'on fasse croire à Minnie qu'il n'est pas mort, qu'il est parti loin, se refaire une vie. Tant pis ou tant mieux, si elle le prend pour un lâche, au moins elle pourra avancer et, qui sait, un jour, trouver l'amour. On raconte que pendant la Première Guerre mondiale, des soldats italiens chantaient « Chiela mi creda » pour garder le moral. Pourquoi pas ? En tout cas, cet air est très souvent chanté en concert. On va écouter Placido Domingo, accompagné de l'Orchestre Philharmonique de Rome, dirigé par Arturo Basile.

Les choses sont mal engagées pour Ramirez qui va se faire pendre haut et court. Mais, tadam, qui est-ce qui arrive à grand galop pour sauver son bien-aimé ? Mini ! Il y en a qui font moins les malins tout d'un coup. Maman n'est pas contente et beaucoup baissent les yeux de honte et tentent de se faire tout petit. Néanmoins, Jack Ren se ressaisit. Après tout, il est dans son droit. Ramirez doit être pendu. Mini va alors s'adresser à chacun des hommes qui se trouvent là. Qui t'a soigné pendant ta pneumonie ? Qui t'a consolé de la mort de ta sœur ? Qui t'a prêté de l'argent ? Qui vous a écouté, choyé, dorloté, supporté, même quand vous étiez perdu, même quand vous étiez lamentable, même quand vous n'étiez plus des hommes mais des enfants pleurant dans la nuit ? Moi, Mini, j'ai fait tout cela, et maintenant cet homme est à moi, et malheur à celui qui me le prendra. Sa barde. Et plus elle chante, et plus les hommes l'approuvent. Il faut dire qu'ils n'ont pas tellement le choix. Jack Rance est vaincu. Mini et Ramirez s'éloignent à cheval dans le soleil couchant, comme dans tout bon western qui se respecte. Happy end. Ramirez ne sera jamais un poor lonesome cowboy. On écoute Carol Neblett, accompagnée de l'orchestre du Royal Opera House, dirigé par Zubin Mehta.

Cet air conclut ce solemne opéra consacré à la Fanciulla dell'Ouest de Puccini. Si vous souhaitez réécouter l'émission, vous allez sur le site rcf.fr, vous sélectionnez la Belgique puis Bruxelles et là vous retrouverez mon émission soit dans la liste alphabétique, soit dans les jours de diffusion, sachant que je suis diffusée le premier et le deuxième mardi de chaque mois. Et si vous avez envie de réécouter les titres qui ont été diffusés aujourd'hui, vous allez sur le site Spotify, vous tapez Solemn l'Opéra-La Fanciulla dell'Ouest, pas facile à écrire, mais vous allez y arriver. Et là, ben, vous aurez tous les titres qui sont passés aujourd'hui. La prochaine fois, eh bien, je pense que nous parlerons des enfants à l'opéra. On verra sous quelle forme. À bientôt !

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1: Bonjour à toutes et à tous et bienvenue sur STL, notre émission Décibelge consacrée à l'actualité top 100 francophone. Chaque semaine, on partage une sélection d'artistes du moment, parcours, leurs projets et leurs futurs concerts. J'espère que vous êtes en forme aujourd'hui, donc tout va bien malgré la chaleur. Et on démarre tout de suite avec Who Am I de Albert Kay. Bonne écoute sur STL.

C'était Who Am I sur RCF du groupe Albert Kay. Albert Kay est un producteur DJ et remixeur belge qui évolue avec passion dans l'univers de la musique électronique. Spécialisé dans la house, la deep house et la tech house, il s'est fait connaître pour ses productions soignées aux lignes de basse percutantes et ses sets énergiques. Présent sur des plateformes clés de la scène alternative comme le SoundCloud et la vitrine vi.be, il partage régulièrement ses créations originales, ses bootlegs et ses mixtapes qui séduisent les amateurs du clubbing. Son site officiel lui permet de centraliser son univers visuel et les actualités musicales auprès de sa communauté. Cette année d'ailleurs, il sera présent aux Solidarités de Bruxelles dès septembre. Place à présent à la casse de Maggie sur RCF.

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2: Et voilà, c'était à la case de Maggie sur RCF. Maggie est une autrice, compositrice, interprète belge qui s'impose comme une nouvelle voix à suivre de la scène pop francophone. Elle propose un univers musical rafraîchissant, caractérisé par un subtil contraste entre les thèmes mélancoliques et des productions rythmées et dansantes. Insufflant toujours l'espoir et la légèreté dans ses morceaux, après s'être remarquée sur les ondes auprès du public, sa carrière a franchi une étape importante avec sa programmation à de grands festivals nationaux, notamment en solidarité. Artiste authentique, elle se distingue par sa sincérité et sa capacité à transformer les épreuves du quotidien en hymne pop solaire fédérateur. Effectivement, elle sera présente aux Solidarités de Bruxelles pour un concert exceptionnel où elle nous fera vibrer ce dimanche 6 septembre prochain. Et pour la suite, voici Rêve de Sunday Charmers, un morceau que vous allez adorer. Je...

Et nous voilà après rêve du groupe Sunday Charmers sur RCF. Sunday Charmers est un groupe pop rock belge originaire d'Etterbeek, formé par les frères Florian chant guitare et Nathan batterie, de famille Brinsmed. Rapidement rejoint par leurs amis Thomas et Aurélien, influencés par la pop britannique et l'indie rock des années 80. La formation s'est fait connaître grâce à des mélodies solaires et des guitares jungly avec des refrains particulièrement entêtants. À l'image de leur premier EP, West Coast, en 2018, ils sont réputés pour leur énergie communicative et en live. Ils ont écumé les scènes des festivals belges majeurs, Dour, Ronquière, Bruxelles Summer Festival. Après une période d'impaturation, le groupe s'est fait connaître par un retour remarqué en 2025 avec de nouveaux morceaux présentés sur les scènes prestigieuses de la Botanique et de l'ancienne Belgique. D'ailleurs, cette année, en novembre, ils seront à l'ancienne Belgique pour un nouveau concert exceptionnel. Passons à présent à Isolde Lausanne et Egoland.

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1: Et nous sommes de retour après Isolde Lausen avec Egoland sur RCF. Isolde Lausen est une batteuse, chanteuse, compositrice belge incontournable. Reconnue pour sa virtuosité et polyvalence, elle a été formée au jazz au conservatoire de Gand. Elle est devenue la batteuse attitrée du groupe Jan, tout en collaborant avec de nombreux artistes de la scène pop et rock internationale. En solo, elle se développe avec un univers de pop baroque, rétro et cinématographique, fortement influencé par la chanson française des années 70 et la pop orchestrale. Son album solo acclamé, Oh Dear, en 2023, témoigne de son talent d'arrangeuse en mêlant cuivre, cordes et mélodies envoûtantes. My Kind of Drama, son futur album, sort cet été le 28 août qui vient. Ce 15 octobre prochain, elle sera d'ailleurs aussi au De Roma pour un nouveau concert. On arrive à l'avant-dernier morceau avec The Flints et leur chanson Smoke and Mirror sur RCF.

Quelles peuvent sonner prochaines à la fin de l'émission? Merci The Flints avec Smoke and Mirrors sur RCF. The Flints est un groupe musique de rock alternatif belge en pleine ascension, originaire de la région de Liège. Leur musique elle se caractérise par des riffs de guitare énergiques, une section rythmique puissante et des mélodies accrocheuses qui puisent dans leur influence dans le rock indépendant, moderne et le post-punk revival. Le groupe s'est fait remarquer auprès du public avec des médias nationaux grâce à des morceaux marquants comme Human Brain. En 2026, leur parcours franchit l'étape majeure avec un show qu'ils ont marqué pour la semaine de la musique belge à la RTBF, suite d'un concert très attendu à la scène prestigieuse de l'ancienne Belgique. Ce 11 juillet prochain, ils seront d'ailleurs en concert au Broadhead Festival à Bertrix en Belgique. Et on conclut cette belle émission avec The Chazos We Bear, interprété par Mylène Chamblin. Mylène Chamblin est une artiste, compositrice, interprète belge qui évolue dans un univers musical intimiste et chaleureux aux influences pop, folk et soul. Seule en scène avec sa guitare ou accompagnée de ses musiciens, elle se distingue par sa voix douce et habitée, ainsi que par des textes sincères qui racontent des franches vies avec beaucoup de sensibilité. Révélée au public à travers des tremplins et des plateformes comme Kickstarter, elle a consolidé sa présence sur scène locale en se produisant dans des lieux culturels chaleureux, lors de sessions au foyer culturel de Sprimont, notamment aux côtés de Bordereau de Blues Band, l'abbaye de Villers-la-Ville, où d'ailleurs elle sera présente le 2 décembre prochain pour un futur concert. The Shadow We Bear est son tout dernier single qu'on écoute d'ailleurs maintenant.

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1: Et merci à tous de nous avoir suivis. 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

Bonjour à toutes, bonjour à tous et bienvenue dans Bruxelles ma Belge. J'espère que vous allez bien en ce milieu de semaine. Alors vous dire, eh bien ce qu'il n'y aura pas aujourd'hui, eh bien pas d'info régionale pour commencer. Frédéric Petit n'est-on pas là aujourd'hui? Frédéric qui cède donc les commandes d'Au fil de la vie à Marc Beumier. Marc qui reçoit Anne Van Nuffel pour nous parler d'une association méconnue mais profondément engagée. Il s'agit de l'Institution Thérésienne. C'est une association de femmes laïques fondée en Espagne par Pedro Poveda, qui est aujourd'hui est saint, et qui a été fondée, donc, cette association, avec une conviction simple. L'émancipation des femmes passe par l'éducation et la culture. Vous dire également que tout à l'heure, dans La Vie est Belge, eh bien nous parlerons de la fondation Petit Poyon à Liège, et puis que nous verrons aussi, grâce à Frédéric Antoine du magazine L'Appel, comment mettre du sens dans nos vacances. Voilà pour le programme de La Vie est Belge, mais là nous sommes bien dans Bruxelles, ma Belge. Vous dire également que vous entendrez l'édito de Vincent Delcor. Ce sera après la musique, celle de John Lennon, et de ce duo, tout d'abord Morane et Salvatore Adamo.

0: God, ce titre de John Lennon. À présent, eh bien, retrouvons Vincent Delcor pour son édito.
1: Et dire que certains l'avaient trouvé discret, s'étaient étonnés de ses silences, comme si dans la fureur de notre monde, il fallait nécessairement polémiquer et crier pour être entendu, pour exister. Mais ça, c'était avant. Avant que Léon XIV n'effectue sa tournée africaine, avant qu'il condamne avec force et constance la tyrannie et la corruption des mauvais chefs, avant qu'il manifeste aussi toute sa sollicitude pour les victimes des guerres et de l'exploitation, avant aussi qu'il entre sans le chercher dans une forme de duel avec l'administration de Donald Trump, avant, enfin, qu'il publie sa première encyclique. En soi, le déroulé de cette séquence est riche d'enseignements. Avant de prendre la parole, ne vaut-il pas mieux d'abord garder le silence, pour observer, pour écouter, pour prier peut-être aussi? N'est-ce pas de la sorte que procéda Jésus lui-même, avant de brièvement prendre la parole en public, il prit longuement le temps du silence et de la prière. Voici donc le contexte dans lequel est jaillie Magnifica Humanitas, la première encyclique du pape Léon XIV. Le titre est révélateur, alors que l'on reproche parfois à l'Église de se situer trop fortement dans le registre du jugement moral. Cette encyclique est fondamentalement un cantique de louange, une approche qui n'est pas sans rappeler Laudato si. En 2015, le pape François nous invitait d'abord à nous émerveiller devant la création, avant de nous encourager à nous battre contre tout ce qui la menace. 11 ans plus tard, le pape Léon nous invite à nous émerveiller devant la beauté de l'humanité avant de nous inciter à lutter contre tout ce qui la fragilise. Il n'empêche que la mise en garde du pape est forte et c'est logique. La menace est de taille. Pas mal de monde commence d'ailleurs à en avoir conscience aujourd'hui, ce qui pourrait expliquer que le texte ait pas mal d'effet. Il y a 2 ans, on s'amusait tous à demander des choses farfelues à ChatGPT et on rigolait bien. Aujourd'hui, finalement, il n'y a plus grand monde qui rigole. Les décideurs sont occupés à se demander comment l'intelligence artificielle pourrait leur permettre d'accroître leur performance et les autres commencent à paniquer. L'IA fera le travail de 100 employés chez BNP Paribas Fortis en 2028, pouvait-on lire en ce début de semaine sur un site d'information. Et oui, la menace est donc vraiment de taille et nous voici tous aujourd'hui appelés là où nous sommes à protéger notre humanité commune.
0: Merci beaucoup Vincent Delcor. Je rappelle que vous êtes directeur de la rédaction de Catobel. 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
0: Et merci d'être avec nous dans Bruxelles, ma Belge. On va retrouver au fil de la vie dans quelques instants, et ce n'est pas Frédéric Petit aujourd'hui qui est aux commandes de l'émission, c'est Marc Beumier. Marc qui reçoit Anne Van Nuffel pour nous parler d'une association méconnue mais profondément engagée, l'Institution Thérésienne, une association de femmes laïques qui a été fondée en Espagne et qui a la conviction très simple, l'émancipation des femmes passe par l'éducation et la culture. On retrouve Marc Beumier et son invité juste après ce titre d'Antoine Armédon. Humanité.

0: Bonjour à tous et à toutes. Au fil de la vie, aujourd'hui, je reçois Anne Van Nuffel de l'institution thérésienne. Je pense que j'en ai déjà parlé dans le passé, mais Anne, bonjour. Est-ce que vous pouvez rappeler aux éditeurs, en très bref, ce qu'est l'institution thérésienne dans laquelle vous êtes adhérente depuis... je ne citerai pas d'année.
1: Oui, bonjour. Bonjour Marc. Oui, l'institution thérésienne est donc une association internationale de laïcs au sein de l'Église. Alors concrètement, ça veut dire quoi ? Donc c'est des personnes, mais avec une place peut-être particulière et singulière des femmes, des personnes qui s'associent ensemble pour cheminer au niveau de la foi, mais d'une foi incarnée. Donc d'une foi qui s'inscrit dans la société, qui s'engage dans la société, avec un prisme peut-être particulier, par le biais d'un dialogue de foi et culture, foi aussi par l'éducation. Voilà, c'est une association peut-être d'origine espagnole, mais ça, vous l'avez
0: dit. Oui, oui. Voilà. Et donc ce sont des femmes qui la dirige, mais les hommes sont acceptés.
1: Oui, bien sûr, hein, c'est Est-ce ouvert. Que... Oui, oui, c'est ouvert, mais c'est vrai que les responsabilités au sein de l'association, c'est des femmes, et son fondateur, qui est un homme, l'a voulu ainsi, je dirais déjà il y a plus de 100 ans, l'a voulu pour justement que les femmes puissent prendre une place dans la société et qu'elles ont une place de la société dans la transformation sociale de cette société. Donc c'était très visionnaire déjà.
0: Très bien. Et donc aujourd'hui on va surtout parler d'une activité à laquelle vous avez déjà participé aussi de nombreuses fois, qui est une session d'été. Alors, session, ça veut dire souvent pour les gens des sessions parlementaires, et je suppose que vous ne faites pas de débat de ce genre. Alors, dites-nous un peu quel est le principe d'abord de la session.
1: Alors, la session, c'est d'abord un temps de vacances. C'est un temps que l'on prend pendant ses vacances, donc ça veut dire que c'est un temps où on ne se prend pas la tête. Je veux dire, même si c'est un temps pour cheminer au niveau de sa foi, pour se former, des temps de prière, mais c'est aussi des temps de convivialité, c'est des temps aussi de découverte, des temps de détente, et aussi avec cet aspect culturel, hein, parce que ces sessions qui se font déjà depuis de très nombreuses années, elles se font aussi dans des lieux différents, beaucoup en France, mais elles se sont faites aussi en Belgique, et cette fois-ci elles se feront en Belgique, mais aussi en Allemagne, en Italie, en Espagne.
0: Ok. Donc cette année-ci, c'est en Belgique. Donc, on peut dire où c'est où...
1: Oui, c'est à Rhodes-Saint-Gedès. Donc à la fraternité, oui, je ne sais plus exactement.
0: Notre-Dame de la Justice.
1: Voilà, Notre-Dame de la Justice. Je ne retrouvais plus le nom. Donc c'est une session un peu plus courte. Ces dernières années, la proposition s'est faite dans des sessions un peu plus courtes, de 4 jours, donc du jeudi 15 juillet au dimanche 19 juillet. Donc 15 juillet, je crois que c'est aux alentours de midi, et au 19 juillet, donc le dimanche, on se quitte vers 17h.
0: Alors, quelle est la thématique ?
1: Alors, la thématique, la phrase, c'est « La fraternité, bonne nouvelle partant de tempête ». Ça veut dire quoi ?
0: Oui, j'allais vous poser
1: donc,
0: la question.
1: Mais... un peu plus précise, c'est clair que nous vivons dans des temps pas simples, compliqués, chaotiques, extrêmement durs aussi pour certaines personnes, notamment pour les personnes les plus fragiles. Et voilà, nous faisons la proposition que l'Évangile, dans sa bonne nouvelle et dans la fraternité qu'elle propose, peut être un chemin vers des solidarités, vers des créations de solidarité pour traverser ces temps en difficulté.
0: Vous êtes dans l'équipe de préparation.
1: Oui.
0: Vous êtes combien ?
1: Ouh là là, on est 5, 6, 7, je ne sais plus.
0: Ah bon ?
1: Je compte, 2, 4... On est 7, nous sommes 7, oui.
0: Voilà, et vous faites des réunions de préparation en différé
1: Non, en présentiel. Hein,
0: présentiel, oui. C'est magnifique.
1: Donc,
0: existe encore.
1: Oui, ça existe encore. En présentiel, oui, et très régulièrement, parce que c'est aussi, cette préparation est aussi un chemin pour construire, penser ensemble cette session, pour des lectures, pour des échanges, pour un temps de prière, mais aussi pour un temps plus festif de convivialité, de partage d'un repas aussi après nos, à la fin de chacune de nos réunions. Et parfois aussi, certains petits groupes au sein de notre équipe préparent aussi des thèmes plus particuliers ou prennent des contacts avec d'autres personnes extérieures, hein, parce qu'il y aura aussi des interventions de personnes extérieures qui viendront aussi rejoindre et agrandir notre équipe.
0: La session est ouverte à qui ? Alors, aux membres de l'institution thérésienne ?
1: Oui, bien, mais c'est une invitation extrêmement large. Alors, bien sûr, elle est ouverte aux personnes qui sont sensibles au message de l'Évangile, ça c'est sûr. Mais moi, je voudrais aussi insister que les sessions ont toujours été ouvertes à des personnes aussi qui peuvent parfois être beaucoup plus éloignées de l'Église, qui sont plus dans le doute par rapport à la foi, voire à des personnes qui ne sont pas croyantes, mais qui peuvent accompagner un proche qui, lui, est croyant. Et c'est une occasion de découvrir un petit peu ce que on essaye de faire en faisant Église. Voilà, donc c'est vraiment une invitation extrêmement large. Moi, j'insiste beaucoup là-dessus.
0: Et comment est-ce que vous voyez votre rôle dans la session et plus largement dans l'institution thérésienne ? J'aurais d'ailleurs peut-être dû commencer par là.
1: Alors, mon rôle, simplement, je fais ce que je peux là où je suis. J'amène ce que je fais aussi dans mes engagements de société, à la lecture, je dirais, de l'Évangile, mais aussi du charisme spécifique de l'institution, en lien aussi avec les écrits de Saint Pedro Poveda, mais aussi de Thérèse d'Avila, ou aussi d'autres auteurs. Parce que je dirais que ce que moi j'apprécie, en tout cas dans l'institution thérésienne, comme je le disais, c'est une foi incarnée. Donc c'est pas de la théologie où on se prend la tête, mais c'est une théologie qui est vraiment les pieds sur terre, et je dirais les mains dans la pâte.
0: Ok, je pense que ça peut intéresser beaucoup de gens.
1: Voilà, oui, j'espère. Merci.
0: Et c'est quoi le site internet ?
1: Alors, le site internet, je nomme... il faut regarder sur la session 2026 de l'institution thérésienne. Voilà, vous allez sur le site et je dois peut-être donner quelque chose de plus précis. Ou du centre Alameda. J'ai peut-être...
0: Le siège de l'institution
1: à Bruxelles, et sur lequel vous trouverez toutes les indications de la session, le petit flyer, un QR code maintenant pour s'inscrire aussi.
0: Ok, et est-ce que vous avez une date limite d'inscription ?
1: Alors, je pense que la date limite, c'est du côté du mi-juin, donc encore 15 jours.
0: Et vous vous attendez à combien de gens ?
1: Alors, je n'ai pas en tête la capacité exacte de la maison, mais je pense que c'est entre 40 et 50 personnes.
0: Ah, donc c'est quand même pas mal.
1: Oui, c'est pas mal, bien sûr.
0: Et vous, en particulier, qu'est-ce que vous en attendez ?
1: Alors, c'est toujours des moments pour moi de pause, d'arrêt. De prendre un temps avec d'autres, de cheminer par rapport à sa question. C'est l'occasion aussi parfois de rencontrer des personnes que je n'ai plus vues depuis un certain moment, puisqu'elle est ouverte aussi de manière internationale, qu'il y a des personnes aussi de l'étranger qui viennent. C'est un moment aussi de faire église aussi dans la prière, et peut-être de porter ensemble, je dirais, le message de l'Évangile dans ces temps de tempête, comme on dit, mais de tourmente, et peut-être aussi me donner la force de continuer à s'ancrer dans le monde actuel.
0: C'est un message d'optimisme.
1: Tout à fait, et d'espérance.
0: Oui. Voilà, sinon on n'est pas chrétien.
1: Non.
0: Voilà. Anne Van Nuffel, merci beaucoup.
1: Merci.
0: Et les auditeurs auront apprécié. Et merci à Satchel pour la mise en œuvre. Et à une prochaine fois.
2: Et vous pouvez retrouver cet entretien donc en podcast sur le site rcf.be comme tous les rendez-vous au fil de la vie. On va se quitter dans Bruxelles ma belge avec le groupe Skip the Use et leur titre Ghost. Et on se retrouve dans une quinzaine de minutes à peine pour La vie est belge. À tout à l'heure.

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1: Bonjour à toutes, bonjour à tous et bienvenue dans La vie est belge. J'espère que vous allez bien en ce milieu de semaine. Alors au menu de ce mercredi, une idée de recette gourmande, justement, avec Geneviève Bluss. Dans un instant, on parlera aussi d'une toute nouvelle fondation à Liège pour protéger les enfants en situation de précarité. Et puis, réussir à se mettre en vacances pendant les vacances, eh bien, c'est ce que nous suggérera Frédéric Antoine du magazine L'Appel. Et pas besoin de faire un trek au bout du monde ou une retraite dans un monastère pour donner du sens à ses vacances. On verra ça avec lui. Mais d'abord, je vous le disais, on va passer à table, ou plutôt au fourneau. Bonjour Geneviève.
2: Oui, bonjour Delphine. On est mardi à Delphine, pas mercredi.
1: On est mardi. Ah, mais ah ben voilà, voyez, ouais, je suis totalement perdue. Moi, je suis un peu brouillon cette semaine, mais heureusement, allez, vous allez tout nous remettre à l'endroit. Vous nous proposez quoi, justement,
2: alors,
1: comme recette?
2: Une petite douceur, comme ça, ça va vous...
1: Oui, s'il vous plaît.
2: Clarifier et tout. Des cupcakes, je vais mettre de la fraise cette fois-ci, parce qu'il y en a beaucoup pour le moment, mais vous pouvez mettre des framboises qui vont arriver aussi, et, oui, ou des myrtilles. Donc, c'est un bon petit dessert facile à faire. Donc, vous allez prendre 150 g de sucre, 150 g de farine, une farine blanche, une pincée de sel, deux gros œufs, une cuillère à café de levure, alors une demi-gousse de vanille avec, et vous grattez, ou alors vous prenez de la vanille liquide, vous mettez l'équivalent d'une cuillère à café pour le mélange.
1: Ouais.
2: 110 g de beurre, 95 g de poudre d'amande. La poudre d'amande va bien alléger ces petits cupcakes. Et bien sûr, les fruits, donc 100 g de fraises ou de framboises ou myrtilles. Donc voilà ce que vous aurez dans votre jardin si vous avez un petit peu de place pour avoir des bons fruits. Alors, vous allez faire fondre le beurre sur feu doux et simplement fondre. Et puis, vous le laissez tiédir. Dans un récipient, vous allez mélanger la farine, la levure et le sel. À côté, donc dans un autre récipient, vous fouettez les œufs avec le sucre et la vanille, donc pour obtenir un mélange bien mousseux, bien blanc. Dans ce mélange-là, vous allez ajouter la farine, la poudre d'amande et alors le beurre fondu. Vous mélangez rapidement sans trop travailler la pâte. Donc vous la soulevez bien, mais ne
1: faut pas mélanger vigoureusement, quoi.
2: Oui, non, voilà. Pas trop. Alors vous ajoutez les fruits que vous aurez coupé en morceaux pour les fraises ou les framboises, elles vont un petit peu s'écraser, les myrtilles, il n'y a pas besoin de trop. Vous aurez préchauffé le four un petit peu avant à 180 degrés, chaleur statique. Alors, vous allez prendre soit des petites caissettes qui sont déjà toutes, qu'on peut acheter comme ça.
1: Oui, oui, on en trouve souvent, des petites en papier, oui, comme ça. Oui,
2: voilà.
1: Oui.
2: Ou alors, vous avez un moule à alvéoles, ça c'est comme vous voulez. Donc, ouais, vous versez la pâte dedans. Et vous mettez en cuisson 20 minutes, donc toujours la même chose. Vous surveillez, vous piquez au centre pour voir si c'est cuit. Ne le faites pas non plus, ce soit trop sec. Et alors une petite douceur à ajouter, un petit glaçage au-dessus, si vraiment le cœur vous en dit. Vous prenez 60 g de beurre mou, alors pommade, vous le sortez du frigo, pas le faire fondre, donc mou. Vous rajoutez 180 g de fromage frais.
1: Type skyr, par exemple, ou fromage blanc, un peu.
2: Oui, fromage blanc, oui. Du sucre glace, un petit peu de jus de citron pour garder la couleur bien blanche. Et vous mélangez au fur et à mesure et vous goûtez aussi. Si ça vous, ça dépend si vous voulez un petit peu plus sucré ou moins sucré. Le jus de citron, ça peut donner du peps quand vous mordez dans ce bon cupcake.
1: Très bien. Mais alors, dites-moi Geneviève, vous dites sucre glace, vous. Je croyais qu'on disait sucre impalpable. J'adore.
2: Voilà.
1: Dès que je suis arrivée ici, j'ai découvert le sucre impalpable et j'ai découvert ce mot, cette expression. J'ai trouvé ça absolument génial. Mais merci pour le sucre glace. Juste aussi une autre question, Geneviève. Moi, si je n'ai que des moules, qu'un moule à muffins, ça ira pas. Ça sera trop profond.
2: Ah oui.
1: Hein, non, on est d'accord. Il faut vraiment les petites caissettes uniquement pour les cupcakes.
2: Oui.
1: Voilà. Oui, oui, oui. Non, non, mais bon.
2: Parce que c'est ouais. à manger dans la main, quoi.
1: Oui, voilà, c'est une petite une de bouchée, quoi. Oui, oui. Voilà. Mais voilà, mais comme des fois, on essaye de s'arranger avec ce qu'on a à la maison. Hein.
2: Oui, oui.
1: Voilà,
2: mais
1: c'est
2: alors
1: pour
2: là,
1: ça.
2: Si c'est un peu plus profond, pour le temps de cuisson, il faudra un petit peu.
1: Un petit peu plus long. Très bien. Bah, merci beaucoup pour la recette de ces cupcakes en ce mardi. Merci beaucoup, Geneviève. À très bientôt. Merci beaucoup.
2: Bientôt.
1: Voilà. Allez, Arlo Parks à présent, son nouveau titre, hein, Too Sided.

0: Loose Sided, le nouveau titre de la chanteuse britannique Arlo Parks.
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0: Et en Wallonie, un enfant sur quatre grandit dans la pauvreté. Se battre contre cette pauvreté devient urgent, d'autant plus que la précarité, eh bien, c'est bien plus que de ne pas pouvoir payer les factures ou ne pas pouvoir remplir le frigo. La précarité a des répercussions dans tous les domaines de la vie de l'enfant, que ce soit donc l'alimentation, on vient de le voir, mais aussi la santé, la chance aussi de faire des études et aussi sa sécurité. C'est pour tenter de faire face à ce constat préoccupant de la précarité montante qu'est née à Liège la Fondation Petit Poyon. Et pour en parler, eh bien, j'ai le plaisir de recevoir le président de la Fondation Petit Poyon, qui est aussi celui du CPS, Jean-Paul Bonjean. Bonjour, monsieur Bonjean.
2: Bonjour.
0: Alors, la précarité, donc en Wallonie, j'ai dit qu'elle concernait un enfant sur quatre. Elle concerne combien d'enfants à Liège, précisément ?
2: Oui, donc en fait, c'est un enfant sur cinq en Belgique de manière générale, mais dans certains quartiers de Liège, effectivement, ce chiffre peut grimper à un sur trois. Donc on perçoit tout de suite la nécessité et l'urgence de développer du projet ou des réponses de type fondation pour faire face à ce type de détresse.
0: Et la récente réforme de l'assurance chômage a déjà eu un impact sur les familles, les parents n'étant plus indemnisés. C'est peut-être aussi pour ça qu'est née donc la Fondation Petit Poyon, pour faire face.
2: Il est sûr que le contexte est très compliqué et que la réforme du chômage est sans doute un élément parmi toute une série d'autres éléments, et pour ce qui nous concerne ici, la suppression du fonds PASS, par exemple, Participation Activation Sociale, qui est un fonds qui était organisé par le gouvernement fédéral avant l'Arizona, et que l'Arizona a purement et simplement supprimé. Pour Liège, c'est quand même 1 million d'euros qui était destiné aux familles et singulièrement aux enfants en grande précarité. C'était par exemple la prise en charge du lait lyophilisé, du lait maternel, des Restos du cœur, pour vous donner une idée de ce à quoi ça servait. Donc 1 million en moins d'un coup d'un seul, chaque année, c'est évidemment un grand coup à assumer, et la fondation est évidemment un élément de réponse par rapport à cela.
0: Oui, et vous êtes bien placé, puisqu'en tant que directeur de la fondation donc Petit Poyon, je rappelle aussi, donc monsieur Bonjean, je l'ai dit, que vous êtes aussi celui du CPS, donc c'est vraiment un constat, une situation que vous pouviez faire. Justement, cette fondation, je voudrais savoir qui c'est qui l'administre. Est-ce que c'est une entité différente des autres services de la ville ? Comment elle est structurée ?
2: Donc, le conseil d'administration a été composé de chacun des membres d'un parti politique présent au conseil communal. Donc, nous avons 5 administrateurs, chacun donc d'un parti différent, PS, Les Engagés, PTB, Verts Ardents j'en oublie un, MR, pardon.
0: Oui.
2: Cela, en fait, pour assurer la plus grande transparence dans la manière de gérer cette fondation, c'est ce que nous voulions, et en composant le conseil d'administration de cette manière-là, je pense qu'on se le garantit. Ce conseil peut être aussi ouvert à 3 autres personnes. Comme nous sommes au tout début de l'aventure, elles ne sont pas encore connues, elles ne sont pas encore identifiées, mais ce sont évidemment des personnes qui nous aideront de manière significative à développer
0: l'émission de la fondation.
2: Oui, voilà, exactement.
0: Alors justement,
2: la société civile.
0: Voilà, vous ne connaissez pas encore ces personnes, monsieur Bonjean, mais par contre, vous connaissez, vous avez défini l'émission très très claire de la fondation Petit Poyon. Est-ce que vous pouvez nous les préciser, s'il vous plaît?
2: Donc la Fondation Petit Poyon, et vous l'avez esquissé en début de billet, a pour objectif de vraiment de manière donc générale de répondre à toutes les formes de détresse qui concernent enfin que l'on peut ranger dans la pauvreté infantile, et ça se décline de manière diverse et variée, mais essentiellement par l'accès aux soins de santé, le suivi psychologique aussi nécessaire pour certaines situations et notamment celles accompagnées de violence, l'accompagnement au quotidien par des professionnels éducatifs, les vêtements, les fournitures scolaires, les fournitures d'équipements essentiels au bien-être comme la literie par exemple, le soutien scolaire, l'aide aux devoirs, les activités pédagogiques, tout ce qui finalement favorise l'autonomie, la confiance en soi et la réussite scolaire, l'accès au sport, aux loisirs, les activités artistiques, culturelles, tout ça est fondamental pour le développement de l'enfant. Et donc, notre fondation aura cette mission-là essentiellement.
0: Et j'imagine, bien sûr, quand on parle des enfants, c'est bien les enfants de 0 à 18 ans où il faudra voir qui peut en bénéficier et aussi sur quels critères.
2: Oui, c'est ça. Ben, l'initiative est née de la maison familiale qui est nichée au sein du CPS de Liège et qui héberge effectivement 15 enfants de 3 à 18 ans qui sont des enfants du juge ou enfin essentiellement des enfants du juge. Et donc on est parti de là avec le constat que je vous ai évoqué, oui, des engagements des autorités notamment fédérales sur le sujet, mais pas que, hein, de la Fondation Wallonie-Bruxelles aussi. Et donc, bah, on avait un peu envie de prendre notre destin en main, surtout par rapport à ce public qui vraiment est particulièrement fragile dans le sens où il n'est pas en capacité de répondre à sa propre détresse. Et donc... Donc, il a besoin d'accompagnement et c'est précisément ce que cette fondation permet de faire. Et donc, bah, par rapport à ça, je vais peut-être un peu vite en affaire, mais si l'auditeur souhaite soutenir cette initiative, il y a notamment un spectacle.
0: Oui, voilà, on va y venir. Oui, parce que vous appuyez, oui, effectivement. Donc, il faut soutenir la maison familiale. Et pour ce faire, monsieur Abonjon, vous vous appuyez sur le forum de Liège. Hein. C'est donc là qu'aura lieu ce spectacle, donc au bénéfice de la Fondation Petit Poyon. Ce sera le 14 juin à 16h. C'est bien ça?
2: C'est ça, tout à fait. Et donc, les places sont en vente, disponibles sur le site du forum. Et donc, voilà, j'engage évidemment toutes les personnes qui sont sensibles à cette cause à prendre une place pour ce spectacle, d'autant plus que ça permettra évidemment d'ouvrir le spectacle à justement notre public cible, c'est-à-dire les enfants en situation de détresse.
0: Alors j'imagine qu'effectivement ce spectacle bien sûr est ouvert à tous, tout le public, hein, vous l'avez dit, mais j'imagine que le tissu social, industriel, entrepreneurial aussi de Liège est sollicité.
2: Oui, c'est ça. Ben, donc, encore une fois, on est tout au début de l'aventure, mais l'idée, c'est évidemment de fédérer, de mobiliser un maximum d'acteurs sociaux sur la place de Liège, hein, essentiellement. Donc, que ce soit les entrepreneurs, les organismes de charité ou effectivement les citoyennes et les citoyens, nous sommes disponibles. Mmh. À accueillir toute forme de générosité. Ça peut aller don, legs, ici en l'occurrence, achat de place pour le spectacle, tout fait farine au moulin.
0: Mais je me demandais aussi, bien évidemment, le don est crucial, est important donc, pour toute forme d'association, mais en termes de bénévolat, est-ce que dans le fonctionnement de la Fondation Petit Poyon, monsieur Bonjean, vous allez rechercher des personnes de bonne volonté, je ne sais pas, qui pourraient vous donner un coup de main, je ne sais pas moi, au niveau juridique ou autre, ou aider les enfants pour l'aide aux devoirs, je ne sais pas.
2: Alors...
0: Pour le moment, ce n'est pas encore le cas.
2: Pour le moment, ce n'est pas le cas, mais ça me fait penser à une autre initiative que l'on a et qui se développe pour le moment au niveau d'un service qui s'appelle la Maison Carrefour, qui se situe à Bressou. Je parle ici évidemment d'une géographie très liégeoise.
0: Oui, mais les auditeurs de Liège vous entendent, bien sûr.
2: Ok, voilà. qui est une école de devoir et qui elle, effectivement, a un besoin de bénévoles et particulièrement de bénévoles du secteur éducatif pour pouvoir fonctionner. Donc, si on parle de bénévolat, j'aurais plutôt tendance à penser à cette initiative-là.
0: Cette fondation Petit Poyon, donc une nouvelle fondation, mais encore une fois, on est conscient de la difficulté actuelle, du contexte socio-économique avec la précarité qui est grandissante au niveau du public et des différents interlocuteurs que vous pouvez avoir. C'est la création de cette fondation est bien vue, où on se dit, bah, écoutez, non, c'est bon, il y a déjà suffisamment de services en place, il faut faire avec ce qu'on a.
2: Ben ici, l'idée, c'est vraiment de fonctionner en complémentarité avec les acteurs de terrain. Mmh. Nous sommes évidemment bien conscients que nous ne sommes pas les seuls à développer des réponses par rapport à la pauvreté infantile. Mais l'idée est vraiment d'apporter fidèlement notre contribution, notre modeste et petite contribution. Mais enfin, nous avons quand même une expertise. La maison familiale dont je parlais a été créée en 1982 suite à la fermeture d'un orphelinat qui se situait au Verbois. Donc vous voyez, ça fait quand même quelques
0: plus
2: belles
0: années. Plus de 40 ans d'expérience, voilà. Donc, oui, c'est vrai.
2: Donc on a quand même développé de l'expertise dans le secteur et donc l'idée est vraiment, quelque part, si on est généreux avec nous, de redistribuer aussi cette générosité à tout le secteur, évidemment, et de ne pas la cantonner purement et simplement à cette maison familiale. Mais pour répondre à votre question, nous collaborons notamment avec la Fondation Roi Baudouin. C'est assez important pour nous, et notamment par rapport à l'exonération fiscale des dons qui nous seraient faits.
0: Oui.
2: C'est un gage de sérieux, bien sûr, et c'est aussi une collaboration bien utile.
0: Oui, c'est un gage de sérieux, ça légitime effectivement la Fondation, et c'est effectivement indispensable, puisque effectivement, le fait que les dons soient défiscalisés, ça peut effectivement inciter les personnes à donner. Et puis c'est surtout finalement rappeler que la précarité, ça touche pas simplement que le voisin, ça peut tous nous toucher un jour ou l'autre. C'est peut-être ça aussi qui vous a animé en fondant cette fondation, Monsieur Bonjean.
2: Oui, ça c'est sûr que dans notre métier, les accidents de parcours, c'est quelque chose que l'on connaît, les accidents de vie, et on sait très bien aussi que bien accompagné, on peut remettre le pied à l'étrier et que il y a toujours un espoir au bout du tunnel, ai-je envie de dire.
0: Oui.
2: C'est vraiment dans cet esprit-là que les choses sont faites, et particulièrement avec ce public, encore une fois, qui n'a rien demandé et qui, quelque part, n'est pas en situation de responsabilité par rapport à ce qui lui arrive.
0: Oui, il subit les répercussions qui arrivent à leur famille.
2: Ce sont vraiment des victimes au premier chef d'autres accidents de vie qui concernent d'autres personnes, leurs parents en l'occurrence. Mais eux n'ont vraiment rien demandé. Et donc, c'est je pense, d'autant plus important de pouvoir prendre cela en considération.
0: Oui, très bien, prendre ça en considération et donc donner donc à l'occasion donc de ce spectacle, donc le 14 juin à 16h au Forum de Liège, acheter un billet, ça permettra que l'ensemble des bénéfices soient reversés à cette fondation, la fondation Petit Poyon. Pour les informations, il y a le site internet www.petitpoyon.be. Merci beaucoup, Monsieur Bonjean.
2: un Y.
0: Avec un Y, oui, vous faites bien. Oui, vous faites bien de le dire. C'est un petit poussin, c'est ça ?
2: Exact.
0: Voilà,
2: exact.
0: Ouais, j'ai regardé quand même. Je ne maîtrise pas le wallon, mais j'essaye. Voilà, merci beaucoup, monsieur Jean-Paul Bonjean, de nous
2: merci,
0: en avoir
2: bonne
0: parlé.
2: Journée
0: merci,
2: à vous,
0: bonne oui. journée, au revoir.
2: Au revoir.
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0: Dans l'air du temps, dans quelques instants, on va essayer de réussir à se mettre en vacances pendant les vacances. Bah ouais, c'est

0: La douce vie, le nouveau titre de Lilac.
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0: Notre rendez-vous mensuel avec le magazine L'Appel. À présent, L'Appel, le magazine qui fait sens et du sens à mettre dans nos vacances. Eh bien, c'est ce que nous propose Frédéric Antoine, le rédacteur en chef de L'Appel, dans ce numéro du mois de juin. On va voir ça avec lui dans un instant, mais d'abord, vous détaillez le dessin de Canard hein, qui ouvre l'article. On voit une carte de géographie qui place l'océan du ressourcement, la mer des rencontres, la rivière de la quiétude, la vallée de la pleine espérance, la colline des épicuriens et mon préféré, le delta du temps long. Et quand on voit ça, eh bien on se dit bah c'est là que je veux aller immédiatement. Et vous Frédéric Antoine, eh bien vous nous dites que ce plateau de la paix, eh bien pas besoin de faire 10 000 km, hein, on peut le trouver près de chez soi.
2: C'est ça. Moi aussi j'étais très séduit par le dessin que Canard nous a fait. Chaque fois qu'on lui demande de participer à un numéro, on lui fournit le contenu du numéro, enfin de l'article en question, et puis alors ça l'inspire. Et je trouve que l'inspiration ici était vraiment très parlante parce que c'est une carte, c'est les vacances, c'est voir où on peut aller et on peut ainsi arriver sur des terres.

0: qu'on imagine inconnues, mais qui sont effectivement tout à fait proches de chez nous. Et le but de mon article, c'était pas de faire une énumération, c'était un peu de faire une enquête, de voir comment, effectivement, à côté de chez soi, quasiment parfois en tournant le coin de la rue, on peut trouver pendant ses vacances des occasions de s'apporter du sens, de nourrir sa réflexion sur le sens et de s'approfondir un peu soi-même.
1: Ouais, mais justement, Frédéric, c'est en regardant près de chez vous que vous avez eu envie d'écrire cet article.
0: Mais non, en fait, c'est parce que, comme justement le sous-titre de l'appel, c'est le magazine de l'actualité qui fait sens. Cette question du sens est quelque chose qui traverse un peu l'ensemble du magazine, hein, la recherche du sens. Depuis que, lorsqu'on avait fait un sondage en Belgique francophone juste avant le Covid, il y avait plus de 80% des gens qui nous avaient dit que un questionnement sur le sens c'était important ou très important dans une vie. Et donc, je me suis dit, bah, oui, les vacances, c'est peut-être un moment où on peut plus facilement essayer de nourrir cette recherche de sens et qu'il ne faut pas nécessairement aller dans des endroits hyper classiques du style des retraites dans les monastères, du style faire un trekking au sommet de l'Himalaya, où je caricature évidemment un
1: Oui,
0: peu,
1: bien sûr.
0: et que parfois c'est à la portée de tout le monde et on n'y pense pas. Alors que justement, c'est un moment où, parce qu'on casse le rythme de sa vie habituelle, on peut se donner un peu de temps à soi et on peut ainsi s'ouvrir à d'autres horizons et s'émerveiller. Je crois que c'est une des premières choses qui ressort de l'article.
1: Oui, c'est vrai, on le ressent tout de suite quand vous nous parlez d'Isabelle, de Tiffany ou encore de Pauline qui partent sur les chemins à vélo, à pied, mais sans GPS, comme ça, à l'aventure. Et on sent justement la profondeur de l'émerveillement et surtout de la reconnexion.
0: Oui, enfin, elles ne partent pas toutes sans GPS parce que
1: Non, c'est vrai.
0: si elles partent quand même relativement loin, il vaut quand même mieux parfois savoir vaguement où on est. Mais notamment la première qui fait des balades en vélo dans ses environs, elle part sans GPS tout à fait et simplement avec comme point de repère les nœuds qui sont en fait des indications qui en Belgique et aux Pays-Bas permettent de se retrouver quand on est en vélo.
1: Oui,
0: Voilà.
1: exactement, et
0: Et
1: c'est très pratique.
0: voilà. Et donc, pas besoin de GPS, pas besoin de se dire je vais quelque part. On va de nœud en nœud. Et donc, on se laisse aller, si on veut, par la balade, par l'envie du moment, par ce que l'on découvre, par ce qui attire à ce moment-là. Et on vide son esprit et on le laisse disponible à plein d'autres choses. Les autres, oui, parfois, elles ont besoin du GPS quand même, parce que si elles partent un peu plus loin, elles ne veulent pas nécessairement se perdre tout à fait. Mais notamment, il y en a une qui me disait que ben, ça servait le téléphone servait juste à être le GPS. Mais jamais, et parfois à faire une photo quand le lieu était fantastique, mais jamais à faire plus. Un des bons moyens de mettre du sens dans ses vacances, c'est commencer par décider qu'il y a des moments où on se préoccupe plus de tout ce qui se vient sur son téléphone et tout à coup, le monde devient différent.
1: Exactement, qu'on commence à pratiquer un petit peu la détox digitale et comme ça on regarde un petit peu différemment. On voit aussi bah, par exemple Pauline qui a surmonté sa réticence à voyager en solo. Alors c'est sûr, quand on est une femme, voyager seule, on choisit sa destination et justement ben, Pauline dit que ça lui a ouvert hein, d'autres horizons.
0: C'est très intéressant, je trouve, parce que effectivement, dans le monde d'aujourd'hui, et surtout quand on part dans des endroits inconnus, on peut comprendre que les femmes aient des appréhensions à se déplacer seules et préféraient être en groupe. Et elle l'a fait plusieurs fois. Et voilà. Et puis elle s'est rendue compte que finalement, c'était parce qu'elle avait une crainte de ce qui se passait autour d'elle et que parfois les craintes, c'est ce qui est dans notre imaginaire, mais pas dans la vie de tous les jours, pas dans la réalité. Et que si on se libère, arrive à se libérer de cette crainte en faisant l'expérience de de partir seul, eh bien, tout change parce que forcément, on se retrouve soi-même, alors que dans un groupe, on ne se retrouve jamais vraiment soi-même parce qu'on n'a jamais l'occasion d'être seul avec soi. Et que c'est pas, en tout cas dans les expériences qu'elle a faites, elle s'est rendue compte que c'était pas vraiment un problème, surtout parce que les gens que l'on rencontre sont beaucoup plus avenants. Lorsqu'ils croisent une femme seule, que lorsqu'ils sont devant un groupe dans lequel forcément il y a des bruits, il y a des hommes qui se manifestent un peu et tout ça, tandis qu'une femme seule qui se déplace dans des endroits un peu inconnus, eh bien, ça suscite une possibilité d'accueil, de
1: Oui,
0: rencontre.
1: une
0: Et l'autre
1: curiosité,
0: élément
1: c'est
0: qui.
1: vrai.
0: Voilà. Et
1: C'est
0: l'autre
1: vrai.
0: élément qui permet de découvrir, de nourrir son sens, c'est de découvrir l'autre, quoi, parce que c'est l'autre qui nourrit ce qu'on est soi-même.
1: Ouais, je
0: Hein, c'est
1: confirme, pour
0: incroyable.
1: avoir voyagé seul et pour continuer à le faire, je confirme que ça ouvre et ça modifie les relations et que les gens viennent plus facilement vers nous. Frédéric, je voudrais que vous nous parliez aussi du slow living que Manon pratique. C'est quoi le slow living? Enfin, on devine un petit peu,
0: Et
1: mais.
0: ça, c'est. Oui. Le slow living, bon, le nom dit en lui-même ce que ça
1: Oui.
0: veut dire. C'est une technique qui a été inventée aux États-Unis dans les années 80, mais sur base de propositions qui venaient d'Europe, et même d'un Italien qui avait commencé à développer cette idée-là. Donc, c'est. On vit. De manière lente, on essaye d'être chahuté par les sollicitations de la vie quotidienne. Alors, ce n'est pas évident à faire dans la vie de tous les jours. Il faut vraiment, c'est une philosophie de vie, il faut quasiment se former à ça. Il y a aujourd'hui beaucoup de personnes qui donnent des formations pour qu'on entre dans toute cette dynamique du slow living qui peut être exigeante. Mais un truc plus simple que le slow living, c'est le slow morning, c'est-à-dire le matin doux, le matin au ralenti. Et ça, je pense que c'est vraiment une expérience de vacances, et c'est pour ça que j'ai voulu le mettre dans cet article, parce que ça ne demande pas de grosses formations, ça ne demande pas de remettre sa vie entre parenthèses ou en cause, ça demande simplement de s'organiser pour que le début de la journée se fasse de manière lente, geste par geste, moment par moment, pour apprécier chacun des moments. Et ça, c'est ce que les coachs de slow living et du slow morning expliquent dans le détail. C'est comment on peut, dans des petits gestes, depuis le moment où on ouvre les yeux jusqu'à la fin de son petit déjeuner, par exemple, on peut à ce moment-là alors apprécier chacun des moments. Et toujours cette chose d'idée, c'est qu'on prend conscience du moment où on est. Quand on est sous la douche, prendre conscience de l'eau chaude qui coule sur le corps, ça fait prendre conscience des choses et ça amène à faire prendre conscience de soi-même. Quand on apprécie l'odeur du café ou du thé qu'il y a dans sa tasse le matin, c'est la même chose. On se met à découvrir quelque chose et à penser par rapport à quelque chose. Et voilà. Et ça, c'est des petites ouvertures comme ça. Et après ça, ça peut se développer durant la journée. Mais le slow morning, ça peut se faire pendant une semaine de vacances. Ça dérange personne.
1: Oui.
0: Et il faut pas nécessairement justement être solitaire pour ça, ou célibataire, mais on peut très bien le faire même en ayant sa petite famille autour de soi et en décidant que le matin, eh bien, on fait les choses à son rythme et peut-être que chacun le fait à son rythme aussi. Et ça va changer énormément de choses. Et ça change finalement le regard qu'on a sur sa journée, sur le monde. Et le début de donner du sens dans sa vie, c'est changer ce regard.
1: Oui, exactement. Ça commence par là, être plus conscient de ce qui nous entoure et donner du sens à ses vacances. Frédéric, c'est aussi prendre le temps de faire des choses qu'on n'osait pas encore faire, par exemple comme écrire.
0: Voilà. Alors ça, c'était d'autres situations qui me semblaient intéressantes d'évoquer à travers des témoignages. Toutes les personnes dont je parle dans l'article m'ont raconté soit ce qu'elles faisaient, soit ce que leur organisation faisait, etc. Parce que là, ça demande un petit peu plus de temps quand même. Et encore, parce que écrire, c'est quelque chose qui peut prendre quelques moments, que ce soit justement au lever ou bien peut-être plutôt au coucher, c'est se dire, eh bien, je vais prendre un peu de temps pour mettre dans un petit cahier ce qui m'est venu en tête durant cette journée, ou bien ce que cette journée, en finale, m'amène à avoir comme idée, comme pensée. C'est le moment où on s'arrête et puis où, comme on écrit, on formalise un peu, donc on va chercher un peu le mot, la tournure. C'est pas vraiment un journal personnel parce qu'on va pas le faire sur une longue période, on va le faire que durant le moment des vacances. Et on peut commencer par ça, quelques phrases, quelques mots, et ça, il faut pas de formation pour. Et puis alors, il y a pendant les étés, plein de stages, évidemment, et il y a des stages qui permettent à des personnes qui ont envie d'aller un peu plus loin, de commencer à voir comment on peut écrire, et ça prend de nouveau que quelques jours, donc il ne faut pas bloquer toutes ces vacances là-dessus, ça prend que quelques jours pour se mettre à voir comment on écrit, qu'est-ce qui se passe quand on écrit. Et il y a même des moments où ce qui compte, ce n'est pas le résultat, mais c'est
1: C'est
0: le
1: l'acte en
0: fait de...
1: lui-même, hein, le fait de l'avoir
0: Voilà.
1: fait.
0: Exactement.
1: Finalement,
0: Et donc là,
1: c'est
0: c'est...
1: pas l'arrivée qui compte, c'est le chemin.
0: Mais oui,
1: Ouais.
0: les vacances, c'est un chemin. Hein,
1: Oui.
0: justement, qu'on peut se donner, et il y a plein de chemins comme ça que l'on peut faire. Et profiter du chemin, c'est quelle que soit l'étape ou le moyen qu'on utilise, je crois que c'est la période où on peut faire ça.
1: Et puis prendre soin de soi aussi pendant les vacances, en donnant du temps aux autres, le bénévolat, c'est toujours une merveilleuse option également.
0: Alors là, ça me paraissait évident aussi de voir, donc, vu que c'est les autres qui peuvent nourrir notre attente de sens et qui peuvent nous ouvrir à d'autres réalités qui nous donnent du sens à notre vie. Je voulais un peu voir ce qui se passait du côté du bénévolat. Alors, ce n'est pas toujours simple parce que, évidemment, les associations qui recourent à des bénévoles, souvent, elles recourent à des gens à qui elles espèrent pouvoir faire appel un peu quand elles en ont envie, sur des longues périodes, parce qu'on leur apprend des choses à faire, parce qu'à la limite, même il y a des formations pour les bénévoles. Donc ça, ce n'est pas possible de dire je débarque demain et je vais devenir baliseur de sentier, par exemple. Ce n'est pas possible. Ou je débarque demain, je vais devenir secouriste. C'est très compliqué. Par contre, il y a des tas de petits mouvements, d'associations qui ont juste besoin que quelqu'un vienne leur donner un coup de main à quelques heures, comme ça, à un moment donné. Alors, la difficulté, c'est de les trouver. Au moment où j'ai fait cet article, il y avait, comme j'ai dit, comme ça, découvert une association qui, au niveau de toute la Belgique, mais c'est vrai qu'elle est plus présente en Flandre, recueille d'un côté les associations qui disent, voilà, moi j'ai besoin de quelqu'un qui vient donner un coup de main ou pour faire ça pendant 3 heures aujourd'hui, enfin demain ou après-demain ou pendant 3 jours, une heure. Et ceux qui se sont inscrits sur la plateforme et qui proposent leur disponibilité. Et je sais qu'il y en a d'autres parce que suite au contact que j'avais pris, il y a d'autres personnes qui m'ont recontacté par la suite en me disant, oui, notre association aussi a comme but d'essayer de coordonner les demandes de cours bénévolat d'un côté et ceux qui sont prêts à donner de leur temps, un peu de leur temps de l'autre. On n'a pas toujours de possibilité de donner son temps dans la vie trépidante pendant l'année parce qu'on est pris par plein de choses. Mais voilà, il y a quelques opportunités pendant les vacances, soit via des mouvements organisés, soit parfois tout simplement autour de soi, de dire ah ben là, j'irais bien de proposer de donner 3 heures ou 2 heures pendant 4 jours à tel ou tel groupement ou telle personne que je connais. Et ça va déjà permettre d'établir des contacts et faire le pas vers l'autre, c'est un pas vers la découverte de l'autre aussi. Donc, tout ça me paraissait être des moyens d'apporter ce petit grain de sel, d'un peu de sens en plus que la période des vacances permet d'avoir.
1: Ouais, et puis moi je retiens votre phrase, Frédéric, les meilleures vacances finalement, c'est peut-être se mettre en vacances. À l'occasion de vous demander, qu'est-ce que vous avez prévu, vous, pour vos vacances?
0: Ah ben moi, j'avoue que j'ai pas encore prévu grand-chose parce que je suis très très très très pris pour l'instant, et notamment par des tas d'éléments d'organisation, de gestion de l'ensemble des choses que j'ai, de tout ce que j'ai autour de moi. Donc, j'ai surtout devoir faire beaucoup de classements, de rangements, etc. Mais je compte prendre un moment où, en étant loin de tout, on débranche. Pendant quelques jours. Et un autre moyen de débrancher, c'est dire qu'à ce moment-là, on se met à lire.
1: Oui,
0: Alors,
1: ça sera toujours parfait. Ça nous
0: c'est vrai
1: emporte
0: que
1: toujours ailleurs, c'est vrai.
0: en rédacteur en chef de l'appel, mais c'est pas les sollicitations littéraires qui
1: C'est
0: manquent,
1: vrai.
0: c'est que je vois beaucoup de bouquins. Et je me dis toujours, eh bien, il y en a certains, je vais m'arrêter pendant les vacances et là, je vais en lire quelques-uns parce que c'est là qu'on peut vraiment comment se nourrir d'une lecture, c'est-à-dire pas faire une lecture qui a comme but d'essayer de comprendre de quoi ça parle ou de où ça va, mais où on peut vraiment apprécier ce que l'on lit. Et là, il suffit aussi de se mettre en calme. Et parfois, oui, se mettre, comme disait une des personnes, il suffit de prendre son transat et de se mettre au fond de son jardin. Et tout à coup, on a une vue sur son univers qui n'a plus rien à voir avec celui qu'on a quand on est juste à l'entrée du jardin ou en train de jardiner dedans, etc. Non, au fond du jardin, on voit déjà le monde autrement.
1: Et ben voilà, mais je vous souhaite de cultiver votre jardin au fond de votre jardin pour ces vacances, Frédéric Antoine. Merci beaucoup.
0: Merci.
1: Je rappelle que vous êtes rédacteur en chef donc du magazine L'Appel et que dans ce numéro du mois de juin, vous signez l'article Vacances, un peu de sens qui change tout. Merci beaucoup, bonne journée.
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1: Et pour mettre un peu de soleil là dans ces journées bien grises et pour danser sur les tables partout où vous voulez, eh bien il y a Fool's Gold et ce titre Surprise Hotel. On termine donc dans ce pur moment d'énergie et on se retrouve demain.

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Yeah. Allez, bonjour à chacun, à chacune. Ravi de vous retrouver pour ce nouveau numéro de Direction Sud. Vous le savez, c'est le portail radio de la diaspora africaine. Oui, une rencontre avec les enfants, les fils, les filles et même les amis du continent. Alors, dans quelques instants, on aura rendez-vous avec un fils du continent. Il viendra nous parler d'un événement initié par les étudiants internationaux de l'Université catholique de Louvain. Une affiche portée par 3 associations. Ce sera dans quelques instants seulement. Mais vous le savez, nous sommes vraiment un cheval sur l'accueil, et pour le souhaiter la bienvenue, voici une douceur qu'il mérite bien.